0: de fabrication ici est basé sur un ancien fond d'angélique. Voilà.
1: L'angélique, ces petits bâtonnets de couleur verte, hein, c'est
0: exactement.
1: Ça, je ne dis pas de bêtises.
0: Il y a beaucoup de particuliers qui ont aussi de l'angélique à la maison.
1: Voilà. C'est la tige.
0: On confie la tige, tout à fait.
1: D'accord, oui. Ok. Et aujourd'hui, vous en faites toujours. Vous avez toujours des producteurs d'angélique qui bossent avec vous.
0: Oui, tout à fait. C'est un agriculteur qui vient nous livrer en tracteur chaque année. C'est au mois d'août, quand la récolte est prête. On se met d'accord avec lui l'année d'avance sur les quantités dont on aura besoin. Et puis, il vient nous livrer. On la travaille, on la prépare. Et puis après, on va la faire confire. Donc, c'est un produit auquel on tient beaucoup.
1: Il y a toujours une grosse tradition autour de ça, enfin en Auvergne, on offrait des pâtes de fruits, c'était un incontournable.
0: Effectivement, la création de la pâte de fruits a été faite en Auvergne. Hein, à la base, la pâte de fruits s'appelait la pâte d'Auvergne, et c'était vraiment une spécialité, on va dire, régionale. Ce qui a fait que l'Auvergne était une terre de fruits confits, c'est que, on va dire que la noblesse venait descendait de Paris dans le 16e, 17e siècle et venait dans les cures, à Roya ou autre. Ils découvraient, ils dégustaient les fruits d'Auvergne. Et la méthode de conservation à l'époque, hein, puisqu'on n'avait pas toute la pasteurisation, etc., c'était de confire les fruits. Ce qui faisait que, du coup, les confiseurs auvergnats ont prospéré sur la base des gens qui venaient en cure et qui ramenaient leurs fruits à Paris en général. C'est comme ça que la confiserie et le métier de confiseur a démarré en Auvergne.
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3: Le vin, ça prend du temps. 18 mois en général en Bourgogne avant d'être mis en bouteille. En ce moment, le millésime 2024 finit son élevage en fût comme à Beaune chez Philippe Pacalet. C'est dans le calme de ses caves qu'il nous raconte les notes aromatiques de son Gevrey 2024.
4: Donc là, on a changé de cave. On est plutôt sur du 2024, c'est ça ?
5: On est sur des 2024 rouges.
4: Attendez, vous voulez que je prenne votre micro ? C'est peut-être plus pratique. Hop, voilà. Donc là, vous avez ouvert le tonneau. Vous plongez la
5: pipette. Et on se retrouve avec un misime classique, c'est pour ça qu'on voit. On a une belle robe rubis, Gevrey Village. C'est quatre parcelles différentes. Gevrey, c'est toujours beaucoup de fruits. Hein. Ça fait un vin assez gourmand et toujours beaucoup de structure. Il y a les deux. Si on prend 10 personnes, toujours 7 qui l'apprécient. On va les soutirer pour les mettre en bouteille l'année prochaine.
4: Quand vous dites préparer, ça veut dire que...
5: On a mis un bouchon.
4: Ça, donc là, c'est le bouchon qui est à l'intérieur du...
5: Voilà, après on met le robinet.
4: D'accord.
5: Parce qu'on n'utilise pas de pompe, on fait par gravité. Ça évite d'aspirer le vin, c'est moins stressant.
4: C'est plus doux.
5: Voilà.
4: Ah, on peut stresser des vins.
5: Ouais, c'est de la matière vivante. Ouais. C'est comme nous, ça évolue. C'est un peu à l'image de l'homme, le vin. C'est un produit culturel. Il y a beaucoup de points communs.
4: Donc il faut lui apporter beaucoup de douceur.
5: Voilà. Même si la forme du vin, là, c'est le tonneau après la bouteille. Nous, on a un squelette, c'est différent. Mais c'est une construction différente.
4: Oui, mais nous, on se trimballe avec le même squelette toute la vie.
5: Voilà.
4: Et eux, ils changent de squelette quand même.
5: Mais on ne grandit plus à partir de 21 ans, normalement.
4: Non.
5: Alors que les vins, dès qu'on les a mis en bouteille, ils grandissent, mais différemment, parce qu'ils sont aussi coincés dans cette bouteille.
4: C'est pour ça qu'on a cette forme de tonneau, finalement, parce qu'on aurait pu mettre ça dans des cubes, finalement. Enfin...
5: C'est un œuf coupé au deux bouts. L'œuf sous la terre, la gestation, enfin, il y a toujours une jolie philosophie avec tout ça, mais c'est... Hein, il y a un sédiment qui se forme au fond du tonneau, qui s'appelle la lie, donc quand vous remuez le tonneau, ben, ça remélange, ça dynamise, quoi. C'est un peu comme un bébé avec son placenta, quoi. Il y a une naissance. Et ça protège le vin, donc ça dure un certain temps. C'est pour ça qu'on doit soutirer. J'ai un rôle protecteur et nourricier. C'est bien fait, quand même.
3: Philippe Pacalet à Beaune est le papa de 50 000 bébés, quand même. Bouteilles par an, c'est pas rien. Et ça fait partie de la fierté de notre région.
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1: Bonjour, je m'appelle Julien Ferrandez, président du foot de l'AS Saint-Germain-Chantérac depuis 7 ans maintenant. J'habite à Saint-Germain-du-Salambre, je travaille à Saint-Germain-du-Salambre, j'ai la chance de travailler là où je joue au foot. Du coup, je suis cantonnier, donc je m'occupe du terrain, je m'occupe des infrastructures du stade, donc encore plus de plaisir à être président d'un club.
2: Bonjour Julien, qu'est-ce qui vous a fait entrer dans ce club? Est-ce que c'est la fonction de président ou c'est d'abord le fait de jouer au foot?
1: Non, le club, je l'ai connu avant d'être président, je suis rentré au club en 2002. Et c'était un copain à moi qui m'a dit viens on va jouer à Saint-Germain, tu verras c'est un super club. Et effectivement je suis tombé amoureux du club, des joueurs, de l'entente, des dirigeants surtout parce qu'il en faut, et des supporters qui nous supportent tous les dimanches.
2: Jouer quel poste sur le terrain Julien?
1: Alors j'ai trois postes, c'est soit 9 parce que c'est moi qui veux, le coach me fait jouer 5 parce que c'est lui qui veut, et je dépanne dans les buts parce que plus jeune j'ai joué gardien.
2: On peut dire que vous êtes un joueur polyvalent, en fait, Julien. Comment on fait une victoire au sein de l'AS Saint-Germain-Chantérac?
1: On l'a faite avec un chant dans les vestiaires qui est un peu spécial parce que c'est un chant communiste. Alors, ne me demandez pas pourquoi. Quand je suis arrivé, il a fallu que j'apprenne les paroles. La lutte finale. Non, après, c'est se retrouver après la douche pour fêter ça avec les dirigeants, les femmes de joueurs, les enfants de joueurs dans le club-off.
2: Votre club, il rassemble une équipe, 28 joueurs, vous jouez en District 4, il n'y a pas de division en dessous, du coup, président, c'est quoi les objectifs pour cette saison?
1: Effectivement, on est au plus bas, mais on est un club qui est en reconstruction depuis 2-3 ans. Le après-Covid nous a un peu fait mal, et qui a fait mal au football tout court, de toute façon, je pense. Comme objectif, c'est maintenir un club de foot dans ces deux petits villages qui est Saint-Germain et Chantérac. C'est un club de copains. Il y a des gens qui viennent, qui restent un an à cause du boulot, à cause des études, et en fait, ils sont dégoûtés de partir parce qu'ils voient qu'on est vraiment un club qui se prend pas la tête. On n'est pas là que pour gagner. On est là pour jouer au foot et essayer de se faire plaisir.
2: C'est quoi les couleurs du club de l'AS Saint-Germain-Chantérac?
1: C'est la couleur verte comme l'AS Saint-Étienne. Je suis trop jeune pour avoir connu les grandes gloires de Saint-Étienne. Moi, c'est mon club de cœur, c'était les Girondins de Bordeaux. Après, quand je suis arrivé dans ce club, les anciens qui jouaient encore, eux étaient fans de l'AS Saint-Étienne.
2: Ouais, combien de buts inscrits depuis le début de la saison? Quand vous jouez 9, pas quand vous jouez gardien de but.
1: Alors pour avoir fait 2-3 matchs en 9 contre les grosses équipes, je suis qu'à 2 buts en 7-8 matchs.
2: C'est pas mal, on se rapproche de Kylian Mbappé. Merci beaucoup Julien.
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3: Le 30 octobre 1812 à Montpellier, le préfet de l'Hérault, Pierre Barthélemy Joseph, comte de Nogaret, a mis les petits plats dans les grands. Il organise un mirifique dîner pour faire plaisir à ses hôtes, mais surtout à un hôte, le comte de Borroméo, qui va intercéder en sa faveur auprès de l'empereur Napoléon pour le faire grand croix de la Légion d'honneur. Sa délicieuse épouse, Marie-Julie Boudon de la Roquette, a fait préparer des dindonneaux aux truffes et de la croustade de bécasse. On est nickel, les invités arrivent, parmi lesquels le fameux comte de Borroméo, général des armées, accompagné de son état-major. Il est en uniforme, il a des favoris noirs très beaux, il raconte aux invités ses faits d'armes, cette soirée est extrêmement réussie. Et là, bam! La porte du grand salon de la préfecture s'ouvre en grand. Le commandant de la gendarmerie déboule avec une dizaine de ses agents et se rue sur le comte de Borroméo. Monsieur le préfet hallucine. Madame la préfète Marie-Julie Boudon de la Roquette tape une crise de panique. Ses copines l'éventent et le comte de Borroméo est arrêté. Le comte de Borroméo, en vrai, il s'appelle Anthelme Collet. Et avant d'être général et avant d'être comte de Borroméo, il a été sous-lieutenant, déserteur, missionnaire dominicain, marquis, abbé à Gap où il a tapé 80 000 francs à ses fidèles, évêque sous le nom de Monseigneur Don Pasqualini, puis faux lieutenant, chanoine honoraire à Saint-Augustin, avant de enfin devenir le général comte de Borroméo, ce qui lui a permis de taper dans les caisses d'argent public par-ci par-là pour, prétendument, organiser l'armée de Catalogne. Et juste pour que le tableau soit complet, en 1812, Napoléon, il était en train de galérer au fin fond de la Russie. Vous voyez, je pense qu'il avait peut-être potentiellement d'autres choses à gérer que faire grand croix de la Légion d'honneur, le préfet de l'Hérault. Ah non, attendez, stop, pousse, c'est pas fini. Donc il fout Anthelme Collet en tôle, hop, au cachot, pendant 3 semaines. Et notre préfet, un gros malin, décide de sortir Anthelme Collet du cachot pour le présenter à ses invités lors d'un autre dîner, histoire d'amuser la galerie. Ils le mettent dans la cuisine, Antelme Collet est seul. À la porte, il y a deux gardes. Il avise une tenue de cuisinier, un gilet rond, un tablier, un bonnet blanc. Il enfile tout ça, prend deux plats, hop, un dans chaque main, met un coup de pied vigoureux dans la porte de la cuisine, genre « je suis pressé, ok, il y en a qui bossent ». Il passe devant les deux gardes et le voilà libre.
0: 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Wikizef, petit guide à l'usage des étrangers du sud du péage d'Arras en vacances dans notre belle région.
4: Votre cousine a décidé d'organiser son anniversaire. Seulement, les temps sont durs. Elle voudrait réunir la famille, mais faire ça à moindre frais. Vous savez, les réceptions dans les grandes familles, ça fait vite cher. Hein. Rien que la famille proche, ils sont 25. Deux, trois cousins en plus avec les gosses, on monte vite à 50. Alors elle a une idée. Elle se dit, je vais faire à manger des pentières au four avec des saucisses au barbecue. Et ils ramèneront chacun une ou deux bouteilles. Et là, votre cousin, il dit, Vadius, ça va faire une paire de bouteilles. Ne paniquez pas, Wikizef est là pour vous aider. Votre cerveau s'est mis en route à essayer de compter. Et vous ne parvenez pas à trouver comment une trentaine d'adultes en ramenant une ou deux chacun, voire trois, on arrive à une simple paire.
5: Définition.
4: Une paire de bouteilles ? Beaucoup de bouteilles. C'est simple, hein. Mais attention, quand on dit une paire de bouteilles, c'est quand on sait qu'il va y en avoir beaucoup, peut-être même de trop, mais on ne sait pas combien. Et en acceptant ce qui va par paire naturellement, les chaussures, les tototes, les chaussettes, les prunes et les jumeaux. Par contre, à un colloque de jumeaux, on peut dire, des jumeaux là-bas, il va y en avoir une paire. Et si on va par là, dans le dressing de votre femme, je suis sûr que des chaussures, il y en a aussi une paire.
5: Exemple.
4: Une paire de manifestants selon la police, une belle paire de manifestants selon les syndicats. Je crois qu'on a fait le tour. Depuis le temps des Wikizef, je crois, j'en ai fait une paire, je suis sûr.
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1: Saviez-vous qu'en France, une grande partie des

0: décorations pour le cinéma et la télévision. Michael m'accueille avec un super sourire et une phrase plutôt rassurante. Tu verras ici, tout est faux, mais tout doit paraître vrai. Et il a pas tort, hein. En poussant la porte de l'immense hangar, je comprends que je viens d'entrer dans un monde littéralement parallèle, où se mêlent des uniformes à perte de vue. Police nationale, gendarmerie, pompiers, militaires. Chaque uniforme correspond à une époque précise, une couture, un écusson, une nuance de bleu. Tout compte, parce que un détail faux, eh bien, peut ruiner littéralement la crédibilité d'une scène. Alors, comme le veut la chronique, eh ben, j'ai évidemment tenté d'en porter un. Mais je découvre immédiatement un problème. Ah ben oui, oui, marcher avec assurance quand on porte un uniforme officiel, ah ben ça s'improvise pas. Ah non, non, non, je ressemblais davantage à un agent de sécurité un peu paumé plutôt qu'au commissaire Moulin, si vous voyez ce que je veux dire. On poursuit en changement littéralement d'ambiance, hein. Place aux fusils, aux flingues et autres lance-roquettes. Méga impressionnant. Mais Michael insiste, hein. Toutes les armes sont neutralisées ou adaptées pour le cinéma. Ah oui, ici on rigole pas avec la sécurité, hein. Elle est maximale pour une illusion absolument totale. Et je vous le confirme ici, on n'est pas avec des petits jojos en plastoc. Non, non, non. Et Michael a déjà fourni des tournages de films assez balèzes, hein. Si je vous dis Fury avec Brad Pitt, ou encore Sherlock Holmes avec Robert Downey Jr. Et même le film Les Rivières Pourpres. La classe quand même, hein. Ciné-Régie peut même livrer ses véhicules et ses équipements sur des tournages partout en France et même en Europe. Alors je vous laisse imaginer la scène, hein. Lorsqu'il y a un contrôle routier disons banal, la tête de l'agent quand il réalise que le véhicule de police n'est pas un officiel et qu'à l'intérieur on y trouve un bazooka, 10 mitraillettes et 12 fusils à pompe. Et heureusement, hein, avec l'attestation très spéciale que présente Michael, ah bah tout est réglé, hein. Mais il faut le dire, la scène reste quand même très cocasse. Comme quoi, à Geispolsheim, on peut vivre un polar sans même commettre de délit.
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2: En plein cœur de Tillières-sur-Avre, je demande la famille Giraud. Vous allez faire la connaissance de Mika, le papa, Ambre, la fille, et Mano, le copain de la fille. J'aurais bien aimé vous présenter Céline, la maman, mais elle est au boulot. Faut bien qu'il y en ait qui bossent. Céline, vous la verrez demain, vu que j'ai des raisons de dormir chez eux ce soir. Je vois pas de porte, alors je toque au carreau. Une jeune fille ouvre la fenêtre.
3: Hello, Ambre ?
4: Oui, c'est ça.
3: Le papa, il est pas là ?
4: Il doit être à l'intérieur, je pense.
2: Ok, j'entre comment ?
4: Je vais t'ouvrir le portail.
3: Ah, t'es trop mignonne.
4: Peut-être c'est ouvert, je sais pas.
3: Bah, je regarde,
4: t'ouvrir.
3: Hein.
4: Ouais.
2: Bah, j'avais pas vu le portail. C'est ouvert.
3: C'est moi ?
2: Non, c'est ouvert.
3: Bah, tu vois, c'était ouvert.
2: Bah ouais. Mika a l'air d'aller bien.
3: Très bien, très bien. Très
2: pourquoi
3: bien,
2: c'est si grand ici ?
3: Parce que c'est un ancien relais de poste, l'ensemble.
2: Ah, d'accord.
3: Ouais, c'était considéré un peu comme une ferme ici, il y avait des chevaux.
2: Regarde ces perdus grands ouverts qui sont ni grands ni verts à la base, mais qui se demandent ce que tu viens faire là.
3: Je viens voir parce qu'il paraît que c'est une famille d'artistes ici. Papa, maman,
5: ouais, Ambre.
3: Mano, tout le monde est dans l'art, quoi.
5: Oui, un petit peu, ouais.
3: C'est toi qui as impulsé tout ça,
5: hein. Alors, je pense, hein, je suis le premier, hein. Bah, c'est les enfants qui ont suivi, hein. On appelle ça reproduction sociale, hein. Un artiste fait des enfants artistes, voilà, ouais, c'est ça.
2: Vous avez fait la connaissance d'Ambre ?
4: Moi, je fais un peu tout, mais surtout de l'installation et de la performance. Donc, je mélange plein de médiums, surtout dans la sculpture. Et après, j'intègre des éléments de son, de vidéo dedans.
2: Et papa, il fait quoi ?
5: Si tu fais le tour dans la maison, on va voir qu'il y a pas mal de peintures, peintures-objets, des sculptures.
2: Voilà. Voilà. Et Mano, il fait quoi ?
4: Des films 3D et du son.
2: Et Cécile, la maman, elle s'exprime beaucoup dans le textile.
5: Voilà.
2: Tout ça sur l'impulsion de Mika, le papa.
5: Bah, finalement, c'est dans le lieu dans lequel où ils ont dû me voir. Et Ambre, toute petite, elle était à la fois dans le bac à sable, le béton, les briques, après les petits bricolages, puis après dans les œuvres, dans la peinture à l'atelier, et ainsi de suite, quoi.
2: À la base, la famille n'est pas du coin.
5: On n'est pas vraiment de Normand. Mes enfants sont normands parce qu'ils sont nés en Normandie, mais nous, on vient du Loir-et-Cher.
6: Ah, ta famille habite dans le Loir-et-Cher, ces gens-là ne font pas de manière.
2: Je crois qu'on vous avait pas encore présenté Mano.
7: Mano, Mano.
2: Le vidéaste de la famille.
3: Ça va, Mano ? T'es réveillé ?
8: Ouais, ouais, c'est bon, je me suis réveillé.
2: Bah, il dormait pas, il bossait. Hein.
3: C'était 3D, tes images de synthèse.
8: Ouais, là je bosse des storyboards pour un film.
3: Et tu fais une école ?
8: Non, j'ai fini là.
2: Il a fini.
8: J'ai fini et depuis que j'ai quitté les Beaux-Arts, je me suis mis à l'animation 3D.
3: Là, c'est un atelier, là.
8: Oui.
3: Ah, mais il y avait de la place, hein.
2: Il en faut pour toute la famille.
3: J'ai coupé la radio, j'avais mis la radio, donc.
2: T'avais mis quoi comme radio ? Change de sujet.
3: Ah, ici, c'était le.
2: Bravo.
3: Voilà. C'était pour les chevaux, quoi.
5: Alors, t'as la mangeoire, t'as même l'abreuvoir qui est en dessous, là, qui est en zinc.
3: La mangeoire sert de rack aujourd'hui pour les tableaux de qui ? De toi, alors ?
5: Surtout de moi, ouais, ouais, ouais. Donc là, c'est la partie atelier, artiste. On fait des toiles, de la peinture, de la sculpture, découpage, assemblage. Il y en a un peu partout.
2: Sinon, Fred, t'avais pas un truc à leur dire ?
3: Je vais dormir chez vous ce soir.
5: Si tu veux, il n'y a pas de problème.
3: Et puis, il n'y a pas de problème, il y a surtout de la place.
5: Ah, bah, il y a surtout de la place, oui, voilà. Beaucoup de place.
3: Parce qu'il y a un truc qu'il faut absolument que vous me montriez demain.
5: Oui.
2: Petit indice.
3: Et demain, on va changer de rue.
5: Tout à fait.
3: Tu vas me montrer un truc qui est dans la rue du château, là.
5: Oui.
3: Je pense que ça va en halluciner.

0: Dracula.
1: Ah oui, je crois aussi, oui.
0: Bon, bah vivement demain.
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4: Le temps de vous lire en marseillais. Bonjour Médéric.
5: Bonjour Philippe.
4: C'est notre linguiste marseillais. Donc on va jouer ce matin un peu comme des enfants.
5: Oui, tout à fait. Alors vous savez à quoi jouent les enfants en ce moment? Enfin ces jours-ci, ces temps-ci.
4: Ces temps-ci, bah, avec le smartphone, ouais. Jeu, voilà quoi.
5: Les tablettes, les jeux vidéo, etc. Ouais. On est d'accord. Bon, les tout petits jouent encore avec des voitures, des robots, des trucs Pokémon, etc. Voilà. Alors autrefois, alors non, je vais pas faire celui qui grommelle à mon réguignard.
6: C'était mieux avant. C'était mieux avant,
5: c'est ça. Non, mais je vais vous parler quand même des réguignards. Les réguignards de Luberon, c'est une association provençale qui, comme son nom l'indique, regroupe des amoureux de la culture de la langue provençale, des gens du Luberon, qui s'appellent avec autodérision donc les réguignards, en gros les râleurs. Hein. Eh bien, la présidente de cette association est bien connue chez nous, il s'agit de Claudette Ocelli, aussi connue sous le nom de Mamette, dont on a entendu la voix sur notre antenne pour nous apprendre un peu de provençal. Avec ces réguignards, elle organise jusqu'au 14 mars à Pertuis, à l'espace de Croze, une exposition appelée Joe et Jugué d'antan, qui propose de retrouver des jeux et jouets d'antan et avec leur petit nom en provençal. Alors autrefois, les minots jouaient à Ouda, au dé, au Baouduf, au Toupie ou au Quille. Au Quille, il y avait les osselets aussi. Alors je me souviens que mon frère jouait, je trouvais ça bizarre, les osselets. Mmh. Mais voilà, ça a disparu, j'ai l'impression.
4: Oui, c'est vrai.
5: Non, voilà, on ne voit plus ça. Jouer aux osselets, c'est Djouga, Djibotrao et Mélisa Ousset. Par contre, les billes, on y joue encore. À mon époque, on prisait les gros galops comme ça et on tirait les soldats Starlux.
4: Ouais, ça aussi,
5: voilà. Ou on jouait au pot. Enfin bref, voilà, j'adorais les billes. Dans la cour de récré, je pense qu'on joue encore à la marelle ou à la corde persaouta, je traduis pas. Mais probablement plus aux yeux banda, les yeux bandés, au Colin Maillard, qu'on appelle aussi Kukuruma. On dirait une chanson Kukuruma. En revanche, on fait encore liser Skundai, le jeu de cache-cache, à partir du verbe s'escoundre, se cacher. Et on dit parfois, c'est avateskoundra, va te cacher. On joue aussi à la poupée, la titeille, dans son ousta ou des titeilles, sa maison de poupée, ou bien avec une poupoune pour Djuga à la mama, là non plus, je traduis pas. Quand j'étais minot, j'adorais jouer avec les taraillettes, la dinette, mais aussi à la marchande. J'avais d'ailleurs un bel établi de marchande et je vendais à ma mère, à ma grand-mère, plein de beaux fruits et légumes en plastique, ou du poulet, ou en plastique, ou du fromage en plastoc, avant la malbouffe, vous voyez, il y avait déjà tout prévu. Tous ces jeux d'enfants d'hier ou d'avant-hier sont présentés à l'exposition Joe et Jugué d'antan à Pertuis jusqu'au 14 mars pour ce et samedi donc demain. Il y aura en plus un grand jeu de piste sur le double thème du parler provençal et des jeux d'enfants dans les rues de Pertuis, mais aussi du Motus. Tout le t-shirt et toute l'après-midi nous serons sur place avec mon collègue Bla pour vous faire jouer à Motus en mode démo ou initiation. Mais il y aura aussi un Motus en live en public avec les meilleurs joueurs de Motus à défier. Alors de mon temps, on jouait à cache-cache et celui qui comptait, on disait qu'il pégait. On disait, allez, c'est toi qui pègue. Ouais. Et on joue aussi à faire des moulons dans la cour. Et pour signaler un attroupement, on crie moulons. Donc ce samedi, moulons à Pertuis.
4: Allez, moulons.
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2: Arnaud Fromage, bonjour, bonjour.
3: Bonjour, bonjour.
2: Oh, ça fait beaucoup de bonjour, dites-moi. Bon Arnaud, aujourd'hui, quand le général de Gaulle vient en Franche-Comté?
3: Eh bien, il se passe toujours quelque chose. D'autant qu'il y est venu plusieurs fois dans la région. Trois fois déjà à l'automne 1944 pour préparer la libération de Belfort lors d'une réunion secrète avec le général de Lattre de Tassigny et Churchill au château de Montalembert à Mèche. Après la libération, ensuite, quand de Gaulle est venu saluer les villes libérées, Besançon, Morteau, Grandcombe, Châteleux. Mais ce n'est pas la dernière fois que de Gaulle va venir dans la région. En 1959, sur la route qui le mène en Alsace, il en profite pour aller faire quelques petites pauses dans le territoire de Belfort. À chaque fois, le grand homme descend de sa déesse noire et passe quelques minutes à discuter avec les habitants, stupéfaits de voir le général en vrai dans leur commune. À Rope, Saint-Germain, Felon, La Chapelle sous Rougemont, La Rivière, Fontaine, Foussemagne et à Angeau. Angeau, 206 habitants, où de Gaulle est accueilli par la foule dans l'unique rue ornée de drapeaux et de bandeaux bleu, blanc, rouge. Anecdote amusante, le village d'ailleurs, qui ne possédait pas autant de décorations, est allé les piquer chez les voisins de Dell.
2: Ah, bon, mais Arnaud, la grande tournée de Gaulle en Franche-Comté, c'était en 1962.
3: Oui, la tournée des grands-ducs même. Le 14 juin, il atterrit à la base aérienne militaire de Luxeuil, avant de se rendre à Vesoul, puis de filer vers Dole, à bord cette fois d'une Simca présidentielle. Ensuite, direction Arbois, puis Poligny, Lons-le-Saunier, où à chaque fois, il est accueilli en héros. Le lendemain, il continue sa tournée par le Haut-Jura, Saint-Claude, Morée, Morbier, Saint-Laurent, Grandvaux, Cise, un petit quart d'heure à Champagnole, et ensuite direction Équevillon, Onglières, Plénise et Sanzeau, avant de remonter dans le Doubs, un discours à Pontarlier, à Besançon. Bref, le marathon présidentiel se termine le 17 juin dans le territoire de Belfort.
2: Et bah dis donc, et pendant toute la durée de ce périple, il a eu un problème majeur.
3: Oui, pendant ces 4 jours en Franche-Comté, le général de Gaulle ne s'est pas contenté de prononcer des discours et de serrer des louches. Non, il a bien fallu qu'il dorme aussi. Or, Charles de Gaulle est grand, très grand même, 1m96 au garrot. Donc les préfectures vont galérer à chacune de ces étapes pour lui trouver un paddock à ses dimensions. D'ailleurs, l'Élysée a fait réaliser en avance des lits sur mesure. Alors, pour la première nuit de sa visite à Vesoul, l'on apporte donc à la préfecture le lit spécial du général. Sauf que l'année 1962 est très tendue. C'est la fin de la guerre d'Algérie. Une partie des accords d'Évian est d'ailleurs négociée en secret au Fort des Rousses pendant ce voyage présidentiel. De Gaulle a échappé de peu à l'attentat du Petit Clamart, alors son service de sécurité est sur les dents. Ainsi, il lui déconseille de dormir à Vesoul même et préfère l'envoyer à la base aérienne de Saint-Sauveur, jugée plus sûre. Mais si les hommes et les véhicules ont pu faire le transfert, le lit, lui, eh bien, il est resté à Vesoul, dans les appartements du préfet. Et il y est toujours, d'ailleurs, parce que l'Élysée ne l'a jamais réclamé. Alors, l'histoire ne dit pas si De Gaulle a bien dormi ce soir-là, mais en tout cas, c'était pas dans un lit à sa taille.
2: Non, c'est certain, ça. Merci beaucoup, Arnaud Fromage, et puis à demain.
3: À demain.
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4: Vous êtes peut-être déjà venu voir vos enfants ou vos petits-enfants jouer à la Guéretoise, cette salle de spectacle qui est à l'espace Fayolle à Guéret. Mais c'était quoi avant ?
5: Hervé Herp, directeur artistique de la Guéretoise de spectacle. Avant, ici, c'était un prêt, il y a très longtemps. Puis après, il y a eu une construction, c'était une MJC avec multiples activités, comme ça se faisait beaucoup dans les années 70-80. Il y avait un ciné-club, il y avait un labo photo qui existe encore dans les caves.
4: Est-ce que vous avez entendu l'époque où c'était une coopérative ?
5: Oui, alors il y a eu cette période, parce que c'est un petit peu ce qui a permis d'inventer aussi la Guéretoise de spectacle. Guéret est une ville qui a presque inventé les coopératives. C'était une coopérative ouvrière, très active, très engagée politiquement. On venait acheter sa farine, on venait acheter des boutons pour faire de la couture. Il y avait plein de choses et c'était quelque chose qui a été très très très important sur la ville de Guéret. Et il en reste encore des traces.
4: C'est quoi l'esprit coopératif?
5: Plutôt que de passer par un système commerçant, des gens faisaient des achats en gros, ils négociaient les prix, ça rassemblait. C'était très familial et puis dans un but très social. Cette histoire de coopérative de Guéret me trottait dans la tête, mais j'avais pas fait le lien. Et puis un jour, on avait créé un spectacle, Guéret en chanson. Il y avait des réunionnais, il y avait des anciens maçons, des carrières, il y avait des immigrés qui venaient d'arriver ici. Et on a créé un spectacle global avec écriture de chansons. Et on a donné ce spectacle à l'espace André Lejeune devant une salle complète de 600 personnes, quoi. Et à la fin du spectacle, on avait organisé une petite buvette. Et c'était très drôle parce que tout le monde s'est retrouvé, parce qu'il y avait tellement de monde, et bien à servir des boissons, à servir. Et j'avais l'impression d'être une petite usine grouillante et sympathique. J'avais l'impression d'être dans une coopérative. Il y a un ami qui me dit, mais tu devrais appeler ta scène la Guéretoise. Il dit, ça fait un nom de coopérative, la Guéretoise. Je dis, ouais, mais je me demande si c'est pas le nom d'une bière. Rajoute deux spectacles. Et c'est comme ça que la Guéretoise de spectacle est née, suite à cette soirée un petit peu coopérative. C'était en 2006.
4: Maya, comment tu connais la Guéretoise?
6: Moi, j'y suis allée avec l'école. J'ai vu un spectacle. C'était Chute la pomme. On ne parlait pas. Et en fait, c'était un monsieur. Et ben, il avait une pomme. Et en fait, il faisait comme si c'était un peu son animal de compagnie. Et un jour, quand il dormait, il voulait le manger, mais il se réveillait tout le temps.
4: Tu recommandes cette salle?
6: Oui, je le recommande très fortement.
4: Aujourd'hui, la Guéretoise de spectacle garde cet esprit de la coopérative, de convivialité, de solidarité.
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1: Moi, c'est Sabine.
2: Routy,
1: sage-femme à la maternité.
2: C'est ça. Vous venez d'arriver, vous sortez, vous arrivez, vous...
1: J'arrive. Juste pour vous. Ouais. J'étais diplômée en 96. J'ai toujours voulu faire ça. Je me suis décidée en troisième, mais j'ai pas changé mon fusil d'épaule.
2: Alors, on va où ?
1: Eh ben, on va monter en salle de préparation à la naissance.
2: C'est où ?
1: Deux étages.
2: Ok, avec les petits coussins d'allaitement. La petite tape pour le bébé.
1: Je pense qu'on apporte des informations, on les accompagne. C'est vraiment de l'échange avec les patientes.
2: C'est ça qui a changé le
1: oui.
2: plus ?
1: Avant, on disait qu'on apprenait à pousser aussi. Oui. C'est des choses qu'on fait plus, en fait.
2: Ah, c'est fini ?
1: On parlait pas de préparation à la naissance et à la parentalité, en fait. Déjà, le terme a changé au moment des années 2000, à peu près, où on a vraiment inclus le conjoint, et puis où on s'est axé aussi, pas que sur l'accouchement justement, mais sur l'après-naissance, et puis de plus en plus on fait attention vraiment aux suites, parce qu'on s'est rendu compte que il y avait beaucoup de mamans qui faisaient de dépression du postpartum, et donc c'est ça aussi l'intérêt de la préparation à la naissance, c'est de les préparer, de les accompagner à la naissance, mais à l'après-naissance en fait, et à tout ce changement qui va arriver avec l'arrivée du bébé. Parce que ça bouscule un petit peu quand même.
2: Oui. Donc vous faites aussi des accouchements, hein ?
1: Alors j'en fais plus depuis longtemps, parce que je fais de la préparation à la naissance, j'accompagne les femmes aussi en grossesse pathologique, et puis dans les déclenchements. C'est le démarrage, c'est avant qu'elles descendent en salle de naissance.
2: D'accord. Vous n'en faites plus, ça vous manque pas ?
1: Non, ça me manque pas.
2: Non, non. C'est un choix, j'imagine.
1: C'est un choix complètement. Hein. Ah oui, tout à fait. Non, je suis très contente et vraiment, je me plais en préparation à la naissance, dans l'accompagnement de ces futurs parents.
2: Bon, il y a des larmes ici, des larmes de joie, des larmes de tristesse.
1: Ouais, aussi, des larmes de fatigue. voilà, tout à fait. Des larmes d'où, oh là là, ça fait un an que j'ai accouché, je reviens là, ça me fait plein d'effets. Ouais. Il y a.
2: Ah oui, déjà presque un an après encore.
1: Ouais, les dames qui reviennent ici, ça leur fait souvent quelque chose. Ouais.
2: Alors qu'est-ce qu'on dit aujourd'hui à l'allaitement ? Allez-y à volonté, cadrez l'allaitement.
1: Alors je pense qu'il faut que ce soit déjà un choix de la femme, un choix personnel. Il faut qu'elle ait du soutien. On va pas allaiter pour faire plaisir à quelqu'un. On va allaiter parce qu'on en a envie, parce que c'est un choix qu'on va faire. Et puis après, c'est surtout allaiter sans vous poser de questions, en suivant le rythme de l'enfant, parce qu'au démarrage, c'est ça qui est important. C'est finalement de ne pas se poser de questions et faire équipe avec son enfant.
2: C'est impossible de pas se poser de questions quand on est jeune parent.
1: Oui, mais en fait, ne pas se poser de questions. L'allaitement culturellement, on l'a un peu perdu nous avec. L'émancipation de la femme, la pilule, etc. dans les années 70. Et donc, quand l'allaitement est revenu, on l'a calqué un peu sur le biberon. Mmh. Et le biberon, c'était toutes les 3 heures. Et puis surtout, on le donnait pas avant. En fait, pour mettre en place la lactation, c'est écouter le rythme de cet enfant. Parce que lui, il sait pas ce que c'est que de se nourrir. Déjà, in utero, il est, nourri, logé, blanchi gratuitement. Et il va falloir qu'il découvre certaines choses. Et donc, il faut qu'il apprenne. Pour lui, c'est tout un apprentissage. Et donc, il faut qu'il apprenne quand il est disponible, ce bébé. Donc, lui, il ne va pas être disponible toutes les 3 heures à heure fixe.
2: D'accord, mais comment vous avez découvert ce métier ?
1: Eh bien, avec un forum des métiers. Oui. Où j'ai croisé une sage-femme passionnée. J'avais très envie de m'occuper du bébé. J'avais besoin de contact aussi avec les gens. Et cette sage-femme m'a été, mon point d'ancrage. Et puis après, j'ai rencontré une autre sage-femme quand j'étais encore au lycée, où j'ai pu du coup voir un accouchement, voir une césarienne. Et donc tout ça, je me suis dit, mais c'est ça que j'ai envie de faire.
2: Ouais, ça a été la révélation.
1: Ah ouais, complètement.
2: Faut que je vous fasse une petite photo.
1: D'accord.
2: Oh super, vous avez mis votre blouse, votre badge.
1: Voilà.
2: Ah, j'ai cru que c'était un sifflet, non ?
1: Non. C'est...
2: On se met où ? On se met là ? On se met où ? Vous aimez ?
1: Oui, ça me va.
2: C'est bien, c'est vous. Hein. Mais quel sourire vous avez ?
1: Merci.
2: C'est les yeux qui brillent. C'est naturel ?
1: Je crois, je fais rien de particulier.
2: Ça rend très joyeux, non, comme métier.
1: C'est un beau métier. Ouais. Enfin, moi, je ne changerai pas de métier.
2: Bah oui, c'est sûr.
1: Voilà, ça reste vraiment un métier que j'aime.
2: Mm-hmm. Vous repartez ? Vous êtes venu exprès ?
1: Oui, je suis venue exprès parce que c'était pas sur une garde, c'était pas pratique. Ma collègue avait des consultations d'allaitement, donc je suis revenue. Je suis repartie.
2: C'est bien ça. On repart ensemble.
1: Et on repart.
2: À moins que vous ayez quelque chose à faire, je ne sais pas. Mais vous faisiez une brioche à la maison ?
1: Oui.
2: Donc là, on est à nouveau dans le hall de la maternité. Il y a un chiffre à l'entrée de la maternité, là.
1: C'était le nombre de bébés nés à la maternité, donc en 90 ans.
2: 312 557.
1: Voilà.
2: Ah oui, depuis, on a fait un peu de chemin, quoi.
1: Premier bébé en 1929.
2: Ouais,
1: voilà. Et puis ça, c'était en 2019.
2: Ah oui, donc depuis, il faudrait actualiser le chiffre.
1: Après, on est à peu près à 2800 accouchements par an.
2: Bon, bah, c'est vrai qu'à chaque fois qu'on rencontre une sage-femme, ça nous remonte plein de souvenirs.
3: C'est sûr.
1: Merci beaucoup.
3: Merci beaucoup.
1: Bonne fin de journée. Merci
2: à bientôt.
1: Au revoir.
2: À bientôt.
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4: Il y a un truc qui nous rassemble tous, nous les Mayennais, c'est bien sûr le bon Mayennais. La vache broute dans les champs, puis ce lait précieusement pasteurisé pour fabriquer du fromage. Et ce fromage délicatement conservé dans cette boîte. Oui, celle-ci, avec le couple si mystérieux dont personne ne connaît l'histoire, mais où tout le monde se raconte une histoire. Une recette qui marche depuis 1912. Audrey Gaillot, chargée de communication pour la société Vaubernier, implantée à Martigné-sur-Mayenne.
5: On est habituellement quatrième marque nationale la plus vendue en France, mais sur le mois de décembre, on a eu la bonne surprise de voir que on était passé troisième.
4: Et si au départ il n'y avait que le bon Mayennais, désormais la marque est une référence en France. Catherine Drezen, présidente de Vaubernier.
6: Aujourd'hui, ce sont 130 collaborateurs qui travaillent. Nous fabriquons une large gamme de fromages et de produits laitiers bon Mayennais. Camembert, brie, coulommier, lingot, carré.
4: Ah, mon camembert est prêt. Ça, avec du pain alors. L'entreprise Vaubernier fait travailler plus de 170 producteurs de lait autour de la fromagerie.
5: On met un point d'orgue à faire que nos fromages soient de qualité. Et puis, on a des consommateurs qui nous sont fidèles.
4: Oui, et d'ailleurs, pas plus fidèles que moi, parce que moi, j'ai le bic 4 couleurs bon Mayennais grâce à ça, pardi, au point. Ils existent depuis le début. Vous les échangez pour avoir un cadeau. Et forcément, ça fait un succès fou, comme le souligne Catherine Drezen.
6: Sur l'année 2025, on a à peu près échangé par point ou vendu 45 000 objets à l'effigie de bon Mayennais.
4: Et comme le dit Audrey, les objets sont variés.
5: On a quand même une trentaine d'articles qui sont disponibles sur la boutique, donc on y retrouve des tabliers, des torchons, des sacs isothermes. Quand on passe dans différentes maisons, on voit toujours des petits coins qui sont dans les petits pots et les gens ont l'habitude de les conserver. Donc je pense que ça se passe de génération en génération.
4: C'est vrai, ça, finalement, tout le monde a une histoire avec le bon Mayennais.
5: L'habitude de voir le camembert sur la table le dimanche avec ses grands-parents, et finalement, c'est des choses qu'on reproduit. Produit nous aussi avec nos enfants. Et donc pour nous, c'est vraiment une fierté de voir que la marque se transmet.
4: Et même si la recette du camembert, le bon Mayennais, n'a jamais changé, la tradition n'empêche pas l'innovation.
5: Donc la finie 1912 au mois de septembre, qui a un peu plus de caractère par rapport à notre camembert historique. Autre exemple, sur le fromage le léger, on a revu le pack là récemment pour pouvoir faire émerger la notion de riche en protéines, qui est aujourd'hui sur le marché un point qui est important, notamment pour les sportifs.
2: Ça y est, j'ai fini mon camembert au four. Bah du coup, je vais courir.
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7: Dans Toujours à la page, je vous emmène dans une forêt extraordinaire. Extraordinaire et inquiétante à la fois. Celle de Chimère tropicale, dernier livre de Corinne Morel-Darleux, paru chez Dalva. Femme politique repentie, écologiste convaincue, Corinne Morel-Darleux a d'abord écrit des essais pour transmettre ses convictions, mais depuis quelques années, c'est aussi à travers le roman que cette drômoise a choisi d'exprimer sa fascination pour la nature. Et c'est en Inde du Sud, lors d'une résidence d'écriture, que l'autrice a imaginé cette histoire, l'histoire d'Ariane, infirmière en psychiatrie qui n'a jamais quitté ses montagnes, mais rêve de jungle. Alors le jour où un double accident d'avion improbable se produit dans une forêt tropicale éloignée, Ariane trouve l'occasion de rejoindre cet univers fantasmé. Un univers de moiteurs, de crocs, de mystères, de magie, où elle croisera un homme jaguar, des chamans, des morts inaccomplis et l'inquiétant Cadillac qui la poursuit comme une ombre. Vous l'aurez compris, la place de l'imaginaire dans le livre de Corinne Morel-Darleux est centrale. Alors je lui ai demandé quelle était pour elle la place de l'imaginaire, son importance dans la vie.
8: Ouais, j'ai l'impression que c'est un sujet d'une actualité brûlante, cette question de la place de l'imaginaire. D'abord parce que j'ai l'impression qu'on est nombreuses et nombreux à avoir de plus en plus besoin de se réfugier dans l'imaginaire pour de temps en temps échapper au réel qui semble de plus en plus dystopique et difficile à affronter. affronter. Et ensuite, parce que l'imaginaire, c'est aussi ce qui nous permet éventuellement d'imaginer autre chose. Comment le monde pourrait être de manière différente, de cultiver une forme d'empathie aussi, de pouvoir se mettre à la place de l'autre, d'envisager qu'il puisse y avoir des réalités multiples et pas une seule manière d'aborder la vie, d'aborder les événements, les faits. Toute ma question, moi, c'est de savoir comment on nourrit nos imaginaires, qu'est-ce que ça nous permet de produire qui n'est pas encore là, qu'est-ce que ça peut faire advenir dans nos vies.
7: Alors, dans ce que vous nous racontez, il y a de l'extraordinaire, il y a du magique, il y a cette jungle qui est presque hantée.
8: Oui, cette forêt tropicale, elle est à l'image de la symbolique de la forêt qui est à la fois dans l'imaginaire collectif, un endroit, un milieu qui attire et en même temps qui a souvent provoqué aussi la peur, la crainte, parce que c'est un lieu mystérieux, étrange, sombre. Parce que finalement, je trouve que c'est beaucoup à l'image de notre époque, de nos vies, d'apprendre à cheminer sur cette ligne de crête entre émerveillement et inquiétude. Et donc, c'est finalement assez logique que ça se soit retrouvé dans mon écriture et dans l'histoire de Chimère tropicale.
7: Chimère tropicale, c'est un objet littéraire étrange, un roman organique qui nous enlace, nous emporte, sans laisser voir ce qui relève de la réalité ou de l'illusion. C'est sûrement pour cela qu'il est présélectionné pour le prix Ouest France Étonnant Voyageur, verdict attendu le 24 mai 2026. En attendant, à vous de vous plonger dans ces Chimère tropicale parue chez Dalva.
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1: Sur votre radio ici, c'est l'heure de Décibel, toute l'actualité musicale avec ce soir une jeune chanteuse, autrice et compositrice qui a sorti son premier album il y a quelques mois, porté par un tube, il faut le dire, imparable.

0: Elle s'appelle Lynn, elle vient nous voir pour la première fois dans Décibel, l'occasion de mieux se connaître et aussi de prendre de ses nouvelles, car il lui est arrivé le pire cauchemar pour une chanteuse. Lynn a perdu, momentanément heureusement, sa voix. Mais alors aujourd'hui, comment ça va?
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0: Salut à toutes, salut à tous et bienvenue dans Décibel. On est en direct ensemble jusqu'à 21h en ce mardi soir, histoire de faire le tour de l'actualité musicale. L'anniversaire de Pete Townshend, l'immense guitariste des Who, qui a 81 ans aujourd'hui. On célébrera ça évidemment en écoutant du rock des années 60, ce qui ne fait jamais de mal. Ça sera à la fin de l'émission. Le coup de cœur découverte du jour, c'est une jeune artiste belge qui s'appelle Geneviève et qui nous propose un duo avec Loose and the Yakuza. Elle, vous la connaissez déjà si vous vous intéressez un peu à la scène indé belge. Leur chanson s'appelle Fleur de Lys et ce sera le coup de cœur du jour. Le blind test avec un thème qu'on aime bien ce soir, la paix. Oui, écoutez, il n'y en a jamais trop, surtout en ce moment. Alors si la paix en musique vous inspire, vous devriez nous appeler dès maintenant. Alexandra vous attend au standard d'ici pour prendre les inscriptions pour le blind test. Un seul numéro à retenir, 0810 055 056. 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Venez jouer avec nous au blind test autour des chansons qui parlent de paix. À gagner, c'est l'album de Lynn, Boîte à musique. On va en parler avec elle, je file la rejoindre. Bonsoir Lynn.
3: Bonsoir.
0: Bienvenue dans Décibel. Lynn, votre premier album Boîte à musique qui est sorti au mois d'octobre dernier. Un premier album qui était très très attendu parce que tout le pays s'était mis à chanter votre chanson.

0: Je pense à vous, c'est vraiment la rencontre avec le public. C'est un single de diamant qui a été streamé des dizaines de millions de fois, qui était numéro 1 au Top Shazam. Ça, c'est drôle, le Top Shazam, c'est l'application qui fait qu'on entend une chanson, on dit « Mais qu'est-ce que c'est ?» Et on lance l'appli et on nous dit « Eh ben, c'est Lynn. » Eh ben, la chanson la plus streamée là-dessus, c'était la vôtre.
1: Parce que exactement.
0: Les gens se disaient mais qui a une voix pareille ? Donc voilà, c'est vraiment un énorme tube très, très diffusé en radio, vous le savez, vous qui écoutez ici, à la télé également. Alors, ça tient du conte de fées, hein, l'énorme tube, l'album, la tournée à guichet fermé. Et donc, on va pas faire durer le suspense plus longtemps. Un soir, sur scène, là, récemment, il y a quelques mois, vous avez perdu votre voix, mais c'était vraiment pendant un concert ?
1: Oui. En fait, ça s'est passé, effectivement, comme vous le dites, c'était un peu un rêve,
0: ouais.
1: Un conte de fées. Tout s'enchaînait, c'était magnifique. Et puis, surtout la tournée, c'était ma première tournée. Donc, voilà, c'était fou. Beaucoup d'amour, beaucoup de bienveillance du public. Et ce soir-là, oui, en plein milieu du concert, j'ai perdu ma voix.
0: C'était en Bretagne. J'ai rien contre les Bretons, mais sachez-le, c'était en Bretagne.
1: Non, mais les pauvres, parce qu'ils ont été tellement bienveillants avec moi.
0: Mais alors, concrètement, c'est-à-dire que vous sentez qu'il se passe un truc bizarre dans votre gorge ?
1: Alors, j'ai rien senti. C'est simplement quand j'ai commencé à chanter la prochaine chanson.
0: Ouais.
1: Je pouvais plus chanter, en fait. Donc, ça a été compliqué, mais je vais quand même essayer de me battre pour continuer parce que dans ma tête, c'était pas possible que j'arrête. Ouais. Donc, j'ai essayé et j'ai vu que c'était vraiment impossible. Donc, malheureusement, j'ai annoncé au public que j'allais arrêter de chanter et du coup j'ai vu tous ces gens déçus et j'ai fait des photos avec tout le monde.
0: Ouais.
1: Donc ça m'a un peu réchauffé le cœur, mais après voilà, je me suis rendu compte quelques jours plus tard que c'était pas anodin quoi, c'était quand même quelque chose d'assez d'assez grave. Donc
0: ouais.
1: Du coup j'ai dû prendre beaucoup soin de moi ces derniers
0: ouais.
1: temps.
0: C'est horrible de vous poser cette question et en même temps, n'ayant jamais été à votre place, j'ai quand même envie de comprendre. C'est une des choses les plus importantes de votre vie, votre voix. Il y a ce moment d'incertitude entre le moment où vous perdez votre voix sur scène et le moment où, voilà, aujourd'hui tout va mieux et la tournée reprend, etc. Quand vous avez pensé qu'éventuellement vous ne pourriez plus chanter, qu'est-ce que ça a provoqué chez vous ?
1: Ça a été dur. Franchement, j'ai encore de l'émotion parce que ouais. C'était quand même il n'y a pas si longtemps. J'avoue que c'était un peu un trou noir parce que je fait que chanter, moi c'est ma vie en fait. Donc je me vois pas ne pas chanter, je n'imagine même pas en fait. Donc quand ça m'a effleuré l'esprit, parce que en vérité ça m'a juste effleuré l'esprit, j'ai pas voulu aller plus loin, je me suis dit non, c'est pas possible. Donc j'avoue que pendant les 3 ou 4 premiers jours, j'étais un peu abasourdie, un peu choquée, mais tout de suite je me suis dit ok, là ça m'arrive, c'est comme ça, j'y crois, je sais que je vais aller mieux. Donc là, qu'est-ce que je peux faire pour que ça devienne finalement une force, quelque chose de positif. Donc c'est vraiment ça que j'ai fait. Et du coup, je me suis mis au piano, j'ai composé dans le silence, parce que c'est une expérience aussi hein, d'être dans le silence total.
0: Alors oui, on avait entendu parler de ça pour Céline Dion, à qui il est arrivé la même chose, hein. Elle avait perdu sa voix et on lui avait dit c'est pas compliqué, il faut se taire complètement, communiquer avec la famille sur des post-it, etc. Interdiction, ne serait-ce que de murmurer oui. Pendant des semaines, c'était le même traitement pour vous ?
1: Exactement.
0: Le silence ?
1: C'était le silence complet. Donc ça veut dire même pas tousser, même pas, enfin rien. Donc
0: personne ne vit ça dans sa vie, c'est incroyable quand même.
1: C'est incroyable. Et en fait au début, ça fait très très peur. Ouais. Voilà, il y a beaucoup de peur, de doute, d'angoisse. Et en fait quand on le vit, on arrive à puiser quelque chose au fond de nous. En tout cas moi c'est ça que j'ai vu les choses autrement. J'ai du coup composé différemment. J'ai appris en fait à vivre dans le silence. Et en fait c'est pas si facile.
0: Ah oui, on doit avoir tellement envie tout le temps de participer, enfin même à la vie autour en fait.
1: Surtout moi qui étais pipelette partout à l'école. Oui, je vous avoue que c'était difficile, mais aujourd'hui ça fait partie de mon chemin. Et
0: d'accord.
1: En fait.
0: Et alors en logistique pure, ça a duré combien de temps le fait de se taire ? Et est-ce que c'était la seule chose à faire pour que votre voix aille mieux ? Et oui, là, vous deviez vous en remettre à un médecin de toute façon.
1: C'était la seule solution. Là, les médecins, ils étaient catégoriques. C'était okay. Silence complet. Donc ça a duré un peu plus d'un mois.
0: Ouais.
1: Et ensuite, j'ai commencé à émettre des sons, mais c'était pas tout de suite parler comme ça. Hein. C'était vraiment quelques sons dans la journée. Pas n'importe lesquels, travailler, être suivi aussi par une orthophoniste, une ORL, on voit l'état des cordes vocales, etc. Donc Ouais, c'est tout un...
0: C'est un chemin. Hein.
1: Tout un chemin, tout un travail. Et bien sûr, dans, voilà, beaucoup, ouais. On passe par beaucoup d'émotions. Je suis passée par le bas, le haut, le, voilà.
0: Je pense que vous vous êtes posé plein de questions qui ne sont pas forcément de votre âge aussi, des trucs un peu intenses,
1: oui.
0: Qu'on se pose peut-être en milieu ou en fin de carrière. Il y a plein de chanteurs qui disent, bah oui, à 50, 60 ans, ma voix a changé, j'ai moins de notes, donc il faut que je change et tout. Mais pas vous, pas au premier album, quoi.
1: Non.
0: Et alors, maintenant, vous le savez, ce qui s'est passé, pourquoi elle est partie, la voix, et peut-être des mauvaises habitudes que vous aviez qu'il faut laisser tomber?
1: Complètement. Là, c'est vrai que j'ai appris beaucoup de choses que je connaissais pas, et c'est là aussi qu'on se rend compte que même si moi je chante depuis que je suis toute petite, en fait j'ai encore beaucoup beaucoup à apprendre. On a toujours en fait à apprendre. Et oui, il y a une hygiène de vie à avoir. C'est comme un sportif de haut niveau.
0: C'est ça.
1: Et surtout, comme elle m'expliquait mon médecin, les chansons que je chante, elles sont beaucoup en intensité, très puissantes. Oui. Donc on peut pas se permettre d'arriver comme ça et de chanter, voilà. Donc elle m'a dit c'est tout un travail au quotidien, et voilà, comme un sportif de haut niveau qui prépare un marathon en fait.
0: Mais c'est ça, parce que par exemple, on peut pas comme ça Carl Lewis arriver le matin au réveil, taper un 100 mètres, on va se claquer la jambe. Bon ben imaginez Lynn au réveil qui fait C'est fini ça. Maintenant, on s'échauffe.
1: Exactement, c'est ça. C'est vraiment ça, hein, parce que
0: s'échauffer.
1: Les cordes vocales, ce sont des muscles.
0: Ouais.
1: Donc, c'est échauffement. Après, même après avoir chanté, on fait redescendre la voix tout doucement. Et tout ça, j'ai appris. Voilà, beaucoup s'hydrater. Voilà, il y a plein de choses à faire pour que ça soit cool.
0: Formidable. Alors, on va parler de votre parcours et puis de tout ce qui va arriver aussi, notamment en termes de concerts. Mais hydratons-nous. Lynn va boire un petit verre d'eau et nous, on va écouter et chanter très fort. Là, ça va, on est en fin de journée. La voix est parfaitement échauffée. La chanson qui a fait qu'on s'est rencontrés avec Lynn. Ça s'appelle Je pense à vous. Lynn est l'invitée de Décibels.

0: Lynn, je pense à vous. Alors, puisque j'ai Lynn sous la main ce soir dans Décibels, vous pensez à qui quand vous écrivez cette chanson? Car oui, c'est une info que je n'ai pas encore donnée, mais Lynn est autrice, compositrice et interprète. Donc, je pense à vous, cette chanson qui est un talisman pour vous, un porte-bonheur et votre premier succès. Ça parle de qui? Ça parle de quoi?
1: Ça parle de moi, mon histoire en fait, qui ai quitté ma ville natale Nice pour m'installer à Paris, pour tenter d'être artiste, de réaliser mon rêve. Et en fait, un soir dans un studio, je pensais que j'étais contente parce que je faisais ce que j'avais envie de faire, mais que ma famille, mes parents me manquaient. Et que j'avais envie de leur dire que malgré à la
0: les
1: distance,
0: kilomètres.
1: Voilà, ouais. Mais je pense à vous. Donc c'est une chanson pour mes parents.
0: Ils l'ont reçue, j'imagine, comme telle. Mais alors là, maintenant qu'ils doivent la partager avec des millions de personnes, elle prend évidemment une autre dimension. Alors Nice, vaste sujet quand on aime la musique en France. On pense à Santa, Hyphen, on pense à Rose aussi, hein, la liste, oui. Voilà, c'est Rose. Elle est niçoise. Tout un tas de musiciens aussi, alors qu'ils ne sont pas forcément connus sous leur nom, mais qui ont accompagné plein d'artistes, des musiciens de Daran, qui étaient des niçois. Les musiciens de Johnny aussi à une période. Mais de toute façon, au-delà des musiciens niçois, vous êtes d'une famille de musiciens. Donc dans n'importe quelle ville, de toute façon, vous auriez baigné dans la musique. Tout le monde est musicien chez vous, Lynn?
1: Oui, tout le monde. Ma maman, mon papa, mon frère, mon oncle, ma grand-mère, enfin vraiment tout le monde, mes cousines. J'ai baigné en fait là-dedans. Quand je suis née, dans mon salon, il est partagé en deux. Il y a un côté canapé et télé, et l'autre côté, c'est vraiment comme une scène en fait, avec batterie, piano, guitare, contrebasse. Enfin, c'est
0: un rêve, non, ça?
1: C'est incroyable.
0: Ah ouais.
1: Et c'est plus tard qu'on se rend compte, parce que moi je me rendais pas compte quand j'étais enfant et que tous les jours, enfin pas tous les jours, mais allez, trois fois par semaine, mes parents qui jouaient avec même des amis, la famille, ouais. Et moi qui chantais avec eux.
0: Vous pensiez que c'était pareil chez tout le monde?
1: Ben, c'était normal en fait pour moi, vraiment. Et c'est en grandissant que je me suis rendu compte que c'était une grande chance de pouvoir partager ça avec sa famille. La musique en fait, c'est incroyable.
0: Et alors, ayant donc sous les yeux et à portée d'oreille tous ces gens différents qui font de la musique avec, j'imagine, aussi des goûts différents, etc. À quel moment vous avez formé votre goût à vous? À quel moment vous avez découvert ce que vous aimiez, ce qui vous inspirait?
1: C'est le truc, c'est que j'aime tellement de choses différentes.
0: Ah ouais?
1: Oui, je suis très éclectique, j'écoute beaucoup de musique, plein de sortes différentes. Et en fait... comment dire, j'ai pris du temps à trouver en tout cas ma voix pour moi en fait, pour composer, interpréter, parce que j'ai essayé plein de choses différentes, tellement que j'aime la musique et tellement que j'aime tout. Ça a été compliqué même de me trouver moi en tant qu'artiste.
0: Ouais, je comprends. Et est-ce que assez rapidement quand même, on s'est dit que dans la bande, la chanteuse, c'était vous?
1: Oui,
0: oui hein.
1: quand même. Après, mon frère chante très très bien aussi.
0: Ouais.
1: Il a une voix, il a une super voix d'ailleurs. Mais oui, souvent, bah, c'était moi... qui chantait.
0: D'accord. Alors, c'est une famille de musiciens, mais la seule musicienne professionnelle, c'est vous. Qu'est-ce qui a fait la différence, vous pensez?
1: Déjà, je pense que ma famille, ils se sont jamais dit dans leur tête qu'ils allaient être professionnels.
0: Oui, musiciens. C'était pas un métier.
1: Non, eux, c'était vraiment un loisir qui prenait beaucoup de place, c'est sûr. Mais c'était pas, ils ont même pas pensé, je pense, à en faire leur métier, à en faire une carrière.
0: Et vous, alors, comment ça a commencé à arriver dans votre tête que ça pouvait être votre métier?
1: Mais moi, en fait, depuis vraiment toute petite, j'avais envie d'être chanteuse, mais j'osais pas le dire. Je sais pas pourquoi, mais je disais que je voulais être maîtresse ou j'osais pas.
0: Oui, j'ai lu même orthophoniste.
1: Oui.
0: C'est bien, ça fait sérieux, Lynn, mais donc c'était pas vrai.
1: C'était un peu par dépit.
0: Ouais.
1: En fait, je m'étais dit, bon, je vais être orthophoniste pour les chanteurs, pour les voix chantées.
0: Ouais.
1: Parce que je peux allier ma passion avec un vrai métier.
0: C'est fou, donc, de faire le pas psychologique, de se dire, mais attends, plutôt que d'entraîner des chanteurs, je vais être moi chanteuse.
1: Ouais, mais ça a pris beaucoup d'années. Parce que au début, non, c'était pas possible. Et après, j'ai pris des cours de chant, des trucs comme ça. Et on me disait, ah, tu devrais faire des concours, tu devrais faire ci, tu devrais faire ça. Et après, des rencontres aussi. Et puis moi, des déclics petit à petit aussi en grandissant. Quand je voyais que j'étais pas du tout, je me sentais pas à ma place au collège, au lycée, à la fac, tout ça. En fait, c'est plein de choses extérieures et plein d'expériences en fait et des années qui ont fait qu'à un moment donné, je me suis dit, mais... pourquoi pas au moins tenter ma chance?
0: Ouais. Est-ce que vous avez été tentée par la Starac, Nouvelle Star, ce genre de choses, ou est-ce que vous sentiez que c'était pas votre chemin?
1: La Starac, oui, mais j'avais pas l'âge à l'époque, parce que quand je regardais Jennifer, tout ça, je rêvais, je me disais j'aimerais tellement, mais ça correspondait pas. Quand j'ai grandi, il y avait plus la Starac. Enfin, quand j'avais l'âge, et donc je suis passée à côté, mais ça m'aurait plu à l'époque.
0: Ouais.
1: Après, aujourd'hui, je suis contente de tout ce chemin, parce que j'ai quand même fait des concours et j'ai pris des cours, j'ai vu des concerts.
0: Vous avez pris votre temps aussi, parce que c'est vrai que parfois être jeté comme ça dans la, j'appelle ça la fosse au lion, mais ne serait-ce que dans la télévision ou devant le grand public, quand on a 18 ans, 19 ans, ça peut être violent.
1: Oui, et moi je pense que j'aurais pas été capable. Enfin, pas capable, mais c'était pas mon heure, quoi. Ouais. Je suis très contente d'avoir justement pris ce temps et d'arriver là, à cet âge-là. Je suis beaucoup plus. Je comprends beaucoup plus qu'avant. Ouais, avant, je pense que j'aurais été trop faux-folle dans tous les sens.
0: Alors, il faut qu'on parle de Gims. Oui. Ça, c'est quand même une rencontre incroyable, parce que quand on entend votre musique et qu'on entend la musique de Gims, on se dit pas, bah oui, cousin Germain, évidemment. Non, il faut que vous nous expliquiez le lien et le rôle qu'il a joué dans votre chemin.
1: Après, attention, Gims, très éclectique aussi. Il chante vraiment, il a une large palette.
0: Je sais pas comment dire. Palette, ouais, très large.
1: Il chante même de l'opéra. Donc vraiment, Gims, grand artiste. Et en fait, moi, je mettais beaucoup de musique sur les réseaux sociaux à l'époque. J'avais quitté Nice et j'étais à Paris. Et voilà, je savais pas trop quoi faire. Donc je mettais plein de chansons. Et à un moment donné, j'ai contacté mon frère qui était en école de cinéma. Et je lui ai dit, viens, on fait un clip énorme. On fait un truc de fou, une vraie proposition artistique. J'ai envie de proposer ça sur YouTube et tout. Donc on l'a fait, mon frère m'a aidée. Et en fait, en postant cette vidéo, elle a été repérée par l'équipe de Gims, qui lui a envoyé et il a adoré. Et en fait, du coup, on s'est rencontrés.
0: Le coup de téléphone a dû être génial, non?
1: Bah, j'y croyais pas du tout. Je vous le dis honnêtement. Je disais, Gims, vous êtes sûr? Oui, vraiment Gims. Donc non, c'était un honneur pour moi que Gims ait autant apprécié ce que je faisais. Et puis je l'ai rencontré, il y avait un beau piano et je me suis dit, vas-y, chante devant lui. Et là, je pense que ça a été vraiment le déclic. Et il m'a dit, j'aimerais trop que tu fasses mes premières parties, etc.
0: Oui, il vous a emmené en tournée avec lui.
1: Exactement.
0: C'est pas de la petite tournée, là. C'est des zéniths et tout.
1: Là, je suis passée des bars, restaurants aux zéniths. Donc, ça a fait un choc, mais ça a été une expérience incroyable. Et je le remercie encore aujourd'hui.
0: Et ça nous amène donc à ce premier album, hein, Boîte à musique. Et il y a un nouveau single qu'on va découvrir maintenant, Dans ton téléphone. Alors justement, c'est intéressant parce que pour celles et ceux qui vous ont découverte avec Je pense à vous, voilà, qui est quelque chose de très vraiment sentimental, etc. Dans ton téléphone, c'est un peu plus coquinou.
1: Oui, c'est vrai, c'est vrai. Voilà. Mais moi, j'ai plusieurs pareilles facettes. Hein. Je suis très dans l'émotion. Très sensible, hypersensible, mais j'ai aussi envie de bouger, j'ai aussi envie de parler de choses qui me tiennent à cœur. Et cette chanson, je voulais que je vous explique comment je l'ai.
0: Je veux bien. Racontez-moi.
1: C'est une vraie histoire. C'est une vraie histoire. Donc, j'étais chez quelqu'un.
0: Et cette personne... Un quelqu'un bien particulier.
1: Non, mais en vrai, bon, je vais le dire, mais c'était mon frère qui était avec une fille hein, depuis un bout de temps. Mais cette fille, elle regardait dans son téléphone. Et j'étais chez lui. Et moi, quand je vais chez mon frère, je suis toujours avec mon petit. Il a un petit piano, donc je joue toujours un peu des accords comme ça. Et je la vois de loin regarder dans son téléphone. Et en fait, là, j'ai rien dit. J'ai commencé à jouer ces accords au piano. Et j'ai commencé à dire, dis-le-moi, qu'est-ce qu'il y a dans ton téléphone? Et du coup, il y avait plusieurs amis et on a commencé à chanter tous ensemble. Et ça s'est fait comme ça.
0: Voilà comment cette chanson est née, nouveau single de Lynn.

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3: Ligne que vous aviez découverte avec son premier tube, je pense à vous.

0: en ce moment nous présente son nouveau single dans ton téléphone.
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0: Alors vous nous expliquez à quel point des chansons peuvent naître, voilà, d'une petite scène de la vie quotidienne que vous voyez. C'est un travail solitaire pour vous au départ, les paroles, la musique, vous faites tout toute seule?
2: Alors, c'est vrai déjà ce que vous dites, parce que les chansons, moi quand je les compose, c'est toujours voilà, comme il se passe quelque chose, ou alors je ressens quelque chose très fort. Alors oui, ça commence toujours, en tout cas 90%, moi sur mon piano, en train de faire des accords. C'est vraiment ça, et c'est après que vient la mélodie, et en troisième temps, les paroles.
0: Ok. Et est-ce que là, le fait justement, alors on parlait de Gims tout à l'heure, mais de croiser évidemment plein d'artistes, de partir en tournée avec des musiciens, etc., ça vous nourrit, vous avez envie aussi de travailler avec d'autres, ou bien la cellule de base sera toujours la même?
2: Oui, moi je suis ouverte, c'est juste que pour l'instant, j'avais vraiment besoin de construire mon univers, mes messages, tout ça. Et ouais. Après, pourquoi pas travailler avec d'autres personnes.
0: Oui, ou avec des producteurs, je ne sais pas de quoi vous avez envie, en fait. Là, en gros, vous êtes à un stade où vous avez 5 autoroutes devant vous et il faut en choisir une. Et ça ne veut pas dire que vous allez rester, d'ailleurs, sur cette autoroute-là pendant toute votre carrière.
2: Bien sûr.
0: C'est à la fois, j'imagine, très joyeux et puis ben, un peu vertigineux de faire ces choix-là maintenant.
2: Oui, je pense que aussi ça dépend de... Moi, je suis beaucoup avec les ressentis et tout, et les rencontres, tout ça. Donc, je pense que ça va dépendre aussi de ce qui se passe.
0: Ouais.
2: Je ne réfléchis pas trop. Je suis très dans l'émotion, en fait. Donc, je vis un peu au jour le jour. Mais pour l'instant, là, c'est vrai que ces derniers temps, j'ai beaucoup composé. Donc, on verra ce que... Ouais.
0: Alors j'ai oublié de dire tout à l'heure, mais j'ai trouvé ça très mignon, pendant la période où vous n'aviez pas le droit de parler, puisqu'il fallait soigner votre voix, vous avez beaucoup communiqué avec votre public sur les réseaux sociaux, alors par écrit.
2: Oui.
0: Je ne sais pas si l'algorithme d'Instagram a beaucoup aimé que vous fassiez des trucs écrits, ils aiment bien quand on fait des vidéos, quand on parle, etc. N'empêche, ça a noué quelque chose entre vous et le public?
2: Oui, et d'ailleurs, je ne m'attendais pas non plus, parce que quelque chose d'écrit comme ça, je ne pensais pas qu'il y allait avoir autant de réactions et de vues.
0: Et oui,
2: de
0: les likes. Gens prennent le temps de lire, en fait.
2: Oui,
0: ouais.
2: Et j'ai été surprise, mais vraiment dans le bon sens. Et surtout, j'ai vraiment voulu être transparente avec le public. Parce que je sais que ce n'est pas évident de parler de choses comme ça, surtout voilà, des problèmes de voix, etc., quand on est chanteur. Mais moi, j'avais vraiment envie d'être honnête et d'être transparente, et je pense qu'ils me l'ont rendu tellement bien, parce que j'ai eu beaucoup, beaucoup de messages, beaucoup de bienveillance, beaucoup de d'amour, en fait.
0: Bon, vous avez rancard avec eux, hein, de toute façon. Quelques festivals d'été, mais bon, raisonnables. On va pas, on va pas se faire mal. Notamment le festival de poupées qu'on aime beaucoup. Ça sera le samedi 11 juillet à Saint-Malo-du-Bois. Vous ferez aussi la première partie de Gims au festival de Nîmes le 21 oui. juillet. Les Franco de Spa en Belgique. Et puis ensuite, il y a votre tournée qui va démarrer au mois de septembre à la rentrée, comme les enfants. Là, vous allez faire le Tour de France dans tous les sens. Je note un passage à l'Olympia à Paris le 4 octobre, Lille le 6. Pendant le mois d'octobre-novembre, vous vous baladez vraiment partout, le Mans, le Havre, Poitiers, Tours, Bourges, Lyon, Limoges, Calais, etc., etc. Au mois de décembre, il y a Strasbourg, Bruxelles aussi évidemment, et puis ça continue tout ça jusqu'en mars 2027. Donc ça nous fait un sacré carnet de balles. Racontez-nous alors, est-ce que cette première tournée, si on met à part cet accident de voix qui n'aurait pas dû avoir lieu, est-ce qu'elle ressemble à ce dont vous rêviez quand vous imaginez?

0: Signée chanteuse, petite fille, vous nous l'avez dit, vous rêviez d'être chanteuse. La vie de tournée, est-ce que c'est aussi bien que ce qu'on imagine quand on est enfant?
1: Bah franchement, oui, encore mieux.
0: Ah ouais?
1: Parce que, en fait, c'est tout est bien, en fait. C'est, bah déjà, j'ai la chance de partir avec une équipe déjà incroyable. Donc ça, c'est énorme, c'est une chance. De partir comme ça, visiter plein de villes de France, bah, c'est fou, enfin c'est... Je sais pas, j'ai du mal à réaliser d'être sur scène devant toutes ces personnes-là qui me regardent avec le sourire, où on partage vraiment des émotions, on passe du rire aux larmes ensemble, on chante, on danse, enfin, c'est incroyable, c'est mieux que ce que j'avais imaginé en fait.
0: Est-ce que vous êtes retournée jouer à Nice? Parce que là, je vois pas d'étape à Nice dans votre tournée.
1: J'y suis allée.
0: Alors, c'était comment ça? Ça devait être dingue.
1: C'était fou. Vraiment fou. J'ai eu un accueil, mais exceptionnel. Vraiment. Et non, c'était dingue. J'ai dit au public, mais la dernière fois que vous m'avez peut-être vu ou croisé, c'était dans un des restaurants de la région ou un bar. Et là, on se voit là. Incroyable. J'avais des étoiles plein les yeux.
0: Ah là là, alors, est-ce qu'il vous en reste des rêves à réaliser maintenant?
1: Toujours, hein.
0: C'est vrai.
1: Moi, je suis une rêveuse. Déjà, je rêve de... Enfin, vous parliez de paix tout à l'heure. Moi, je rêve de paix.
0: Ah oui, la paix. Oui.
1: Je rêve d'un monde meilleur. Je rêve de... Je suis un peu un bisounours, moi.
0: Vraiment. Mais ça fait du bien. Parce que, pardon, mais on a tous vu ce qui se passait quand les méchants étaient au pouvoir. On est en plein dedans. Donc maintenant, si on pouvait passer sur une ère à bisounours, ça ferait de mal à personne.
1: Oui, moi, je crois en tout cas à des choses meilleures. Même, peut-être grâce aussi à la musique.
0: Ouais.
1: Voilà, au partage, aux émotions.
0: Vous pensez que la musique, ça peut faire changer des choses? Alors, dans les années 60, on disait la musique va changer le monde. On a vu que non, mais ça peut changer quand même des parcours, des vies, des moments.
1: Oui.
0: Hein.
1: Moi, je pense que oui. Ça peut être une thérapie, la musique.
0: Ouais.
1: Ça peut être tellement de choses. Ça rythme notre vie. Donc, oui, pour moi, ça peut changer beaucoup de choses. Et aussi, des rêves de continuer à chanter. Continuer à partager tout ça, en fait. Hein, et de vivre cet échange de... qu'on peut pas expliquer quand on est sur scène avec le public.
0: Ben non, faut aller la voir. Et là, peut-être, on comprendra. Lynn, oui. La tournée Paris, l'Olympia, le 4 octobre, Angers, le 13 décembre, Rennes, le 14 janvier 2027, Toulouse, le 3 mars 2027. Vous l'avez compris. Vous ne pouvez pas la rater. Et c'est une bonne chose. Je vous souhaite le meilleur pour la suite.
1: Un grand merci.
0: Merci d'être venu nous voir. On se quitte en écoutant J'avoue.
1: Allez,
0: ça vous va, vous validez?
1: Okay.
0: Et la boîte à musique de Lynn, cet album qui est à gagner tout à l'heure au Blind Test. À bientôt, Lynn.
1: À bientôt.

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0: En 1994, à la radio, toute la journée, on écoutait les Counting Crows, un groupe californien qui a fait des trucs depuis, mais à moins d'être vraiment super méga fan, on n'a pas vraiment tout suivi. Ils sont de retour, mais oui, ils vont venir jouer en France, dites-vous, à Paris, le lundi 22 juin, à l'Olympia. S'il y a des Lyonnais qui nous écoutent, ou des gens de la région et qui avaient pris des tickets pour aller les voir à Lyon, au Transborder, le 17 juin, sachez que malheureusement, cette date a dû être annulée, on l'a appris il y a quelques jours. En revanche, la date de Paris, l'Olympia, le lundi 22 juin, marche toujours bien. Mr. Jones, vraiment, c'est une période, c'est complètement fou, je me souviens que c'était une chanson qui passait beaucoup à la radio. Et alors, bizarrement, hasard de calendrier, ça coïncidait avec la mort de Kurt Cobain. Donc, en fait, à chaque fois que j'entends cette chanson, bah, je repense aussi à ce spleen adolescent qui a envahi une bonne partie des jeunes Français à l'annonce de la mort du chanteur de Nirvana. Donc, voilà, une époque, 1994. Peut-être même que le soir, on écoutait des libres antennes avec un doc et un certain Difool. Enfin, vous voyez quoi. Normalement, ça devrait vous rappeler de bons souvenirs. Counting Crows et Mr. Jones, bienvenue en 94.

0: Pour retrouver les Counting Crows, rendez-vous à Paris, à l'Olympia, le 22 juin, date unique en France.
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0: La paix en chanson, c'est maintenant que ça se passe. Nous jouons au Blind Test avec Muriel. Bonsoir Muriel.
2: Bonsoir.
0: Comment ça va en ce mardi soir?
2: Ah bah ça va, quand je suis avec toi, ça va bien.
0: Oh merci Muriel, ça me fait trop plaisir. Moi aussi je suis bien contente que tu viennes jouer avec nous et avec Elisabeth. Bonsoir.
3: Coucou Émilie, bonsoir Muriel.
2: Bonsoir Elisabeth.
0: Alors vous êtes là toutes les deux ce soir, oui, pour gagner l'album de Lynn. Vous l'avez découvert, oui, tout à l'heure en interview. Elle est absolument délicieuse, cette jeune femme.
3: Oui, tout à fait. Oui, je viens l'écouter.
0: Bah oui.
3: Alors, juste avant, je peux te dire, ça n'a rien à voir avec la jeune.
0: Vas-y, vas-y Elisabeth.
3: Allez, je te dis, puisque Roland-Garros va commencer.
0: Oui.
3: Donc, alors ma fille Magali vient de m'envoyer une photo. Elle est à Roland-Garros jusqu'à jeudi. Elle a été prise en photo avec Mansour Barami.
0: Oh, je l'adore! Mon Dieu, mais ça c'est vintage, hein, comme...
3: Ah oui, et j'ai regardé justement ça, hein, au niveau de tennisman.
0: Oui.
3: Donc 1987-1989, et c'est le célèbre moustachu.
0: Bah oui!
3: Voilà. Donc, elle vient de m'envoyer la photo... Il y a une petite...
4: Il est génial, il est tellement drôle.
0: Mais c'est ça, hyper drôle, Mansour Barami. Oui, il était iranien, je crois, mais un super joueur.
3: Franco-iranien.
0: Ah ouais, c'est ça.
3: J'ai tout noté.
4: Franco-iranien de titre.
0: Ah ouais.
3: Oui, c'est ça.
0: Et donc, chaque année... À Roland-Garros, il y a le trophée des légendes, où on fait jouer voilà, nos vieux joueurs préférés. Et lui, c'est, ouais, c'est un des plus drôles, un des plus chouettes. Ah, oh, ben elle a du bol, ta fille.
3: Ah, elle a du bol parce que je te promets, elle m'a envoyé la photo, je me suis dit... ça. Alors, il a les deux raquettes de tennis, hein.
0: Ouais.
3: À sa main. Il est vraiment pris, alors, vraiment bien avec ma fille en photo. Et je me suis dit, ça doit être un ancien joueur de tennis. Mais j'ai regardé un instant pour confirmation, et puis elle me l'a noté, effectivement.
0: Ah ben voilà, bon bah formidable. Merci Elisabeth, hey, pour ce petit point sport qui n'arrive, oui, que très rarement dans l'émission. Mais c'est vrai que moi, alors je ne touche pas une bille, aucun sport du monde, sauf le tennis, où là tu peux même me sortir voilà un joueur des années 80. Je suis au taquet. C'est vrai Muriel,
4: ah,
0: non, oui, mais voilà.
4: Ah ben moi je suis une grande fan de tennis. Je regarde
3: Agassi, John Borg,
0: ah, oui,
3: Noah. Mais mon préféré c'était Agassi, moi.
0: Ah ben bah, avec ses,
3: ah bah, avec son look.
0: Bah oui, il était super.
3: Bon,
0: alors on sent bien, allez, qu'Elisabeth va bien,
4: alors,
0: se rincer l'œil.
4: Jouer quand même, ou
0: oui, voilà. Non, bah, on va se rincer l'œil pendant 15 jours en regardant Roland Garros. Déjà, ça, c'est, oui, clair. Ah, on aime bien les petits shorts, hein, Elisabeth.
3: Oh là. Beau mec.
0: J'adore. Et
3: oui,
0: en attendant.
3: J'en demandais simplement.
0: Ah non, mais de toute façon, même la technique est très belle. Voilà,
3: oui,
0: c'est tout. Oh, moi, je suis très amoureuse de Raphaël Nadal, par exemple, si on parle,
4: alors,
0: de ça.
4: Moi, c'est Federer. Hein.
0: Ah, ah, Muriel.
4: C'est l'élégance, oui, suprême, quoi.
0: Ouais, c'est un peu coincé du,
4: ah,
0: cul, quoi.
4: Twist, hein. Mais non, on croit pas, mais il se lâche. Hein.
0: J'ai pas, je l'imagine pas se lâcher. Alors que Nadal, tout de suite, je me dis, on va faire une petite lambada tous les deux. Alors, bah, que la lambada
4: Nadal,
0: avec Federer,
4: il est toujours en train de sortir de ses fesses.
0: C'est pour ça, je me dis, la lambada doit être intense.
3: Bon, écoute, on va tous les mettre dans le même paquet et puis on s'en servira si on peut de temps en temps.
0: Allez, oh là là. Bon, on a pris beaucoup de retard pour ce blind test, bah oui, qui pourtant,
3: allez,
0: partait très bien parce que c'était des chansons,
3: allez,
0: qui parlaient de paix.
3: Allez,
0: voilà. Après, pour ramener la paix dans le monde, vous nous donnez à chacune un tennisman et vous aurez la paix, vous l'avez compris.
3: Okay.
0: Donc, Muriel et Elisabeth, nous y allons. Première chanson qui parle de paix. Et on cherche, oui, l'interprète. C'est parti.
5: Peace and violence,
3: Alors, je dirais Elisabeth, peut-être Johnny Clegg.
5: Des gens, c'est pas lui. Les bras et leurs deux doigts levés. Leur majeur.
0: Il est
4: M, non,
0: c'est pas M, c'est un Belge.
5: Donc demandez ce que ce symbole
3: pouvait signifier.
0: Oui,
5: serait-ce un signe de paix, bien levé de violence. Quelqu'un sait ce qu'il avance, ce qu'il fait.
0: Peace or violence, la paix ou la violence, c'est Stromae. Bravo, mesdames.
3: Ah oui, non, j'aurais pas trouvé.
0: Mais toi, c'est pas grave, c'est Muriel qui a trouvé.
3: Oh, du tout, du tout. Oh, connais-ni.
0: On change de style, on change de pays et on cherche toujours qui chante ça.
3: Muriel.
0: Ah oui.
3: Stéphane Echer.
0: Oui.
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0: soyez en paix. Bravo à toutes les deux. Vous avez trouvé Stéphane et Cher. Bon, on est tellement à la bourre, on va pas se faire le troisième extrait. Je crois que tout le monde a compris.
4: T'aurais mis Zazie ?
0: Eh ben non, on va l'écouter du coup. Ça vous va ? Allez. Si on écoute Zazie, rue de la paix. Oui, mais c'est vrai, sans doute, j'aurais mis Zazie.
4: Bah oui, on n'a même plus le temps de jouer.
0: Mais non, on a trop parlé. Mais écoutez, c'était très agréable. Vous revenez quand vous voulez au Café du Commerce du soir.
4: Voilà. Une semaine pour Roland-Garros.
0: Mais attends, moi je pense qu'avec notre petit trio, là, l'année prochaine, on peut animer Roland-Garros sur France Télévisions.
4: Ah bah carrément, alors moi je veux bien. Oui.
0: Sans aucun problème.
3: On est partantes, bah toutes les deux, toutes les trois.
0: Carrément. Très...
3: Et Magali joue au tennis.
0: Oui, bah oui, on emmènera Magali, on a compris, Elisabeth.
3: Voilà. Et Emeline, ma seconde fille, était très bonne au tennis.
4: Il faut arrêter,
0: on commence déjà à faire revenir du monde et tout, je vous jure. Bon, les filles, bravo, je vous offre l'album de Lynn et merci beaucoup d'être venues jouer avec nous.
3: Bisous.
0: À bientôt.
3: Bisous.
0: Ah, et j'ai une très bonne nouvelle à propos de Zazie, mais là, j'ai plus le temps parce que la chanson commence dans 3 secondes, donc je vous le dirai juste après. Bisous.

0: qui concerne Zazie et que je brûle de vous donner, c'est que nous sommes à J-3 de la sortie de sa toute nouvelle chanson. Zazie, de retour avec un nouveau single ce vendredi et elle sera l'invitée de Décibel mardi prochain.
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0: Très beau duo, c'est notre coup de cœur du jour. L'artiste américaine Geneviève, qui vient de Miami en Floride, et Loose and the Yakuza, une chanteuse qui sait aussi rapper et qui vient de Belgique. Ensemble, elles livrent une chanson canon qui s'appelle Fleur de Lys et qui n'a pas volé son statut de coup de cœur du jour. Et oui, il fait un peu chaud. Et ça fait pas de mal. Merci, Loose and the Yakuza. Merci, Geneviève.

0: avec Luz and the Yakuza apparaît sur Chrysalis, le deuxième album de Geneviève. Ça s'écrit au début avec un J. Elle a le droit, elle est américaine.
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0: Il y a un peu plus de 60 ans, en 1965, les Who, avec My Generation, chantaient « I hope I die before I get old ». J'espère mourir avant de devenir vieux. Eh ben, c'est raté. Pete Townshend, mythique guitariste des Who, à 81 ans. Bon anniversaire !

0: Townshend, les Who, en 1965. Pete Townshend a écrit cette chanson le jour de son 20e anniversaire. Aujourd'hui, c'est le 81e anniversaire de Pete Townshend. Oui, vous entendez My Generation qui sort de mon téléphone. Voilà, ça y est, je l'ai coupé. J'ai fait n'importe quoi. Oui, on l'écoutait à la radio, mais je l'écoutais aussi sur mon téléphone en même temps. Ce sont les bizarreries du direct. Merci d'avoir été avec nous ce soir. Merci à l'équipe de Décibel qui était là. Iris Guitoni, Sarah Bécard, Elodie Biancamaria, Alexandra Sackberg et Franck Moilier. Et les soirées se suivant, mais ne se ressemblant pas, demain, on sera avec Mario de Image pour célébrer les 40 ans des Démons de Minuit. Hey, à demain.
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5: Bonjour la France, comment ça va la France? J'espère que tu vas bien depuis hier. Comment ça va Éric Bastien?
6: Bonjour à tous, ça va super bien, mon petit malabar.
5: Oh bah oui, écoutez.
6: Elle est tout en rose.
5: Elle est tout en rose.
6: Petite panthère.
5: Évidemment. Alors je vous rappelle que toute la semaine, nos candidats vont s'affronter pour gagner des très beaux cadeaux. Le premier prix, il s'agit d'un séjour pour 4 personnes au parc Astérix. Alors là, ça ne rigole plus. Hein. On va aller en Égypte. Eh oui, l'Égypte, au parc Astérix.
6: Oui.
5: C'est une nouvelle zone avec des nouveaux décors. Alors, vous allez affronter les remous de la descente du Nil. Vous prendrez de la hauteur avec l'envol d'Ibis. Et surtout, vous découvrirez cet automatique. Et comme on adore vous aider en plus de ce magnifique séjour en chambre familiale avec les petits déjeuners et le dîner, eh bien, on vous donne 100 euros de carte carburant et le parking inclus. Comme ça, vous allez en Égypte tranquille. Donc ça, c'est le premier prix. Le deuxième prix, qu'est-ce que c'est?
6: Vous savez que ce sont les nouvelles aventures d'Astérix et de Joe Malongox. Ben oui.
5: Oh my god.
6: Je vais vous raconter la nouvelle BD, l'histoire de Joe Malongo. Vous savez, la machine à café,
5: oh là là,
6: 32 doses.
5: Cette saga va prendre 16 minutes.
6: Oh, mais non, Joe Malongo qui a créé son breuvage, son élixir, son café. Tandis que les Romains, Valérie, préfèrent la potion magique.
7: Oh, ils sont fous, ces Romains.
6: Oui, ils sont complètement fous. Ce qui ne plaît absolument pas à Astérix, d'ailleurs.
7: Tu sais ce qu'il t'a dit, monsieur Astérix?
6: Oui, évidemment. Alors, ce que les Romains ne savent pas, c'est que Joe Malongo et son équipe ont rajouté d'un coup 32 dosettes dans la potion magique, ce qui va faire très mal au ventre des Romains.
7: Oui, on va rigoler partout à dire.
6: On va rigoler.
5: Bah, c'est super.
6: Suite de l'épisode demain.
5: Très bien, suite de l'épisode demain. Et tout de suite, on accueille nos deux candidats du jour. Maud et Benjamin, Jungle, ma petite chérie.
6: Bonjour.
5: Bonjour.
8: Bonjour.
5: Comment ça va?
8: Ça va bien.
5: Benjamin, t'es là?
9: Oui, tout à fait. Non, mais odeur aux dames, je la laissais se présenter avant de
6: mec, mais comme ça.
8: Bonjour Valérie, bonjour Éric.
5: Mais comme il est galant, Benji. Alors, Maud, tu joues avec ici, Touraine. Tu as 47 ans, tu habites à Charentilly, c'est ça?
8: Oui, c'est ça.
5: Comment qu'on appelle les habitants de Charentilly?
8: Eh bien, les Charentillais et les Charentillaises.
5: Oh, ben, c'est une bonne nouvelle. Alors, tu es mariée à Olivier, tu as 3 enfants. Comment s'appellent tes enfants?
8: Mathéo, Enzo et Julia.
5: Oh, pop. Et tu as 2 petits chats. Comment s'appellent ces petits félins?
8: On a un petit chartreux qui s'appelle Coxy et puis une petite gouttière quoi, qui s'appelle Nina.
5: Hop, pop. Tu n'as pas de chien, tu n'as que 2 chats. C'est déjà pas mal, j'ai envie de te dire. Alors, tu es infirmière scolaire.
6: Oh, tiens.
8: C'est ça.
5: C'est toi qui fais les vaccins, c'est ça?
8: Non, on vaccine plus, en fait. On fait toutes les visites médicales, mais c'est le docteur qui vaccine.
5: Oh là là là là, moi, c'était mon infirmière scolaire qui m'a fait mes vaccins à l'école.
6: Mais sont tellement rassurés d'avoir une infirmière aujourd'hui.
5: Ah oui, c'est vrai. Tu sais que Chonchon est...
6: Ah oui.
5: Est hypochondriaque.
6: Totalement.
8: Bien sûr, mais tout va aller, hein. Tout va bien aller. Hein.
6: Ouais, j'espère.
5: Donc si tu entends dans sa voix le moindre problème, ouais, n'hésite pas.
6: J'ai une petite crève là d'ailleurs.
5: À intervenir. Voilà. Alors, de toute façon, tu es infirmière scolaire, mais c'était ce que tu voulais faire quand tu étais petite.
8: Oui, j'ai toujours voulu faire infirmière, oui.
5: Oh, bon, alors, dis donc,
8: c'était mon métier pour aider les gens.
5: Ah ben voilà, alors petite, tu avais quoi? Tu avais la tenue des infirmières et tu soignais des
8: patients? Ah oui, le petit chariot avec la petite mallette et puis les petites seringues. Enfin, on faisait des fausses piqûres, hein, mais oui, je faisais ça. Je soignais déjà.
5: Ah
8: oui,
5: moi j'ai eu ça, je soignais mes peluches.
6: Et les pauvres peluches.
5: Pauvres peluches. J'en ai fait de la transfusion sanguine, madame.
6: Aïe, aïe, aïe.
5: Alors, tu es un peu comme moi, tu adores le sport, tu en fais énormément.
8: Oui, ouais, j'adore. Bien mais sûr. Lui, même pas, par contre.
5: Ah ouais, mais il m'aime pas non plus, je te rassure. Bon, hey, tu as quand même fait un truc que je n'ai jamais fait. Hein, tu as fait une partie du chemin de Saint-Jacques de Compostelle avec des copines. Tu as fait quoi comme portion?
8: Eh ben, on a fait Tours-Poitiers l'année dernière. Franchement, c'est à faire. Sincèrement, c'est à faire. Moi, je ne suis pas du tout sportive. Mes trois copines étaient sportives. Mais franchement, ça le fait. On fait des rencontres super. Et sur chemin-là, en fait, aussi, c'est aussi une introspection. Et ça fait du bien, en fait.
5: Ah, bon, bah, alors, j'essaierai peut-être un moment de faire
6: ça cet été.
5: Non, je ferai un tronçon. Mais...
8: Si vous passez sur Tours, on vous accueille, hein. Pas de soucis. Hein.
5: T'inquiète pas, qu'on se rappellera bien de cette proposition. Alors, ma chérie, voici...
6: On a un programme cet été.
5: Oh là, on a un programme.
8: Pas de soucis, notre porte est ouverte.
5: Oh là là, merci ma chérie. Alors écoute bien, c'est ta première question, vrai ou faux. Tiens, je te mets téléphone. Hop. Jean, trop cher, trop grand, la vie n'a pas de prix. Alors écoute bien la question. La chérophobie. La chérophobie, c'est la peur des prix trop élevés. Vrai ou faux, top chrono 5 secondes. Chérophobie, est-ce que c'est là?
8: Faux.
5: Ouais. Allez, l'infirmière, bien sûr. La chérophobie désigne la peur d'être trop heureux ou d'attirer le malheur après un grand moment de joie. Ça doit pas être facile à vivre. Premier point pour Maud, bravo.
6: Moi, j'ai la peur des prix trop élevés, ça, on est d'accord. Je sais pas comment ça s'appelle, du coup. Mais
5: bon, voilà. L'auvergnophobie.
6: Ouais, exactement, hein, voilà. J'en suis bien atteint. Ça fait longtemps que vous m'avez pas fait flipper le dauphin, vous dites donc.
5: Bon, écoutez, allez, salut.
6: Ça, c'était pour hier. Benjamin était avec nous, ici Poitou, 47 ans, 45, oh là, je te vieillis, à Poitiers. Ça va, Benjamin?
10: Oui, vous-même.
6: Ça va super, je vois que t'es galante, t'as su accueillir notre amie Maud. Ah, en plus, je comprends pas, t'es célibataire, comment se fait-ce?
10: Oui, tout à fait, c'est par choix.
6: Ah.
10: C'est par choix, oula. Enfin, oui.
6: Ah, ça sent
10: je suis en une relation compliquée et on va prendre du temps pour soi.
5: Eh ben, t'as bien raison.
6: Là, pour se reconstruire, Benjamin.
10: Tout à fait.
6: Reste positif, l'amour c'est beau. Tu as
10: deux choix. Oui.
5: Oui, enfin, l'amour c'est beau.
6: Bah si, l'amour c'est beau.
5: Bah, ça dépend, si tu vois la preuve, regarde.
6: Il a eu mal, mais il y a un avenir derrière.
5: Ouais.
6: Toute expérience, voilà, permet d'aller ailleurs.
5: Oh là là. Docteur Kirzek, je demande le docteur Kirzek.
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5: midi. Il est en train de faire un AVC.
6: Maud est là pour l'AVC, donc il y a ce qu'il faut. T'as deux chats, alors ils ont des noms particuliers, tes chats?
10: Oui, tout à fait, c'est Yenish et Kelderash.
6: Alors, ça vient d'où ces noms?
10: En fait, c'était des peuples gitans.
6: Ouais.
5: Et oui.
6: On a vérifié, c'est tzigane. Hein. Ouais. C'est exactement
10: oui,
6: ça.
10: Oui, voilà, tout à fait.
5: C'est ma famille, quoi.
6: C'est la famille, parce que Valou, on appelle Valou la gitane. Toi, on t'appelle Ben. Bon, c'est normal, tu t'appelles Benjamin. On en parlera dans un instant, mais t'as été facteur, mais là, tu fais quoi aujourd'hui? C'est quoi ton boulot?
10: Je suis aidant, j'aide ma petite maman qui se fait plus toute jeune.
6: Ah, ok. Tu es aidant pour tes parents. Quel âge elle a ta maman? C'est pas indiscret?
10: 74.
6: Ok, ben c'est bien. Bravo pour tout ce que tu fais.
10: Ah non, mais... excusez-moi, 71, elle va me maudire.
6: Si
5: oh là là, comment elle s'appelle ta maman?
6: Ah oui.
10: Nadia,
5: on est désolé, t'as vieilli de 3 ans, on te demande pardon.
6: Bon, tu es Benjamin. Allez, nous jouons, voici un premier point qui va te permettre de rentrer d'emblée dans cette compétition. Je te souhaite bonne chance. Parlons de bibliothèque, non pas Rose, mais la bibliothèque universitaire de Harvard, dans le Massachusetts, à Boston.
5: Harvard.
6: Ouais. Ben oui. Ouais. La bibliothèque de Harvard possède des livres reliés, écoute bien, avec de la peau humaine, Benjamin. Est-ce que c'est un faux?
10: Je dirais que c'est...
6: Alors,
10: je dirais que c'est vrai, oui.
6: Toi, tu dis que c'est vrai?
10: Oui, tout à fait.
6: J'allais te demander vrai ou faux, mais bon. Alors c'est horrible, mais t'as raison, c'est vrai, c'est des livres qui sont reliés en peau humaine. C'est une pratique qui est appelée reliure anthropodermique. Ça date du 19e siècle et l'ouvrage s'appelle Des destinées de l'âme humaine. Bah moi j'irais pas le voir, j'irais pas bouquiner. Pardon.
5: Bah écoutez.
6: Non, c'est pas grave. J'ai l'impression de feuilleter des gens. Enfin voilà.
5: De toute façon, il n'existe plus. Harvard les a virés en 2024. Ah, bien, d'accord. Allez, nous allons faire le point. Un point pour Maud, un point pour Benjamin. C'est magnifique. Et là tout de suite, on part Africa. J'ai envie de danser comme toi.
6: Ça vous met dans un état, ça.
5: Oh bah, 1980, toi.
6: 80, toi.
5: C'est le retour de la Tiague et du 501, Rose Laurence, on vous aime.

0: Oh là là, les années 80, bien sûr, Africa, Rose Laurence, à l'image de cette belle tenue rose que Valérie Damido arbore aujourd'hui.
1: Évidemment.
0: L'armée du kiff s'est marquée dessus quand même.
1: Exactement, mon petit chat. Allez, jingle.
0: Mais qui c'est qui a fait ce truc-là?
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0: Elle fait les mêmes en pour hommes.
1: Ah là là, 2026, les réflexions bizarres.
0: Mais moi, je mettrais bien truc rose comme ça. C'est mixte.
1: C'est mixte, hein, houblon platine. Ah. Hein, c'est tout le monde fait.
0: D'accord.
1: Mon mec en a une en jean, mais bon, chacun fait.
0: Mais rose ? Ah non, en jean.
1: Mais il fait ce qu'il veut. En plus, les hommes ont le droit de mettre du rose. Qu'est-ce que c'est que. Tu sais qu'on est en 2026.
0: Je suis d'accord. Moi, j'ai des lunettes roses, je sais pas où elles sont.
1: Ah ouais, c'est ça. Ouais. Alors, Maudin, un point, Benjamin, un point. Benjamin, tu mets du rose des fois ?
3: Oui, ça m'arrive.
1: Voilà, merci Benjamin, 2026. Alors, Maud, tu adores, mais tu adores cuisiner. Mais alors, vraiment, ça, c'est une petite passion.
4: C'est ça. Bah, c'est pour ça que je pourrais vous accueillir. Si vous faites tour Poitiers, je vous accueille pour faire à manger.
0: T'as vraiment envie qu'on vienne chez elle, hein?
1: Alors, qu'est-ce que tu cuisines de bon? Parce que je vois que tu fais de la blanquette de veau, mais qu'est-ce qu'il y a d'autre?
4: J'aime bien cuisiner la quiche tourangelle. Parce que du coup, on est tourangeau d'adoption et c'est quelque chose qu'on a découvert. Et en fait, c'est super bon. C'est un peu gras, mais avec une petite salade, ça passe, quoi.
1: Qu'est-ce que c'est la quiche tourangelle? Raconte-nous.
4: Alors, la quiche, on met une petite pâte brisée, on tartine de petites rillettes de tour.
1: Oh.
4: Ensuite, on met des petits rillons, donc c'est la poitrine de tour. Et après, on fait un petit appareil à quiche et on met des petites rondelles de Sainte-Maure de Touraine.
1: Oh. Ah, le truc, oui, non, c'est pas du light, là. Bon.
4: Ah non, c'est pas du light, mais avec la petite salade, ça passe, en fait. Hein. Et en plus, si vous êtes en Touraine, vous venez chercher les petites Sainte-Maure de Touraine de chez Cabriello. En fait, où mon fils travaille, en fait. Et là, j'ai été honorée chevalière de la commanderie de Sainte-Maure de Touraine ce week-end.
1: Oh mon Dieu, je parle à la chevalière. Et donc,
4: c'est un week-end un peu fatigant, mais du coup, voilà. Mais et du coup, on a découvert le Sainte-Maure. En fait, ils ont été premier prix, donc on est content, en fait. Et voilà. Donc ça clôture toute la petite quiche tourangelle. Ça fait un bon.
1: Oh là là là là là là. Le fromage de chef de ton fils chez les cabris de Manuello.
4: Manuello à Neuilly-Pont-de-Chêne.
1: Voilà la chevalière du don. Oh, c'est dingue ça.
4: Bon, je m'y attendais pas. Ça m'est arrivé comme ça.
1: Tu t'y attendais pas et pourtant, il paraît que tu tires, tu sais interpréter les oracles, tu utilises le pendule.
4: J'aime bien ça.
1: Alors,
4: j'adore ça. Ouais, mais je fais pas trop pour moi, pour les autres, mais pas pour moi en fait. Parce que du coup, j'ai pas envie de. Là, ouais, voilà. Après, ça induit beaucoup de choses, mais oui, c'est quelque chose que j'adore. Ouais.
1: Eh oui, bah oui, moi aussi j'adore. Je tire les cartes.
4: On a beaucoup de points communs, Valérie. Hein,
1: t'as vu ça? Alors, on se parlera hors antenne, je te dirai c'est quoi mon oracle. Alors.
4: Le problème, c'est que moi, je m'aroufle pas du tout.
1: Monsieur, je vais t'apprendre, chérie, c'est pas très dur, t'inquiète. Le déco revient, tu vas voir, tu feras des tutos.
0: Attendez, il y a une info là.
1: Oui.
0: Vous avez dit quoi là? Flipper de le dauphin est de retour?
1: Comment, Flipper, tu vas maroufler sur
0: M6?
1: Alors, ma chérie, voici ta question à un point. Tiens, je te mets une ambiance. C'est pas de la musique, je veux dire, c'est pas de la fraîcheur, hein, mais
0: c'est le dernier album de Jul.
1: Voilà, bien
0: pas
1: sûr.
0: Reconnu.
1: Bah si, je l'ai reconnu, Jul au Stade de France. Alors, en plus d'être une danse, il paraît que le charleston, c'est aussi un instrument de musique. Alors, est-ce que c'est vrai ou faux? Top chrono, 5 secondes. Est-ce que, en plus d'être une danse, c'est aussi un instrument de musique? Vite!
4: C'est vrai.
0: Bah oui.
1: Oui, bien sûr que c'est vrai. C'est une danse, évidemment, mais c'est aussi un élément de la batterie. C'est deux cymbales superposées, actionnées au pied et frappées avec des baguettes. Bravo, 2 points pour moi.
0: Voilà, pas facile, hein, d'ailleurs.
1: Attends, excuse-moi, là, tu m'as fait la. Ça, c'est le.
0: C'est de l'air batterie, ça. Exactement. Faites bien flipper le dauphin, je peux bien faire de l'air batterie. Hein.
1: Non, mais tu fais bien comme tu veux, chérie.
0: Ouais, Benjamin, qui est actuellement aidant pour ses parents, qui habitent à Poitiers, qui est célibataire par choix. Et qui a été facteur.
3: Oui, tout à fait.
0: Alors,
3: c'était mon premier travail en sortant de l'école, d'ailleurs.
0: Oui, j'ai l'impression que tu as vécu de belles expériences. Premier boulot facteur. Raconte-moi, tu suivais les vieux facteurs, c'est-à-dire?
3: Eh ben, comme ils nous apprenaient les tournées, puis après on prenait le petit casse-croûte pour partir sur les tournées, tout joyeux, tout grim. Sauf qu'à l'époque, ils prenaient le petit canon avec la petite goutte dans le petit canon, le petit calva pour faire pousser la petite goutte dans le petit canon. Et du coup, souvent, c'est arrivé quelques fois que je parte, je roulais pas vraiment droit, quoi.
0: Donc tu veux dire que la scène dans Bienvenue chez les Ch'tis est tout à fait réelle, en gros.
3: Ah, tout à fait. Oh là là, oui.
0: Exactement ça.
3: Les petits cafés canons chez les clients, chez les anciens. tiens. Et
0: il paraît que tu mangeais du pâté et du saucisson à 6h30 le matin quand même, hein, dans ta tournée. Là.
3: Fait, oui, quand on se lève à 4h, 4h30 et puis qu'on est embauché depuis 5h, avant de partir sur la tournée, on prend des petites forces et puis pour se donner du courage.
0: Allez, reprenons une petite force alors, allons-y, hein, n'hésitons pas pour cette grande tournée, on a bien compris tout ce que tu avais fait. Alors, il y a ce côté facteur, mais il n'y a pas que ça, nous allons ouvrir un nouveau dossier avec Benjamin. Tu ne fais pas de sport. Je ferme le dossier. On passe à un autre dossier. Zéro sport.
1: C'est génial.
3: C'est pas transpiré.
1: Elle
0: est comme, comme Maud. Hein. Il ne fait pas du tout de sport. On joue, on y va avec une nouvelle question. La voici. Elle arrive tout de suite. On part en avion.
1: Elle arrive tout de suite. Elle prend le bateau.
0: La question. Non, elle prend l'avion. D'accord. Bonjour madame. Des vols low cost avec des passagers debout seront commercialisés dès 2027 aux États-Unis. Est-ce que c'est vrai ou faux? Top chrono, on y va, 5 secondes. Les vols low cost. On serait debout.
3: Je dirais vrai.
0: Écoute, l'idée de vol low cost avec des passagers debout, ça existe depuis plusieurs années, mais c'est faux. Hein. Non. Pour l'instant, c'est pas encore l'occasion. Ça reste un projet dans un tiroir, mais ça pourrait exister.
1: Paris-Tahiti debout, ça serait superbe.
0: 22 heures.
1: Alors, ça fait 2 pour Maud, 1 pour Benjamin. Et là, maintenant, on va partir avec Alain Bachung. J'adore cette chanson.
0: Oui.
1: Osez, osez, Joséphine. Vous écoutez ici, on vous aime. À tout de suite.

0: Alain Bachung, osez Joséphine, moi j'ose Valérie depuis 2 ans, et alors c'est un plaisir. Ah, osez Valérie.
1: Allez, plus rien ne s'oppose au jingle, vas-y.
0: Regarde la nuit. Si on faisait la nuit l'année prochaine, la nuit,
2: on est au taquet.
1: Ah bah oui, on pourrait faire...
0: 21h minuit.
1: Ouais, 21h04, ouais. On accueillerait des gens, conseillerait des gens, on n'aurait plus de vie. Alors,
0: c'est un bon concept.
1: Nous sommes avec Maude qui a 2 points, Benjamin qui a 1 point, Maude qui joue avec ici, Touraine qui habite à Charentilly. Et Maude, on dort encore avec son doudou.
3: Bien sûr.
0: Oh là là.
1: Bien sûr.
3: C'est important.
1: Bah oui, mais je
3: te rassure.
1: Alors, c'est quoi le doudou? Parce que je voudrais savoir.
3: C'est un petit bout de couverture en fait qui a plus de forme, mais le petit biais autour là qui est tout doux, qui réconforte, ça me fait du bien.
1: Attends, ma fille a 33 ans, elle dort encore avec son doudou. Alors si tu veux, comment te dire.
3: Je pense qu'on est de plus en plus en fait, donc il faut qu'on se pose des questions peut-être.
0: je vais rappeler le docteur Kirsek peut-être.
1: On ne vit pas dans un monde facile, j'entends.
3: Non.
1: C'est
3: réconfortant pour moi et que je dors bien.
1: Voilà.
3: Le doudou, je suis partout.
1: Eh ben, tu as bien raison. Voilà, tu pars en vacances avec, il est sous ton oreiller. Voilà. Bon.
3: Ouais.
1: C'est très bien. Comme ça, tu dors. Alors.
3: On va le savoir maintenant.
1: Ouh, c'est pas grave. Alors, mon chat, est-ce que tu chantes? Est-ce que tu fais du karaoké? Est-ce que tu. Tout ça?
3: Ouais, j'aime bien, mais je chante pas. Hein. Mais j'aime bien les blind tests. J'aime bien tout ça, en fait. À ici Touraine, j'aime bien participer à tout ça, en fait.
1: Ah, eh ben, ça tombe bien.
3: Ouais, pas trop vieux, hein. Pas des années d'EHPAD, hein.
0: Oh là là,
1: Alors chérie, là c'est pas du tout des années d'EHPAD. Et alors j'ai envie de te dire, c'est même des énormes tubes. Ça s'enchaîne, écoute bien, il y a 2 artistes, 2 filles qui vont s'enchaîner. Il faut que tu me donnes une ou deux. Enfin en tout cas, ça serait bien les deux, comme ça t'as 2 points. Écoute bien.
3: Ok.

0: en plus, elle est en...
1: Alors, nous avons...
0: C'est Madonna.
1: Ouais.
0: Madonna et l'autre, je sais plus le prénom, mais en fait...
1: Baby, one more time.
0: Ouais, elle est en cure de désintoxication.
2: Oh là. Il a fait une belle pub, là.
1: Mais tu nous as bien vendu Britney Spears.
2: Ouais.
0: Oh là là.
1: Like a Virgin. Bon, bah ça, c'est Madonna.
2: Eh oui.

0: Ça. Eh ben tu. Non, non. T'as quand même un point,
1: ah,
0: c'est déjà.
1: J'ai l'indice, hein. Ah ouais, ouais.
0: Bon, bah t'en as trois. Oui. Voilà.
2: 12h28, j'ai faim, je vais chez Benjamin parce que je sais que Benjamin adore cuisiner. Quelle est ta spécialité, mon Benjamin?
3: Le bourguignon.
2: Ah, oh, le bourguignon.
0: Non, là.
3: Tout simplement.
2: Comment tu fais un bon bourguignon? Ta petite recette à toi.
3: Déjà une bonne viande.
2: Ouais.
3: Une bonne viande et on n'est pas obligé de se ruiner. On peut aller chez son petit boucher à côté de chez soi. Déjà, il vous conseillera un super produit et puis au pire, en acheter moins, mais de meilleure qualité, quoi.
2: Ouais, bien sûr. Le bourguignon. Alors, il n'y a pas que ça, un côté spécialité.
0: Ah, le couscous, c'est dur à faire. Hein. La très bonne semoule, non, c'est du travail.
3: Non, ah oui, mais sinon, c'est pas compliqué. Le plus long, c'est de préparer les légumes. Après, la cuisson, c'est long, mais c'est pas compliqué.
2: Ah, ouais.
0: Non, mais il faut bien soi. Travailler la semoule.
2: Oui, il faut qu'elle soit douce, comme ça. De la farine, c'est bien. Tu sais également préparer le pot-au-feu, pas de dessert.
3: Oui.
2: Par contre, si on vient chez toi,
3: non, je suis pas bec sucré, non.
2: On emmènera les gâteaux, salé. Valérie. Vous notez, on doit aussi passer à Poitiers hein, cet été.
3: Oui.
2: On a tout le péril.
3: On vient dire les filles qui doivent.

0: Alors qui chante
1: Daddy.
2: Elton John.
0: Elton John.
2: Et George Michael, peut-être Wham, quand il était à l'époque de Wham.
0: Ben voilà, Careless Whisper, vérifions tout de suite. Elton John, bien sûr. Et le deuxième, c'est bien George Michael, ce qui fait 2 points de plus, Benjamin.
1: Allez, 3 points pour Mo, 3 points pour Benjamin.
0: On
1: vous
0: adore.
1: Êtes à égalité, vous êtes parfait.

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3: Et c'est au prix d'un appel local.
2: Oh là là, j'adore quand tu fais la standardiste. Voilà. Alors, Maud à 3 points, Benjamin à 3 points, et c'est une parfaite égalité. Je rappelle que Maud habite à Charentilly, elle joue avec ici pour Rennes, elle adore cuisiner, elle nous fait des trucs incroyables, des quiches tourangelles à 8000 calories la part, et surtout, elle dort avec son doudou et elle interprète les oracles. Tout ça fait d'elle une femme parfaite. Et alors, en plus, elle adore les activités à sensation. Mmh. Ça, ça t'adore. Alors, par exemple, quelles activités ?

0: tours, on a des prisons Island ou des, comment ça s'appelle, des Sensas. Et en fait, c'est un peu comme Fort Boyard ou des, ou Sensas, c'est avec tous les sens. De, et en fait, on a mangé des cafards, on a mangé des petits trucs, là, on met les mains, on doit savoir ce qu'on fait, enfin, ce qu'on touche. Ah, c'est, ouais. Bon, après, faut choisir ses, il faut choisir ses équipiers, t'envoies ceux qui veulent pas y aller, et puis voilà, quoi. Et puis après, mais c'est super sympa, et Prison Island, c'est un peu plus comme Fort Boyard, où on a des, un temps à respecter, avec le tonneau. Alors ça, c'est pas du tout mon truc, hein. Parce que...
1: Oui,
0: pour moi. Mais c'est sympathique, en fait. C'est des sensations, quoi.
1: Ah, ben
0: comme,
1: voilà.
0: Comme le Toutatis à Parc Astérix, quoi.
1: Exactement.
0: Ça, voilà.
1: Alors, et puis en plus, tu fais du rafting, du canyoning, et tu adorerais faire du saut en parachute.
0: Ouais, ouais. Mais j'ai un peu peur, mais j'adorerais.
1: Ouais, bah, enfin, si tu fais du rafting et du canyoning, le saut parachute, c'est rien pour toi. Hein?
0: Ouais, je sais pas. Ouais, c'est pas pareil, mais bon.
2: Ah non, c'est pas pareil.
1: Mais si,
0: merci,
1: c'est pas.
0: Merci, Eric, merci.
2: Si, bien sûr.
1: Bah, écoute, tu veux être un chat. Les chats, tu sais bien comment c'est. Ça retombe toujours sur ses pattes.
0: Sur ses pattes, oui, c'est sûr. Oui.
1: Bah ouais. Pourquoi tu veux être un chat?
0: Eh bien, parce que je trouve que c'est en fait, ils lisent dans nos pensées, en fait. Ils savent quand on va pas bien. Enfin, je trouve que c'est un animal qui est très, très, très riche, en fait, qui donne beaucoup, quoi. Mmh.
1: Ça donne beaucoup, je te confirme.
2: Les chiens aussi, ils lisent un peu dans les pensées, quand même.
1: Oui, le chien aussi. De toute façon, les animaux, d'une manière générale, valent mieux que les hommes. Ouais, alors, ma chérie, c'est la question à choix multiples. Je vais te poser la question de proposer des choix. Et à mon top chrono, tu auras 10 secondes pour me donner ton choix. Tiens, une petite ambiance.
3: T'as pensé à payer ta taxe foncière, taxe immobilière, taxe professionnelle, taxe sur le personnel, taxe d'apprentissage.
1: Ah là là, les inconnus, on va parler des taxes et des impôts.
2: Ça n'a pas pris une ride, ça. Hein.
1: Alors, écoute bien.
0: Oui,
1: c'est la saison. Oui, c'est la saison. Voilà. Qui a dit les conneries, c'est comme les impôts, on finit toujours par les payer. Les conneries, c'est comme les impôts, on finit toujours par les payer. Alors, Michel Audiard, Coluche, Pierre Desproges ou Éric Bastien. Alors, qui a dit les conneries, c'est comme les impôts, on finit toujours par les payer? Audiard, Coluche, Desproges, Bastien. Top chrono.
0: Allez, je dirais d'un Coluche.
1: Coluche.
0: Coluche.
1: Eh bien, et non, c'est Michel Audiard. C'est une réplique tirée du film Le Cave se rebiffe, sorti en 1961 avec Jean Gabin. Et c'est quand même Michel Audiard, c'est l'un des dialoguistes les plus célèbres du cinéma français. Bon, bah écoute, pas de points.
2: Oh, voir mon nom associé à Audiard, Coluche et Desproges, j'aurais jamais imaginé ça. Tout ça, c'est grâce à la magie de Valérie, et ça fait plaisir. Benjamin, il a combien, Benjamin? Il a 3 points?
1: Oui.
2: Bon, et Benjamin, là, il va falloir m'en marquer 3 de plus, hein, s'il te plaît.
1: Bien sûr.
2: Benjamin, notre ancien facteur qui allait boire un petit peu de gnôle le matin avec quelques morceaux de pâté, bah, tu nous l'as raconté tout à l'heure. T'es un peu, tu procrastines toi aussi, hein, t'es un peu du genre...
4: Ah, là, là. Ah ouais. J'adore ça. Bah ouais. Déjà, je suis né à 11h45, donc déjà dès la naissance j'étais un lefteur. Ouais. Mais oui, non, je.
2: Alors c'est quoi? C'est tu remets tout au lendemain ou tu te poses et puis tu.
4: Ah oui, même au surlendemain, oui.
2: Ah oui. Même au surlendemain. D'accord, ok. Bon, toi aussi, c'est marrant comme mode. Si t'étais un animal, tu serais un chat, voilà.
4: Oui, tout à fait. Je connaissais pas les chats. Avant, j'étais plus team chien. Et puis j'ai perdu ma chienne, ça m'a fait tellement mal au cœur que j'ai dit plus jamais je prends d'animaux. Et puis j'ai eu l'occasion de prendre deux petites jumelles, petites sœurettes là. Et ça a changé ma vie. Et comme disait Maud, effectivement, il y a quelqu'un dedans et c'est assez mystique.
2: C'est
4: quand ils vous allez pas bien, ils le sentent. Quand vous allez bien, ils le sentent. Et non, c'est des petits.
2: Ben oui, tes petits chats, Caldera chez Yenich, on en a parlé avec leurs origines à Zigan. Dis donc, t'aimerais aller en Asie, toi? Ça, c'est le voyage de tes rêves.
4: Ah oui. Oui, tout à fait. Oui. Oh ben la culture, la cuisine, l'histoire.
2: Ben oui. Alors, ouais, en même temps, t'as déjà bien voyagé. Je vois que t'as été à Prague, à Barcelone, en Sardaigne, à Londres. Quand même, tu voyages. Tu fais pas que procrastiner dans ton canapé, on est d'accord.
4: Non, tout à fait. Moi, c'était plus quand j'étais jeune. Ouais. On est plus motivé. Puis la vie coûtait moins cher aussi.
2: Ouais, oui. Des fois, il t'arrive de bouger tes narines sans bouger le reste de ton visage. Ça va, toi, sinon, Benjamin, en ce moment?
4: Oui, tout à fait. Des fois, c'est le visage qui fait bouger les narines et des fois, c'est les narines qui font bouger le visage.
2: Bien sûr, c'est son talent inutile. Alors voilà quelque chose qui va faire plaisir à Valérie juste avant de jouer. On demande souvent à qui vous aimeriez déjeuner, que ce soit quelqu'un de contemporain, vivant ou disparu. Et alors toi? Eh oui, le monsieur avec les cheveux orange. Et il aimerait déjeuner avec Donald Trump. Mais pourquoi? Vous allez comprendre, il va nous le dire. Benjamin.
4: Oui, ça serait assez cocasse de savoir ce qu'il a vraiment dans sa tête. Et et passer un moment avec lui sans les caméras et, ouais. Et puis voir l'envers du décor, quoi.
2: D'accord, c'est un choix. Écoute, si t'as l'occasion, tu nous diras ce qu'il y a dans sa tête, parce que on est plusieurs à se poser la question. Je vais te faire un compliment avant de jouer. Je pense que tu as perdu un petit peu de poids.
4: Ah oui. Oui, tout
2: je
4: à
2: sais
4: fait.
2: Que ça te fait plaisir, c'est le compliment que t'adores. Voilà.
4: Ah oui, tout à fait, oui, qu'on me dise. Mais dis donc, t'aurais pas fondu ou t'as pas maigré un petit peu, alors ça te fait plaisir.
1: Fait plaisir, bien sûr.
2: Allez, voici une question pour toi. Depuis 1900.
4: Excuse-moi, je te coupe avant. Excusez-moi, Valérie, vous n'auriez pas perdu un petit peu de poids?
1: Oh, merci, mon chéri, comme tu es mignon. Bon, je l'adore.
4: Ou alors, c'est le rose qui vous affine, peut-être.
1: Ah, mais oui, bien sûr, évidemment que c'est le rose qui m'affine.
2: Alors, est-ce que je dois te rappeler, Benjamin, que tu joues avec la team Bastien aujourd'hui? Les compliments pour la maîtresse, là? Non, je suis pas d'accord. N'oublie pas que nous sommes en concurrence frontale.
1: Bien sûr.
2: Un petit compliment qui va bien, là, l'armée du kiff, là, le Malabar, là, qui est en face de moi. Et c'est vrai qu'elle est toute rose. Commencez pas à vous déshabiller. Parce
1: que... Je me déshabille pas, je remonte ma femme.
4: Aussi, aussi.
2: Allez, chou, Benjamin. Alors. Bon. Je vais pouvoir la poser à un moment donné, cette question. Depuis 1981, en France, quel célèbre slogan accompagne les produits laitiers? Les produits laitiers sont nos chéris pour la vie, sont nos amis pour la vie, sont nos envies pour la vie, sont tous avec Valérie, top chrono.
4: Sont nos amis pour la vie.
2: On a l'impression qu'on est à la messe, je sais pas où on est là, mais on va se la faire tous ensemble. Attention, tu es prêt, Benjamin?
5: Les produits laitiers sont nos amis pour la vie.
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2: Bravo.
1: Eh ben, ça fait 3 points.
4: Comme Eric et Valérie.
1: Merci, mon chéri. Alors, Benjamin, ça te fait 3 points de plus. Tu as 6. Maud, tu as 3. Et là, tout de suite, poum. Allez, le seul.
2: Faites bien la grosse caisse, hein.
1: L'unique groupe de rock, les Rolling Stones, Start Me Up. Vous écoutez ici, on vous aime, à tout de suite.
2: Vous le prenez pas mal quand je dis que vous faites bien la grosse caisse. Hein.

0: Les Rolling Stones, Start Me Up à 12h44 sur votre radio ici.
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3: Ouais, c'est tous les jours, hein. Tous les jours qu'il faut être au taquet.
1: Mais ah oui. Là là là, Maud à 3, Benjamin à 6, mon Dieu, mais qui va l'emporter? Qui va partir? Vous restez Rix et Obélix? Qui va boire du café à n'en plus finir?
3: Ah, Benjamin.
1: Alors, notre petite Maud, dis donc. Et paraît que t'as une maman un peu sympa, un peu genre, je fais des blagues, l'air de rien.
4: Bien
1: paraît
4: sûr.
1: Que quand t'avais 20 ans, ta maman t'a demandé d'aller acheter des tringles à rideaux dans un magasin.
4: Oui, c'est ça.
1: Et au moment de payer, qu'est-ce qui s'est passé?
4: Eh ben en fait, elle sait que j'ai un gentil caractère, en fait, et puis la caissière... Et du coup, elle m'a fait des... J'ai dû vider tout mon sac, je savais que j'avais rien pris. Et puis c'est tout, la caissière, elle s'est vraiment mise en colère et tout ça. Je me suis mise en colère aussi. Je retourne chez ma mère. Et t'es arrivée là, bah oui, elle m'avait collé les antivols dans mon dos, en fait. J'étais partie au magasin comme ça. J'étais pas contente. Bon, elle était bien contente. Mais... en même temps, c'est un petit jeu sympa, parce que je suis un peu... J'aime bien les bêtises, quoi. D'ailleurs, j'ai fait un petit coucou à Claudine et à Patrick de Chouny, en fait. Ils sont contents
1: voilà.
4: Comme ça.
1: Voilà, donc parce
4: elle
1: que ça...
4: contente.
1: Mais oui, parce que parce qu'elle a sonné. Sa mère lui avait collé les antivols, donc elle sonnait la caissière, elle comprenait rien.
4: Et puis la caissière n'était pas contente, puis moi j'ai un petit caractère un petit peu trop gentil, enfin pas du tout même, du coup bah, c'était deux colères en caisse, bah, ça l'a pas fait quoi, du coup, bah oui.
1: Non mais elle est
4: mais
1: sympa.
4: Bon, on avait bien rigolé, sympathique, mais bon. On aime nos mamans.
1: Bah moi, oui.
0: C'est la fête des mères, d'ailleurs, dans quelques jours.
1: C'est la fête
4: bientôt,
1: des
4: mères. Bientôt.
0: Bah, c'est dimanche.
4: D'ailleurs, j'espère que mes enfants, ils entendent. Hein, c'est bientôt la fête des mères.
0: Ils comptent.
1: C'est dimanche, la fête
0: c'est
1: des mères.
0: C'est pas dimanche, c'est dimanche d'après, ouais. C'est ça.
1: Alors.
4: D'après.
1: Oui. Le dernier dimanche du mois de mai, c'est la fête des mamans.
0: Exactement.
1: Pensez à vos mères qui ont souffert pour vous mettre au monde, bande de petits ingrats.
0: C'est l'occasion de rappeler que c'était la Saint-Éric hier. Pourquoi je dis ça? Voilà.
1: Est-ce que
4: oui,
1: tu vas me est-ce qu'il va me laisser en placer une ou pas? Je ne sais plus là. Alors écoute bien, là t'as 3, il a 6, c'est la question à 5 points. Donc il faut que tu la marques, il faut que tu l'emportes, tu vas l'emporter. Allez. Quel chanteur. Mais si t'es au taquet, vas-y ma chérie. Écoute bien. Quel chanteur français était surnommé l'homme à tête de chou? Quel chanteur français était surnommé l'homme à la tête de chou? Top chrono, 10 secondes.
4: Peut-être Serge Gainsbourg, peut-être.
5: Dieu est un fumeur de
1: gitane. Eh oui, c'est Serge Gainsbourg. Bien sûr,
4: ah oui,
1: parce
4: avec
1: que...
4: Avec ses oreilles.
1: En fait, il a sorti un album en 1976, inspiré d'une sculpture qui représente un homme à la tête de chou. J'ai ce vinyle à la maison, c'est très très beau. Et donc, c'est lui, l'homme à la tête de chou. Tu as 5 points de plus, tu passes à 8.
0: Benjamin, il y a un domaine dans lequel tu es nul. J'adore. C'est quoi?
6: Rappelle-le-moi parce que ça me parle pas. J'ai peut-être là-dedans dans la mémoire que je suis nul.
0: Eh bien, c'est l'orientation. Voilà, t'aurais pas pu ça.
6: Oui, mon Dieu.
0: Voilà.
6: Oui. Je m'étais perdu dans mes réflexions.
0: Ah, mais non,
6: oui,
0: toi, l'épreuve de Koh-Lanta d'orientation, c'est pas possible.
6: Ah oui, non. Ah ben non, je trouverais même pas l'aéroport pour aller dans l'avion. Donc,
0: D'accord.
6: Oh, non.
0: Te voilà parti en forêt, la cueillette, hein, bien sûr, des champignons.
6: Et là,
0: t'as tourné combien de temps dans cette forêt?
6: Les heures passent, le soleil se couche et mon pauvre Benjamin était perdu dans les bois comme un couillon.
0: Ah non, mais le soleil se couche, c'est-à-dire que tu as quand même tourné, a priori, 5 heures dans la forêt pour retrouver ta voiture.
1: Ah là.
6: Oui, aisément, tout à fait.
0: Et finalement, tu as trouvé une route?
6: Oui, voilà, j'ai trouvé une route, je suis remonté sur 1 ou 2 kilomètres, j'ai trouvé des maisons et puis j'ai pu retrouver mon chemin après grâce aux gens qui habitaient pas loin des bois.
0: Ah ouais, non.
6: Là. Bon. Et puis la flippe, quoi, quand la nuit commence à tomber, là.
0: Et bien sûr.
6: On est loin
0: sûr.
6: De chez soi.
0: Et puis
6: à l'époque, on n'avait pas de téléphone portable, alors les signaux de fumée, ça passe pas dans les forêts. Enfin, faut éviter de faire du feu en forêt, mais. Non, c'était.
0: Bon, puis Benjamin.
6: J'ai eu la peur de ma vie.
0: Quand t'avais 18 ans, tes parents, ils t'ont dit de pas la prendre, cette 2 chevaux. Ben oui.
6: Non, c'était la Mégane, la 2 chevaux, c'était ma voiture à moi.
0: Ben oui, mais on t'avait dit de pas toucher la voiture. Qu'est-ce que t'as fait?
6: Ben oui, ben non. Ben je l'ai prise.
0: Ah oui, mais tu l'as prise, mais tu l'as mis dans un mur surtout.
6: De chez planté. Ah oui, elle était explosée du pare-choc avant au pare-choc arrière. Il y avait pas un centimètre carré de tôle qui était.
0: Une belle Mégane. En fait, ses parents étaient partis en vacances et lui, il s'est dit, je vais choper la belle Mégane et il voulait faire un petit tour, quoi. Mais ça a été. Ouais, t'as dû drôlement te faire gronder, hein, Benjamin.
6: Quand les parents ont vu l'état de la voiture, ils étaient plus rassurés que quand j'allais bien. Quoi.
0: T'as des parents qui sont.
6: Ouais.
0: Allez, voici ta question à 5 points. Question cage, pas de proposition de réponse. Un extrait pour t'aider. Himalaya, et c'est Johnny Hallyday. Quel personnage folklorique vit, selon la légende, dans les montagnes de l'Himalaya? Top chrono, 10 secondes.
6: Serait-ce le Yeti?
0: Attends, c'est moi qui pose les questions, là. Tu me demandes si serait-ce le Yeti?
6: Oui, tout à fait.
0: Écoutez, je vais vous répondre, Benjamin. Oui, c'est le Yeti, l'abominable homme des neiges, qui est le poilu gigantesque, objet des récits dans Tintin, notamment, dans l'île Noire. Oui, c'est bien le Yeti. Bravo.
1: Alors, 11 pour Benjamin, 8 pour Maud. C'est le bingo qui vous départagera, mais tout de suite, tout s'en va. Gaëtan Roussel, vous écoutez ici, à tout de suite.
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0: s'en va.
1: Gaëtan Roussel.
2: 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Ah oui.
3: Alors, nous sommes au taquet avec Maude qui a 8
4: oui.
3: et Benjamin qui a 11. Alors, oui. Qu'est-ce que c'est que ce
1: rire ? C'est une réaction sur 11 points. Ouais.
3: Tu sais que si t'arrive quelque chose, Maude ne réagira pas.
1: Pourquoi ? Hein ?
3: Parce que tu es odieux.
1: Je m'en fous, je vais kidnapper son doudou.
3: Alors, dis donc, il paraît qu'on a eu, des études d'infirmière un peu rigolotes. C'est-à-dire qu'un jour, oui. vous avez voulu bizuter un pauvre brancardier à l'hôpital avec tes collègues. Et comment vous avez fait ? Qu'est-ce que vous avez fait ?
4: Bah, comment on a fait ? Et ben, en fait, j'étais de nuit avec des collègues. Alors, franchement, il n'y avait pas de patients. En fait, il n'y avait pas beaucoup de patients. On pouvait se le permettre. Et en fait, on a dit au brancardier qu'il fallait venir chercher. Il y avait un décès dans notre service. Et en fait, je m'étais habillée comme, avec la chemise, tout ça. Sauf que, j'ai eu tellement peur arriver devant l'ascenseur. Parce qu'il m'emmenait, en fait. Arrivé devant l'ascenseur, je me suis réveillée, quoi. Et là, il a eu peur, quoi. Il s'est dit, mais, vous me faites, quoi. Petite dédicace à Coco et Delphine, elles se reconnaîtront.
3: Ah, voilà, c'est que tu, oui, t'as fait la morte, mais heureusement qu'il n'a pas fait une crise cardiaque, le gars, hein, parce que sinon.
4: Oh oui, heureusement qu'il m'a pas emmenée jusqu'au frigo, parce que j'aurais pu un peu mal, quand même.
3: T'as eu un peu froid, mon chat. Alors, je vais t'encourager avec une chanson
4: oui
3: qu'on adore. Je l'ai chantée, moi, avec Amel Bent.
1: Ah oui.
3: Mais oui.
4: Ah,
3: allez, ma

0: la télé sur M6.
1: Chantons.
2: On revient d'écho.
0: Chantons tous contre le cancer. Alors, je l'embrasse d'ailleurs, je l'adore. Ma chérie, c'est simple. Tu gagnes si tu gagnes. Voilà. Donc tu vas me.
2: Ta grande phrase chaque jour. Tu gagnes. Bah, si tu gagnes.
0: À mon top chrono, tu auras 10 secondes pour me donner un maximum de villes qui commencent par P. P comme pointure, P comme papa, P comme. Okay. Voilà, tu vois. Donc un max de villes qui commence par la lettre P comme papa. Attention, top chrono.
3: Alors, Paris, Poitiers, Pau, Perpignan, Pornic, Parthenay, à côté de chez nous, Péronne, Péronas, Pontoise.
0: Tu m'en as donné neuf, tu m'en as donné neuf. Il y avait Porcheville, Puteaux, Plaisir, Pontoise, Poissy, Périgueux, Provins, mais tu m'en as donné neuf, c'est magnifique, bravo.
2: Bon, Benjamin, t'as 11 points, t'es en tête, elle a 8 points, sauf qu'on a, là, on est à l'épreuve du bingo. Et pour gagner les 10 points que représente ce bingo, il faut marquer le plus de points. T'as compris qu'elle a fait 9. Elle a été très, très performante.
4: Elle a cartonné, là.
2: Ah, elle a cartonné. Mais on a déjà vu des reversal situations. Des retournements.
4: Des remontadas.
2: Exactement. J'ai envie d'y croire. Alors, avant de jouer, on va aller faire un petit tour sur la croisette. Voilà. Puisqu'en ce moment, nous sommes en plein festival de Cannes et parfois, on y entend ceci. You.

0: Je crois que c'était hier à la télé, hier ou avant-hier. La Cité de la Peur, c'est ton film préféré.
1: Ah oui, oh là là, de loin, oui, oui. Ah
2: ouais, prenez un chewing-gum, Émile.
0: On peut tromper mille fois, mille personnes, bien sûr. Madame, je vous pisse à l'arrêt. Non, de ré.
2: De ré.
0: Odile de ré. Et voilà.
1: Je suis trop content.
0: Ouais, je sais. Mais alors là, c'est Valérie qui va être trop contente. Car tu adores un chanteur que Valérie, mais kiffe à la folie.
3: Quand on fait la Java le samedi à
0: Ah oui, bien sûr. L'excellent Michel Sardou.
1: L'unique, le grand.
0: L'unique.
2: Allez, c'est parti.
0: Voilà, Valérie, la tête de Valérie. Son malabar s'est effondré.
2: Mon malabar va très bien.
0: Nous allons donc jouer, je te rappelle qu'il y a 9 points. 9 points en jeu, il faut me faire 10 là. Bingo du jour, nous sommes dans les villes, partout en France. Et tu vas devoir citer un maximum de villes, commençant par la lettre T. T comme Tata, comme Thierry, comme taisez-vous. Top chrono, 10 secondes.
1: Ah bah ça va aller vite, Tours et puis
0: allez
1: et Toulouse
0: Tarbes, Toulon, Touques, Tourcoing, Tournon, bah oui, Thoiry, Tignes, Torcy, il y en avait plein, Théoul.
2: Bon, alors, Maud, tu l'as compris, c'est toi qui seras avec nous pour la finale, bravo.
4: Oui.
2: Donc tu tenteras de gagner le séjour pour 4 personnes au parc Astérix, tu feras la descente du Nil, tu prendras de la hauteur avec l'envol d'Ibis, tu découvriras 7 automatiques. C'est un séjour de 2 jours pour 4 personnes, une nuit à l'hôtel du parc, en chambre familiale, les petits déjeuners, les dîners et aussi 100 euros de carte carburant. Donc c'est magnifique ma chérie, si tu ne gagnes pas ça, tu gagneras la machine à café Malongo, les 32 dosettes et les 6 verres.
0: Les 6 verres en verre, bien sûr.
2: Bravo Benjamin, t'as bien joué.
4: Je peux passer un petit bonjour?
2: Ben
4: est-ce que je peux passer un petit bonjour?
2: Évidemment.
4: Oui, est-ce que je peux passer un petit bonjour à Joël et à Nadine, à Elodie, à Méline qui sont en train de m'écouter?
2: Eh ben, bonjour.
4: Elles se reconnaîtront.
2: Eh ben, bonjour. Coucou à tous. Voilà.
0: Bravo Benjamin, Astérix n'est pas content quand même.
5: Bravo Benjamin. T'as dit, monsieur Astérix.
0: Bah oui, il n'est pas content, il est perdu.
2: Bon, bravo Benjamin, tu n'as pas démérité. Bravo à toi. Et puis surtout, bravo à Maud. Benjamin, c'est pas grave, tu sais, tu...
0: Bah
2: tu
0: si.
2: Bah si, mais non, mais qu'est-ce que tu veux que je lui dise?
0: Ça vous fait 2 candidats déjà depuis hier.
2: Ah oui, c'est vrai. Bah oui, qu'est-ce que vous voulez.
0: Voilà.
2: Bien, mes chéris, je vous remercie de nous avoir écoutés. Je vous dis que je vous aime. Je vous dis tous à demain. Je remercie Céline à la réalisation, Sarah à la technique, Marian au standard, le professeur Coupez au savoir et le Yeti à mes côtés, à la vanne.
0: Ouais. La grosse caisse. Merci de Malabar, la grosse caisse.
2: Dis donc, il n'est pas un peu l'heure d'aller se coucher?
0: Oui, parce que là, on vient de passer un bon moment avec le best-of d'Otake. Faut quand même qu'on récupère pour tout à l'heure, là.
2: Et puis surtout, c'est l'heure que Johan Guérin nous informe.
0: Il est là, Johan Guérin?
2: Mais oui!
0: Le grand Johan Guérin?
2: Bien sûr!
0: Il arrive tout de suite avec Ici, dès 5h.

0: LP Last on You pour vous souhaiter la bienvenue.
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0: Lost. Nous aussi, on s'y perd un petit peu en ce moment avec les températures caniculaires du moment. C'est vrai qu'il y a une semaine, on était encore avec les pulls. C'est à n'y rien comprendre. Bonjour, très heureux de démarrer la journée avec vous. On vous espère en forme. L'équipe des Leftos, rendez-vous. Emeline, Saveria, Mélodie, Antoine et Aude Razeau. Bonjour Aude.
3: Bonjour Yoann Guérin, bonjour à tous. Question ce matin, qu'est-ce que vous êtes prêt à faire pour soutenir nos agriculteurs et pour mieux manger? Enquête qu'on vous révèle en exclusivité ce matin pour 4 Français sur 10. Il faut privilégier les circuits courts.
0: Ce matin, tiens, dans Paris, ici, les économies, on parle aussi litige et surtout, Valère Correa vous explique et vous présente un site internet qui vous aide en fait à gérer un conflit avec un commerçant. Explication dans 5 minutes. 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
0: Mardi 26 mai, bon réveil, merci de votre fidélité. 5h. L'info de la nuit est un peu triste. Ce sont les adieux de Gaël, mon fils, à Roland-Garros.
3: C'est fini et ça a été une belle bataille, comme Gaël, mon fils, en a le secret. Défaite en 5-7 face à l'autre Français, Hugo Gaston. Et donc, on ne reverra plus la Monf, comme on l'appelle, sur la terre battue parisienne. Et oui, c'est un peu triste. Et oui, ça fait un petit quelque chose, Jean-Pierre Blimaud.
4: Il est 23h55. Gaël Monfils perd le dernier point. Le public est debout et l'émotion est palpable lorsque le Français prend le micro.
5: À chaque fois, je dis ici, c'est magique, c'est quelque chose d'incroyable. J'ai créé quelque chose de fort, d'unique, d'exceptionnel. Je vous aime vraiment. Vous allez vraiment, vraiment manquer. Et je voudrais vous dire un grand merci de tout mon cœur parce que vous avez été extraordinaire pendant toute ma carrière.
4: Le Parisien n'oublie pas ses meilleurs copains, Richard Gasquet, Joe Wilfried Tsonga et Gilles Simon, déjà retraités, mais aussi sa femme, Elina Svitolina, en pleurs, ainsi que ses proches. Elodie, l'une de ses admiratrices, le regrettera.
6: Il va nous manquer, notre petit Gaël. On aime sa personnalité, il est attachant, Gaël.
4: Comme tant d'autres joueurs français depuis Yannick Noah en 1983, Gaël Monfils n'a jamais réussi à gagner Roland-Garros. Mais pour Francis, un habitué des gradins de la Porte d'Auteuil, son passage sur le circuit marquera l'histoire du tennis.
7: Malheureusement, il n'a jamais gagné de grand chelem, c'est ce que les Français attendaient. Mais bon, surtout, il faisait du spectacle, donc très agréable d'avoir joué.
4: La carrière du Parisien n'est pas terminée, elle devrait s'achever cet automne au Masters 1000 de Paris.
3: Et ça nous promet ça encore pas mal d'émotions. Mmh. Allez, on se console, Johan, avec le programme du jour à Roland-Garros, vous le voulez.
0: Oui.
3: L'entrée en lice de Loïs Boisson, celle qui nous avait fait vibrer l'an dernier, souvenez-vous, elle était allée jusqu'en demi-finale. Entrée en lice aussi de la tenante du titre, l'américaine Coco Gauff. Et chez les hommes, les débuts du numéro 1 mondial, Yannick Sinner.
0: Autre image à retenir, c'est deux TGV Paris-Nice bloqués des heures en pleine chaleur.
3: Et scène assez incroyable, ces centaines de passagers qui descendent du train en rascant pour s'aérer, tout simplement. Il n'y avait plus de clim à bord, puisque les deux TGV n'étaient plus alimentés. Rupture de caténaire. Écoutez ce passager, Kevin. Nous avons pu le joindre vers 22h30. Son train s'est retrouvé bloqué vers 16h dans l'après-midi.
8: Au bout d'une heure, ils nous ont dit qu'ils allaient ouvrir les portes pour pouvoir respirer, puisque on n'avait plus de clim dans l'après-midi, et les wagons ils sont montés jusqu'à 60 degrés. Et là, au début, les gendarmes sont arrivés les premiers. Ils avaient un peu des packs d'eau dans leur voiture. Ils ont commencé à nous les faire passer par-dessus le grillage et le portail. C'est là que, des passagers, on est monté les escaliers, on a récupéré les packs d'eau pour commencer à les distribuer aux personnes qui étaient pas très bien, et surtout aux enfants en bas âge qui hurlaient, parce que on s'est retrouvé en gros coincé pendant une heure dans le train, sans avoir de clim, sans avoir d'eau et de réponse à tout ça. Personne de la SNCF passer un message comme ça, ou est venu dans les wagons voir si tout allait bien. Il n'y avait personne, en fait.
3: Et vers 22h hier soir, un des deux TGV Paris-Nice bloqués était reparti. Le deuxième était sur le point de repartir. Beaucoup de retard hier sur la ligne Paris-Lyon-Marseille. La chaleur à la une encore ce matin, puisque c'est historique, c'est du jamais vu pour un mois de mai. 8 départements de l'Ouest ont basculé cette nuit en alerte orange canicule, de la Manche à la Vendée, en passant par le Finistère. Des records ont encore été battus. 35,9 à La Couronne, c'est en Charente près d'Angoulême. 35 degrés à Royan et à Niort. 33 villes en tout ont battu hier un record de température pour pour un mois de mai.
0: Plus d'un Français sur deux veut acheter plus souvent du local, du bio et des produits de saison.
3: Enquête qu'on vous révèle en exclusivité sur votre radio ici. Quel avenir dans nos assiettes ? C'est une étude Opinionway pour la fondation make.org, Paul Tillier. Elle permet de mieux comprendre ce que nous, les Français, nous sommes prêts à faire pour soutenir les agriculteurs et mieux manger.
9: L'assiette des Français se recompose. Près d'un Français sur quatre opte par exemple pour un régime plus végétal, avec peu, voire pas de viande. C'est vrai notamment chez les jeunes. Une majorité souhaite aussi privilégier le local, le bio et les produits de saison, tout en faisant attention au gaspillage alimentaire. Une étude qui souligne également la volonté de se tourner vers un autre modèle agricole. Moins de rendement, plus de qualité, quitte à payer un peu plus cher pour offrir aux agriculteurs un revenu plus juste. La rémunération, c'est d'ailleurs le principal défi des années à venir, selon 6 Français sur 10. Des Français qui affirment se sentir connectés au monde agricole via des proches ou en allant à la ferme ou au marché par exemple. À l'inverse, ils se méfient de la grande distribution et des industriels de l'agroalimentaire. Pour garantir une alimentation saine, c'est aux agriculteurs que font confiance 84% des Français.
3: Une enquête que vous retrouvez en détail sur ici.fr, notre site internet. Johan, la météo, que dire ? À part qu'on a très chaud.
0: Oui, c'est ça. Soleil omniprésent du matin au soir dans une atmosphère très chaude pour cette époque de l'année. Comme ces derniers jours, quelques nuages bourgeonnent sur les reliefs du sud, occasionnant quelques averses localisées, voire un coup de tonnerre sur le massif alpin. On va rappeler ces 8 départements du nord-ouest qui sont en vigilance orange. Canicule, on vous a mis la carte sur ici.fr. Et côté mercure, justement, ce matin, on a relevé à Strasbourg 16 degrés, à Lille, Montpellier, Dijon 17, à Paris, Toulouse et Chambéry 18, 19 à Bordeaux et Tours, 21 à Cherbourg et à Brest, 22 degrés à Marseille, Nantes et Bastia. Pour les maximales, cet après-midi, elles restent le plus souvent comprises entre 30 et 35 degrés localement. On attend 36 degrés possible en Nouvelle-Aquitaine. Et sur l'ouest des Pays de la Loire, ça va grimper. Pensez aux gestes aussi, aux bons gestes à adopter pour vous et pour les personnes qui sont autour de vous, notamment pensez à vous hydrater.
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0: 5h06, bon réveil, on espère que la nuit a été bonne malgré la chaleur. Vous avez aéré, Aude, en
3: partant ? J'ai aéré en pleine nuit, en pleine nuit pour tout ouvrir et après je me suis recouché.
0: C'est ce que j'ai fait la même chose. En tout cas, ravi de vous compter dans la grande famille ici des 5h qui vous tire du lit. Au son d'Étienne Dao, voici le grand sommeil.

0: s'est invité sur la scène du Zénith de Paris il y a quelques jours pour le grand retour de Vanessa Paradis et son ami. C'était Étienne Dao avec Le Grand Sommeil, 5h10.
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0: Bon, ce matin, je vous raconte l'histoire d'un sang-froid qui laisse sans voix. Direction Bonnétable, c'est dans le département de la Sarthe, parce que vendredi dernier, dans une petite supérette, une fillette de 11 ans a remplacé quelques minutes son papa derrière la caisse. C'est à ce moment-là qu'un homme a surgi. Il était armé d'un fusil, le visage caché par un caleçon en guise de cagoule. Je pense que c'est une petite réminiscence de la période Covid quand on faisait des masques avec des slips.
3: Ça, oui.
0: Je pense. Il a braqué l'enfant, il a réclamé le butin. La petite s'est exécutée, mais dans le stress, le braqueur a lâché une promesse. « Je ne te tirerai pas dessus ». Et là, en fait, petit déclic, la fillette a reconnu cette voix sans trembler. Elle lui a lancé « Tu peux retirer ta cagoule, je sais qui tu es. »
3: Ah bah alors.
0: Démasqué donc par cet enfant, le braqueur de 26 ans a perdu tous ses moyens. Il a rendu son arme au papa qui a couru très rapidement. Il s'est effondré d'ailleurs, ce jeune de 26 ans. Il a dit « Bon, j'ai fait une énorme connerie ». Il a été jugé en comparution immédiate et ce voisin a été condamné donc à 2 ans de prison ferme. Comme quoi, on dit la vérité sort toujours de la bouche des enfants, visiblement. C'est vrai.
3: Mais en tout cas, braquer un enfant, pas bravo.
0: C'est très moche en tout cas. Et braquer tout court d'ailleurs. 5h11 dans l'actualité ce mardi, Aude.
3: Est-ce qu'on ose le short au travail ?
0: Allons-y.
3: Ça passe pas trop, toujours très bien, même quand il fait très très chaud. Reportage dans quelques minutes.
0: Pour la musique du réveil, on vous réserve le meilleur. Desiree Life arrive dans 5 minutes, mais avant, par ici les économies.
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0: Bonjour Valère Coréard.
5: Bonjour Johan, bonjour Aude.
3: Bonjour.
0: À chaque jour avec vous, un bon plan pour notre pouvoir d'achat. Aujourd'hui, vous vouliez nous parler d'une solution gratuite pour nous aider en cas de litige avec un commerçant.
5: Une plateforme de vente en ligne, un artisan, un commerçant, un opérateur de téléphonie, il arrive que l'on ait un désaccord en tant que consommateur et dans ce cas, on se sent parfois un peu démuni. Voici une solution pour résoudre votre litige sans passer par la case judiciaire qui est vraiment contraignante. Que choisir ensemble, qui était avant l'UFC Que choisir, a mis en ligne un service gratuit de réclamation. Objectif, trouver une solution amiable avec le professionnel. Alors ça se passe sur quechoisirreclamation.org pour un souci donc avec un fleuriste, un plombier, un pressing, qu'importe le sujet, c'est totalement gratuit et l'idée, c'est que le fait de passer par une plateforme d'une association de consommateurs, de rendre l'affaire publique éventuellement, peut aider à faire avancer les choses plus rapidement.
3: Comment on fait donc Valère pour essayer de régler un litige en passant par cette plateforme ?
5: Vous allez sur quechoisirreclamation.org, vous saisissez le nom de la société concernée, vous vous inscrivez, puis vous devez ensuite décrire le problème rencontré sur cette étape. Je vous recommande vraiment d'être précis et factuel. On peut voir sur le site d'ailleurs qu'il y a des situations très différentes. Une consommatrice s'est vue prélever 2 fois ses frais de résiliation par son opérateur internet. Une autre personne se plaint d'avoir exercé son droit au retour d'une commande en ligne et du refus du vendeur. En fait, le but de cette plateforme, c'est de mettre un coup de pression aux professionnels, en rendant l'affaire publique, en passant par Que choisir ensemble, qui envoie le courriel aux professionnels à leur couleur. Et puis si ça suffit pas, eh bien il faut passer à la vitesse supérieure. Là, c'est une procédure donc plus formelle. Alors qu'est-ce que vous en pensez ? Est-ce que vous avez déjà eu un litige avec un commerçant ? Comment ça s'est fini ? Mon mail par ici leséconomies@radiofrance.com.
0: Merci Valère. Demain, vous nous direz comment passer le code de la route en dépensant le minimum. En attendant, les bons plans se retrouvent sur ici.fr, page par ici les économies.
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0: 5h14, question ce matin face au miroir. Vous vous habillez comment pour aller au boulot ?
3: Petite robe, bermuda, débardeur ou veste et costard cravate ? C'est le dilemme pour vous peut-être ce matin à l'heure où pas mal d'entre vous reprennent le chemin du boulot après ce grand week-end de Pentecôte. Fabien Ledu, notre reporter ici, s'est rendu dans une entreprise d'Aix-les-Mines. C'est en Provence et Fabien, a priori, pas question là-bas de quitter le pantalon.
8: Surtout pas, et c'est ce que regrette un peu Eric.
9: Moi je suis Normandie à la base, sinon je serai en bermuda là, en tongue. Mais il veut pas le chef là.
8: Le manager, c'est Steve, et même par 40 degrés à l'ombre, Pantalons et chaussures fermées, obligatoires.
10: S'il voit des clients, il faut qu'il ait une tenue adaptée pour la clientèle. La première impression, elle est importante. On n'a qu'une seule chance de faire une bonne première impression. Donc le bermuda, ça fait trop décontracté.
8: Et quand je lui fais remarquer que je suis moi-même en bermuda...
11: Si je vais en clientèle comme ça, vous...
10: Vous vendrez pas grand-chose. C'est du sens commercial, c'est du bon sens. Après, on travaille pas au mois d'août, là où il fait le plus chaud. Ils ont des voitures climatisées, les bureaux sont climatisés. Il n'y a pas de raison pour d'être mal habillé à cause de ça.
8: Un message qui passe très bien auprès de son équipe.
12: Le fait d'être bien habillé ou très bien habillé, pour moi, très important. Donc, le short, ça met un côté un peu détente. Ça me dérangerait dans le travail.
13: Personnellement, j'aime être classe, être bien habillée, ne pas être vulgaire aussi. On peut l'être rapidement en étant une femme. Donc, en clientèle, en tout cas, je m'habille de manière convenable.
8: Reste pour ces 6 commerciaux à s'entendre au bureau sur la température de la clim.
14: Moi, je suis en dessous, donc c'est moi qui jauge.
8: Il est conseillé d'éviter les écarts de température de plus de 5 à 7 degrés par rapport à la température extérieure.
3: Bon, ça suscite pas mal de débats, oui. Dites donc en studio ce matin. Comment s'habiller au travail par forte chaleur. Sachez qu'en théorie, Johan, tongs et bermuda ne sont pas interdits, mais un arrêt de la Cour de cassation précise bien que la liberté de se vêtir à sa guise n'entre pas dans la catégorie des libertés fondamentales garanties par le Code du travail. En clair, bon, on ne fait pas ce qu'on veut.
15: Alors, qu'est-ce qu'on peut faire ou pas?
3: Alors, déjà, il y a une question de sécurité. Ouais. Exemple, un pompier en claquette chaussette, c'est non, ça pose des problèmes, ouais, de sécurité. Il y a aussi une question de décence, donc le chemisier transparent, on peut aussi vous dire non. Et puis, on l'entendait dans le reportage, l'image de l'entreprise, oui, ça compte aussi, notamment quand le salarié est en contact avec la clientèle. Petite histoire, Johan, en 1977, une salariée avait été licenciée carrément pour avoir porté un bermuda au travail.
15: Waouh, c'est sévère.
3: Vous m'enlevez ce bermuda, là.
15: Oui, bah écoutez, bah non, je vais pas vous l'enlever tout de suite, parce que voilà, je ne veux pas vous mettre dans l'embarras. Mais bon, je changerai demain, promis, je mettrai un
3: pantalon. Mettez un pantalon, enfin.
15: 5h17. Allez, eux, je ne sais pas comment ils s'habillent. En Amazonie, en tout cas, c'est la destination du nouveau numéro de l'émission Rendez-vous en Terre Inconnue avec Stéphane De Groot, guidé par l'animatrice Laurie Tillman.
3: Il fait chaud là-bas.
15: Oh oui, il fait très très chaud. D'ailleurs, comment ce programme a-t-il impacté la vie de Laurie Tillman? Réponse dans les coulisses télé, mais avant live, voici Desiree. Bon réveil. Bon, je vais trouver un pantalon.

0: Il fait 5h20. Autant vous dire qu'on s'est posé une question existentielle avec Aude. Quelle différence y a-t-il entre un short et un bermuda?
1: Est-ce que vous voulez la réponse?
0: Ah bah oui.
1: Le bermuda, il descend jusqu'au genou, ouais, ou un petit peu au-dessus, et le short, en revanche, est un peu plus court. Voilà, on a regardé sur Google, tout simplement. Parce que oui, ça nous a posé question.
0: C'est vrai, c'est vrai. Bon, en tout cas, nous ce matin, on s'intéresse à l'éphéméride de ce 26 mai. Bonne fête aux Bérangers et aux Bérangères. On souhaite aussi un bon anniversaire à Lenny Kravitz, 62 ans. Bon, lui, il est plutôt pantalon en cuir, Lenny Kravitz. Il sera d'ailleurs aux Arènes de Nîmes le 24 juin prochain en concert. Et puis, tiens, c'est un 26 mai en 1897 que le roman Dracula de Bram Stoker est publié pour la première fois à Londres. Initialement, le vampire ne devait pas s'appeler d'ailleurs Dracula, mais Comte Vampire. C'est en faisant des recherches dans une bibliothèque que Bram Stoker a découvert le nom de Dracula, signifiant fils du dragon ou diable en roumain, changeant donc à jamais l'histoire de la littérature fantastique.
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0: On retrouve Patrice Gascon avec ses coulisses télé. Aujourd'hui, Patrice, vous nous proposez de partir en voyage en regardant sur France 2 le nouveau numéro de l'émission Rendez-vous en Terre Inconnue.
3: Quand une émission réussit à nous mettre en tête sa signature musicale, son générique, c'est qu'elle a conquis le public. Cette musique, c'est celle de Rendez-vous en Terre Inconnue, numéro inédit. Ce soir sur France 2, Laurie Tillman, nouvelle présentatrice du programme, prend par la main le comédien Stéphane De Groot. Écoutez leur première rencontre quand ils sont encore à Paris, à quelques heures du départ, pour un rendez-vous en Terre Inconnue.
4: Comment tu te sens?
5: Écoute, je me sens gâté. Quand on m'a annoncé que je partais, j'ai fait non. Voilà.
4: Les surprises?
5: Je sais pas comment je suis avec les surprises. Je préfère donner un cadeau que de recevoir un cadeau.
4: Est-ce que tu te rends compte qu'il y a quelqu'un qui t'attend là-bas, quelque part?
5: L'idée même que quelqu'un puisse m'attendre quelque part, déjà, je trouve que c'est une très belle promesse.
4: On y va?
5: On y va.
3: Direction le sud de l'Amazonie, au cœur du Brésil. Ils partent tous les deux à la rencontre des Indiens Waoja, des agriculteurs-pêcheurs qui ont gardé une relation étroite avec leur environnement tout en acceptant une part de modernité. Comme toujours, ce soir, vous allez voir de magnifiques paysages, de la savane, des forêts, des rivières et un peuple fort, bienveillant, qui ouvre ses bras à Laurie Tillman et Stéphane De Groot. Une Laurie Tillman formidable dans ce nouveau rôle de guide dans Rendez-vous en Terre Inconnue. Une nouveauté qui l'a marqué profondément, Laurie Tillman.
6: Ça a été un énorme bouleversement, c'est-à-dire que j'ai fait un tri pas possible dans ma petite vie. J'avais déjà une façon d'habiter ce monde un peu nomade et ça n'a fait que s'exacerber. Voilà, sans rentrer dans le détail, j'ai vraiment eu ce besoin de m'accorder davantage de temps et de mieux comprendre à quel point, pourquoi et pour quelles raisons parfois on voulait remplir sa vie et jusqu'à parfois exploser. Et donc, ça a été une vraie prise de conscience, mais aussi parce que j'ai aussi la chance de repartir. Et donc, du coup, pour ça, il fallait que je refaçonne peut-être un peu ma petite vie, mon petit agenda. Donc non, ça m'a bouleversée dans le bon sens. Mais ça a vraiment été une grosse remise en question, le fait de rencontrer ces gens qui avaient choisi de vivre isolés et de choisir cette liberté. Donc voilà, j'ai choisi la mienne maintenant.
3: La nouvelle Laurie Tillman emmène ce soir sur France 2, Stéphane De Groot en Rendez-vous en Terre Inconnue. À demain pour un rendez-vous bien connu de nouvelles coulisses télé.
0: Merci Patrice Gascoigne. 5h24. Il est temps de mettre les points sur les i. Ben oui, on emprunte souvent cette expression pour mettre les choses au clair. Comment est-elle apparue, cette fameuse expression? Est-ce que vous en avez une petite idée?
1: Aucune idée.
0: Eh ben, réponse de Stéphane Bern. Mais avant, avec les chaleurs, il faudrait que pleuve l'amour. Ben, ça tombe bien, c'est ce qui arrive avec Pascal Obispo.
1: Ah.
0: Eh ben oui, il est en duo avec Francis Cabrel. Ah. Bon réveil.

0: duo Pascal Obispo et Francis Cabrel. Il faudrait que pleuve l'amour à 5h27. Un peu d'histoire avant l'actu. Stéphane Bern, ce matin, voyage au temps où un minuscule point d'encre commence à sauver des textes entiers. L'occasion de faire un petit point historique.
1: Au Moyen-Âge, une simple lettre pouvait semer la confusion. Et pas de correcteur automatique pour rattraper le coup. Abbaye de Cluny, fin du XIIe siècle. Dans le scriptorium, les moines copistes noircissent le parchemin. L'écriture gothique est serrée, verticale, option patte de mouche. On économise la place, car le parchemin coûte cher. Mais pour les yeux, un vrai supplice. Même avec la deuxième paire gratuite, ça reste sportif.
2: Il est fou, Afelou, il est fou.
1: Les lettres I, N, M, U s'alignent comme la palissade du voisin à côté. Trois bâtons. Est-ce un M ou trois I ? Des traits de plume et vous hésitez entre unum et vivum, unique ou vivant. La nuance compte quand on copie la Bible. Il vaut mieux éviter les approximations. Une faute dans un texto, ça passe. Dans les évangiles, beaucoup moins. Alors les copistes ajoutent au-dessus du i un petit trait, puis un point. Un geste discret qui apparaît au XIIIe siècle dans les manuscrits français et se répand peu à peu. La lecture respire, les lecteurs aussi. Mais le pli ne se prend pas si facilement. À la Renaissance, les humanistes introduisent le Y pour marquer l'étymologie et distinguer les formes à l'œil.
3: Y, Y, Y, c'est une lettre chouette.
1: Plus tard, l'imprimeur Firmin Didot parlera d'une pluie d'Y tombée sur le français. Même au XIXe siècle, ce minuscule signe que l'on a joliment appelé « atome d'encrier » n'est pas toujours respecté dans l'écriture courante. Il doit parfois taper du poing pour se faire respecter.
4: Le poing, ça ferait ?
1: L'expression « mettre les points sur les i » vient de là. Éviter les malentendus. On précise, on clarifie, on ajoute ce qu'il faut. Un point sur un i, point final. La prochaine fois, je vous parlerai des bars sur l'été.
0: Merci Stéphane Bern pour ce voyage dans le temps. À réécouter un podcast sur ici.fr. 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Il est pour vous, 0810 055 056. Nous sommes le mardi 26 mai, il est 5h30. Toute l'actualité en France et dans le monde, c'est le 90 secondes avec vous, Aude Razzo.
5: C'est du jamais vu pour un mois de mai. 8 départements de l'Ouest ont basculé cette nuit en alerte orange canicule, de la Manche à la Vendée, en passant par le Finistère. Historique aussi, il a fait 35 degrés hier à Niort et à Royan, presque 36 degrés à La Couronne près d'Angoulême. Brest et Dinard ont connu hier les 30 degrés les plus précoces de leur histoire. La chaleur est de nouvelles noyades. Un homme de 24 ans est mort après s'être baigné dans la Loire à Tours. Un homme de 17 ans a perdu la vie dans la Marne. Un homme de 67 ans est mort sur la presqu'île de Crozon, dans le Finistère. Nouveau procès dans le scandale du périscolaire à Paris. Un homme de 36 ans est jugé cet après-midi. 9 enfants l'accusent de l'avoir agressé, de les avoir agressés sexuellement. Et c'est inédit, les 9 familles demandent à ce que le procès ne se tienne pas à huis clos. Plus d'un Français sur deux veut acheter plus souvent du local, du bio et des produits de saison. Enquête qu'on vous révèle sur votre radio ici, réalisée par OpinionWay pour make.org. Étude sur ce que nous sommes prêts à faire pour soutenir les agriculteurs et mieux manger. Pour 4 Français sur 10, il faut privilégier les circuits courts. C'est fini, clap de fin pour Gaël Monfils. Il ne jouera plus à Roland-Garros, éliminé en 5-7 hier soir par Hugo Gaston. Vous allez me manquer, dit-il au public. Vous avez été extraordinaire pendant toute ma carrière. OGC Nice ou AS Saint-Etienne, qui jouera en Ligue 1 la saison prochaine? Premier match ce soir, barrage aller entre les deux équipes au stade Geoffroy Guichard, dans un chaudron qui s'annonce incandescent.
0: L'info du jour, ce sont les pompiers sur le pied de guerre en ces temps de grosse chaleur.
5: Direction la Charente-Maritime, on vous emmène au cœur du centre d'appel des

0: pompiers. Ce sont eux qui répondent au bout du fil quand on fait le 18 ou le 112. Là, on est sur le centre situé tout près de La Rochelle. Gérald Paris y était hier avec le micro ici.
1: 18, les pompiers, j'écoute.
2: Oui, monsieur.
1: Bonjour, madame.
2: Pour mon mari, là, monsieur Lambert
1: Michel,
2: il est tombé,
1: il a une position. Il a quel âge, votre mari? D'accord. Et vous le sentez plus fatigué que les autres jours, là, votre mari? Ça doit y jouer, la chaleur. Bon, ben, madame, vous ne raccrochez pas, on voit rapidement avec la régulation médicale, d'accord, pour la prise en charge de votre mari.
3: Activité soutenue en ce long week-end de la Pentecôte. Habituellement, les pompiers reçoivent en moyenne 300 appels par jour pour le département. Avec cette vague de chaleur, il y en a beaucoup plus. Lieutenant Xavier.
4: Sur le samedi dimanche, on a reçu entre 700 et 800 appels jour.
3: Il y a un pourcentage de gens qui étaient dans des malaises liés à la chaleur, ou ça représentait combien tout ça?
4: 240 interventions générées suite à ça.
3: Adèle, pompier volontaire au centre d'appel.
5: Les gens nous appellent, ils sont en terrasse de restaurant, ils font des malaises, ils peuvent tomber dans les pommes, vomissements. Ça peut être une déshydratation, ça peut être surtout la chaleur en fait qui fait ça. Les personnes âgées sentent moins la soif comme les enfants.
3: À l'autre bout du fil, des personnes téléphonent parfois stressées, mais l'opérateur doit prendre vite une décision.
5: On a à peu près 2 minutes pour savoir si on engage nos collègues sur place ou si on fait une régulation, ce qu'on appelle au SAMU, qui eux prennent la décision d'engager ou pas une ambulance privée ou d'engager les pompiers.
3: Les opérateurs qui se doivent d'être réactifs et concentrés sur la durée, en salle d'appel, il faut savoir qu'ils travaillent sur des vacations de 12 heures, de 7h le matin à 19h.
6: Et bon courage aux pompiers, on le rappelle, avec cette chaleur, pensez à prendre des nouvelles des personnes âgées et isolées, et puis tous les gestes d'ailleurs à adopter avec ces fortes chaleurs sont à retrouver sur ici.fr, on vous a fait un petit article. Justement, la météo, on va le rappeler, 8 départements du Nord-Ouest en vigilance orange canicule, le soleil est omniprésent ce matin jusqu'au soir dans une atmosphère très chaude pour cette époque, comme ces derniers jours, quelques nuages qui continuent de bourgeonner sur les reliefs du sud, occasionnant quelques averses localisées, voire un coup de tonnerre sur le massif alpin. Côté Mercure, nous avons à Lille, Montpellier, Dijon 17 en ce moment, à Paris, Toulouse et Chambéry 18, à Bordeaux et à Tours 19, à Cherbourg et Brest 21, 22 à Marseille, Nantes et Bastia. Il y a aussi vos messages sur la page Facebook ici. À 15 degrés relevés par Annick à Montluçon, 17 degrés 5 à Mulhouse, on salue Kevin, à 17 à Madrange, c'est en Corrèze, merci Marie-Jeanne, 18 dans le département de l'Eure avec cette info de Gilbert. On a 20 degrés en Haute-Vienne, à Maisonnet sur Tardoire, c'est Peggy qui nous donne cette info. Et puis 20 degrés 6 au Lavandou, merci Eddy. Pour les températures maximales, elles vont rester très élevées cet après-midi, comprises entre 30 et 35 degrés localement, 36 possible en Nouvelle-Aquitaine et sur l'ouest des Pays de la Loire.
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6: 5h34, bon réveil, un plaisir de vous accompagner au saut du lit. Peut-être la reprise après le pont de la Pentecôte. On espère que vous êtes en forme ce matin. Et on va donner de la voix avec le taulier Johnny Hallyday. La musique que j'aime, ça c'est cadeau, ça rien que pour vous. Merci de votre fidélité.
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0: musique que j'aime, Johnny Hallyday. Le tournage du biopic d'ailleurs sur Johnny Hallyday avec Benjamin Voisin dans le rôle de la rockstar débutera dans quelques jours, le 1er juin. Mais oui, ça arrive. Et à noter que le film couvrira la vie de Jean-Philippe Smet de ses débuts jusqu'au concert des 50 ans au Parc des Princes.
1: En tout cas, ça réveille. Hein. Pour ceux qui dormaient encore, un petit Johnny, allez hop.
0: Ah, ça, franchement, on dit pas non. C'est toujours un plaisir.
1: On sort du lit.
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0: Il vous est certainement déjà arrivé d'être confronté à une arnaque ou une fake news, ça nous arrive à tous. Dans votre rendez-vous, c'est pas vrai, on est là pour vous aider à y voir plus clair.
1: Et parlons ce matin de nos cagnottes fidélité en magasin et en supermarché, parce que oui, les voleurs adorent piller nos points fidélité. On va voir ça ensemble.
0: Pour la musique du réveil. Next Summer, Damien O'David. Bon, je crois que le prochain étour, on y est déjà. Damien O'David, on l'écoute dans 5 minutes. Mais avant, on accueille Christine, qui est avec nous depuis la Haute-Savoie. Bonjour Christine.
4: Bonjour Johan et bonjour Aude.
1: Bonjour.
0: Ravi de vous accueillir de bon matin. Vous êtes vétérinaire.
4: Et ben moi aussi.
0: C'est ça? Vétérinaire.
4: Oui, là je traverse, là je vais passer en Savoie. J'étais en Isère, je passe en Savoie.
0: Ah oui, pardon, vous habitez en Isère et vous partez donc direction la Savoie. Qu'est-ce que vous allez faire en Savoie aujourd'hui?
4: Eh ben, je vais faire une mission, je suis vétérinaire, je vais faire une mission en montagne qui consiste à faire des prélèvements sur des bouquetins qu'on me capture, évidemment.
0: Ouais.
4: Et puis, donc je fais des prises de sang, des prélèvements divers et variés. Et tout ça pour dépister une maladie qui s'appelle la brucellose, qui peut être transmise aux bovins qui pâturent là-bas. Et les bouquetins descendent dans les pâturages et peuvent transmettre cette maladie. Et cette maladie, c'est une zoonose, c'est-à-dire qu'on peut l'attraper. Et donc on surveille les troupeaux de bouquetins qui transmettent la maladie.
0: D'accord.
4: Voilà,
0: pour protéger. Et ça tombe bien, puisque Christine, vous êtes vétérinaire, ça tombe très bien, parce qu'on parle aussi des fortes chaleurs. C'est vrai qu'on s'intéresse beaucoup à nous, humains, mais quand on a des animaux de compagnie, un chien, un chat, eux aussi, ils souffrent de la chaleur. Qu'est-ce qu'il faut faire ?
4: Eh ben, faut pas les sortir en période de chaleur. Il faut pas oublier que les animaux, en fait, ils sont très près d'une route, par exemple. Et la chaleur que nous, on perçoit plus haut, elle est bien, bien plus élevée sur une route, sur du goudron ou en ville. Donc, il faut les sortir le matin. Et après, ben, faut pas les sortir, en fait. Il faut qu'ils restent sur du carrelage frais. Alors, les animaux qui sont vieux, les animaux qui sont malades, comme les chiens cardiaques, c'est comme les humains. Il faut prendre soin d'eux et il faut pas du tout les sortir en période de grosse chaleur. Il faut les humidifier aussi et puis bien les hydrater. C'est pas très différent de nous, finalement.
0: Ben voilà, les bons gestes aussi à adopter pour nos animaux de compagnie. Christine, on vous offre, nous, ce matin, l'objet collector ici, la radio dernière génération, et on vous souhaite une bonne journée de prélèvement donc auprès des bouquetins. Franchement, ça donne envie de vous accompagner, de vivre cette aventure avec vous,
4: non,
0: Christine.
4: Ben, si vous saviez, j'ai le plus beau bureau du monde, j'ai le nez sur Mont Blanc, c'est juste magnifique.
0: Oh, ça fait rêver de bon matin. Christine, oui. On vous embrasse bien fort, merci de votre fidélité.
4: Merci.
0: À très bientôt.
4: Au revoir.
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0: C'est pas vrai, le rendez-vous anti-arnaque. Aude, vous nous dites souvent de surveiller nos comptes en banque, mais on devrait aussi penser à nos cagnottes fidélité.
1: Oui, question Johan, est-ce que vous savez combien de points ou quelle somme vous avez cumulé là, à l'heure où on se parle, sur vos cartes de fidélité en supermarché?
0: Oui, parce que hier j'ai fait des courses, je suis à 43 euros je crois.
1: Et moi j'en sais strictement
0: rien.
1: Voilà, je vous le dis, je suis honnête. Je me suis dit quand même que j'allais jeter un petit coup d'œil comme vous. Pourquoi? parce que des clients de McDonald's, figurez-vous, ont eu la désagréable surprise de découvrir que leur point fidélité s'était pouf envolé. Ah. Des petits malins s'en sont servis pour s'offrir des Big Mac, frites et milkshakes avec de sacrées ristournes.
0: Mais comment c'est possible? Qu'est-ce qui s'est passé?
1: McDo, en fait, a été victime d'une fuite de données. Les escrocs ont récupéré tout un tas d'identifiants clients. Résultat, un internaute raconte qu'un inconnu a dilapidé ses 300 points dans un McDo à l'autre bout de la France. Ce genre de mésaventure, attention, ça peut aussi, oui, vous arriver en supermarché. Irène, une auditrice, me dit qu'elle a perdu 92 euros qu'elle avait sagement accumulés, comme nous, là, sur sa carte Carrefour. Philippe, lui, c'est chez Intermarché, 81 euros que le voleur a utilisé tranquillement pour faire ses courses à lui. Surveillez vos cagnottes, pas une fois de temps en temps, hein, mais souvent. Comme ça, si vous voyez qu'elle a fondu de manière suspecte, vous pouvez réagir plus vite, contacter l'enseigne, changer votre mot de passe si vous avez encore le contrôle de votre compte. Parfois, attention, le voleur réussit à piquer vos identifiants en vous envoyant des faux mails. Il se fait passer pour le supermarché, il vous pousse à rentrer vos codes. Votre compte fidélité, attention, finalement, c'est comme un petit compte en banque. On ne donne pas ses codes à la légère sans se méfier. Vous voulez savoir combien j'ai sur mon compte Intermarché? 1,57€.
0: Oh là là,
1: je le donne au voleur, pas de problème.
0: Bah alors, moi, je vais rectifier. Je n'ai pas du tout 43 euros sur ma cagnotte. J'ai moins 43, voilà. Comme ça,
1: non.
0: Chronique, en tout cas. Vous la retrouvez sur ici.fr, page c'est pas vrai. Pour nous alerter aussi, il y a une adresse. Hein, une adresse email ici.arnaque avec un s@radiofrance.com. 5h45, voici Damiano David et Next Summer.

0: Daniel ou David, Next Summer sur votre radio ici. Tiens, ce 26 mai, s'il avait été encore vivant, Miles Davis aurait célébré son 100e anniversaire, monument du jazz moderne. On revient sur son parcours et son héritage dans moins de 2 minutes avec le magazine La Fringale Culturelle. 5h48, retrouvons l'équipe d'ici matin pour un point sur l'actualité qui va marquer votre journée. Ah oui. L'info près de chez vous, c'est ici. Bonjour.
1: Bonjour, bonjour. Vous avez choisi ici Occitanie, la radio qui parle de votre région, de votre département, avec Clémence Uléda ce matin. Bonjour Clémence.
2: Bonjour France, bonjour tout le monde.
1: Et avec cette chaleur, tout le monde cherche à faire un plouf.
2: Ah ben oui, nous les premiers, on atteint encore 33 degrés à Toulouse aujourd'hui et beaucoup plongent au lac de la Ramée. Et pourtant, la baignade y est interdite.
1: C'est interdit, oui.
2: Ouais, notre reportage à suivre, vous verrez que certains font aussi des barbecues, alors que là aussi c'est interdit. Et puis vous verrez qu'avec cette chaleur, eh bien, la récolte des fruits a une quinzaine de jours d'avance, notamment les abricots.
1: L'info c'est aussi avec Marek Keta. Bonjour Marek.
3: Bonjour France, bonjour tout le monde.
1: La situation du logement social est très mauvaise à Toulouse.
3: Ouais, c'est la conclusion du rapport de la Chambre régionale des comptes paru la semaine dernière. Elle a étudié 5 intercos, 4 bailleurs sociaux de la grande agglomération toulousaine. Entre 2019 et 2024, 16 mois, c'est le temps d'attente moyen pour obtenir un logement social. On en parle dans l'info d'ici à 6h30. Et avec notre invité à 7h47, le vice-président de la Chambre.
1: Théo Goliard, lui, est interprète signeur en langue des signes LSF. Il traduit les concerts, les moments de la vie. Sébastien Bretenoux l'a rencontré. C'est une très, très belle vadrouille. Petite vadrouille à suivre tout à l'heure. À 6h20, on vous l'a dit, il faut s'hydrater aujourd'hui. Soleil, chaleur et ciel bleu du Lot à l'Ariège et du Gers à l'Aveyron. Hydratez-vous, buvez de l'eau, cherchez de l'ombre. Le vent d'automne se calme en après-midi, nous dit Météo France. Il fait 19 degrés à Toulouse, on attend 33 cet après-midi. On attend aussi vos messages météo. Vous nous laissez tout ça sur la page Facebook. Ici Occitanie, bon début de journée avec nous.
0: Ici, dès 5h. 5h49, la une de la presse.
4: Dans son nouveau numéro, le magazine La Fringale Culturelle propose un focus sur Thomas Dutronc, tête d'affiche du festival Jazz in Marciac.
0: Ouais, l'occasion de parler aussi d'une figure de jazz. Ce matin, les plus amoureux de la musique, en tout cas, reconnaîtront le trompettiste Miles Davis, qui aurait eu donc 100 ans aujourd'hui. On est avec le rédacteur en chef de La Fringale Culturelle. Bonjour Alexandre Latreuil.
5: Bonjour Johan et bonjour à tous vos auditeurs.
0: Un plaisir de vous retrouver ce matin, c'est vrai, avec cet anniversaire et ce grand nom de la musique jazz, Miles Davis. Pour ceux qui ne connaîtraient pas vraiment cet artiste, qui est Miles Davis ?
5: En fait, c'est une figure, je crois, une des plus importantes de l'histoire du jazz et même de la musique du XXe siècle. Il était trompettiste, compositeur, chef d'orchestre, mais surtout un immense innovateur. Ce qui est fascinant chez lui, c'est qu'il n'a jamais refait deux fois la même musique. Dans les années 40, par exemple, il joue déjà avec le grand Charlie Parker dans le bebop. Ensuite, il invente quasiment le cool jazz, puis il révolutionne même le jazz modal avec l'album mythique Kind of Blue, qui reste encore aujourd'hui l'un des albums de jazz les plus vendus au monde. Dans les années 70, il mélange jazz, rock, funk, parfois au grand scandale par ailleurs des puristes. Miles Davis adorait surprendre et il disait d'ailleurs « Si tu comprends tout ce que je fais, c'est que je n'ai pas été assez loin ». Donc c'est vraiment un artiste exigeant, parfois mystérieux, mais toujours finalement en avance sur son temps.
0: Ça c'est clair. Mystérieux d'ailleurs, c'est marrant parce que sur scène on a l'habitude aussi de le voir tourner le dos au public. Il y a une raison à ça en plus derrière.
5: Il y a une vraie raison. Alors, il faut savoir que ça a pendant longtemps intrigué les spectateurs. Certains pensaient qu'il était froid, même distant. En réalité, c'était tout l'inverse. Il pouvait observer ses musiciens, leur donner des indications discrètes, contrôler l'énergie du groupe sans casser le moment. C'était vraiment quelqu'un pourtant de pudique aussi. Donc, ça peut aussi expliquer cette envie de tourner le dos au public pour vraiment contrôler l'instant musical, le moment précis.
0: Miles Davis qui avait un vrai lien aussi avec le public français, mais plus largement avec la France, ça s'exprime aussi côté cœur, parce qu'il a été avec une actrice et chanteuse française.
5: Et oui, avec une fameuse Juliette Gréco, qu'on ne présente plus, l'icône du Saint-Germain-des-Prés de l'après-guerre. Alors, ils se sont rencontrés à Paris à la fin des années 40. Miles Davis, faut savoir, est tombé littéralement amoureux de Paris, parce que pour la première fois, et c'est lui qui le dit, Il dit se sentir regardé comme un artiste avant d'être regardé comme un homme noir. La romance entre Juliette Gréco et lui est très forte. Elle est très passionnée, mais elle est aussi très compliquée parce que, encore une fois, nous sommes dans les années 50 et dans l'Amérique des années 50, les couples mixtes étaient extrêmement mal vus. Miles Davis savait qu'une relation officielle avec une femme blanche et française, ça aurait été très difficile à vivre aux États-Unis. Et c'est Juliette Gréco elle-même qui racontera plus tard qu'ils se sont profondément aimés toute leur vie, même après leur séparation. Je crois même qu'elle a précisé que lorsqu'ils se sont séparés, elle était amoureuse et que c'est pour ça qu'ils se sont séparés. Donc, on est là dans une histoire presque romanesque, cinématographique, entre le Paris existentialiste et le jazz américain.
0: C'est vrai qu'elle est belle, cette histoire, Alexandre Latreuil. Merci de votre présence. La fringale culturelle numéro qui est à la une des kiosques. Merci et à très bientôt, Alexandre. 5h53. Tiens, ce matin, je vous propose d'accélérer le temps. Ouais, vidéo, podcast, la mode du tout écouter en accéléré s'impose.
4: Ah, ouais, oui, les jeunes font ça.
0: Exactement.
4: C'est là qu'on voit qu'on est plus jeune du
0: mais
4: tout.
0: Oui, non, mais j'ai même vu un festival de cinéma au Canada qui propose des séances en accéléré. Oh, c'est ouais. Assez fou. On va tenter l'expérience avec Muriel Jordan, mais avant, ainsi soit-il, en version non accélérée, c'est Louis Chédid.

0: souhaite.
1: Ainsi soit-il, la petite douceur signée Louis Chédid, 5h56. À chaque jour, l'œil curieux de Muriel Jordan s'arrête sur une tendance, un phénomène de société. Ce matin, on s'intéresse à l'écoute en accéléré.
2: Oui, alors on va faire un test. Écoutez, ça c'est un message vocal normal que je laisse à ma fille ado.
3: Hello, j'ai ramassé toutes les fringues qu'il y avait par terre. Je les ai nettoyées, donc t'as tout dans ton placard. Et le déjeuner est prêt dans le frigo. Allez, bisous et à ce soir ma chérie.
2: Et ça c'est le même message mais écouté par ma fille ado.
3: Hello, j'ai ramassé toutes les fringues qu'il y avait par terre. Je les ai nettoyées, donc t'as tout dans ton placard. Et le déjeuner est prêt dans le frigo. Allez, bisous et à ce soir ma chérie.
2: La tendance très populaire chez les jeunes, tout écouter en accéléré. Podcast, messages et même vidéos. Apparemment, les maniaques du bouton x2 ou x1,5 sont surtout des moins de 30 ans. Dites, c'est vrai que vous écoutez tout en accéléré ?
4: Pas tout.
5: Moi j'écoute tout en accéléré.
2: Toi t'écoutes tout en accéléré ?
5: Ah oui, ça va plus vite.
2: Mais genre en combien, fois combien ?
5: x2.
2: Moi j'adore.
5: Il y a trop de blanc, trop de blabla, ça me saoule, donc je veux que ça aille plus vite.
2: Même les messages qu'on te laisse, les vocaux sur WhatsApp, tout ça, tu les écoutes en accéléré ?
5: Oui, si quelqu'un met du temps à réfléchir quand il parle, je veux que directement avoir les informations qu'il veut me dire.
6: Moi je trouve que le truc qu'on accélère le plus, c'est les messages. Le fait qu'on puisse écouter des messages vocaux et qu'on les accélère quand parce qu'on a surtout tendance à pas être très précis dans ce qu'on raconte et donc ça permet de zapper un peu les conneries qui sont dites.
2: Il y a eu une étude là-dessus de l'université de Haïfa publiée il y a 14 ans. Elle expliquait déjà que le cerveau humain pouvait s'habituer à ces lectures accélérées sur le long terme. Tout ça ne serait donc qu'une question d'habitude.
7: Alors c'est assez fou, Muriel. Il est même demandé à certaines chaînes et à des scénaristes de simplifier les dialogues de séries et de films pour que justement ils puissent être lus en accéléré.
2: Eh oui, pour satisfaire un public d'impatients. Moins de suspense, moins de romantisme, plus le temps pour les petits détails donc, plus le temps pour le charme, le regard, le silence qui façonne le récit. Faut que ça aille vite, hein, quitte à ce qu'on ne retienne rien. Mais quand on écoute en x2, bah on fait quoi du temps gagné ? Eh ben on regarde deux fois plus de contenu. Bah oui, et ça c'est tout bénef pour les plateformes. Allez, faisons un test. Alors si je vous fais écouter ça, ce débit-là, c'est un podcast qu'il y a sur notre radio, donc sur ICI. Est-ce que vous trouvez ça lent ?
8: Et qu'on va du coup pouvoir mettre en place un...
2: Tu l'écouterais en accéléré ?
6: Je pourrais l'écouter comme ça, je pense que ça ce serait pas gênant, mais c'est vrai que...
2: Je te le mets en x2, tu me dis si tu comprends.
8: J'ai vraiment l'impression d'avoir vieilli de 10 ans en quelques jours. J'ai des douleurs articulaires il y a un moment où j'arrive pas à...
2: Oui, là, tu piges.
6: Oui, c'est facile à comprendre.
9: Je pense que le x1,5, il est pas mal. Là, dans ce cas-là, le x1 marche bien aussi. Moi, pour les podcasts ou les vidéos, souvent, je l'accélère pas. Pour les vocaux, c'est utile. Juste, le problème du x2, c'est que ça modifie la voix. Donc souvent, c'est moins agréable à écouter, c'est plus robotique. Mais en termes de compréhension, c'est pas un problème.
2: Bref, l'écoute en accéléré, c'est tendance. Mais à force d'écouter en x2, le risque est de diviser par deux notre capacité à retenir les infos. Il y a une phrase de Woody Allen qui semble bien résumer tout ça. J'ai pris un cours de lecture rapide et j'ai pu lire Guerre et Paix en 20 minutes. De ce que j'ai compris, ça parle de la Russie.
1: Merci, Muriel. Moi, chaque matin, j'ai l'impression que le 5-6, en fait, est en version accélérée.
2: Ça passe vite.
1: C'est juste qu'on passe un bon moment avec vous. En tout cas, ce sera le même plaisir avec l'équipe d'ici matin qui arrive. Très bon mardi.
10: Bonjour et bienvenue. Alors nous, on sera en réel. Pas de x2, pas de x1,5.
11: C'est sûr, parce que moi j'ai très envie de parler très vite comme ça.
10: À part Clément Suédac, on va parler très très vite pour être... Mais sinon, non. Avec Marek, oui. Avec Clémence pour vous informer, avec Wissam au son de cette émission et Christine qui vous accueille au standard. On commence bien ici matin, je trouve. Enfin, qu'on va dire, il est pas bien.
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10: Nous sommes le mardi 26 mai 2026 et il est 6h. L'info d'ici, Clément Suléda.
13: Quand la chaleur bouleverse les plannings des récoltes, vous avez peut-être déjà mis dans vos mains, dans vos assiettes, des cerises, des abricots. Une précocité due à la météo. Bah oui, il a fait chaud ce week-end. Encore 33 attendus aujourd'hui à Toulouse, 35 à Auch. Et donc, dans le Tarn-et-Garonne, où sont produits 80% des fruits de notre région Occitanie, eh bien, les producteurs doivent s'adapter, Claudia Calmel.
14: Oui, comme à Montpezat de Quercy, pas très loin de Caussade, où Romuald Rinchema produit des fruits à noyaux.
15: On a au moins à peu près 15 jours d'avance, je pense, sur les abricots. Et peut-être sur les pêches, une semaine, je pense. On a eu une période un peu plus chaude en début de saison. Après, on a eu beaucoup d'eau là, qui a bien irrigué du coup les cultures. Et là, maintenant, il refait chaud et du coup, ça mûrit bien, quoi.
14: Chez lui, la récolte des abricots a débuté jeudi dernier. Des fruits qui sont en avance, mais qui sont aussi très nombreux.
15: Il y a eu pas mal d'insectes pollinisateurs qui ont fait leur travail. Donc, on a eu... énormément de fruits sur les arbres. Donc on a dû passer à peu près 2 mois, tous les jours, à faire tomber les fruits en trop qu'il y a sur les arbres. Sinon, on aurait des fruits tout petits, quoi.
14: Des fruits d'été qui arrivent un peu tôt, mais qui s'annoncent en belle quantité. C'est plutôt satisfaisant sur le papier. Mais reste la question du prix d'achat. Et ça, ça pourrait poser problème pour Françoise Roch. Elle est productrice dans le Tarn-et-Garonne et présidente de la Fédération nationale des producteurs de fruits.
0: 75% de nos fruits sont vendus en grande distribution. Se focalisent vraiment sur leur marge. Ils ont une très grosse responsabilité et donc ils assument cette responsabilité.
14: 80% des fruits de la région Occitanie sont produits dans les vergers du Tarn-et-Garonne.
13: Et un rapport du Sénat sorti la semaine dernière dénonçait les marges des grandes surfaces justement. Imaginez, sur 100 euros de valeur alimentaire, 8 reviennent à l'agriculteur, 40 aux distributeurs. Le rapport recommande donc d'afficher obligatoirement les marges, notamment sur les fruits et légumes.
10: Et avec cette chaleur, pensez à bien boire, vous hydrater, c'est important, et à limiter le sport en extérieur.
13: Et vous aurez sûrement envie de vous baigner. En tout cas, hier, c'était la ruée au lac de la Ramée, à Tournefeuille, à l'ouest de Toulouse. Pourtant, la baignade n'y est autorisée que l'été, en présence de surveillants. Les Toulousains que Pascal Daniel a rencontrés le savent, mais piquent une tête quand même, sans s'inquiéter.
4: Écoutez, en vrai, il n'y a pas beaucoup de fond. On a déjà nagé plusieurs fois dans les lacs, dans le Lot, dans la Garonne. Du coup, on a assez confiance en nous pour nager. Et puis, on est tous assez vigilants. Si jamais on voit quelqu'un en galère, on va le chercher, on va l'aider. Donc, en vrai, il n'y a pas beaucoup de fond, on ne s'éloigne pas, on joue au ballon dans l'eau. Donc on risque pas beaucoup sur ça. Et puis on a fait les premiers secours aussi. Donc si jamais on sait comment réagir si jamais une personne est en danger.
16: Dirais qu'elle a combien là l'eau?
17: Ah bah elle est bonne, hein. 18, 20. Bah vu qu'on ne va pas vraiment nager loin, tant qu'on a pied ça va.
18: Alors je nage surtout pour m'hydrater, hein. Je suis une brasse, histoire de m'hydrater comme il faut. Ouais.
19: Bon, en tout cas, nous, on est conscients que là, c'est pas surveillé. Voilà, on est responsable. On s'est mis là exprès. On fait aussi attention à ce qu'on fait, quand même.
13: Prudence, hein, quand même. Entre 2020 et 2023, il y a eu 7 personnes mortes noyées au lac de la Ramée, un lac où les barbecues sont aussi interdits depuis mi-mars. Mais l'interdiction n'est pas plus respectée. Reportage dans le journal de 7h.
10: Il n'y a pas, mais alors vraiment pas assez de logements sociaux dans la grande agglomération toulousaine.
13: C'est la conclusion du rapport de la Chambre régionale des comptes publié la semaine dernière. La juridiction publique a étudié 5 agglomérations et 4 bailleurs sociaux entre 2019 et 2024. Résultat, en 2019, on comptait une attribution pour 3 demandes. En 2024, c'était une attribution pour 5 demandes, avec des délais d'attente qui s'allongent, 16 mois en moyenne. Comment l'expliquer? Est-ce que c'est parce que les communes ne font pas assez d'efforts? On posera la question à Patrice Ross, vice-président de la Chambre régionale des comptes d'Occitanie. Il sera notre invité tout à l'heure à 8h moins le quart. 2 industriels vont s'installer sur l'ancienne usine SAM à Decazeville en Aveyron. C'est ce qu'affirme Carole Delga, la présidente de la région, à nos confrères de l'AFP. Elle se déplace sur le site de l'ex-équipementier automobile aujourd'hui et demain, site racheté en 2024 par la région dans un ancien bassin minier sinistré. La société Matière, basée dans le Lot, doit être la première à prendre possession des lieux en fin d'année pour y fabriquer des pylônes électriques nouvelle génération. Tout ça devrait conduire à la création d'ici 2032 de 375 emplois, dit la région.
10: Ici matin, 6h04, le Stade Toulousain est à nouveau convoqué ce mardi devant la commission de discipline de la Ligue nationale de rugby.
13: Pour non-respect du plafond salarial du top 14, le fameux salary cap, un motif pour lequel les Rouges et Noirs ont déjà été sanctionnés, hein, en 2023 pour le transfert de Chelsea Colby à Toulon, et plus récemment, l'année dernière, le stade a payé une amende d'€1,3 million. Le club avait reconnu, lors d'une médiation, avoir cherché à contourner ce plafond salarial pour recruter Melvin Jaminet, arrivé en 2022 de Perpignan. Cette fois, les Rouges et Noirs doivent de nouveau répondre d'infractions au règlement, et ce sur plusieurs saisons, Marion Chantrouf.
20: Des dépassements du plafond salarial et des manquements à l'obligation de transparence qui portent sur les 4 dernières saisons de 2021 à 2025. 2 dossiers seront étudiés. Le premier concerne des contrats d'image sans contrepartie visible entre les joueurs Antoine Dupont, Anthony Gelon et la société de services aéroportuaires 3S Alisia. Une info révélée par le journal L'Équipe. Le second dossier porte sur des primes versées à une partie des joueurs après l'obtention du Brennus en 2024. Mais le stade toulousain conteste tout manquement. Il plaide pour une modification de la règle, une réforme du plafond salarial. Cette Cette demande a été portée devant la Ligue nationale de rugby en avril, mais elle a été rejetée par son comité directeur.
13: Un dossier complexe qui pourrait rester de nombreuses semaines en délibéré, avec une sanction financière qui pourrait être lourde, mais le club ne risque pas de retrait de points ou une rétrogradation. Le dossier Jaminet, lui, vient d'être transmis au parquet spécialisé de Bordeaux. Le Toulousain Hugo Gaston a éliminé Gaël Monfils hier au premier tour de Roland-Garros. C'est du tennis, bien sûr. C'était le dernier match de Monfils, qui, à 39 ans, ne reverra plus la terre battue parisienne. Lui qui disputait son 19e tournoi. Un match en 5-7 pour notre Toulousain Hugo Gaston, qui est donc 118e mondial. Léon Marchand nous fait des infidélités, si on peut dire. La star des bassins, quadruple médaillé d'or aux Jeux Olympiques de Paris, va s'entraîner cet été au Cercle des Nageurs de Marseille, entre les championnats de France et les championnats d'Europe, mais il reste licencié au Dauphin du Touec. Et puis, avec près de 50 000 visiteurs, la 22e nuit des musées, qui avait lieu samedi à Toulouse, affiche un record en progression de 57% par rapport à l'année dernière, notamment de très beaux scores du Musée des Arts Précieux Paul Dupuy, de la Chapelle de la Grave ou de la Chapelle des Carmélites. La météo, de la chaleur encore.
10: Oui, du soleil, de la chaleur, du ciel bleu, du Lot à l'Ariège et du Gers à l'Aveyron. Lunettes de soleil, short, t-shirt, hydratez-vous, hein, nous dit Météo France. On vous le dira nous aussi tout au long de la journée. Casquette, chapeau. Le chapeau revient en force.
13: Ah, c'est beau. Hein.
10: Chapeau de forme, magnifique. Magnifique. Le vent d'automne se calme un petit peu dans l'après-midi. Actuellement, 19 degrés à Toulouse. Vous avez bien entendu, il est 6h07, 19 degrés à Toulouse. C'est maintenant qu'il faut aérer.
13: Oui, hein, après
10: c'est trop tard. 33 cet après-midi. Voici quelques-unes des maximales de ce mardi 26 mai 2026. 32 à Rodez, 33 à Pamiers, 33 à Saint-Gaudens, 34 pour Montauban, Figeac, 35 à Auch, à Albi, 36 à Cahors. Combien fait-il chez vous? C'est ça qu'on veut savoir. Comment ça roule? Eh bien, c'est un mardi de reprise. Donc aujourd'hui, il faut s'attendre à pas mal de monde sur le périph' toulousain. Pour le moment, ça se passe bien. Pas de difficulté chez Tisséo, pas de difficulté non plus du côté de nos transports en commun, dans les trains Lio par exemple. Mais si vous avez des infos trafic, un seul numéro de téléphone: 05 34 43 31 31.
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10: On a tout ça et bien plus jusqu'à 9h. On est là pour vous réveiller, on est là pour vous informer, on est là pour vous divertir. On est là aussi tout à l'heure pour vous offrir une carte carburant de 20 euros. Ce sera à 7h20 dans la question d'actu. On vous souhaite une belle matinée et un bon petit déj. Salut les leftos!

0: Collins dans votre autoradio en partant au boulot parce que oui, vous êtes parti un peu plus tôt ce matin, 6h12.
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0: Ici Occitanie, c'est la radio que vous avez choisie, la radio qui parle de chez vous, la radio qui vient aussi à votre rencontre. C'est ce que fait Sébastien Bretonneau chaque jour, c'est le principe de la petite vadrouille. On vous tend le micro ici Occitanie. Théo a été rencontré par Sébastien il y a quelques jours. Théo, il est interprète signeur en langue des signes. Il traduit les concerts, il traduit aussi les moments de la vie, par exemple un rendez-vous médical, une formation professionnelle, un rendez-vous, un concert même, ça arrive aussi. Théo, il accompagne les personnes atteintes de surdité. Sébastien l'a rencontré, la petite vadrouille, c'est tout à l'heure à 6h20. Et puis on va parler des croisières, parce que vous êtes peut-être en train de vous dire, tiens, pour un prochain voyage, pourquoi pas une croisière? Est-ce que ce sont des voyages à risque? Avec l'antivirus,
3: tout ça,
0: s'est dit, ça se trouve, sur les bateaux, on n'est pas à l'abri de choper des trucs. Les conseils du docteur Kierzek nous parlent croisière, c'est dans même pas une minute.
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0: 6h14, rendez-vous avec les conseils du docteur Kierzek. Et ce matin, on parle croisière, on reparle des croisières, parce qu'on a vu l'actu récente avec l'antivirus sur ce bateau de croisière. Ces voyages, ils sont plus à risque que les autres ou pas, docteur Kierzek?
4: Bonjour à toutes et à tous, surtout ceux qui rêvent de larguer les amarres ou qui viennent tout juste de débarquer d'une croisière ou se demandent pourquoi ils ont ramené plus qu'un simple bronzage. Bah oui, on peut se dire que les croisières, c'est à risque et effectivement, il y a des risques pour la santé en croisière. Quand on met parfois plus de 1000 personnes dans un même bateau, c'est un peu un bouillon de culture. Il n'y a pas que le mal de mer. Alors, est-ce que les croisières sont plus dangereuses? Pas forcément. Évidemment, il y a l'actu extraordinaire du hantavirus, mais allez, on la met de côté, on l'oublie, c'était vraiment très localisé. Mais il y a d'autres risques, la clim centralisée, les buffets à volonté, les escales sous les tropiques, tout ça, ça peut être un cocktail un peu explosif. Premier risque, le plus connu, sont les épidémies de gastro-entérite, souvent causées par le norovirus. C'est un petit virus qui adore les paquebots. Pourquoi? Parce qu'il se transmet hyper facilement. Une main sur une rampe d'escalier, une pince au buffet, et bim, vous voilà avec des crampes, des vomissements et des allers-retours aux toilettes. Et le pire, c'est que le gel hydroalcoolique ne suffit pas. Ce virus résiste, il faut de l'eau et du savon, et bien frotter. Pourtant, les compagnies, elles font plein de choses. Elles sont très strictes sur le nettoyage. Dès qu'une épidémie est signalée, les protocoles s'enclenchent, désinfection renforcée, isolement des malades, parfois même quarantaine. Mais on l'a vu récemment, il y a plusieurs bateaux qui sont frappés. Et je ne vous parle pas des autres joyeusetés, notamment la grippe qui circule à toute allure dans des espaces clos, ou la légionellose, même, c'est cette bactérie qui peut se cacher dans les systèmes de climatisation ou les jacuzzis. Là aussi, il y en a plein, les bateaux.
0: Bon, à part la gastro, il y a d'autres risques. Comment on peut se prémunir de tout ça, d'ailleurs?
4: Les risques ne s'arrêtent pas à la coque du navire. Aux escales, par exemple, il y a d'autres dangers qui vous attendent. La fameuse tourista, c'est la diarrhée du voyageur. C'est souvent à terre qu'on l'attrape et pas sur le bateau. C'est une salade mal lavée, un cocktail avec des glaçons un peu douteux. Et hop, la fête va être finie. Et puis attention aussi aux moustiques dans les Caraïbes ou en Asie. Il y a le chikungunya, le zika, la dengue. Donc l'idée, c'est de se renseigner. Mais rassurez-vous, en se préparant un peu, on évite tout ça. Et premier réflexe, on se lave les mains souvent. On n'abuse pas des buffets. Et évidemment, on évite l'eau du robinet dans les pays à risque. Et surtout, prenez une bonne assurance voyage qui va couvrir tous ces soins médicaux au cas où. Allez, mieux vous prévenir que guérir, et d'ici là, portez-vous bien.
0: Oui, Moussaillon, tout à fait. On a parlé croisière ce matin. Tous les thèmes sont abordés dans notre rendez-vous avec le docteur Kierzek, que vous retrouvez le matin aux alentours de 6h15, mais aussi à toute heure du jour et de la nuit sur notre appli ICI. 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
3: Elle
0: vous aurez
3: changé chez moi d'ailleurs.
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3: Il y a des petits changements mis à jour. C'est super. On aime.

0: c'est pas tout jeune. C'est vrai que c'est pas la dernière chanson de Mylène Farmer.
1: Ah mais franchement, je redécouvre.
0: C'est votre préféré ?
1: Je sais pas, mais je l'ai redécouverte en tout cas. D'accord. Je l'avais oubliée cette chanson.
0: Bah ça s'appelle Maman a tort. Et on aime bien. C'est vrai. À 6h20, on aime bien aussi aller à votre rencontre avec ce matin Théo Goliard. Théo, il est interprète signeur, un rendez-vous médical, une formation professionnelle. Théo vous accompagne, il accompagne les personnes atteintes de surdité. Après avoir passé 3 ans dans un service d'interprète, il travaille aujourd'hui à son compte sur Toulouse et sa région, ainsi qu'en Ariège. Sébastien Bretenou lui a tendu le micro de la petite vadrouille pour en savoir un petit peu plus à Toulouse.
2: Théo, c'est quoi votre métier ?
3: Alors, je suis interprète français, langue des signes française. Je suis amené à traduire dans différentes situations, en milieu pédagogique, en conférence, rendez-vous médicaux, avocat, etc.
2: Pourquoi faire ce métier ?
3: Pourquoi ? C'était comme ça, je pense que de faire un lien entre deux mondes, le monde des sourds, le monde des entendants, etc., ça me va assez bien. De travailler dans un certain silence aussi, parfois, en tout cas dans ce monde du silence, qui n'en est pas vraiment un finalement, mais...
2: Vous êtes tout jeune, vous avez quel âge ?
3: J'ai 31 ans.
2: Quand on est interprète LSF, est-ce qu'on traduit mot à mot ?
3: Non, du tout, on traduit vraiment le sens, c'est-à-dire qu'on va recevoir le message, déverbaliser et reformuler en fait, en adaptant à la langue et à la fois culturellement aussi ce qui est dit.
2: Vous faites pas mal de choses, notamment vous traduisez les concerts. Quand vous racontez une chanson, vous racontez avec la musique, avec le rythme.
3: Alors oui, c'est ça, c'est ce qu'on appelle du chant-signe. Donc c'est pas, alors tous les interprètes font pas du chant-signe. C'est une compétence à part. Il y a des gens qui sont uniquement chant-signeurs et pas forcément interprètes. Alors non, on traduit pas mot à mot non plus. On traduit le sens comme on traduit normalement, mais on ajoute tout ce qui est rythmique. On ajoute des informations musicales qui vont passer par le corps, par le rythme des signes qui sont utilisés. On va y mettre l'intensité nécessaire selon le propos qui est traduit.
2: Mais après un concert, vous devez être crevé.
3: Alors ça dépend des concerts. Ça dépend combien on est sur le concert, mais c'est vrai que sur des concerts de rap. J'ai fait Kerry James au tout début avec ma collègue Laetitia Tual et c'est vrai qu'on avait fait 2h30 à deux de textes de 8 minutes parfois sans refrain où on avait fini plutôt épuisé. Ouais.
2: Alors vous accompagnez aussi des personnes dans d'autres situations, notamment pour des rendez-vous médicaux. Comment ça se passe ?
3: Alors oui, on est amené à accompagner des personnes dans tous les moments de vie en fait, tous les rendez-vous qu'une personne peut avoir. C'est vrai qu'il y a des moments... plus ou moins chargé émotionnellement, le médical en fait partie. Quand il y a on traduit des annonces de cancer, mais on traduit aussi des beaux moments. J'ai des collègues qui sont présentes pour des accouchements, aux échographies. On est là pour les enterrements, pour les mariages. Donc nous, on est neutre dans ce qu'on fait. Donc on essaie de mettre nos émotions de côté pendant le rendez-vous pour traduire au mieux. Et après, c'est vrai que des fois, il y a besoin de décharger un peu après ça.
2: Ouais. Donc vous êtes vraiment dans l'intimité des gens.
3: Oui, c'est pour ça qu'on a un code déontologique. En fait, on est soumis au secret professionnel, à une neutralité, à une fidélité du message, justement pour permettre aux gens, dans ces moments très intimes, d'être à l'aise avec le fait qu'on soit là, parce que c'est pas toujours évident d'avoir une personne, une tierce personne qui se ramène dans ce genre de rendez-vous.
2: Qu'est-ce qui vous plaît dans ce métier ? Qu'est-ce que ça vous apporte à vous ?
3: Je pense que j'aime bien le fait que ça change très souvent. J'ai aucune semaine qui se ressemble. Alors, j'ai des choses en régulier parfois, mais c'est très varié et je suis à mon compte depuis quelques années, donc une certaine liberté aussi au niveau des plannings, au niveau des congés que je pose, au niveau des interventions que j'accepte. Dans le travail des personnes avec lesquelles je travaille aussi, il y a ce choix-là. Ouais, une grande liberté en fait depuis que je suis à mon compte.
0: Les belles rencontres, on les fait chaque matin dans la petite vadrouille. Sébastien Bretenou avec ce matin Théo Goliard, interprète en langue des signes. Et les scorpions, c'est une journée qui vous oblige à prendre soin de vous. L'horoscope vous le dira, les 12 signes arrivent. L'horoscope de Catherine Viguier avant les infos de 6h30.

0: Le nouvel hymne des enfoirés, l'île au trésor. Et puis l'horoscope qui arrive, les Verseaux, vous plaisez, hein, vous aimez, ça vous rend plus serein. L'horoscope arrive dans une minute, votre actu local dans moins de 5 minutes.
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0: 30.
1: Alors on compose un petit peu, on compose pour ce mardi.
0: Ah oui, la Lune, elle est en balance, Saturne et Neptune lui font face. Bélier, vous avez le choix entre être un brin égoïste ou attentif à une personne qui a besoin de vous. Taureau, la journée est belle, votre avenir, il faut l'envisager dès aujourd'hui autrement. Chers Gémeaux, vous êtes sur le devant de la scène et c'est trop bien. Cancer, il sera difficile de vous faire entendre, mais en prenant votre temps, oui. Lion, vous serez un parfait missionnaire pour porter un message pour une équipe ou une communauté. Vierge, profitez de ce jour qui vous met en valeur nettement. On sera à votre écoute. Balance, vous avancez, et ce, avec vos qualités, et ça fait bien toute la différence. Scorpion, c'est une journée qui vous oblige à prendre soin de vous et à faire un pas de côté. Sagittaire, vous n'êtes pas spectateur? Ah non, vous agissez en famille et à l'extérieur. Capricorne, un déplacement vous profite pleinement, il vous rapporte sentimentalement ou professionnellement. Verseau, vous plaisez, vous aimez et ça vous rend plus serein, plus joyeux, plus confiant. Et vous, Poisson, restez tel que vous êtes dans un contexte qui ne vous convient pas forcément. Et pour nous tous, visez la lune où que l'on soit.
1: Ah, visez la lune, ça me fait pas peur. 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
1: Bonjour, merci de nous rejoindre aussi sur la 3 grâce à la mise en image d'Adrien. Chaque matin, on est là avec vous et pour vous, on est à la radio grâce à Wissam, le son de cette émission, c'est Wissam qui s'en occupe. On est avec Christine qui répond à vos appels ce matin, avec Clémence Suléda pour l'actu. Bonjour Clémence.
3: Bonjour France, bonjour tout le monde. Mais quel polo corail, c'est ça la couleur?
1: On est sur de l'orange là.
3: Magnifique.
1: On est sur de l'orange soleil, beaucoup de soleil.
3: C'est à propos.
1: Et Marek Keta pour l'info. Bonjour Marek.
4: Salut France, bonjour tout le monde.
1: Dans l'info d'ici, ça c'est dans 2 minutes maintenant. Le résultat d'une enquête inédite sur le logement social toulousain.
4: Ouais, 5 ans de données, 114 communes passées au crible, 4 bailleurs analysés par la Chambre régionale des comptes d'Occitanie. Verdict, une tension qui explose, vous allez l'entendre.
1: On vous souhaite une belle matinée, un bon réveil. On attend vos messages météo sur la page Facebook ici Occitanie. Oui, on sait, il fait chaud, hydratez-vous. Nous sommes le mardi 26 mai 2026. Bonne fête Béranger, 6h30. L'info, c'est les 90 secondes. En France, Aude Raso.
5: La journée d'hier a été la plus chaude en France, jamais enregistrée pour un mois de mai, annonce à l'instant de Météo France. Alors que c'est historique, 8 départements sont en alerte orange canicule, de la Manche à la Vendée en passant par le Finistère. Un homme de 24 ans est mort noyé hier à Tours dans la Loire. Un adolescent de 17 ans a lui perdu la vie en se baignant dans la Marne. Et un homme de 67 ans est mort noyé sur la presqu'île de Crozon dans le Finistère. La chaleur et la pagaille sur les rails jusqu'à 8h. Heures de retard pour un TGV Paris-Nice, il est arrivé cette nuit. 5h30 de retard pour un autre Paris-Nice et un Paris-Marseille. Rupture de caténaire avec des centaines de passagers privés de climatisation. Quel avenir dans nos assiettes, dans notre assiette? Pour 4 Français sur 10, il faut privilégier les circuits courts. Enquête qu'on vous révèle sur votre radio ici, sur notre rapport à l'agriculture et à l'alimentation. Elle est réalisée par OpinionWay pour Make.org. Plus d'un Français sur 2 veut acheter plus souvent du local, du bio et des produits de saison. À Roland-Garros, c'est fini pour Gaël Monfils. Défaite en 5-7 contre Hugo Gaston. Et clap de fin, on ne verra plus Gaël Monfils sur la terre battue parisienne.
6: Je vous aime vraiment, vous allez vraiment, vraiment manquer. Et je voudrais vous dire un grand merci de tout mon cœur parce que vous avez été extraordinaire pendant toute ma carrière.
5: Beaucoup d'émotions sur le court central. Ce que j'ai reçu, dit Gaël Monfils, est gravé à jamais dans mon cœur.
4: On ne verra plus Gaël Monfils à Roland-Garros. En revanche, le Toulousain Hugo Gaston, on va le retrouver dans les prochains jours pour le deuxième tour du tournoi. La date est à définir, le 90 secondes. Donc merci Aude Raso. L'info d'ici, à Toulouse, avec ce chiffre, écoutez bien, la ville est dotée de 53 logements sociaux pour 1000 habitants. La ville rose manque cruellement d'HLM. Résultat d'une étude publiée la semaine dernière par la Chambre régionale des comptes d'Occitanie. La Cour a passé au crible 114 communes de 2019 à 2024, 5 intercommunalités et 4 bailleurs. Toulouse ne construit pas assez de logements sociaux, c'est le premier renseignement. Le deuxième, à Aile-du-Bois-Colin, c'est le délai d'obtention qui a augmenté.
7: 16 mois, c'est le temps d'attente moyen pour obtenir un logement social dans l'agglomération de Toulouse. C'est 3 mois de plus qu'en 2019. La ville attire toujours plus d'habitants, mais la construction de logements ne suit pas.

0: À cela s'ajoute la hausse des loyers dans le privé et un phénomène de décohabitation. Plus de personnes seules et de familles monoparentales déposent leurs dossiers. Aussi favorisée par la facilité accrue des démarches, aujourd'hui centralisée sur Internet, la demande est plus importante que l'offre. Résultat, le système se bloque et chaque année, c'est 55 000 demandes qui sont déposées, mais seule une sur cinq aboutit. Et une fois dans un logement social, les habitants y restent plus longtemps, ces espaces ne se libèrent pas.
1: Oui, ça coince. Merci à El Dubois-Collin. Troisième enseignement de cette étude, surprenant, les ménages les plus modestes ne sont pas ceux qui bénéficient le plus des logements sociaux. C'est parce que le processus d'attribution est trop compliqué, selon Olivier Pagès. Il est chargé de la coordination de l'enquête.
2: C'est une opération très complexe, l'accès à un logement social, parce que vous avez des objectifs qui sont imposés aux bailleurs sociaux, mais qui peuvent parfois être contradictoires. Vous avez quand même 13 cas de priorité qui sont posés par le plan départemental d'accès pour le logement des personnes défavorisées. Mais les 13 cas de priorité, ce n'est pas uniquement les personnes défavorisées. Vous avez aussi des personnes qui sont en situation de fragilité, des violences conjugales, des personnes en situation de handicap, etc. Vous avez aussi, l'État impose une mixité sociale, donc un équilibre de peuplement. Il y a des indicateurs de fragilité sociale par résidence. Et puis vous avez aussi, n'oublions pas, des obligations pour le bailleur d'équilibrer financièrement son opération. Il faut prendre en compte l'ensemble de ces éléments dans la construction de logement social et dans l'attribution de ce logement.
1: Alors il faut savoir aussi que presque toutes les communes respectent leurs obligations en matière de construction, mais pour résoudre les problèmes de tension à Toulouse, la juridiction financière appelle à une meilleure coordination entre les agglos, les communes et les bailleurs sociaux.
3: Et on reparle du sujet avec le vice-président de la Chambre régionale des comptes tout à l'heure, à 7h47, il sera notre invité. Mais avant ça, à la une du journal de 7h, Marek.
1: Avec le coup de chaud, on a trop envie de se baigner, oui. France. Et pourquoi pas de faire cuire les merguez au barbecue, en profiter. Sauf qu'au lac de la Ramée, à côté de Toulouse, où se ruent ceux qui n'ont pas de piscine, eh bien les deux sont interdits. Certains feront quand même griller leur viande. Et puis ce moment d'émotion hier sur le cours central de Roland-Garros, les adieux de Gaël Monfils, sortis par le Toulousain Hugo Gaston.
3: Du soleil, de la chaleur, du ciel bleu, ça concerne toute notre grande région. Il va falloir s'hydrater aujourd'hui, il va faire chaud. Non, pas chaud, très très chaud. Heureusement, on a encore un petit peu de vent d'automne qui se calme d'ailleurs en après-midi, nous dit Météo France. Actuellement, 19 degrés à Toulouse. Et bien entendu, 19 degrés, on attend 33 cet après-midi. Regardez sur cette carte, si vous êtes sur la 3, la température tout près de chez vous. 32 à Rodez, 33 à Pamiers, à Saint-Gaudens, 34 pour Montauban et Figeac, 35 à Auch et Albi, et la maxi des maxis, 36 degrés à Cahors. On est sur la route. Pour le moment, tout se passe bien sur notre périph' toulousain. Pour rentrer, pour sortir de Toulouse, pas de difficulté, pas de difficulté non plus du côté de chez Tisséo. Vous prenez transport en commun, très bien. On a un retard sur la ligne Albi-Toulouse. Ça concerne votre train Lyon. On vient de l'apprendre. Le train de 7h49 ne partira finalement qu'à 8h10. Retard d'une bonne trentaine de minutes. notre SNCF ne sait pas pourquoi. Si, ça y est, à l'instant. Incident lors de la préparation du train. Donc un gros retard d'un peu plus de 20-30 minutes pour ce train de 7h49. Si vous avez des infos trafic, vous n'hésitez pas, hein, vous aussi, 05 34 43 31 31.
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3: Tiens, une question. Le matin, quand il fait chaud comme ça, on boit du café chaud ou pas?
1: Moi, j'en bois quand même.
3: D'accord.
1: Il faut se réveiller.
6: Ouais.
3: Thé, café chaud, on est bien. Ou eau tiède, pourquoi pas. En tout cas, le petit-déj se passe avec Ici Occitanie. Vous êtes les bienvenus, 6h36.

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0: Bon début de journée avec nous à la radio, à la télé, on va rigoler tout à l'heure. Avant les infos de 7h, une bonne tranche d'humour avec l'humour en tube, avoir un animal de compagnie qui nous correspond vraiment, eh ben c'est pas si simple que ça à trouver, nous dira Fred Ballard, elle est accompagnée d'humoristes, ne manquez pas ce rendez-vous. Ne manquez pas un autre rendez-vous, Toulouse, capitale du ciel. On va parler d'Apophis, le dieu égyptien du chaos qui va recevoir la visite de Ramsès en 2029. Oui, dit comme ça, c'est un petit peu compliqué, en plus c'est un vendredi 13. L'actu de l'espace, des satellites, des fusées, c'est tout à l'heure avec Olivier Sanguy de la Cité de l'Espace à 7h-10. Mais à 7h-20, on a des trucs en plus et on vous les donne. Le truc en plus, des infos insolites, des infos pratiques avec Clémence Fuléda ce matin. Un défi sportif et humanitaire de militaires toulousains.
3: Ils partent demain, 8h-15, une soixantaine de militaires du 1er régiment de train parachutiste. Le 1er RTP de Toulouse, basé à côté de Francazal, vont traverser la France et parcourir 1000 kilomètres à vélo et en course à pied. Le 1er RTP qui a été créé en 1999, qui est spécialisé dans la livraison par air. Il et elle larguent du personnel, du matériel, du ravitaillement. Cette belle équipe va donc arriver à Sainte-Mère-Église un peu avant le 6 juin dans le département de la Manche pour rendre hommage aux parachutistes du débarquement de la Seconde Guerre mondiale. D'ailleurs, ce défi sportif s'appelle le Raid Neptune, comme l'opération Neptune de la bataille de Normandie. La capitaine Megan, commandante de l'escadron d'appui à la mise à terre, est à l'initiative de ce défi sportif. Elle nous rappelle cet événement historique qui était dans la nuit du 5 au 6 juin 44, la nuit précédant le débarquement à Sainte-Mère-Église.
4: C'est un parachutiste qui a été largué sur la zone sur Sainte-Mère qui s'appelle la zone de Lafière. Et en fait, ce parachutiste-là, il est pas du tout. Ils sont pratiquement tous tombés hors de la zone. Et donc, ce parachutiste-là a atterri sur le clocher de l'église. Et il est resté pendu à l'église un bon nombre d'heures en attendant d'en être détaché. Et aujourd'hui, du coup, ils ont laissé un mannequin pendu à une voile, du coup, au même endroit là où le parachutiste est tombé.
3: Un parachutiste américain qui s'appelait John Marvin Steele. Il avait fait le mort en haut du clocher avant d'être capturé par les Allemands qui avaient remarqué qu'il bougeait. Mais il avait réussi à rejoindre l'armée américaine. La capitaine Megan remettra donc symboliquement des voiles blanches au maire de Sainte-Mère-Église pour changer celle du mannequin. Mais avant, il faudra donc pédaler et courir. Et oui. La capitaine fera partie du groupe de 10 cyclistes engagés. Il y a aussi une cinquantaine de coureurs qui se relaient sur ce raid de 8 jours, avec parfois des tronçons de 180 km quand même. Défi pour la bonne cause, les militaires vont recueillir des fonds pour l'entraide de parachutistes, une asso qui accompagne les parachutistes blessés et leurs familles. Puis c'est aussi l'occasion de faire connaître des métiers peu connus du 1er RTP, comme plieur de parachutes. Et oui, spécialité indispensable.
4: Le régiment auquel j'appartiens, le 1er régiment du train parachutiste, sa mission, c'est de mettre à terre la 11e brigade parachutiste, les personnels et le matériel. Donc on est capable de larguer jusqu'à 8 tonnes. Ça nous fait des voiles un peu plus grandes que celles des parachutes à personnel. Sans les plieurs de parachutes, on ne serait pas capable de mettre à terre la 11e brigade parachutiste.
3: Et il en manque, nous dit la capitaine Megan. Pour suivre ce raid Neptune, rendez-vous notamment sur la page Facebook du 1er régiment du train parachutiste, où il est aussi indiqué comment, par exemple, entrer dans l'armée.
0: Notre truc en plus, des infos insolites, des infos pratiques chaque matin grâce à la rédaction d'Ici Occitanie, à Clémence Fuléda. Vous les retrouvez aussi sur notre appli Ici. Question qu'on va poser à notre vétérinaire Pierre Fabin dans une minute. Comment protéger le chien des tiques? Parce que là, en ce moment, tout le monde a envie d'aller promener, la laisse promener. Oui, mais seulement il y a des tiques dans les herbes hautes qui ne sont pas toujours coupées. On pose cette question à notre vétérinaire Pierre Fabin dans même pas une minute.
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0: Un peu avant 7h moins le quart, chaque matin, les conseils de notre vétérinaire Pierre Fabin. On parle de ces beaux jours qui nous invitent aux longues promenades en forêt ou dans les hautes herbes. Il y a un ennemi redoutable, minuscule, silencieux, qui guette notre chien, c'est la tique. Ce petit parasite n'est pas seulement désagréable à regarder, il peut être véritablement mortel pour votre chien. Docteur Pierre Fabin, expliquez-nous comment adopter les bons réflexes pour profiter de la nature, l'esprit léger.
7: Eh oui, les tiques, c'est le grand fléau des balades. On a souvent tendance à banaliser la tique en se disant « c'est juste une petite bête de plus à enlever ». Mais le danger n'est pas la piqûre en elle-même, ce sont les maladies qu'elle transmet. La plus grave et la plus fréquente chez le chien, c'est la pyroplasmose. La tique va injecter un minuscule parasite dans le sang du chien qui va littéralement détruire ses globules rouges. Sans traitement vétérinaire d'urgence, l'animal devient abattu, présente une forte fièvre, fait une jaunisse, ses urines deviennent foncées, couleur marc de café, et il peut en mourir en quelques jours. C'est donc une urgence vitale qu'il faut absolument anticiper.
0: Ah oui, danger mortel caché au bout d'un simple brin d'herbe. Concrètement, comment on fait pour empêcher que ce parasite ne s'accroche à notre chien pendant la promenade ?
7: La règle d'or, c'est la prévention médicale continue. Il faut utiliser des antiparasitaires prescrits et reconnus. Vous avez le choix entre les colliers, les pipettes qu'on applique sur la peau du cou ou les comprimés. Mais attention au grand piège, méfiez-vous des répulsifs naturels vendus en supermarché à base d'huiles essentielles ou d'extraits de plantes. Ils peuvent sentir très bon et rassurer le propriétaire, mais face à une zone infestée de tiques, leur efficacité est bien trop faible pour protéger votre chien d'une maladie mortelle. Demandez impérativement conseil à votre vétérinaire pour avoir un traitement adapté au poil, au mode de vie de votre animal et à la région où vous vivez.
0: D'accord, c'est au poil. La prévention médicale est en place, c'est rassurant. Aucun produit n'est un bouclier magique à 100%. Quels sont les bons gestes au retour de la balade? Et puis surtout, comment réagir si on trouve quand même une tique plantée dans la peau du ouaf?
7: Alors si vous trouvez une tique sur votre chien, n'utilisez jamais d'éther ou d'alcool pour l'endormir et ne tirez surtout pas dessus avec une pince à épiler. Elle va régurgiter tout le contenu de son estomac et donc les microbes directement dans le sang de votre chien. Le seul outil autorisé, c'est le petit tire-tique, ce petit pied de biche en plastique. On le glisse sous la tique, on tourne doucement comme si on dévissait et elle se décroche toute seule avec sa tête sans aucun danger.
0: Voilà, et parfois il y en a un peu plus d'une, 2, 3, 4, 5, 10. Voilà, il faut prendre son mal en patience. Il faut faire vraiment attention quand on promène le chien. En ce moment, les bons conseils de notre vétérinaire Pierre Fabin, vous les retrouvez chaque matin à 7h moins le quart et c'est aussi sur votre appli ici. 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

0: tranche de vie. Renan Luce et les voisines à 7h10. 7h10, c'est Toulouse, capitale du ciel, le rendez-vous avec tout ce qui se passe là-haut. Un astéroïde va frôler la Terre en 2029. Rassurez-vous, tout est sous contrôle. Pendant que les illumineux s'affolent et que les ahuris se demandent si c'est un vaisseau extraterrestre, eh bien les scientifiques européens et japonais préparent une mission pour y poser une sonde. Alors pourquoi faire ? Voici les explications très claires d'Olivier Sangui, de la Cité de l'Espace à Toulouse.
1: Au début du mois de mai, l'Agence spatiale européenne, l'ESA, et l'Agence spatiale du Japon, la JAXA, ont signé un accord qui formalise leur coopération, c'est très sérieux, hein, pour une mission vers l'astéroïde Apophis, qui passera près de la Terre en 2039. Et la ville de Toulouse est concernée.
0: Attendez, Toulouse est concernée ? L'astéroïde va tomber sur la place du Capitole, Olivier ?
1: Alors, fort heureusement, non.
0: Ah bon ?
1: Mais il est vrai que l'astéroïde Apophis a donné de jolis titres un peu trop sensationnalistes. Hein. Lors de sa découverte en 2004, Apophis s'est distingué par une chance, enfin une malchance, hein, sur 37 de percuter notre planète le vendredi 13 avril 2029. Eh oui, un vendredi 13. On comprend mieux le succès médiatique de cet objet de 325 mètres de large. Bon, avec cette taille, c'était pas la fin du monde, mais d'énormes dégâts avec des destructions sur un rayon de quelques centaines de kilomètres. Ça fait des beaux articles. Une fois la menace écartée grâce aux observations, on a noté que si Apophis passait en 2029 dans une zone précise de 600 mètres de large, il pouvait venir nous percuter cette fois-ci en 2037. Bon, scénario défavorable à nouveau écarté. Donc le 13 avril 2029, on est tranquille, Apophis passera sans danger à 31 600 km de la Terre. Mais c'est proche et c'est donc une opportunité scientifique exceptionnelle. On peut observer un astéroïde à la fois avec des moyens au sol, puisqu'il est pas loin, hein, 31 600 km, c'est en gros les satellites géostationnaires, et une sonde si on en lance une à temps. Et rappelez-vous, on avait parlé de cette idée en 2024. Elle était notamment défendue par les scientifiques Naomi Murdoch et David Mimoun de l'école d'ingénieurs ISAE Supaéro de Toulouse. Et l'idée a fait son chemin. C'est l'objet d'ailleurs de l'accord entre l'ESA et la JAXA. Donc la sonde Ramsès, conçue par l'Agence spatiale européenne, décollera en 2028 au sommet du lanceur japonais H3. Et l'ISAE Supaéro de Toulouse est toujours là. L'école d'ingénieurs travaille sur un sismomètre qui sera largué à la surface d'Apophis afin d'étudier sa structure interne. Bon, l'astéroïde s'appelant Apophis, une divinité égyptienne, bah vous avez deviné que Ramsès, c'est un clin d'œil pour une dynastie de pharaons. Mais Ramsès, c'est aussi un acronyme pour Rapid Apophis Mission for Space Safety, soit mission rapide vers Apophis pour la sécurité spatiale. Pourquoi sécurité spatiale ? Et tout simplement, connaître les astéroïdes, c'est indispensable pour s'en protéger si jamais un jour l'un d'entre eux a la mauvaise idée de vouloir passer vraiment trop près cette fois-ci.
0: C'est rassurant, hein. Merci Olivier Sangui de la Cité de l'Espace à Toulouse. L'actu spatiale se lit et s'écoute aussi sur notre site ici.fr. 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

0: Night Long, Lionel Richie, pour vous accompagner ce matin. Vous venez de vous réveiller très très bien, alors on va vous proposer une page d'humour. Avoir un animal de compagnie qui nous correspond vraiment, c'est pas très très simple, nous dira Fred Ballard, accompagné de ses humoristes dans une minute. Votre actu locale arrive dans moins de 3 minutes maintenant.
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0: La bonne humeur, c'est l'humour en tube. Quel que soit l'animal de compagnie que vous allez choisir, il y a forcément des contraintes. Hein. La litière pour les chats, sortir le chien, nettoyer la cage du hamster. Alors dans l'humour en tube, Fred Ballard, vous allez nous aider à trouver l'animal de compagnie qui correspond vraiment à nos besoins.
4: La gueule du pitbull, ah ! Un pitbull, ça a une gueule que même lui, quand il croise son regard dans un miroir...
3: Voilà, bon, donc déjà, si vous avez beaucoup de miroirs chez vous, le conseil de Danny Boone, c'est d'éviter le pitbull qui se fait peur à lui-même. En revanche, quand on habite un quartier un peu craignos, c'est l'animal parfait.
4: Quand tu te promènes avec un pitbull, personne t'emmerde, hein ? Même toi, t'emmerdes pas le pitbull. Si t'as un gros collier comme ça, avec une muselière en cuir, qu'il faut lui laisser dehors, c'est obligé. Moi, je lui laissais même dedans. Tellement flippé, ouais. Et quand c'était l'heure de la bouffe, je lui donnais sa gamelle avec une paille et démerde-toi.
3: Oui, alors là, non, hein, l'animal de compagnie, même d'apparence terrifiante, ne doit pas être maltraité. Donc si on est un peu trouillard, on change de catégorie d'animal de compagnie. Il y en a plein, des petites bêtes qui ne demandent qu'à vivre à nos côtés sans faire de vagues.
5: T'as quoi toi comme animal de compagnie là-bas ?
6: Une crevette ?
7: Une crevette d'eau douce, donc ça se mange pas.
6: Quel est le but de cette crevette ? Sa fonction, son...
7: Rien.
6: D'accord. Elle fait sa vie de crevette, quoi.
7: Elle faisait.
6: Ah, oh non. Elle est morte ?
7: Elle nous a quittés.
6: Oh non.
3: Oui, alors ça aussi, hein, il faut en avoir conscience quand on adopte un animal de compagnie. Leur espérance de vie est plus courte que la nôtre. Mais bon, crevette d'eau douce ou pitbull mastoc, leurs facéties poilantes nous feront toujours mourir de rire.
0: Exactement, et c'est ce qu'on veut, rire, rire, du matin jusqu'au soir.
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0: Bon début de journée, bon réveil, nous sommes le mardi 26 mai 2026, il est 7h. L'info d'ici, Marek Keta. Bonjour Marek.
8: Bonjour France, bonjour tout le monde. À Toulouse, décrocher un logement social, c'est un peu comme gagner à la loterie ou avoir le ticket gagnant. En 2024, une attribution pour 5 demandes. En 2019, c'était une pour 3. C'est le résultat d'une étude de la Chambre régionale des comptes parue la semaine dernière. Et puis l'offre est l'une des plus faibles du pays dans la région, alors que à El Dubois, devant les sièges des bailleurs sociaux, les files d'attente s'allongent comme dans le quartier Empalo.
9: Devant Toulouse Métropole Habitat, principal bailleur social de la ville, les habitants des logements sociaux se remémorent le parcours du combattant pour avoir un chez-soi. Soumia, mère de famille, s'estime chanceuse d'en avoir obtenu un en seulement 2 mois l'année dernière.
10: L'assistance sociale, c'est elle qui s'est occupée de tout. Et comme on avait la priorité, car j'ai une fille qui est handicapée, donc ils nous ont pris en charge de suite. Et dès qu'on a eu nos papiers, ils nous ont attribué le logement.
9: Sofiane, lui, la vingtaine, a été hébergée par une association en attendant que sa demande soit examinée.
11: Ça a duré 8 mois. Moi, c'était un peu exceptionnel parce que je vivais avec mon ex. Genre, elle m'a viré et du coup, je suis passé par une association et c'était un logement d'urgence par rapport pour recevoir mes enfants et tout en attendant.
9: Parents d'enfants, personnes en situation de handicap ou mal logées, les critères de priorité se multiplient pour accéder aux logements sociaux. Les plus anciens, comme Colette, affirment que c'était bien plus simple à l'époque.
12: J'étais dans un immeuble privé et le propriétaire a vendu. Donc, quand j'ai dû dégager, c'était une dame qui m'avait dit que j'y avais droit. J'ai fait une demande qui a été acceptée, j'y suis rentrée.
9: Et maintenant qu'ils ont posé leurs valises, très peu d'habitants de ces logements les quittent, ce qui contribue à la saturation du réseau.
8: On va reparler de cette étude de la Chambre régionale des comptes. Merci à elle Dubois-Collin avec un de ses artisans, c'est Patrice Ross, le vice-président de la Chambre régionale des comptes. Pardon. Il sera en ligne avec nous ce matin à 7h47.
0: À la une aussi, cette chaleur, hein, 33 degrés attendus à Toulouse aujourd'hui.
8: Oui, 35 à Auch dans le Gers. Et hier, c'était la journée la plus chaude jamais enregistrée en France pour un mois de mai. On va faire le point sur la météo à la fin de ce journal. Et donc, il y a des risques d'incendie. Il y en a un qui s'est déclaré hier soir dans le Tarn-et-Garonne. Deux blessés dans cet incendie, donc peu commun, à Dieupentale. Un peu avant 17h, un feu qui s'est propagé d'une haie à un bus garé à proximité. La conductrice du bus qui était à côté du véhicule, âgée de 45 ans, est incommodée par les fumées. Une seconde femme, âgée de 34 ans, souffre de brûlures aux avant-bras. Les deux ont été amenés à l'hôpital de Montauban. Environ 20 pompiers étaient mobilisés. Dans l'agglo de Toulouse, où on cherche la fraîcheur, le lac de la Ramée, donc à Tournefeuille, est pris d'assaut. Et les visiteurs bravent deux interdictions. La baignade, d'une part, Pascal Daniel, elle sera ouverte le 4 juillet, mais aussi les barbecues, justement pour éviter tout risque incendie.
9: Effectivement, les barbecues au lac de la Ramée sont interdits par arrêté municipal depuis le 18 mars. Le maire Frédéric Parr a même publié une vidéo sur le site internet de la ville.
13: Avec le retour des beaux jours, vous êtes nombreux à vouloir profiter des espaces de la Ramée. C'est bien naturel, mais aujourd'hui, certaines pratiques ne sont plus autorisées. Désormais, tout allumage de feu est strictement interdit à la Ramée, y compris dans un barbecue.
9: Une vidéo qui n'est pas arrivée jusqu'à Nabil.
14: Je suis en train de me cuire des belles côtelettes au barbecue, avec quelques oignons et des tomates.
9: Et il n'est pas le seul à faire griller sa viande en cette fin mai autour du lac de la Ramée, souligne-t-il.
14: Mais vous voyez ici, il y a des traces du crime là. Je ne suis pas le premier à avoir fait un barbecue, j'ai l'impression. Donc, je suis juste venu sur un endroit où il y avait du charbon, je me suis dit c'est sûrement autorisé.
9: L'odeur est alléchante, les enfants se régalent. Impensable pour Nabil d'éteindre le feu.
14: En tout cas, je veille, j'ai des bouteilles d'eau dans la glacière au cas où.
9: Les barbecues en libre accès ont été retirés du lac de la Ramée en raison du risque d'incendie élevé dans cet espace naturel. L'arrêté du maire interdit aussi les réchauds et les barbecues transportables.
8: Trop de chaleur, merci Pascal Daniel. Elle ne fait pas que griller les merguez, d'ailleurs elle bouscule aussi le calendrier de nos vergers. Parce que les fruits mûrissent à toute vitesse, les abricots notamment ont plusieurs semaines d'avance, ça ne vous a pas échappé au marché. Notre reporter Claudia Calmel a bien remarqué cette précocité dans le Tarn-et-Garonne, premier département producteur de fruits dans la région. Son reportage est dans moins d'une demi-heure.
0: C'était le dernier des mousquetaires du tennis.
8: Gaël Monfils tire sa révérence à Roland-Garros au bout d'une soirée qui lui ressemble, battu hier soir au premier tour du tournoi en 5-7 par le Toulousain Hugo Gaston, l'icône du tennis. Le ministre tricolore a remercié le public.
15: À chaque fois, je dis ici, c'est magique, c'est quelque chose d'incroyable. J'ai créé quelque chose de fort, d'unique, d'exceptionnel. Je vous aime vraiment, vous allez vraiment, vraiment manquer. Et je voudrais vous dire un grand merci de tout mon cœur parce que vous avez été extraordinaire pendant toute ma carrière.
8: Et debout sur le court, forcément touché, Hugo Gaston, admiratif.
16: Il y a beaucoup d'émotions, il y a de la joie forcément, mais je pense qu'il y a beaucoup plus de tristesse pour Gaël. Je suis vraiment désolé pour toi et je voulais juste le féliciter, le remercier pour tout ce que tu as fait pour nous, les jeunes joueurs, pour ta carrière incroyable.
8: 21 ans après sa première apparition, Gaël Monfils quitte le tournoi après 19 participations et une demi-finale en 2008.
0: Et Hugo Gaston espère quant à lui faire aussi bien qu'en 2020.
8: Oui, des huitièmes de finale, on s'en rappelle. Et l'an dernier, le Toulousain s'était quand même qualifié au deuxième tour, mais il avait dû déclarer forfait avant d'affronter Ben Shelton. Là, il va devoir défier l'Argentin 21e mondial, Francisco Cerundolo. La date est à définir.
0: Ici, c'est le stade, recevait hier soir une invitée exceptionnelle qui a ouvert la voie au rugby féminin.
8: Oui, c'est la Gersoise Odette Desprats, 79 ans. En 1982, elle enfilait le numéro 10 pour disputer le tout premier match du 15 de France féminin face aux Pays-Bas. Mémoire vivante d'un sport qui s'est longtemps écrit sans elle, parce qu'à l'époque, elle, eh bien, l'équipe jouait sans reconnaissance officielle.
0: Ouais, il n'y avait même pas de coq sur le maillot.
8: Ouais, une anomalie historique réparée, France, parce que 44 ans plus tard, le mois dernier, justice a été rendue. Odette et ses coéquipières ont reçu leur maillot frappé du coq avec leur carte d'internationale française, reconnaissance tardive, mais Odette Desprats savoure.
17: D'abord, on n'y croyait plus. Et grâce à deux personnes qui ont vu un article comme quoi cette équipe n'avait pas eu droit au coq. Ils se sont mis en relation avec la fédération, M. Florian Grill, et avec Renault, qui est partenaire des équipes féminines. Et ils ont organisé, justement, réparer plutôt ce manque. Alors là, je vous dis pas, hein, je suis monté à Paris tourner un spot publicitaire. Nous étions 4 ou 5, nous sommes montés à Marcoussis, où nous avons été reçus non pas comme des reines, mais comme des stars. On a côtoyé l'équipe de France actuelle, on a mangé avec elle, on a discuté, on a parlé de, bien sûr, de ce match de 82. Et on a pu constater effectivement l'évolution, incomparable avec ce que nous avons vécu, et c'est à mieux.
8: Odette Despratz, invitée d'ici le stade hier soir, pionnière du rugby féminin, c'est en ligne sur ici.fr et à réécouter.
0: Du soleil, de la chaleur, du ciel bleu, voilà le menu météo. Vous avez une bouteille d'eau,
18: regardez.
0: Très bien.
18: On cache la marque.
0: Buvons de l'eau.
8: 1,5 litre. Hein,
0: voilà. Beaucoup, beaucoup d'eau. Et tout ça avant 8 heures.
18: Allez, ok.
0: 1,5 litre avant 8 heures. Il est fort ce Marek, il est fort. Hydratez-vous. Météo France nous prévient, le vent d'OTAN devrait se calmer dans l'après-midi. Actuellement 19 degrés à Toulouse, 33 cet après-midi. Les maximales ce mardi 26 mai 2026, 32 à Rodez, 33 à Pamiers, à Saint-Gaudens, 34 à Montauban, 35 pour Albi et Hoche, 36 degrés à Cahors. Oui, 36 chez vous. Combien fait-il? Tiens, justement, chez vous, vous nous laissez des messages sur la page Facebook ici Occitanie. On a, tiens, par exemple, un message d'Eva qui nous dit « Bonjour du Sud-Aveyron. Un ciel rosé sans le moindre nuage annonce encore une chaude journée. » On a ouvert un petit peu pour la fraîcheur. Il fait déjà 17 degrés du côté de l'Aveyron. Hier, entre le vent qui est tombé, il faisait très très chaud. Je pars au boulot. Gourde, chapeau pour le retour. Bon mardi. C'est bien. Il y a même une photo. Écoutez, Eva, ce post météo Facebook est parfait. On a tout ce qu'il faut. On est sur la route, on vous accompagne et on sait que ça va devenir un petit peu dense parce qu'hier c'était férié, aujourd'hui il va falloir aller au boulot. Il y a un moment, il faudra aller au boulot. On ne pourra pas poser des jours fériés tous les jours. Pour le moment, ça se passe bien. Dans les transports en commun, ça se passe bien là aussi. On a un retard qui est en train de diminuer un petit peu pour votre train qui devait partir à 7h40, qui finalement ne partira qu'à 8h parce qu'il y a un incident lors de la préparation de ce train sur la ligne Albi-Toulouse. Retard de 15 à 20 minutes, nous dit la SNCF. Vous avez peut-être, vous, des infotrafics. Un seul numéro, 05 34 43 31 31.
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0: Indochine et Canary Bay.
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0: Ah, vous venez de brancher la radio, très très bien, vous partez au boulot, on est là pour vous accompagner, on est aussi à la télé sur France 3, vous pouvez voir l'ambiance d'ici matin et vous allez découvrir avant 7h30, à 7h20, dans l'écho d'ici, le résultat d'une enquête inédite sur le logement social toulousain.
3: Alors non, on va pas parler courtage dans l'écho d'ici à 7h20, un gros acteur du secteur cherche à se renouveler, c'est ICC Finance qui veut développer les offres pour les professionnels et qui signe un partenariat avec TBS.
0: Heureusement que vous êtes là, c'était pas du tout la bonne ligne.
3: C'est vous qui avez mal lu ou c'est moi qui ai mal écrit ?
0: Non, c'est moi qui ai mal lu. Heureusement, je sais que David Ossiou sera là d'ici une minute pour nous parler dans mon œil des glaces qui se vendent toute l'année en France, pas seulement quand c'est la canicule. Mon œil, c'est l'édito de David Ossiou à suivre là dans 40 secondes.
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0: 7h14, c'est mon œil, c'est l'édito de David Ossiou et de nouveaux records de température battus hier. Météo France nous en a parlé. Ça va encore grimper aujourd'hui, David, hein ?
6: J'essaye de trouver un point positif à cette vague de chaleur précoce. J'essaye, je vous jure. Mais il n'y en a pas vraiment. Pour l'économie déjà, même pas forcément pour les fabricants et les vendeurs de glace. Même eux, parce que ça fait longtemps qu'ils ne comptent plus sur la météo. Et les chiffres le prouvent. Le marché des glaces en grande surface pèse 1,7 milliard euros, plus que les pâtes en France. Oui, les pâtes. En un an, plus 12%. Peu importe le temps qu'il fait, bien sûr que l'été, les glaciers font le plein. Mais pas seulement l'été, hors saison. Le mois où les ventes ont le plus progressé en 2024, devinez, novembre. Oui, plus 12% en novembre, sous la pluie, en pull. Osons le dire, cette chaleur aux fabricants, ça ne leur fait ni chaud ni froid. Comment c'est possible ? Parce qu'ils ne vendent plus de la fraîcheur, ils vendent du plaisir. Et le plaisir, bah, ça dépend pas du thermomètre. Un exemple concret, Picard, qui est le premier glacier de France, hein, en novembre dernier, il lance une collaboration avec un youtubeur suivi par 16 millions d'abonnés. Au menu, des glaces vanille cornichon, mangue curry, tomate fraise basilic. C'est pas franchement des parfums d'été, on est d'accord ? Épuisé en une semaine. Et si vous n'êtes pas encore convaincu, eh bien sachez que depuis le 12 mai, Snoop Dogg, le rappeur, vend des glaces dans les carrefours. Le rappeur californien, 87 millions d'abonnés sur Instagram. Des glaces au beurre de cacahuète et caramel beurre salé, fabriquées en Franche-Comté. Ça m'étonnerait qu'ils n'en vendent que l'été. Voyez, c'est bien la preuve que le marché de la glace, c'est pas une lubie estivale.
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0: C'est malin, on a envie de glace maintenant.
3: C'est clair, là maintenant tout de suite.
0: Ah bah là, on veut des glaces, vanille, chocolat,
8: ouais,
0: fraise.
8: Italienne, ouais, ouais.
0: Ah oui,
3: menthe,
0: tout.
3: Ah,
0: tout.
8: Un bon sorbet.
0: Bah merci David Ossiou, merci. Bravo. 7h16, qu'est-ce qu'on fait quand on n'a pas de glace ? Vous jouez au 05 34 43 31 31. On va vous offrir une carte carburant de 20 euros, le carburant qui ne baisse toujours pas. Alors on fait un petit geste depuis le début de cette augmentation pour vous, vous qui nous regardez, vous qui nous écoutez, si vous répondez à la question d'actu. Marek.
9: Alors comment s'appelle le tennisman toulousain qui a battu Gaël Monfils à Roland-Garros hier soir ? Il s'appelle Hugo Victor, Hugo Gaston ou Hugo la gaffe.
0: On en a parlé dans le journal de 7h. Et c'est un Toulousain, et vous le connaissez, il était à Roland-Garros hier. Comment il s'appelle ce tennisman toulousain qui a battu Gaël, mon fils, à Roland-Garros hier soir ? Hugo Victor, Hugo Gaston ou Hugo Lagaffe. C'est un Hugo.
9: C'est un Hugo, ça c'est sûr.
0: Mais lequel ? 05 34 43 31 31, vous jouez maintenant. La réponse tout à l'heure, avant les infos de 7h30, on sera ravis non seulement de vous accueillir, mais surtout d'alléger un petit peu votre facture avec cette carte carburant de 20 euros.
3: Et une glace
0: peut-être, pourquoi pas.

0: 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Frédéric Goldman Jones. 1, 2, 3, 4, 5, 6. Au titre. 7h20, c'est l'écho d'ici, rendez-vous économique de votre région. Et ce matin, on est avec un courtier, un gros acteur du secteur qui cherche à se renouveler, Clément Suléda.
1: Bonjour Hugo Cariat.
2: Bonjour.
1: Merci d'être là ce matin. Vous êtes l'un des deux fondateurs d'ICC Finance, qui est né à Colomiers il y a une quinzaine d'années. Et vous êtes en plein renouvellement, puisque vous voulez développer l'offre dédiée aux professionnels. Il vaut mieux se tourner vers les entreprises. Aujourd'hui, le courtage en immobilier, ça fonctionne plus?
2: Alors si, ça fonctionne encore. C'est simplement que en 2022, à l'annonce de la guerre en Ukraine, il y a eu quelques gros bouleversements, notamment avec des hausses de taux, ce qui a beaucoup impacté d'un côté et les banques et de l'autre côté les consommateurs. Donc forcément, nous, on a cherché aussi un petit peu à se renouveler à ce moment-là. On avait déjà initié un virage vers le courtage pour les professionnels, pour le marché des professionnels.
1: Parce que c'était il y a 4 ans quand même, le début de la guerre en Ukraine.
2: C'était il y a 4 ans, mais c'était un gros déclencheur qui a beaucoup secoué l'économie, parce que c'est à ce moment-là où, je ne sais pas si vous vous souvenez, les taux d'intérêt étaient plutôt dans les 1% sur 20 ans, 25 ans. Ils sont passés en quelques mois, en quelques semaines, à jusqu'à 4%.
1: Ce qui et ils fait sont aujourd'hui,
2: que aujourd'hui, ils sont entre 3 et 3,50. On va dire, c'est un petit peu remonté depuis ce qui se passe en Iran et le blocage du détroit d'Ormuz.
1: Donc moins de prêts, donc il fallait se renouveler.
2: Alors forcément, ça impacte immédiatement le pouvoir d'achat des consommateurs, ce qui fait qu'ils peuvent emprunter des montants qui sont un peu plus réduits. En ce sens, nous, on a cherché aussi, il y a quelques années, à diversifier, à proposer autre chose qu'uniquement une offre dédiée aux particuliers. Et on s'est tourné vers le marché des professionnels.
1: Alors,
2: également.
1: Vous travaillez avec qui, par exemple, vous conseillez pour la reprise, pour la création, etc. Qui sont vos clients aujourd'hui?
2: Alors, sur Toulouse, on travaille beaucoup avec le secteur ICHR, café, hôtel, resto. Donc, avec quelques enseignes connues et des nouvelles implantations ici sur les dernières années. Mais pas que, on fait aussi du rachat de parts, on fait aussi de la transmission. On peut faire des réductions de capital, on peut faire de la création. L'idée, c'est qu'on accompagne tout type de financement professionnel qui peut être sollicité.
1: Et pour ça, vous allez recruter, je crois, chez ICC Finance.
2: Alors pour ça, on a déjà initié ce virage il y a quelques années. Donc on a staffé, on a formé, on a créé des formations en interne. On a été recruté, mais notamment au sein des banques parfois, pour avoir des individus qui sont opérationnels et qui sont experts sur ce secteur d'activité. C'est quand même quelque chose de technique. Et on cherche à accentuer un petit peu cette dynamique-là en formant et en recrutant de nouvelles personnes, en structurant une branche.
1: Alors justement, vous parlez de formation. Vous avez signé en début d'année un partenariat avec TBS Éducation, une école de management toulousaine qui donne naissance à un nouveau diplôme. Là, c'est du courtage, je crois. Les inscriptions sont ouvertes et ça démarrera en octobre avec une première promotion en alternance. Ça attire déjà du monde?
2: Oui, on a déjà des candidatures. Donc ça sera un bac plus 3 business et courtage en partenariat avec TBS. On a déjà des candidatures et on cherche justement à prendre des candidats qui vont partir de zéro, qu'on va pouvoir former et qui vont avoir à la fois la partie théorique et la partie pratique, puisque ça se passera en alternance.
1: Et on mettra les infos pour postuler, puisque c'est toujours possible. Hugo Cariat, merci, cofondateur d'ICC Finance, qui compte 24 agences de courtage et de conseil dans tout le Sud-Ouest et une centaine de collaborateurs. Bonne journée.
2: Merci.
0: L'écho d'ici, chaque matin à la radio, à la télé, en direct. À retrouver aussi sur votre appli. Ici, Marie-Christine est à Muret, le sud de Toulouse. Se réveille avec 18 degrés. Tenez-vous à l'ombre, nous dit Marie-Christine. Moi, ce matin, rendez-vous médicaux. Ensuite, rendez-vous avec mes ventilateurs. Bon courage.

0: toc-toc dans votre autoradio. Nous, on va jouer avec Tina, qui est à Gaillac, dans le Tarn. On se prépare à jouer là, maintenant, là, dans même pas une minute. Votre actu local arrivera dans moins de 5 minutes. Belle matinée avec nous.
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0: très très bien.
1: Le matin, la fraîcheur.
0: Voilà, un petit peu d'ombre. Il y a beaucoup d'arbres, oui. Et puis des vieilles pierres aussi qui nous apportent de l'ombre. Ça va faire du bien parce qu'aujourd'hui, il va encore faire très très très chaud. Dans le Tarn comme partout, on est d'accord, hein.
1: Oui, oui.
0: Bon.
1: Aéré un peu, là. Oui.
0: Exactement. Tina, je sais que vous avez un bon réflexe le matin, vous branchez la radio. La télé aussi ou pas?
1: La radio.
0: On est aussi à la
1: télé. Tous les jours, hein.
0: Bon.
1: Je vous adore, hein.
0: Ça, c'est bien. C'est génial. Ça fait plaisir. Pour vous remercier de votre fidélité, on a peut-être une carte carburant de 20 euros. Marek va vous rappeler la question d'actu qui était pas si évidente que ça.
2: Comment s'appelle le tennisman toulousain qui a battu Gaël Monfils à Roland-Garros hier soir? Il s'appelle Hugo Victor, Hugo Gaston ou bien Hugo Lagaffe, Tina?
1: Hugo Gaston.
0: Oui, oui, oui. Très bonne réponse.
3: Bim. Vous suivez Roland-Garros?
1: Oui, un petit peu, oui, j'ai suivi. Là, c'est un très bon match. Hein.
0: Ah,
3: 5-7, ouais.
0: Ça jouait, hein.
1: J'ai adoré, hein.
0: Ouais, ça joue bien. Ouais. Et alors, on pense à eux parce que.
1: C'était pas en forme, hein.
0: Bah non.
3: Et sur la fin.
0: Pour le dernier match, quoi. Ils doivent avoir très très chaud, les gars. Ouais, pour une année, là, pas de pluie à Roland-Garros. Et à mon avis, pas beaucoup de pluie avant la fin du tournoi. Pour vous, la carte carburant de 20 euros, ça fait plaisir de vous faire plaisir.
1: Hein.
0: Ben, je vous en prie. Tout ça, dites-moi, Tina. C'est grâce à votre radio locale. À Gaïa, quelle est votre radio locale?
1: Radio Occitanie, bien
0: sûr. Oui, c'est ici Occitanie.
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0: Et dans deux minutes, l'info d'ici, Clémence, on va manger des abricots et des cerises.
3: Yam, les arboriculteurs Tarn et Garonnais les ont récoltés avec une quinzaine de jours d'avance, vous allez les entendre.
0: On a envie d'abricots, on a envie de cerises, hydratez-vous, c'est Ici Matin, nous sommes le mardi 26 mai, 7h30, l'info c'est le 90 secondes. En France et dans le monde, Aude Razeau. Aude?
5: C'est historique, jusqu'à 36 degrés sont attendus dans le nord-ouest de la France cet après-midi. Nouveau record en perspective, alors que la journée d'hier a déjà été la plus chaude jamais enregistrée en France pour un mois de mai. 8 départements sont en alerte orange canicule, de la Manche à la Vendée, en passant par le Finistère. La chaleur et la galère sur les rails, un TGV Paris-Nice est arrivé cette nuit avec 8 heures de retard, 5h30 de retard pour un autre Paris-Nice et un Paris-Marseille. Rupture de caténaire hier avec des centaines de passagers privés de climatisation. Un nouveau procès dans le scandale du périscolaire à Paris. Un homme de 36 ans est jugé cet après-midi. 9 enfants l'accusent de les avoir agressés sexuellement. Et c'est inédit. Les 9 familles demandent à ce que le procès ne se tienne pas à huis clos. Plus d'un Français sur deux veut acheter plus souvent du local, du bio et des produits de saison. Enquête qu'on vous révèle sur votre radio ici, réalisée par OpinionWay pour make.org. Étude sur ce que nous sommes prêts à faire pour soutenir les agriculteurs et mieux manger. Pour 4 Français sur 10, il faut privilégier les circuits courts. Vous allez me manquer, dit Gaël Monfils. C'est fini, il ne jouera plus à Roland-Garros, éliminé en 5-7 par Hugo Gaston. Gaël Monfils fait ses adieux et salue un public extraordinaire. Cet après-midi, on suit l'entrée en lice d'Eloïse Boisson, la Française qui nous avait fait vibrer l'année dernière. Souvenez-vous, elle avait atteint les demi-finales.
3: Et Hugo Gaston est le 4e Français à poursuivre l'aventure Porte d'Auteuil. Le Sud-Ouest n'est pas en vigilance orange canicule, contrairement à 8 départements de l'Ouest. Mais la chaleur nous accable aussi et on en parle dans l'info d'ici. On entend encore 33 à Toulouse cet après-midi, 34 à Montauban et Castres, 35 à Albi et Auch et même 36 à Cahors. Nos organismes souffrent, mais nos papilles peuvent trouver du réconfort parce que les fruits mûrissent plus vite. Ils sont en avance, vous l'avez bien vu en Tarn-et-Garonne, Claudia Calmel.
6: Oui, comme à Montpezat de Quercy, pas très loin de Caussade, où Romuald Rinchema produit des fruits à noyaux.
7: On a au moins à peu près 15 jours d'avance, je pense, sur les abricots. Et peut-être sur les pêches, une semaine, je pense. On a une période un peu plus chaude en début de saison. Après, on a eu beaucoup d'eau là qui a bien irrigué du coup les cultures. Et là, maintenant, il refait chaud et du coup, ça mûrit bien. Quoi.
6: Chez lui, la récolte des abricots a débuté jeudi dernier. Des fruits qui sont en avance, mais qui sont aussi très nombreux.
7: On a eu une très très bonne floraison cette année. Il a fait doux dessus, donc il y a eu pas mal d'insectes pollinisateurs qui ont fait leur travail. Donc, on a eu énormément de fruits sur les arbres. Donc, on a dû passer à peu près 2 mois, tous les jours à faire tomber les fruits en trop qu'il y a sur les arbres. Sinon, on aurait des fruits tout petits, quoi.
6: Cette année, Romuald Rinchema a ainsi dû arracher en amont 10% de fruits de plus que l'an dernier. Des abricots qui sont en avance dans le secteur de Caussade, mais aussi dans celui de Moissac. Moissac où les cerises ont rougi un peu plus vite cette année. Clément Demour est le co-gérant du magasin Terre-Terre à Toulouse qui vend des fruits et légumes en circuit court, quartier Saint-Aubin.
8: Sur la cerise, on a 10 jours d'avance, je pense.
6: En tout

0: Cas, ces fruits d'été, ils sont les bienvenus pour Justin.
1: Heureusement qu'il y avait les kiwis pour attraper un peu, changer des pommes. Depuis décembre, j'en ai marre donc.
0: Justin qui se laisse tenter par une poignée de cerises.
1: Ouais, elles ont l'air très belles d'ailleurs. Ça m'étonne parce que c'est un peu en avance. C'est un peu bizarre qu'il y en ait déjà si tôt. Bah, sûrement le réchauffement climatique, hein, on va pas se le cacher. C'est un avantage pour les consommateurs, peut-être un peu moins pour la planète.
0: Des fruits d'été qui arrivent un peu tôt mais qui s'annoncent en belle quantité, c'est plutôt satisfaisant sur le papier. Mais reste la question du prix d'achat et ça pourrait poser problème pour Françoise Roch. Elle est productrice dans le Tarn-et-Garonne et présidente de la Fédération nationale des producteurs de fruits.
2: 75% de nos fruits sont vendus en grande distribution. Avec une grande distribution, se focalisent vraiment sur leur marge. Cette année, on a pris 15% de plus au niveau des charges, que ça soit engrais, énergie, augmentation du SMIC qui va se faire au mois de juin. Ils ont une très grosse responsabilité et donc ils assument cette responsabilité.
0: 80% des fruits de la région Occitanie sont produits dans les vergers du Tarn-et-Garonne.
3: Et un rapport du Sénat sorti la semaine dernière dénonçait les marges justement des grandes surfaces. Sur 100 euros de valeur alimentaire, 8 seulement reviennent à l'agriculteur contre 40 pour le distributeur. Alors les sénateurs recommandaient d'afficher obligatoirement les marges, notamment sur les fruits et légumes.
4: Dans le journal de 8h, on va faire un plouf.
3: Ouais, au lac de la Ramée, ah, oui. Mais la baignade y est autorisée seulement l'été. Pourtant, beaucoup n'y résistent pas. Et puis, on vous parlera du Stade Toulousain, accusé d'avoir triché à nouveau sur le plafond salarial de plusieurs joueurs et convoqué aujourd'hui devant la commission de discipline de la Ligue de rugby.
4: Marek, dans la récré des Pitchounes, dans 5 minutes, on va parler d'argent.
5: Ouais, et de sport, parce que le Stade Toulousain donc, risque une amende record hein, pour avoir dépassé le salarié cap, on vient de le dire. On va faire un point sur la question, est-ce que les sportifs gagnent trop de sous et comment est calculé leur salaire? Réponse dans quelques minutes.
4: Très très bonne question. Dans 5 minutes précisément, ce sera l'actu vue par nos petits Toulousains, la récré des Pitchounes. Du soleil, de la chaleur pour tout le monde, du ciel bleu, du Lot à l'Ariège, du Gers à l'Aveyron. Il faut penser à s'hydrater. Faites comme Marek, buvez de l'eau. Beaucoup, beaucoup, beaucoup d'eau.
5: J'adore l'eau.
4: On en est où de cette bouteille d'un litre et demi?
5: Il reste encore les trois quarts là.
4: Ouais, Normalement, on avait dit avant 8h, faut tout boire. Hein. Ouais. Buvez, éliminé. Le vent autant se calme un petit peu cet après-midi. Il fait 19 degrés à Toulouse, 33 cet après-midi. Les maximales de ce mardi 26 mai, 32 à Rodez, 33 à Pamiers, 34 à Montauban, 35 à Albi et 36 à Cahors. Comment ça roule? C'est un petit peu dense. Je ne vous cache pas qu'autant hier, c'était bien. Ce matin, c'est très très dense sur notre périph' toulousain. Pour le moment, et on veut que ça dure, pas d'incident, pas d'accident. Mais en revanche, on est souvent bien ralenti. Si vous avez des infos trafic, hein, s'il se passe des accrochages, des incidents, des accidents, vous connaissez le seul numéro de téléphone à retenir, 05 34 43 31 31. Vous pouvez communiquer avec nous aussi avec ce numéro sur le WhatsApp de votre radio locale ici Occitanie.
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4: La matinée commence bien parce que vous avez choisi la radio qui parle de chez vous, la radio qui parle de votre grande région, de votre commune, de votre rue même parfois aussi. Elle s'appelle Ici Occitanie et toute l'équipe est là en direct avec vous à la radio et à la télé. 7h36.

0: Machung, pour vous réveiller. Gabi. Oh, Gabi. Moi, je trouve que vous vous réveillez tard, mais bon. 8h moins 20. Pourquoi pas, pourquoi pas.
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0: On ne juge pas, me dit Clémence Fuléda. On se lève à l'heure qu'on veut.
3: Voilà.
0: On fait bien exactement comme... Là, par exemple, on peut retourner se coucher.
3: Allez-y, on vous fait des mots d'excuse à poison.
0: Non, on va plutôt parler d'une expression. Mettre les points sur les i.
3: Ah.
0: Tout le monde le dit souvent. Ah oui, j'aimerais bien mettre les points sur les i, tout ça. Mmh. Mais d'où vient l'expression? On va poser la question à Stéphane Bern.
3: Et pourquoi on dit pas mettre les points sur les j aussi?
0: Et pour, voilà. Et pourquoi pas sur les u?
3: Non. Oui.
0: Il y a des points sur les
3: c'est
0: u.
3: Deux, rare. Du coup.
0: Voilà. Mettre les points sur les u. Eh ben, tiens, voilà. On va demander à Stéphane Bern pourquoi on ne dit pas mettre les points sur les u, mais mettre les points sur les i tout à l'heure. On voyage dans le temps avant les infos de 8 heures. L'invité d'ici matin après 8 heures moins le quart sera le vice-président de la Chambre régionale des comptes. Il vient de dévoiler les résultats d'une enquête inédite sur le logement social toulousain. Les résultats ne sont pas bons du tout. On va en parler avec Patrice Ross, notre invité tout à l'heure à 7h47. Mais avant 7h41, les pitchounes prennent mon micro chaque matin.
4: Moi, je dis que les sportifs, on dirait qui sont plus payés que ceux qui travaillent.
0: Eh oui.
5: Eh oui, on parle sport, mais surtout argent avec nos pitchounes, parce que, entre autres, le Stade Toulousain est convoqué aujourd'hui devant la commission de discipline du salary cap pour avoir dépassé de nouveau la limite autorisée pour la masse salariale des joueurs et risque cette fois une sanction record de 5 millions d'euros. Alors, on a demandé aux enfants, est-ce que les sportifs, en général, sont trop payés ou pas? Les réponses pleines de billets verts et violets des CM1, CM2 de l'école de Jolimont à Toulouse.
4: Moi, je dis que les sportifs, on dirait qu'ils sont plus payés que ceux qui travaillent.
6: Ils gagnent beaucoup trop d'argent. Les joueurs de foot ou des sports, ils gagnent beaucoup d'argent, à peu près vers les 5 ou 6 milliards.
7: Comme Ronaldo, il gagne beaucoup, mais c'est juste un sport, c'est juste une coupe, ça sert à rien.
8: Si il est payé genre des millions, bah, et que il joue comme un novice, franchement, autant lui donner pareil qu'un novice. Hein.
9: Même si on dirait que c'est à l'air facile, quand tu regardes, c'est pas très facile vu que ça a pris des mois de travail, c'est pas pour rien. Ça veut dire, par exemple, Ronaldo, eh ben lui, ça lui a pris presque 10 ans de travail pour devenir le meilleur joueur du monde.
5: Voilà, tenez, par exemple, les sportifs, on parle de Ronaldo, certains sportifs comme lui gagnent des sommes astronomiques. C'est l'athlète le mieux payé au monde aujourd'hui. Plus de 300 millions de dollars par an avec son club saoudien d'Al-Nasser. Ça fait aller 23 millions d'euros par mois, 750 000 euros par jour, 36 000 euros par heure. En gros, pendant que les pitchouns font leur lacet, eh bien Ronaldo a déjà gagné un SMIC, 1440 euros. Mais attention, tous les sportifs ne roulent pas sur l'or. La majorité des athlètes pro en France gagnent moins qu'un salaire moyen en athlétisme, en judo, en natation, en gymnastique. Beaucoup doivent d'ailleurs travailler à côté pour vivre. Et puis un autre écart énorme, la différence entre hommes et femmes. Dans le foot, par exemple, Kylian Mbappé gagne en un jour ce qu'une joueuse de D1 gagne en un an. Même au tennis où les primes sont plus équilibrées, les contrats pubs restent largement en faveur des hommes. C'est en partie aussi à cause de la médiatisation. Le foot, le basket, la Formule 1, ça attire des millions de téléspectateurs. Il y a des contrats de sponsoring géants, des droits TV qui valent des fortunes. Plus il y a de monde, plus qui regarde, plus ça rapporte. C'est un peu comme un film en fait. Si tout le monde veut voir le même acteur, eh ben il devient très cher. Et si on reparle du rugby, comme tout le monde veut voir le Stade Toulousain, eh ben on sait que Toulouse rémunère très bien ses internationaux. Alors oui, les pitchounes, certains sportifs gagnent trop, d'autres pas assez. Mais une chose est sûre, derrière chaque médaille, chaque but, chaque essai, il y a beaucoup de travail. Et ça, vous l'avez très bien compris.
0: La vérité sort parfois de la bouche des enfants. En tout cas, chaque matin dans la récré des pitchounes, vous les retrouvez. C'est Môme, la récré des pitchounes est aussi sur notre appli. Ici, l'invité d'ici matin à 7h47, c'est le vice-président de la Chambre régionale des comptes qui vient de dévoiler les résultats d'une enquête inédite sur le logement social toulousain. Les résultats ne sont pas vraiment bons. On va en parler. Notre invité sera Patrice Ross. Il arrive dans 4 minutes maintenant.
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0: 7h47 en direct à la radio, à la télé, l'invité d'Ici Matin, et on parle de la tension autour des logements sociaux avec votre invité Marek Kettas.
3: Bonjour Patrice Ross.
4: Oui, bonjour, merci de me convier à votre matinale.
3: Vice-président de la Chambre régionale des comptes, votre rapport paru la semaine dernière a étudié 5 agglomérations, 4 bailleurs sociaux de la grande agglomération toulousaine entre 2019 et 2024, et il est sévère, presque alarmant. Si on commence par Toulouse, en gros, c'est simple, la ville est à la traîne.
4: Oui, alors déjà, il y avait un retard historique, puisque en 2022, l'Occitanie en général et Toulouse en particulier figuraient à l'avant-dernier classement pour la France hexagonale. Donc il y a déjà un retard historique, la raison pour laquelle nous avons voulu savoir où on en était aujourd'hui.
3: Alors aujourd'hui, on parle d'une attribution pour 5 demandes. En 2019, c'était 1 pour 3. Qu'est-ce qui grippe la machine? Trop de demandes, pas assez de logements construits?
4: Alors déjà, il fallait rattraper ce retard historique. Donc il y a eu un effort de construction très marqué. En 2009, c'était 1000 logements construits par an.
3: Oui.
4: En 2024, on est à 3000 logements. Est-ce que c'est suffisant? Non. Non, parce qu'en même temps, la demande, elle est toujours très forte. Elle s'est accentuée. Plus de 30% de demandes. Et en 2024... il y avait 55 000 personnes qui attendaient un logement social.
3: Oui, parce qu'il y a plus de monde qui vient vivre à Toulouse. Toulouse, victime de son succès, en quelque sorte.
4: Mais 12 000 habitants par an qui viennent dans l'agglomération toulousaine. Mmh. C'est sûr que ça accentue la demande. Avec un point particulier qui est propre à la France, c'est que l'accès au logement social est vécu comme universaliste. Donc, des critères essentiellement de rémunération qui font que 72% des Français pourraient prétendre à un logement social.
3: D'accord. Ça, c'est quoi le temps d'attente aussi, pour parler encore une fois concrètement, pour un dossier?
4: Il s'est aggravé aujourd'hui entre le dépôt de la demande et puis l'accès au logement. Il faut compter 16 mois. Alors, c'est une moyenne, évidemment. Donc, ouais. C'est à prendre aussi avec un peu plus de nuances.
3: Oui, on est loin des 40 mois parisiens, par exemple. Mais est-ce que le système est clair pour les demandeurs?
4: Alors, il y a un effort. D'abord, le législateur a fortement encadré ce système. Il est beaucoup plus simple. Donc, des plateformes électroniques nationales, régionales, c'est très très simple d'emploi. Les choses se corsent un peu plus lorsqu'il s'agit d'attribuer les logements. La demande est très simple, l'attribution un peu plus compliquée. Une des principales raisons, c'est que au fil du temps, on a créé beaucoup de catégories de ménages prioritaires. Aujourd'hui, il n'y a pas moins de 14 catégories de publics prioritaires pour l'accès au logement social. Donc, en réalité, ce qu'on dit, un peu plus de transparence dans les cotations, un peu plus de transparence dans les critères d'attribution, parce qu'au final, effectivement, trop de priorités tuent la priorité.
3: Oui, 14, c'est beaucoup, donc il faudrait réduire ce nombre, faire en sorte qu'il y ait, moitié moins de types de publics, 7.
4: Ah, ça, c'est pas nous deux, parce que c'est fixé par le code de construction de l'habitat. Donc c'est vraiment dans la manière d'attribuer qu'il faut un peu plus de transparence. Et j'insiste sur un point, c'est que au final et au bout du bout, les ménages les plus défavorisés,
3: oui,
4: ne représentent que 26% des attributions.
3: Et comment ça se fait?
4: Comment ça se fait? Il faut dire que les bailleurs sociaux sont aussi des opérateurs économiques. Donc, ils vont choisir aussi des ménages qui sont solvables et qui vont permettre d'assurer un équilibre économique de leurs opérations. Ça, c'est un des messages forts de notre rapport sur l'accès au logement des ménages les plus défavorisés. Là aussi, un effort à faire pour rendre plus facile cet accès.
3: C'est bien noté. Merci beaucoup, Merci beaucoup, excusez-moi. Patrice Ross, vice-président de la Chambre régionale des comptes d'Occitanie. On va pouvoir réécouter votre interview sur ici.fr. Merci.
0: Anita nous a laissé un message sur la page Facebook Ici Occitanie. Bonjour l'équipe. Hey, salut Anita, merci de nous écouter, merci de nous regarder. 16 degrés ce matin à Roc, le sud de Toulouse se réveille. Une bonne journée avec beaucoup de soleil. Ça va chauffer aujourd'hui. Anita a joint aussi une photo du chat qui bronze au soleil. En écoutant Coq Robin, bien sûr. 7h53, belle matinée. 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

0: Notre souvenir musical de l'année 1985, à la radio, Peter Kingsbury, le son de Cock Robin, When Your Heart Is Weak. On va mettre les points sur les i, au propre et au figuré, puisqu'on va savoir enfin d'où vient cette expression avec Stéphane Bern qui voyage dans le temps dans une minute et votre actu locale dans moins de 4 minutes.
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0: Et pour votre réveil, on vous a concocté une petite leçon d'histoire avec Stéphane Bern. Bonjour Stéphane.
6: Bonjour Franz. Bonjour le Midi Toulousain.
0: Ce mardi matin, voyageons au temps où un minuscule point d'encre commence à sauver des textes entiers. L'occasion de faire un petit point historique.
6: Au Moyen-Âge, une simple lettre pouvait semer la confusion.
0: Eh oui.
6: Et pas de correcteur automatique pour rattraper le coup. Abbaye de Cluny, fin du XIIe siècle. Dans le scriptorium, les moines copistes noircissent le parchemin. L'écriture gothique est serrée, verticale, option patte de mouche. On économise la place, car le parchemin coûte cher. Mais pour les yeux, un vrai supplice. Même avec la deuxième paire gratuite, ça reste sportif.
7: Il est fou, Afelou, il est fou.
6: Les lettres I, N, M, U s'alignent comme la palissade du voisin d'à côté. Trois bâtons. Est-ce un M ou trois I? Des traits de plume et vous hésitez entre unum et vivum, unique ou vivant. La nuance compte quand on copie la Bible. Il vaut mieux éviter les approximations. Une faute dans un texto, ça passe. Dans les évangiles, beaucoup moins. Alors les copistes ajoutent au-dessus du i un petit trait, puis un point. Un geste discret qui apparaît au XIIIe siècle dans les manuscrits français et se répand peu à peu. La lecture respire, les lecteurs aussi. Mais le pli ne se prend pas si facilement. À la Renaissance, les humanistes introduisent le Y pour marquer l'étymologie et distinguer les formes à l'œil.
8: Y, Y, Y, c'est une lettre chouette.
6: Plus tard, l'imprimeur Firmin Didot parlera d'une pluie d'Y tombée sur le français. Même au XIXe siècle, ce minuscule signe que l'on a joliment appelé « atome d'encrier » n'est pas toujours respecté dans l'écriture courante. Il doit parfois taper du poing pour se faire respecter.
9: Le poing, ça ferait...
6: L'expression « mettre les points sur les i » vient de là. Éviter les malentendus.
0: Ah.
6: On précise, on clarifie, on ajoute ce qu'il faut. Un point sur un i, point final. La prochaine fois, je vous parlerai des bars sur l'été.
0: Chaque matin, on en apprend des choses et en rigolant en plus, grâce à Stéphane Bern qui voyage dans le temps et que vous retrouvez aussi sur votre appli ici, avec des points sur les i.
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0: Très bon début de journée, nous sommes le mardi 26 mai et il est 8h. L'info d'ici, Clémence Suéda. Bonjour Clémence.
10: Bonjour France, bonjour tout le monde. Comment se rafraîchir quand on n'a pas de piscine, quand on n'a pas les moyens de se payer l'entrée dans un bassin municipal? Eh bien, on pique une tête là où c'est gratuit, mais parfois interdit, comme sur la base de la Ramée à Tournefeuille, à l'ouest de Toulouse. Hier, il y avait beaucoup de monde dans le lac, Pascal Daniel.
11: Baignade interdite, risque de noyade. L'avertissement a beau être placardé en plusieurs endroits le long de la promenade du lac de la Ramée, la tentation est trop grande pour Thomas.
12: Là, je viens de profiter, hein, il fait chaud. Et du coup, ça fait du bien de se baigner un petit peu, quoi. Quelques brasses, un entretien, et puis c'est vrai qu'il y a peu d'endroits à Toulouse gratuits où on peut se baigner.
11: Un pack de bière entre les serviettes de plage. Thomas décompresse avec ses amis étudiants comme lui.
12: Il y a Célestin, il y a Thomas,
13: et là, il y a Yanis. Un ami d'enfance de 16 ans.
11: Le panneau d'interdiction, ils l'ont vu. Et ils le bravent en toute connaissance de cause, disent-ils.
12: Ouais, on l'a vu, on est passé devant. On prend le risque, on s'est dit qu'on sait nager.
11: Car les solutions alternatives ne sont pas à la hauteur de leurs finances.
12: Sinon, il faut aller loin pour se baigner. Soit la piscine, mais c'est payant. Sinon, bah, c'est la mer ou l'océan.
11: À quelques mètres d'eau seulement, la piscine du lac de la Ramée. L'entrée y est à 4,10€ pour les étudiants.
10: Et la piscine l'Oasis de la Ramée propose une entrée adulte à 4,60€ dans les piscines de Toulouse. Le tarif adulte est de 3,40€. La Ville Rose qui propose par ailleurs une carte interactive en ligne pour recenser les lieux les plus frais de la ville, comme les espaces verts, les lieux publics climatisés. Parce qu'il va encore falloir se mettre au frais aujourd'hui, France.
0: Ah oui, on attend 33 degrés à Toulouse, 34 à Montauban et Castres, 35 pour Albi, Hoche, 36 degrés à Cahors. On va faire le point sur votre météo à la fin de ce journal.
10: Et si on regarde les moyennes dans toute la France, eh bien, hier, ça a été la journée la plus chaude enregistrée dans notre pays pour un mois de mai depuis le début des mesures, nous dit Météo France. 8 départements sont en vigilance orange canicule dans l'ouest. Un épisode qui devrait durer au moins jusqu'à la fin de la semaine et il a une conséquence très concrète. Les fruits mûrissent plus vite en Tarn-et-Garonne où sont produits 80% des fruits de la région Occitanie. Françoise Roch a bien vu cette précocité dans ses vergers. Elle est arboricultrice dans ce département.
1: Cette année, on a environ une quinzaine de jours d'avance suite à un hiver rude, mais qui s'est fini très tôt. Les arbres ont démarré quasiment de suite début février et on a eu la chance cette année de ne pas avoir de gel. Et donc, on se retrouve effectivement sur cette période avec une quinzaine de jours d'avance sur la saison. Ben, c'est exceptionnel, mais maintenant, ça finit par être des exceptions qui deviennent récurrentes. Chaque année, on gagne toujours un petit peu en précocité. Ce qui est un petit peu embêtant, c'est que on vient tamponner des pays comme l'Espagne, qui eux sont plus précoces que nous normalement, et on arrive un petit peu derrière. Et là, effectivement, on espère que la grande distribution jouera le jeu de la production française et mettra le plus rapidement possible nos produits en avant.
10: Françoise Roch, productrice de fruits à noyaux dans le Tarn-et-Garonne, elle est aussi présidente de la Fédération nationale des producteurs de fruits.
0: 16 mois d'attente pour obtenir un logement social, la grande agglomération toulousaine est très mauvaise élève.
10: On est à la traîne, dit un rapport de la Chambre régionale des comptes publié la semaine dernière. La juridiction a étudié 5 agglomérations, 4 bailleurs sociaux de la grande agglo toulousaine entre 2019 et 2024. Résultat, en 2019, une attribution pour 3 demandes. En 2024, une attribution pour 5 demandes. Ça se dégrade donc. Il faudrait revoir les critères parce que quasiment 3/4 des Français pourraient avoir accès à un logement social aujourd'hui, dit Patrice Ross. Il est vice-président de la Chambre et il était notre invité il y a quelques minutes. Son interview est d'ores et déjà à réécouter sur notre appli gratuite. Un sauvetage rare à Toulouse. Les pompiers sont intervenus avec 4 spécialistes nautiques au niveau de l'île du Ramier pour secourir un groupe de 10 personnes piégé sur un îlot à cause de la montée des eaux. Une écluse avait été ouverte. Il a donc fallu faire un aller-retour en bateau pour les récupérer. Il n'y a pas de victimes. Des pompiers mobilisés aussi au Burgos, c'est au nord de la Haute-Garonne, depuis 3h30 environ ce matin. Un incendie s'est déclaré dans un hangar agricole et s'est propagé à environ 2000 tonnes de fumier. Il est actuellement sous surveillance. 4 véhicules avec 2 lances à eau ont réussi à le contenir.
0: Le Stade Toulousain a-t-il triché pour mieux payer ses joueurs?
10: Le club est en tout cas convoqué à nouveau aujourd'hui dans la commission de discipline de la Ligue nationale de rugby pour non-respect du plafond salarial, le fameux salary cap, motif pour lequel il avait déjà été sanctionné en 2023 et plus récemment, lors d'une médiation, le stade a reconnu avoir cherché à contourner ce plafond salarial pour recruter Melvin Jaminet en 2022. Il avait payé une amende d'€1,3 million. Cette fois, de nouveau, il devra répondre d'infraction au règlement et sur plusieurs saisons, Marion Chantrouf.
7: Des dépassements du plafond salarial et des manquements à l'obligation de transparence qui portent sur les 4 dernières saisons de 2021 à 2025. 2 dossiers seront étudiés. Le premier concerne des contrats d'image sans contrepartie visible entre les joueurs Antoine Dupont, Anthony Gelon et la société de services aéroportuaires 3S Alisia. Une info révélée par le journal L'Équipe. Le second dossier porte sur des primes versées à une partie des joueurs après l'obtention du Brennus en 2024. Mais le stade toulousain conteste tout manquement. Il plaide pour une modification de la règle, une réforme du plafond salarial. Cette demande a été portée portée devant la Ligue nationale de rugby en avril, mais elle a été rejetée par son comité directeur.
10: Et la sanction pourrait être lourde, hein. Alors, elle ne serait pas financière, elle ne serait pas, pardon, en termes de rétrogradation, mais le club risque une sanction financière. Et le dossier Jaminet vient d'être transmis au parquet spécialisé de Bordeaux. Les investigations sont élargies à des faits d'escroquerie, blanchiment en bande organisée. Il restera pour toujours le Toulousain qui a éliminé une icône du tennis français, Hugo Gaston, a mis fin à la carrière de Gaël Monfils. C'était hier au premier tour de Roland-Garros, victoire du Toulousain en 5-7. Il a débriefé à la fin du match.
9: C'est ma première victoire sur le court central à Roland, donc ça veut dire beaucoup, encore plus contre Gaël. On savait que c'était évidemment un match différent, ça on se l'est pas caché, mais on est allé sur le terrain pour faire la guerre, essayer de gagner ce match, et ensuite voilà, on redevient copains, mais content que ça tourne en ma faveur, et c'est une victoire évidemment qui va faire du bien. Il y a eu des bonnes choses, mais je pense qu'en termes de niveau de jeu, je peux faire encore mieux, donc c'est aussi encourageant pour la suite, et je suis content de me récompenser ici à Roland, et je compte pas m'arrêter ici.
10: Voilà, Gaël, mon fils, lui s'arrête, hein, lui qui disputait son 19e Roland-Garros à 39 ans. Hugo Gaston continue, c'est le 4e français à poursuivre l'aventure porte d'Auteuil. Il défiera Francisco Cerundolo, le 26e mondial. Et puis Léon Marchand ne s'entraînera pas dans les bassins toulousains cet été. Il reste licencié au Dauphin du Touec, mais la star des bassins va s'entraîner en juillet et en août au Cercle des nageurs de Marseille.
0: Faites comme Marek, buvez de l'eau, beaucoup d'eau, beaucoup, beaucoup, beaucoup d'eau. On en est où de cette bouteille d'un litre et demi?
14: Mais on se dit à 9h, d'accord?
0: D'accord.
10: Vous aviez dit 8h.
0: Bon, vous aviez, normalement, un litre et demi en une heure, il nous avait dit. Des promesses, après, des promesses, des promesses.
14: Sinon, ça a l'air tour toilette. Bon.
0: Oui, c'est vrai. En plus, c'est loin. C'est très très loin. Du soleil, de la chaleur et du ciel bleu, du Lot à l'Ariège, du Gers à l'Aveyron, de l'eau aussi. Hydratez-vous vraiment, trouvez des points d'eau, aspergez-vous d'eau, faites des batailles d'eau avec des pistolets à eau. Ça, c'est bien, on aime. Le vent d'automne se calme un tout petit peu dans l'après-midi, nous dit Météo France. Il fait 19 degrés à Toulouse. Oui, 19 à 8h07. 33 cet après-midi. Quelques-unes des maximales de ce mardi 26 mai 2026. 32 à Rodez, 33 à Pamiers, 34 à Figeac, 35 à Hoche et 36 degrés à Cahors, comme vous le voyez sur cette carte. Si vous nous regardez sur la 3, quoi ? Vous êtes à la télé ? Oui, on est à la télé tous les matins sur France 3, sur la 3. Alors sur votre box, c'est peut-être pas la 3. Allez voir du côté des 300, des 400. Il y a beaucoup de chaînes sur les box, mais vous trouverez ici Occitanie à la télé pour voir l'ambiance d'ici matin. L'ambiance dans la voiture ce matin, oui, c'est pas comme hier. Il y a du monde sur ce périph toulousain. Il n'y a pas d'incident, il n'y a pas d'accident parce que vous avez respecté nos consignes. Vous pensez aux clignotants. Et ça, c'est important. Vous pensez aussi à anticiper un petit peu qu'il y a du monde devant et derrière vous. Donc du coup, ça se passe bien sur la route, mais il y a du monde sur ce périph toulousain, en intérieur comme en extérieur. Si vous avez, vous, des infos trafic, que ce soit sur la route ou dans les transports en commun, un seul numéro de téléphone de 05 34 43 31 31.
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0: On vous souhaite un bon début de journée, un bon réveil aussi peut-être, avec des si, on pourrait faire plein de choses. Ah, et si on avait mangé des glaces? Ah, oui. Et si on se levait plus tard?
10: Oui.
0: Ah, c'est vrai. Ah, et si on buvait plus d'eau?
10: Oui.
0: Ah, et si on changeait de travail?
10: Non.
0: Ah, et si on faisait le tour du monde? Enfin, vous voyez, des si, plein de si, plein de choses. Si on chantait, tiens. Allez, on chante avec Julien Clerc.

0: Cédric qui va nous présenter ici ce rugby dans un instant me dit c'est le nouveau Julien Clerc.
1: Oui.
0: Alors oui, pas du tout. Mais non, en fait, 1972 pour ce titre écrit avec Rod Agil sur l'album Liberté, Égalité, Fraternité ou la Mort. Ah oui, à l'époque, les titres d'albums, ils étaient percutants. Allez, on chante.
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0: Comme vous avez bien fait de choisir Ici Occitanie, on est à la radio, à la télé pour vous informer, vous divertir, pour aussi vous mettre en garde. Aude Razo nous le dit souvent, il faut surveiller son compte en banque, aller régulièrement. Il y a des applis maintenant, vous pouvez regarder les mouvements. On dit tiens, j'ai fait un retrait comme ça moi, de 25 euros, c'est bizarre. Mais attention, on devrait aussi penser à surveiller nos cagnottes fidélité, nous dira Aude Razo dans le rendez-vous entière qui s'appelle C'est pas vrai et qui arrive dans 3 minutes. Mais avant, justement, 8h13, Ici c'est rugby.
1: Ici c'est Rugby, la chronique rugby tous les jours sur votre radio. Ce matin avec Romain Amalric, journaliste sportif. Salut Romain.
4: Bonjour à tous.
1: Bon, grosse journée pour les dirigeants du Stade Toulousain. Ils vont comparaître devant la commission de discipline du Salary Cap aujourd'hui.
4: Oui, c'est un match à gagner de plus pour le Stade Toulousain avec le défi de justifier si possible quelques impairs dans sa gestion du Salary Cap et certains contrats d'image. Un dossier bien brûlant, surtout avec cette chaleur. Bien clivant aussi, selon si on est supporter du Stade Toulousain ou non, selon si on a bien compris le contenu du dossier ou non, et selon que vous serez puissant ou misérable, les jugements de cour vous rendront blanc ou noir, c'est ce que disait La Fontaine. Et surtout, chacun, selon sa perspective, aura un avis différent sur le sujet, un sujet plutôt complexe d'ailleurs, puisqu'il n'est question que de contrats et de chiffres. Et il suffit de voir les titres de nos confrères pour comprendre l'ampleur de l'angoisse aujourd'hui. Le Stade, sous la menace d'une amende record, nous dit L'Équipe. On parle de 5 millions d'euros pour de nouvelles infractions présumées au règlement du Salary Cap. Pour donc le récidiviste Stade Toulousain, le Stade risque très gros, annonce le Midi Olympique. La Dépêche parle de 4,8 millions d'euros d'amende réclamée par la Ligue Nationale de Rugby. La Dépêche qui précise d'ailleurs que c'est une audition à très haut risque devant la commission de discipline, avec même une analyse de la composition de cette même commission. Les 5 membres sont cités et présentés, une équipe de fonctionnaires nommés par Emmanuel Macron, des magistrats, des juristes. Mais comme le dit le journal, attention, des gens qui n'ont aucun lien avec le rugby, et ça c'est une précision importante. On comprend donc que l'affaire est grave et que le dénouement de tout ce micmac risque de faire grand bruit.
1: Mais concrètement, que risque le Stade Toulousain, Romain ?
4: Ouais, c'est la bonne question. Le risque, c'est cette fameuse amende choc, donc 4,8 millions d'euros. C'est costaud quand même dans le monde du rugby, d'autant que le Stade Toulousain s'est déjà séparé de 1,3 million il y a peu pour un dossier similaire, avec l'aveu d'ailleurs d'un contournement du plafond salarial pour recruter Melvin Jaminet. Mais surtout, la question qui intéresse évidemment les supporters, c'est la conséquence sportive. Le Stade va-t-il perdre des points ? La réponse, non. Sportivement, il ne se passera rien puisque le retrait de points, l'exclusion des phases finales ou la rétrogradation, ce sont en effet des sanctions désormais votées par la Ligue, mais elles n'entreront en vigueur que la saison prochaine. Voilà, donc pas de danger en apparence pour la fin de saison ni pour le début de la saison prochaine, si ce n'est, une fois de plus, que la pénalité est sifflée, que l'image est écornée et que les médias aujourd'hui ne parlent que de ça et pas vraiment de rugby. Tiens, au fait, Antoine Dupont et Ange Capozzo ont repris l'entraînement.
1: Très bonne nouvelle. Merci beaucoup, Romain Amalric, le Stade Toulousain qui est toujours premier, qui reçoit Lyon ce samedi 14h30 à vivre en intégralité avec nous.
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0: Et à 8h16, c'est pas vrai, notre rendez-vous anti-arnaque. Audrazo, vous nous dites souvent, faut surveiller nos comptes en banque, tout ça, il y a des margoulins, d'accord. On devrait aussi penser à nos cagnottes fidélité, hein.
6: Oui, question, est-ce que vous savez combien de points ou quelle somme vous avez cumulé là, à l'heure où
0: non.
6: on se parle, sur vos
0: non.
6: cartes de fidélité en supermarché ou dans vos magasins préférés?
0: Non, je ne sais pas.
6: Je vais être honnête, moi personnellement, je n'en sais, mais alors strictement rien. Je me suis dit l'autre jour que j'allais quand même jeter un petit coup d'œil. Pourquoi ? Parce que des clients de McDonald's ont eu la désagréable surprise de découvrir que leur point fidélité s'était, pouf, envolé. Des petits malins s'en sont servis pour s'offrir des Big Mac, frites et milkshakes avec de sacrées ristournes.
0: Mais comment c'est possible ? Qu'est-ce qui s'est passé, Aude ?
6: McDo, en fait, a été victime d'une fuite de données. Les escrocs ont récupéré tout un tas d'identifiants clients. Résultat, un internaute raconte que ces 300 points ont été dilapidés par un inconnu dans un McDo à l'autre bout de la France. Ce genre de mésaventure, attention, ça peut aussi vous arriver en supermarché. Irène, une auditrice, me dit qu'elle a perdu 92 euros qu'elle avait sagement accumulés sur sa carte Carrefour. Philippe, lui, c'est chez Intermarché, 81 euros que le voleur a utilisé là tranquillement pour faire ses courses à lui. Surveillez votre cagnotte, pas une fois de temps en temps, mais souvent. Comme ça, si vous voyez qu'elle a fondu de manière suspecte, vous pouvez réagir plus vite, contacter l'enseigne, changer votre mot de passe si vous avez encore le contrôle de votre compte. Parfois, attention, le voleur réussit à piquer vos identifiants en vous envoyant des faux mails. Il se fait passer pour le supermarché, il vous pousse à rentrer vos codes. Votre compte fidélité, attention, c'est finalement comme un petit compte en banque. On ne donne pas ses codes à la légère sans se méfier.
0: Exactement, c'est important.
1: Moi, j'ai pas de carte de fidélité.
0: Oh la rebelle. Oh la rebelle de la forêt, celle-ci.
1: Mais je devrais.
0: Mais oui, c'est pas votre truc ou quoi la fidélité ?
1: Non.
0: Très bien, ça ce sera un autre débat.
1: Ah là là.
0: Heureusement qu'on a Sébastien Bretonneux, le plus fidèle de tous les fidèles.
7: Oui, non mais c'est-à-dire que Clémence Fulédal fabrique tout elle-même.
0: Oui, il y a ça aussi.
7: Dire, elle n'a pas besoin de carte de fidélité, elle est fidèle
0: dans
7: elle-même,
0: les
7: ça suffit.
0: Ouais, ouais, c'est
7: voilà.
0: vrai. Bon. Ça va Seb ?
7: Oui, super, en pleine forme, avec une nouvelle petite vadrouille.
0: Oui.
7: Ce mardi, ce matin, je vous propose une rencontre rare à Toulouse. Théo Goliard est traducteur LSF. Après un bac et 5 années d'études, il accompagne les personnes sourdes dans leur quotidien. Rendez-vous médical, avocat, notaire, banque, entretien. Mais il fait aussi du chansigne. Il permet aux personnes malentendantes de profiter des concerts de leurs artistes préférés. C'est un mec génial. Il traduira d'ailleurs des spectacles dans le cadre du festival Lulu Berlu le week-end prochain à Blagnac. Je vous propose de le rencontrer dans la petite vadrouille ce matin.
0: Ce sera dans 4 minutes, mais avant, on a 2 places pour les aventures d'Octave et Mélo, 2 copains qui ont un pouvoir extraordinaire, pouvoir de parler aux animaux grâce à la musique et au chant. Vous connaissez apparemment.
6: Oui.
0: Très beau
6: enfants,
0: spectacle.
6: Super.
0: Exactement. C'est par le Théâtre du Capitole et c'est dimanche 28 juin à la Halograin. On a une question fruit.
8: Oui, c'est une info qu'on a disséminée dans la matinale. Dans quel département d'Occitanie produit-on la grande majorité des fruits ? Le Tarn et Garonne, les Hautes-Pyrénées ou bien l'Ariège ?
0: Dans quel département d'Occitanie produit-on la grande majorité des fruits ? On vous le disait dans les infos, c'est un peu en avance en ce moment. Certains fruits sortent plus vite que les autres parce qu'il y a beaucoup de soleil. On a eu beaucoup de pluie et il y a beaucoup de soleil. Dans quel département ? Les Hautes-Pyrénées, le Tarn et Garonne ou l'Ariège ? Vous avez la bonne réponse, vous repartirez avec ces 2 places pour les aventures d'Octave et Mélo. Ça, c'est vraiment un très très beau spectacle que vous propose ici Occitanie. Connaissez-vous le numéro de téléphone ?
7: Le 05 34 43 31 31, ça c'est le numéro de téléphone.
0: Il le connaît.
7: Et sinon, pour la bonne réponse, c'est le
0: 82. Mon Dieu, il a donné un indice.
7: Ah
0: oui, il l'a dit.

0: Kim Carnes. Bette Davis Eyes. Et les yeux de Sébastien Bretonou, alors, où ils sont, ces petits yeux?
1: Ils sont ici, mes petits coquinous. Ils sont là, ils sont bien accrochés parce qu'il faut que je lise ma fiche.
0: Eh oui, de la petite vadrouille.
1: Ce matin, voilà. Dans la petite vadrouille, Théo Goliard, qui est traducteur LSF, le trentenaire vit à Toulouse. Il accompagne les personnes sourdes lors de rendez-vous chez le médecin, avocat, notaire, banque, entretien. Il fait également du chansigne. Il traduit des concerts d'artistes. Théo est un Toulousain passionné par son travail. Il lui aura fallu obtenir un master après 5 ans d'études pour exercer son métier. Vous pouvez le croiser le week-end prochain dans le cadre du festival Lulu Berlu à Blagnac, et je vous propose de le rencontrer en exclusivité ce matin dans la petite vadrouille d'ici Occitanie.
0: C'est la rencontre de ce mardi, exactement.
1: Théo, c'est quoi votre métier?
2: Alors, je suis interprète français, langue des signes française. Je suis amené à traduire dans différentes situations, en milieu pédagogique, en conférence, rendez-vous médicaux, avocat, etc.
1: Pourquoi faire ce métier?
2: Pourquoi? C'est fait comme ça, je pense, que de faire un lien entre deux mondes, le monde des sourds, le monde des entendants, etc., ça me va assez bien. De travailler dans un certain silence aussi, parfois, en tout cas dans ce monde du silence, qui n'en est pas vraiment un, finalement, mais...
1: Vous êtes tout jeune, vous avez quel âge?
2: J'ai 31 ans.
1: Quand on est interprète LSF, est-ce qu'on traduit mot à mot?
2: Non, du tout, on traduit vraiment le sens, c'est-à-dire qu'on va recevoir le message, déverbaliser et reformuler, en fait, en adaptant à la langue et à la fois culturellement aussi ce qui est dit.
1: Vous faites pas mal de choses, notamment vous traduisez les concerts. Quand vous racontez une chanson, vous racontez avec la musique, avec le rythme?
2: Alors oui, c'est ça, c'est ce qu'on appelle du chansigne. Donc c'est pas, alors tous les interprètes font pas du chansigne, c'est une compétence à part. Il y a des gens qui sont uniquement chansigneurs et pas forcément interprètes. Alors non, on traduit pas mot à mot non plus, on traduit le sens comme on traduit normalement, mais on ajoute tout ce qui est rythmique, on ajoute des informations musicales qui vont passer par le corps, par le rythme des signes qui sont utilisés, on va y mettre l'intensité nécessaire selon le propos qui est traduit.
1: Mais après un concert, vous devez être crevé.
2: Alors ça dépend des concerts, ça dépend combien on est sur le concert, mais c'est vrai que sur des concerts de rap, j'ai fait Kerry James au tout début avec ma collègue Laetitia Tual, et c'est vrai qu'on avait fait 2h30 à 2 de textes de 8 minutes, parfois sans refrain, où on avait fini plutôt épuisé. Ouais.
1: Alors vous accompagnez aussi des personnes dans d'autres situations, notamment pour des rendez-vous médicaux. Comment ça se passe?
2: Alors oui, on est amené à accompagner des personnes dans tous les moments de vie, en fait, tous les rendez-vous qu'une personne peut avoir. C'est vrai qu'il y a des moments plus ou moins chargés émotionnellement. Le médical en fait partie. Quand il y a on traduit des annonces de cancer, mais on traduit aussi des beaux moments. Et j'ai des collègues qui sont présentes pour des accouchements, aux échographies. On est là pour les enterrements, pour les mariages. Donc nous, on est neutre dans ce qu'on fait. Donc on essaie de mettre nos émotions de côté pendant le rendez-vous pour traduire au mieux. Et après, c'est vrai que des fois, il y a besoin de décharger un peu après ça.
1: Ouais. Donc vous êtes vraiment dans l'intimité des gens.
2: Oui, oui, c'est pour ça qu'on a un code déontologique. En fait, on est soumis au secret professionnel, à une neutralité, à une fidélité du message, justement pour permettre aux gens, dans ces moments très intimes, d'être à l'aise avec le fait qu'on soit là, parce que c'est pas toujours évident d'avoir une personne, une tierce personne qui se ramène dans ce genre de rendez-vous.
1: Qu'est-ce qui vous plaît dans ce métier? Qu'est-ce que ça vous apporte à vous?
2: Je pense que j'aime bien le fait que ça change très souvent. J'ai aucune semaine qui se ressemble. Alors, j'ai des choses en régulier parfois, mais c'est très varié et je suis à mon compte depuis quelques années. Donc, une certaine liberté aussi au niveau des plannings, au niveau des congés que je pose, au niveau des interventions que j'accepte. Dans le travail des personnes avec lesquelles je travaille aussi, il y a ce choix-là. Et ouais, une grande liberté en fait depuis que je suis à mon compte.
1: Théo Goliard signera des spectacles lors du festival Lulu Berlu à Blagnac du 29 au 31 mai. Il y aura de nombreux spectacles de toutes disciplines, un film atelier dans le parc d'Audi-Sud, notamment transformé pour l'occasion en terrain de découverte.
0: Sébastien, on vous retrouvera tout à l'heure, 11h, midi, malin comme un
3: Toulousain.
0: Ouais, il y a une carte carburant de 30 euros à gagner. Ça, c'est un beau cadeau qu'on vous fait encore chaque jour. Et puis on va jouer avec Céline. Céline de Toulouse arrive dans même pas une minute. On joue avec vous et l'actu locale arrive dans moins de 4 minutes.
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0: Céline. Bonjour Céline.
6: Et bonjour, mais quel accueil.
0: Ah bah écoutez, c'est normal. Déjà, c'est pas souvent qu'on vous reçoit le matin.
6: C'est vrai.
0: C'est vrai. C'est même une première, je crois.
6: Oui, tout à fait.
0: C'est donc incroyable. Oui. Ça fait combien de temps que vous écoutez, que vous regardez ici matin?
6: Ça fait quelques années. Après, je suis en télétravail, donc du coup, je profite.
0: Très bien.

0: Mais pas du tout.
1: Ah bah non, elle le savait.
2: C'est le verger de la France.
3: Vous avez bien aidé. C'est le verger de la France. Vous l'avez dit, exactement. C'est un beau résumé que nous fait Clémence Fuléda à l'instant. On aime. Bravo. Vous mangez quoi comme fruit de saison en ce moment, Céline?
0: Plutôt des abricots.
3: D'accord. Ah ouais, bah oui. On est dans l'abricot. Il y a les premières nectarines qui sont sorties. J'adore les nectarines. Ouais, Qu'est-ce que c'est bon, ça. Un bon brugnon. Oh, formidable. Et puis, deux places pour les aventures d'Octave et Mélo par le Théâtre du Capitole, dimanche 28 juin, 16h, à la Lograin. Une belle salle, un beau spectacle.
2: Vous allez vous régaler.
3: C'est bien, hein?
0: Ouais, super. Merci beaucoup.
3: Et Céline, tout ça grâce à votre radio locale à Toulouse qui est...
0: C'est Toulouse?
3: Oui, c'est ici Occitanie.
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3: Dans deux minutes, l'info d'ICI marque le résultat d'une enquête inédite sur le logement social toulousain.
5: Oui, elle a été menée par la Chambre régionale des comptes d'Occitanie. Vous allez voir, le bilan est très mauvais.
3: Nous sommes le mardi 26 mai 2026. Bonne fête, Béranger. Il est 8h30, un peu d'infos. C'est le 90 secondes en France et dans le monde. Aude Raso.
6: Le gouvernement dénombre 7 décès liés à l'épisode de forte chaleur et parmi eux, au moins 5 noyades. Bilan provisoire, un homme de 24 ans est mort noyé hier à Tours dans la Loire. Un adolescent de 17 ans a lui perdu la vie en se baignant dans la Marne. Et un homme de 67 ans est mort noyé sur la presqu'île de Crozon dans le Finistère. La journée d'hier a été la plus chaude jamais enregistrée en France pour un mois de mai. Record qui risque encore d'être battu. 8 départements sont en alerte orange canicule, de la Manche à la Vendée, en passant par le Finistère. Quel avenir dans notre assiette? Pour 4 Français sur 10, il faut privilégier les circuits courts. Enquête qu'on vous révèle sur votre radio ici, sur notre rapport à l'agriculture et à l'alimentation, réalisée par OpinionWay et pour Make.org. Plus d'un Français sur 2 veut acheter plus souvent du local, du bio et des produits de saison. À Roland-Garros, c'est fini pour Gaël Monfils. Défaite en 5-7 contre Hugo Gaston et clap de fin. On ne verra plus Gaël Monfils sur la terre battue parisienne.
7: Je vous aime vraiment, vous allez vraiment, vraiment manquer et je voudrais vous dire un grand merci de tout mon cœur parce que vous avez été extraordinaire pendant toute ma carrière.
6: Belle ambiance et bel hommage à Roland-Garros. On suit cet après-midi l'entrée en lice de la Française Loïs Boisson qui jouera en Ligue 1 la saison prochaine au GC Nice ou à Saint-Etienne. Barrage allé ce soir au stade Geoffroy Guichard dans un chaudron qui s'annonce incandescent.
5: Le 90 secondes, Aude Raso, merci Hugo Gaston, qui doit défier désormais l'Argentin Francisco Cerundolo pour le deuxième tour de Roland-Garros. Dans l'info d'ici, à Toulouse, ce chiffre, écoutez bien, la ville est dotée de 53 logements sociaux pour 1000 habitants. La ville rose manque cruellement d'HLM. Résultat d'une étude publiée la semaine dernière par la Chambre régionale des comptes d'Occitanie, la Chambre a passé au crible 114 communes de 2019 à 2024, 5 interco et 4 bâtiments. Bailleurs sociaux. Toulouse ne construit pas assez de logements sociaux. C'est le premier enseignement. Le deuxième, à El Dubois-Collin, c'est le délai d'obtention qui a augmenté.
8: 16 mois, c'est le temps d'attente moyen pour obtenir un logement social dans l'agglomération de Toulouse. C'est 3 mois de plus qu'en 2019. La ville attire toujours plus d'habitants, mais la construction de logements ne suit pas. À cela s'ajoute la hausse des loyers dans le privé et un phénomène de décohabitation. Plus de personnes seules et de familles monoparentales déposent leurs dossiers. Aussi favorisée par la facilité accrue des démarches, aujourd'hui centralisée sur Internet, la demande est plus importante que l'offre. Résultat, le système se bloque et chaque année, c'est 55 000 demandes qui sont déposées, mais seule une sur cinq aboutit. Et une fois dans un logement social, les habitants y restent plus longtemps, ces espaces ne se libèrent pas.
5: Ça coince, merci à El Dubois-Collin. Troisième enseignement de cette étude, surprenant, les ménages les plus modestes ne sont pas ceux qui bénéficient le plus des logements sociaux. C'est parce que le processus d'attribution est trop compliqué, selon Olivier Pagès, il est chargé de la coordination de l'enquête.
9: C'est une opération très complexe, l'accès à un logement social, parce que vous avez des objectifs qui sont imposés aux bailleurs sociaux, mais qui peuvent parfois être contradictoires. Vous avez quand même 13 cas de priorité qui sont posés par le plan départemental d'accès pour le logement des personnes défavorisées. Mais les 13 cas de priorité, c'est pas uniquement les personnes défavorisées. Vous avez aussi des personnes qui sont en situation de fragilité, des violences conjugales, des personnes en situation d'handicap, etc. Vous avez aussi, l'État impose une mixité sociale, donc un équilibre de peuplement. Il y a des indicateurs de fragilité sociale par résidence. Et puis vous avez aussi, n'oublions pas, des obligations pour le bailleur d'équilibrer financièrement son opération. Il faut prendre en compte l'ensemble de ces éléments dans la construction d'un logement social et dans l'attribution de ce logement.
5: Et il faut

0: savoir que presque toutes les communes respectent leurs obligations en matière de construction, mais pour résoudre les problèmes de tension à Toulouse, la juridiction financière appelle à une meilleure coordination entre les agglos, les communes et les bailleurs sociaux. Nous recevions à ce sujet le vice-président de la Chambre régionale des comptes. Il était notre invité à 7h47. Son interview est à réécouter sur ici.fr.
1: À la une des infos de 9h, Marek, les baigneurs envahissent le lac de la Ramée.
0: Oui, à Tournefeuille, à côté de Toulouse, avec ce coup de chaud, on a trop envie de se baigner au lac de la Ramée. C'est gratuit, mais c'est interdit. Il y a un risque de noyade. La porte-parole du gouvernement, d'ailleurs, Maud Bréjon, évoque ce matin 7 décès partout en France, enfin dans toute la France, dont au moins 5 noyades. C'est lié à cet épisode de chaleur qui traverse la France ces derniers jours. À la Ramée, du coup, baignade interdite, les panneaux sont partout, mais il fait trop chaud, tout le monde va se baigner, vous l'entendrez.
1: On a chaud du soleil, de la chaleur et du ciel bleu ce matin, partout, partout, partout. Beaucoup de messages pour dire où on est, Marek, de sa bouteille d'un litre 5, commencé à 7h.
0: Je vous promets que ce sera terminé.
1: Ça devait être terminé à 8h, et voilà encore des promesses non tenues. Effectivement, on est un peu dans les prolongations, on s'hydrate vraiment beaucoup, le vent d'automne va se calmer en après-midi, nous dit Météo France. Les températures sont vraiment très chaudes pour la saison, 19 degrés à Toulouse actuellement, 33 cet après-midi, 32 à Rodez, 33 à Pamiers, à Saint-Gaudens, 34 à Montauban, 35 à Auch, 36 à Cahors. On est sur la route, il fait chaud aussi dans la voiture ce matin. Bah oui, ça peut pas être férié tous les jours non plus. Il fait chaud et il y a un accident qui vient de se produire. Tiens, c'est à l'instant au nord de Toulouse, périph' extérieur. On est au niveau de l'échangeur 33 Sesquière. C'est sur la voie de droite que ça se passe. En revanche, je ne sais pas combien il y a de véhicules. Si vous êtes sur place, n'hésitez pas, petit coup de fil, 05 34 43 31 31 avec le kit main libre. Hein. Non, je ne veux pas de soucis avec la police, 05 34 43 31 31.
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1: J'ai un doute, je sais pas si je l'ai bien dit. 05 34 43 31 31. On peut aussi communiquer avec nous via le WhatsApp de Ici Occitanie. Vous pouvez envoyer des vocaux qu'on écoutera en x2. Vous pouvez envoyer des photos, des vidéos ou même des messages. On rêve de quoi ? D'un petit week-end à Rome.

0: Un petit week-end à Rome pour se rafraîchir auprès de vieilles pierres avec Étienne Dao.
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0: Ici matin. Comme vous avez bien fait de choisir ici matin, on va vous informer, on va vous divertir, on va essayer d'en savoir un petit peu plus aussi sur l'antivirus. Alors on va parler de ces croisières. Est-ce que ça fait partie des voyages à risque? Ça c'est la question que je poserai tout à l'heure au docteur Kierzek, Gérald Kierzek. Et chaque matin avant les infos de 9h dans votre radio et dans votre autoradio. On va parler aussi du printemps musical à la Halle de la Machine avec Alpercut, entre autres, 30 et 31 mai. Il y a plein d'événements musicaux. Qui de mieux pour nous en parler que Mino Malan? Il est compositeur de la compagnie La Machine et il sera notre invité tout à l'heure à 8h47. 8h41, on peut dire 9h20 quand on n'est pas chef de gare. Le français d'Occitanie, c'est pas celui de Paris, c'est un autre français. Il y a des différences et on aime bien vous les raconter dans Quesaco avec Jérôme Delbest, le spécialiste de l'Occitan. Adieu Jérôme.
3: Et adieu à tout, adicias. Pas plat, que c'est menti.
0: Oui, fort plat.
3: Est-ce que vous connaissez la signification du mot PEC?
0: Pec.
3: Eh non, quand on parle des pecs, justement, il ne s'agit pas des pectoraux, non pas. Vous avez une petite idée? Comment?
4: Non, un pec, un petit garçon, non, c'est pas ça.
3: Le coup passat, ce week-end, écoutez, j'étais en voiture sur l'autoroute et j'ai vu un automobiliste qui roulait comme un pec. La bête, qu'est-ce que ça comme un pec? Dans le cas présent, pour parler de cet automobiliste, un pec, c'est un fou. Elle conduisait sur l'autoroute comme un cabour, comme un caluc.
0: Comme un caluc. Le mot pec peut avoir une autre signification en occitan?
3: Eh bien, tout à fait. Un pec, c'est quelqu'un qui se passe, intelligent. En autre terme, c'est quelqu'un de sot, de stupide, de dio. C'est le premier sens du mot pec en occitan.
4: On m'a toujours appelé la pec, en fait, ça veut dire.
3: Révélation.
0: Oh, la révélation du matin. Aïe.
3: Écoutez, quand même, il y a pec et pec. Il y a plusieurs sortes de pec. Il y a pelé, blou, pégote. Bon, pégote, c'est quelqu'un d'un peu niais, mais pas trop quand même. C'est prononcé aussi, dit loup pégote. Attention, le mot pégote signifie également autre chose en occitan. Une pégote, c'est le nom de métier. Et oui, il s'agit du cordonnier qui n'est ni fou, ni stupide. Elle l'utilise juste pour travailler de quoi? Des pégots. Et la pégot quesaco, eh bien, c'est cette matière collante qu'on appelle en français la poix, la pégot.
0: D'accord. Comment on dit le contraire d'un pégot? Quelqu'un qui est très très bête?
3: Une pégote, mais le contraire d'une pégote, c'est une pégase. Eh ouais, le pégase est un cas désespéré. Le pégase, ça dit la pégase. La pégase, c'est au féminin et c'est donc une imbécile en infini de pégéger, de pégéja et de plaisanter, de faire le pec et maintenant. Au travail, on est sérieux. Bonne semaine à toutes et à tous.
0: Sérieux, je ne sais pas. En tout cas, oui. J'ai l'impression que Clément Suléda a pris un petit coup sur la carafe.
4: Quand tu étais petite.
0: Coup. Retrouvez Quesaco chaque matin à 9h20 en direct à la radio, à la télé, c'est aussi sur notre appli ici. On se dit à demain, bien sûr. Et nous, on se dit dans même pas une minute avec des trucs en plus et des parachutistes, mais ils ne sautent pas.
4: Exactement.
0: Ne volent pas.
4: Ils vont pédaler et courir pour la bonne cause et vont faire un sacré trajet. Ils partent de Toulouse demain.
0: Nos trucs en plus arrivent dans 40 secondes.
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0: 8h44, nos trucs en plus, info insolite, info pratique. Ce matin, Clément Suléda, parlez-nous de ces parachutistes toulousains qui ne vont pas sauter, ce qu'ils font généralement, mais courir et pédaler.
4: Ils sont une soixantaine du 1er régiment de trains parachutistes. Ils vont traverser la France, parcourir 1000 km à vélo et en course à pied. Demain, départ 8h moins le quart de Toulouse, et direction Sainte-Mère-Église pour arriver là-bas le 6 juillet. C'est dans la Manche, en Normandie. Et l'idée, c'est de rendre hommage aux parachutistes du débarquement parce qu'il y a eu un événement marquant. Dans la nuit du 5 au 6 juin 44, la nuit précédente, donc le débarquement de Normandie, la capitaine Meghan nous le rappelle cet événement.
7: C'est un parachutiste qui a été largué sur la zone sur Sainte-Mère qui s'appelle la zone de Lafière. Et en fait, ce parachutiste-là, il est pas du tout, ils sont pratiquement tous tombés hors de la zone. Et donc, ce parachutiste-là a atterri sur le clocher de l'église. Et il est resté pendu à l'église un bon nombre d'heures en attendant d'en être détaché. Et aujourd'hui, du coup, ils ont laissé un mannequin pendu à une voile, du coup, au même endroit là où le parachutiste est tombé.
4: Un parachutiste américain qui s'appelait John Marvin Steele. Il avait fait le mort en haut du clocher avant d'être capturé finalement par les Allemands qui avaient remarqué qu'il bougeait. Mais il avait réussi à rejoindre l'armée américaine. La capitaine Meghan remettra symboliquement des voiles blanches au maire de Sainte-Mère-Église pour changer celle du mannequin. Mais avant, donc, faut pédaler, faut courir pendant 8 jours, parfois 180 bornes par jour. Et c'est pour la bonne cause aussi, puisque des fonds sont recueillis pour l'entraide parachutiste, association qui accompagne les blessés et leurs familles.
0: Il y a des gens qui font des choses, il y a des gens qui font de très belles choses. Vous en faites d'ailleurs peut-être, vous, partie. Chaque matin, on vous en parle dans nos infos insolites, nos infos pratiques. Ça s'appelle Notre Truc en Plus. Vous les retrouvez hein, sur notre appli ici très facilement. Ça se passe ici, c'est dans même pas 3 minutes, notre invité a une chance incroyable. Il fait de la musique, il aime la musique, il compose de la musique, il est compositeur de la Compagnie de la Machine, il s'appelle Mino Malan. Il va nous parler du printemps musical à la Halle de la Machine. On a plein de rendez-vous musicaux rien que pour vous. Et puis la musique, elle nous accompagne, c'est la voix de Marine à 9h moins le quart.

0: escroc.
1: Dis donc, comment elle me parle celle-ci?
0: Bienvenue, vous avez choisi ici Occitanie. Ici matin, notre invité, ça se passe ici, notre invité est compositeur, il s'appelle Mino Malan. Bonjour Mino.
2: Bonjour.
0: Et bienvenue. Vous êtes compositeur depuis combien de temps, vous?
2: Alors, vraiment compositeur, ça fait quand même une vingtaine d'années.
0: Ah oui.
2: Peut-être, oui. Ouais. Mais au départ, je suis batteur.
0: D'accord. Donc les percussions, plutôt les percussions.
2: Disons que c'est le domaine musical où je suis le plus à l'aise. Et puis après, j'ai commencé à composer. Et puis, j'ai rencontré François Delarosière. Et on a eu l'idée de faire ensemble un spectacle avec des machines et des instrumentistes classiques. Voilà. Et ça a donné la symphonie mécanique. Mm-hmm. Donc, construction de tout un ensemble de machines hétéroclites étranges, voilà, ouais, qui sont à l'aile de la machine.
0: Bien sûr, c'est leur nid. Bah ouais, c'est leur nid à Montaudran.
2: Des grosses et des toutes petites, voilà, tout un travail et qui sont maintenant donc en exposition à l'aile de la machine. Mais l'idée, c'est de les faire vivre au maximum.
0: Ouais. C'est différent de composer des spectacles pour justement ces machines grandioses, parce que quand on a vu le Minotaure, quand on a vu, si vous êtes nantais ou si vous êtes allé du côté de Nantes, l'éléphant, quand on voit ces grosses machines, le spectacle, il doit être aussi énorme.
2: Oui, alors après, quand on compose pour les machines comme l'éléphant, le dragon, l'araignée, ouais, la reine des ténèbres, là, c'est différent parce que là, je n'ai que des instrumentistes et puis on est vraiment dans le cinématographique.
0: Mmh, ouais.
2: Et il faut les accompagner.
0: Cinéma, ouais.
2: Oui, alors c'est très particulier parce que l'orchestre est des fois étiré jusqu'à 50 mètres de long, que ils sont sur des hauteurs, enfin, et puis que le morceau, on peut savoir quand il commence, on sait c'est rarement quand il va se terminer.
0: Il y a une part d'impro là-dedans aussi.
2: Oui. En fait, au fur et à mesure, j'ai changé ma façon de composer. J'écris maintenant de façon très élastique, on va dire. C'est-à-dire que j'ai des modules, et puis je pars sur un module, je vais à un autre, voilà, selon. Puis je peux basculer dans un morceau d'un seul coup, même improviser presque en direct un morceau. Voilà,
0: d'accord. Ouais, et puis vous êtes aussi à l'origine de ce printemps musical à l'aile de la machine, du côté de Montaudran. L'aile de la machine, c'est l'écrin, vous l'avez dit, il y a ces machines, mais quand elles dorment ou quand elles ne déambulent pas, eh bien, vous avez décidé de faire des week-ends musicaux.
2: Oui, c'est-à-dire j'ai rencontré en fait des gens au fur et à mesure, des musiciens, et puis je les ai invités à venir à la halle et venir jouer avec ces machines. Mm-hmm. Donc des fois on se met au milieu de ce qu'on appelle la chambre des jouets, c'est-à-dire on est presque au milieu d'un cliquetis de petites machines qu'on dose, voilà. Et les musiciens improvisent avec, ou moi je reprends mon répertoire et je l'adapte au lieu et à ces musiciens et à ces machines. Et petit à petit, ben, je rencontre de plus en plus de gens et puis j'ai... Donc là maintenant,
0: il y a de plus en plus de spectacles.
2: Et ben en fait, c'est des visites spectacles parce que c'est pas, ça reste une visite, c'est-à-dire que le spectateur arrive et c'est une visite.
0: Ouais.
2: Sauf que quand le rideau s'ouvre, enfin en ce moment il y a un rideau qui s'ouvre, et ben il y a des musiciens derrière avec des machines qui font une proposition musicale de 5-6 minutes, enfin voilà.
0: C'est ce qui va se passer le week-end prochain,
2: bien sûr. Là c'est les percussions.
0: Ouais.
2: Mais donc les percussions au départ, j'ai rencontré un des percussionnistes avec qui je travaillais qui en fait, il m'a proposé, il m'a dit, plutôt que, comme il était professeur, il m'a dit, plutôt que de faire ma fin d'année dans ma salle, on va le faire à la halle de la machine. J'ai dit, ok, on y va, banco. En fait, c'est parti comme ça. Et puis, par boule de neige, là, cette année, il y a le conservatoire de Bayonne qui est venu, le conservatoire de Toulouse qui va clore le printemps musical en fin juin. Il y a l'ensemble de fanfare Naum qui viendra pour la fête de la musique. Les chœurs aussi, voilà. Ouais. Et donc voilà, à chaque fois, on développe. Et c'est jamais pareil. Hein,
0: mais oui. Et pour le prix de l'entrée à l'aile de la machine.
2: C'est
0: un package.
2: C'est une chance de venir ces jours-là.
0: Mais oui, bien sûr.
2: Oui, donc, parce que c'est assez cinématographique.
0: C'est le
2: aussi.
0: Plus.
2: Enfin, j'essaye de construire des tableaux, quoi. Mais la visite existe toujours. Je casse pas la visite. C'est pas un concert.
0: Ouais.
2: C'est posé.
0: Ça accompagne. Ça accompagne ces machines. Si vous n'y êtes pas allé, il faut aller du côté de Montaudran à l'aile de la machine, des machines machine, la machine, la machine. Allez voir ce qui se passe et allez voir surtout, tiens, week-end prochain, c'est tambours qui vont percuter, Al percute, 30-31 mai. Et puis, bien sûr, toutes les dates, vous les retrouvez sur le site de la Halle de la Machine. On en parlait ce matin avec Mino Malan. Merci d'avoir accepté notre invitation.
2: Merci beaucoup.
0: Merci
2: à vous.
0: Merci d'être venu jusqu'à nous dans ce studio et rendez-vous à la Halle de la Machine. Oh, de la musique, tiens, ça percute là aussi. George Harrison.

0: Harrison, Gomma Minds, Sad on You. Ce matin, dans le rendez-vous du docteur Kierzek, on parle croisière. On a vu l'actu récente avec l'antivirus. Ces croisières, ces voyages sur l'eau, ils sont plus à risque que les autres ou pas?
1: Bonjour à toutes et à tous, surtout ceux qui rêvent de larguer les amarres ou qui viennent tout juste de débarquer d'une croisière ou se demandent pourquoi ils ont ramené plus qu'un simple bronzage. Bah oui, on peut se dire que les croisières, c'est à risque. Et effectivement, il y a des risques pour la santé en croisière. Quand on met parfois plus de 1000 personnes dans un même bateau, bah c'est un peu un bouillon de culture. Il n'y a pas que le mal de mer. Alors, est-ce que les croisières sont plus dangereuses? Pas forcément. Évidemment, il y a l'actu extraordinaire du hantavirus, mais allez, on la met de côté, on l'oublie, c'était vraiment très localisé. Mais il y a d'autres risques. La clim centralisée, les buffets à volonté, les escales sous les tropiques, tout ça, ça peut être un cocktail un peu explosif. Premier risque, le plus connu, sont les épidémies de gastro-entérite, souvent causées par le norovirus. C'est un petit virus qui adore les paquebots. Pourquoi? Parce qu'il se transmet hyper facilement. Une main sur une rampe d'escalier, une pince au buffet, et bim, vous voilà avec des crampes, des vomissements et des allers-retours aux toilettes. Et le pire, c'est que le gel hydroalcoolique ne suffit pas. Ce virus résiste. Il faut de l'eau et du savon et bien frotter. Pourtant, les compagnies, elles font plein de choses. Elles sont très strict sur le nettoyage. Dès qu'une épidémie est signalée, les protocoles s'enclenchent, désinfection renforcée, isolement des malades, parfois même quarantaine. Mais on l'a vu récemment, il y a plusieurs bateaux qui sont frappés. Et je ne vous parle pas des autres joyeusetés, notamment la grippe qui circule à toute allure dans des espaces clos, ou la légionellose, même, c'est cette bactérie qui peut se cacher dans les systèmes de climatisation ou les jacuzzis. Là aussi, il y en a plein les bateaux.
0: Très sympa, à part la gastro, d'autres risques, comment s'en prémunir?
1: Les risques ne s'arrêtent pas à la coque du navire. Aux escales, par exemple, il y a d'autres dangers qui vous attendent, la fameuse tourista. C'est la diarrhée du voyageur, c'est souvent à terre qu'on l'attrape et pas sur le bateau. C'est une salade mal lavée, un cocktail avec des glaçons un peu douteux. Et hop, la fête va être finie. Et puis attention aussi aux moustiques dans les Caraïbes ou en Asie. Il y a le chikungunya, le zika, la dengue. Donc l'idée, c'est de se renseigner. Mais rassurez-vous, en se préparant un peu, on évite tout ça. Et premier réflexe, on se lave les mains souvent. On n'abuse pas des buffets. Et évidemment, on évite l'eau du robinet dans les pays à risque. Et surtout, prenez une bonne assurance voyage qui va couvrir tous ces soins médicaux au cas où. Allez, mieux vous prévenir. Guérir et d'ici là, portez-vous bien.
0: Vous avez raison. Merci, docteur Kierzek, qui me disait à l'instant aussi, il faut vraiment penser à s'hydrater aujourd'hui. On s'hydrate, on boit beaucoup d'eau, on reste à l'ombre. Merci à toute l'équipe qui est là chaque matin, celles et ceux qui font ici matin à la radio, à la télé. On vous souhaite une belle matinée avec nous.
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0: La suite de votre matinée, c'est avec Alban Forlot jusqu'à 11h. Bonjour Alban.
7: Bonjour France, bonjour tout le monde.
0: Et cette émission, elle est pour vous, vous qui nous écoutez ce matin, si vous êtes hypersensible, si vous êtes diagnostiqué TDAH, AAH d'ailleurs.
7: Ouais, c'est ça, à l'image de Maïté Nambiraben, par exemple, l'animatrice qui a découvert tardivement à 57 ans qu'elle était atteinte du TDAH, trouble de déficit de l'attention avec ou sans hyperactivité d'ailleurs. Est-ce que vous avez été diagnostiqué HPI? Est-ce que vous avez une forme d'autisme? En fait, on parle de vous, on parle de vos enfants aussi. Quel est votre quotidien? À Tournefeuille, une experte peut répondre d'ailleurs à vos questions. 05 34 43 31 31.
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7: De Casse-Racondon, de Toulouse accueille Lucie, les 9h. L'actu d'ici Marraqueta, bonjour.
8: Bonjour Alban, bonjour tout le monde. La porte-parole du gouvernement, Maud Bréjon, évoque ce matin 7 décès, dont au moins 5 noyades liées à l'épisode de forte chaleur qui traverse la France ces derniers jours. Le gouvernement ne précise pas où en France exactement, mais au lac de la Ramée à Tournefeuille, le risque existe bel et bien. Il est même affiché sur des panneaux, baignade interdite, à risque de noyade. Mais les baigneurs étaient très nombreux hier à piquer une tête.
9: Écoutez, ben en vrai, il n'y a pas beaucoup de fond. On a déjà nagé plusieurs fois dans les lacs, dans le Lot, dans la Garonne. Du coup, on a assez confiance en nous pour nager. Et puis, on est tous assez vigilants. Si jamais on voit quelqu'un en galère, on va le chercher, on va l'aider. Donc, en vrai, il n'y a pas beaucoup de fond. On ne s'éloigne pas, on joue au ballon dans l'eau. Donc, on risque pas beaucoup sur ça. Et puis, on a fait les premiers secours aussi. Donc, si jamais on sait comment réagir, si jamais une personne est en danger.
10: Je dirais qu'elle a combien à l'eau?
11: Ah, ben elle est bonne, hein. 18, 20. Bah, vu qu'on va pas vraiment nager loin, tant qu'on a pied, ça va.
12: Alors je nage surtout pour m'hydrater, hein. Je suis une brasse, histoire de m'hydrater comme il faut. Ouais.
13: Bon, en tout cas, nous, on est conscients que là, c'est pas surveillé. Voilà, on est responsable, on s'est mis là exprès. On fait aussi attention à ce qu'on fait, quand même.
8: La baignade autorisée au lac de la Ramée, c'est uniquement à partir du 4 juillet jusqu'au 23 août sur la plage donc du lac à côté de Tournefeuille, en présence de surveillants. Prudence quand même, hein, entre 2020 et 2023, il y avait eu 7 personnes mortes noyées au lac de la Ramée. La Ramée où les barbecues sont aussi interdits, donc pour éviter les risques incendies, forcément plus probable avec ces températures. Les pompiers sont d'ailleurs mobilisés depuis 3h30 au Burgo, au nord de la Haute-Garonne, pour venir à bout d'un feu qui a démarré dans un hangar agricole. Il s'est ensuite propagé à près de 2000 tonnes de fumier. Grâce à 4 véhicules et 2 lances à eau, les secours ont réussi à contenir les flammes. Un autre incendie a fait 2 blessés hier à Dieupental, dans le Tarn-et-Garonne. Peu avant 17h, un feu parti d'une haie se propage jusqu'à un bus garé à proximité. La conductrice, 45 ans, se trouvait juste à côté. Elle a été incommodée par les fumées. Une seconde femme, 34 ans, souffre de brûlures aux avant-bras. Toutes deux ont été transportées à l'hôpital de Montauban. Environ 20 pompiers ont été mobilisés pour maîtriser le sinistre.
7: Et puis cette intervention surprenante hier à Toulouse.
8: Les pompiers toujours intervenus avec 4 spécialistes nautiques au niveau de l'île du Ramier pour secourir un groupe de 10 personnes. Elles se sont retrouvées piégées sur un îlot à cause de la montée des eaux après l'ouverture de l'écluse. Les sapeurs-pompiers ont fait plusieurs allers-retours en bateau pour les récupérer. Il n'y a aucune victime. À Toulouse, toujours décroché, un logement social, c'est un peu comme gagner à la loterie ou avoir le ticket gagnant. En 2024, une attribution pour 5 demandes. En 2019, c'était une pour 3 demandes. Résultat d'une étude de la Chambre régionale des comptes parue la semaine dernière. L'offre est une des plus faibles du pays. Il y avait déjà un retard historique, souligne un des artisans de cette enquête, Patrice Ross, vice-président de la Chambre régionale des comptes d'Occitanie. C'était notre invité ce matin.
14: En 2022, l'Occitanie en général et Toulouse en particulier figurait à l'avant-dernier classement pour la France hexagonale. Donc il y a eu un effort de construction très marqué. 2009, c'était 1000 logements construits par an. 2024, on est à 3000 logements. Est-ce que c'est suffisant? Non, parce qu'en même temps, la demande, elle est toujours très forte. Elle s'est accentuée. Plus de 30% de demandes. Et en 2024, il y avait 55 000 personnes qui attendaient un logement social. 12 000 habitants par an qui viennent dans l'agglomération toulousaine. C'est sûr que ça accentue la demande. Avec un point particulier propre à la France, l'accès au logement social est vécu comme universaliste. Donc, des critères essentiellement de rémunération qui font que 72% des Français pourraient prétendre à un logement social.
8: Patrice Ross, vice-président de la Chambre régionale des comptes d'Occitanie, c'était notre invité. Son interview à réécouter sur ici.fr.
7: Le Stade toulousain convoqué aujourd'hui devant la commission de discipline de la Ligue nationale de rugby.
8: Oui, pour non-respect du fameux salary cap. Les Rouges et Noirs doivent répondre de déplacement du plafond salarial et des manquements à l'obligation de transparence qui porte sur les 4 dernières saisons. Ils sont sous le coup d'une amende record de 4,8 millions d'euros. Un dossier qui affole la presse. On en parlait tout à l'heure dans Ici c'est rugby avec Romain Amalric. La chronique Ballon Ovale d'Ici Occitanie est elle aussi à réécouter sur ici.fr. Enfin, Hugo Gaston, bourreau de Gaël Monfils à Roland-Garros. Le tennisman toulousain a battu en 5-7 un des chouchous du tennis français. C'était le dernier Roland-Garros de Gaël Monfils. Gaël Monfils qui dit « Vous allez vraiment, vraiment me manquer ». Son émouvant adieu au public de Roland-Garros est à visionner en vidéo sur ici.fr. Hugo Gaston, lui, c'est le 4e français à poursuivre l'aventure porte d'Auteuil. Il avait déjà atteint le 2e tour l'an passé, mais il avait dû déclarer forfait. Il va défier Francisco Cerúndolo, le 26e mondial, pour le 2e tour.
7: Alors, canicule ou pas canicule?
8: En tout cas, on boit beaucoup. Regardez, c'était le défi de ce matin. J'ai fini mon eau.
7: C'est bien.
8: Vous pouvez le dire à France.
7: Fini votre bouteille. Bon, alors chez nous, pas de vigilance orange. Pourquoi? Parce qu'à Toulouse, pour déclencher une vigilance orange pour la canicule, il faut que les températures dépassent les 36 degrés en journée et ne redescendent pas en dessous des 21 degrés la nuit, et ce pendant 3 jours consécutifs. Donc là, il fait chaud, le soleil tape, mais à l'ombre, par exemple, il fait à 17h à fois 32 degrés. À Carcassonne, La Bèche, Colomiers ou dans le quartier toulousain de la Rainerie, 33 degrés. À Moissac et Villefranche-de-Rouergue, 34. À l'Île-Jourdain, Cahors et Albi, 35. Le Lot est en vigilance jaune, canicule. On a encore du vent d'automne, enfin du vent d'automne, du sirocco. Hein. Qu'est-ce que ça souffle comme dans le désert. 26 degrés à 23h, 23 degrés à 2h du matin. Oh là là. Bon, ça s'annonce chaud quand même la nuit prochaine. Puis le soleil reste chez nous comme ça jusqu'à dimanche. Prenez les éventails, vraiment. Sur la route à l'ouest de Toulouse, un accident sur la rocade extérieure, voie de droite neutralisée entre Sesquières et le stade Ernest Vallon. Sur la 68, on a un camion en panne à hauteur de Saint-Sulpice-la-Pointe. Pareil sur la 64, poids lourd en panne au Fauga en direction de Bayonne. Bonne route avec nous.
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7: Et c'est la reprise pour certains d'entre vous. Bon courage, bon début de semaine après ce lundi de Pentecôte. Ravi de vous accompagner. Toute l'équipe de Bienvenue chez vous est là pour vous donner les clés de votre vie quotidienne. Et la musique est là pour vous accompagner au boulot justement. Voici France Gall.

0: France Gall dans la radio. Et ici Occitanie, c'est aussi Bruno Mars, Toto. Je vous prépare Laurent Voulzy aussi.
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0: L'autisme n'est pas ce que nous avons, mais ce que nous sommes. Votre système de neurotypique n'est pas ce que vous avez, mais ce que vous êtes. On a lu ça beaucoup. Hypersensible, TDAH. Est-ce que vous vous sentez différent? Parlez-nous aussi de vos enfants, de votre quotidien. Tous vos témoignages ce matin, c'est en direct au 05 34 43 31 31. Et d'ailleurs, si vous n'avez pas trop le temps, mais que vous voulez laisser un message dans cette émission, vous pouvez aussi laisser un message vocal. Si vous avez WhatsApp, vous nous rentrez dans vos contacts, hein, c'est le même numéro, 05 34 43 31 31. Et on écoutera vos messages vocaux. Bonjour Catherine Diès.
3: Bonjour.
0: Vous êtes autrice, fondatrice, directrice d'école Arborescence 31. On va parler de votre activité tout à l'heure, mais d'abord, sur ces sujets, j'aimerais tout de suite qu'on fasse tomber des idées reçues. Par exemple, bon, être HPI, c'est avoir une maladie.
3: Une maladie très grave. Alors non, du coup, c'est pas du tout une maladie, c'est pas du tout contagieux, donc c'est plutôt rassurant. Et d'ailleurs, c'est plutôt une bonne nouvelle en vrai d'être HPI, donc au potentiel intellectuel. C'est génétique par contre.
0: C'est vrai, donc ça n'est pas une pathologie ni un trouble psychologique. On les appelait les surdoués en fait autrefois, c'est ça?
3: Surdoués, précoces aussi, il y a eu des périodes en fait, ou zèbres aussi sur certaines périodes, il n'y a pas si longtemps que ça. Donc, mais c'est tout pareil, voilà, au potentiel intellectuel.
0: Les capacités intellectuelles très supérieures à la moyenne, c'est un QI supérieur à 130 selon des tests validés.
3: Oui, hein, c'est ça.
0: C'est ça. Autre idée reçue, mon enfant est forcément surdoué.
3: Je veux dire, Surtout s'il fait plein de bêtises. Parce que c'est ça qu'on entend beaucoup. Quand un enfant a des troubles du comportement ou des violences, du coup, on vient nous voir en nous disant « je pense qu'il a un problème, il est surdoué ».
0: En vrai, il est juste chiant.
3: Pas du tout le cas, voilà. Ça peut arriver, mais c'est pas corrélé en tout cas.
0: Donc effectivement, c'est vrai qu'on a aussi parfois des enfants qui s'ennuient pour la simple et bonne raison qu'ils comprennent un peu trop vite tout.
3: Oui, et puis que ça les nourrit pas assez en fait au niveau scolaire, parce que c'est des enfants qui ont quand même un vrai grand besoin de nourriture intellectuelle et de choses très diverses, pas simplement des règles de grammaire, des maths, voilà, et de l'histoire.
0: On reste dans les idées reçues. Les hauts potentiels sont forcément malheureux. Qu'est-ce que vous répondez à ça?
3: Eh bien, c'est totalement faux, parce que du coup, en tout cas, moi j'en vois beaucoup, tous les jours, toute la journée, et les hauts potentiels sont très heureux, parfois ils le sont malheureux, mais du coup c'est pas forcément non plus lié aux hauts potentiels. Après c'est sûr qu'ils se posent énormément de questions, ils ont des questions existentielles qui sont très présentes, donc c'est vrai qu'il faut le prendre en charge, cette hypersensibilité aussi, il faut le prendre en charge, mais justement ça fait deux, quand c'est pris en charge, des gens capables d'être encore plus heureux que les autres.
0: Et d'ailleurs ça vient quand même pour expliquer cette idée reçue, ça vient en 2008 d'un livre en fait. C'est Jeanne Siaud-Fachin qui avait sorti le livre, qui est devenu un best-seller, donc c'est aussi le problème. Trop intelligent pour être heureux. C'était ça, qui s'est vendu à 450 000 exemplaires et ça a entretenu ce mythe de la souffrance finalement.
3: Et qui a été beaucoup repris par d'autres livres aussi hein, après. Donc effectivement c'est compliqué, c'est encore très très présent aujourd'hui. Ouais, c'est difficile de leur dire non en fait, c'est faux.
0: Alors est-ce que ce sujet vous parle? Est-ce que vous avez des choses à nous dire dans votre quotidien par rapport à vos enfants, par rapport à votre propre parcours aussi? 05 34 43 31 31. Voici une nouveauté, ici Occitanie, c'est Bruno Mars avec I Just Might. On est avec vous dans la voiture. Je rappelle qu'on a un accident en ce moment sur la rocade extérieure.

0: Et c'est Occitanie, c'est Bruno Mars.
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0: Oui, je suis avec Catherine Viesse aujourd'hui, qui est directrice de l'école Arborescence 31. Quel est le rôle de cette école basée donc à Tournefeuille, à côté de Toulouse? Et pourquoi ce mot arborescence?
3: Alors pourquoi? C'est justement sur une idée reçue. Le mot arborescence, c'est parce que justement Jeanne Sioffalsin avait aussi expliqué que le fonctionnement de pensée d'un enfant à haut potentiel était en arborescence. Ce n'est pas du tout le cas, mais c'est juste que le mot est joli. En fait, c'est la mémoire et la pensée d'un enfant à haut potentiel, c'est comme les autres, c'est juste que ça va très très vite. Donc on a l'impression que c'est comme un arbre, ça va dans tous les sens. Mmh. Donc c'est d'où arborescence, c'est vraiment le mot que l'on trouvait joli et qui expliquait le haut potentiel. Et à quoi sert cette école? Eh bien justement à rendre les enfants heureux. C'est pas mal comme concept.
0: Mais... concrètement, alors c'est par rapport à l'éducation nationale, en fait, ça se place comment une école comme ça?
3: On est hors contrat, d'accord, puisqu'on n'a pas du tout de subvention de aucune institution. Et par contre, on a le choix pédagogique. Alors notre choix, c'est quand même de travailler sur le programme scolaire, puisque notre objectif, c'est de les prendre pendant un temps et de pouvoir les remettre en fait dans le système traditionnel. Mmh. Quand les enfants sont assez outillés, on travaille beaucoup la gestion des émotions, la gestion des comportements, des relations. Et du coup, ça les aide à ne plus avoir besoin de nous et à être heureux.
0: Alors, vous le savez, vous pouvez témoigner sur ce thème ce matin au 05 34 43 31 31. Moi, j'aimerais qu'on rejoigne quelqu'un de l'école, justement. C'est Anna, à Tournefeuille. Bonjour, Anna.
4: Bonjour.
0: Racontez-moi votre parcours de vie à vous. D'abord, je crois que vous venez du Brésil, c'est ça?
4: Oui, c'est ça. Je suis médecin pédiatre au Brésil. Et je rencontrais Catherine comme maman par rapport à ma fille qui avait 3 ans à l'époque. Et on était très malheureux comme parents parce qu'on savait plus quoi faire. Et on a rencontré l'école et Catherine et elle nous a sauvé la vie.
0: Ah ouais, concrètement, ça s'est passé comment? Qu'est-ce qui a changé dans votre vie à ce niveau-là?
4: À l'époque, on ne savait pas que la petite était au potentiel. C'était pas ça. La petite, elle dormait pas. Elle venait d'entrer en petite section. Elle faisait des crises le soir. Elle dormait pas. Personne à la maison dormait. Et tout le monde disait que c'était de notre faute, qu'on ne savait pas l'élever. Et Catherine nous a vus et elle a dit non, je vous comprends. Et c'est juste qu'elle est très intelligente et il faut un cadre, mais aussi il faut qu'elle apprenne à gérer ses émotions. Et on a changé d'école au milieu de l'année. C'était en avril. Et après, je suis tombée amoureuse de l'école, de la pédagogie.
0: Ouais.
4: Et maintenant, je suis enseignante à l'école.
0: D'accord, ah ouais, donc super parcours. C'est quand même révoltant l'ignorance des gens, finalement. Parfois, sans savoir, on fait des jugements dingues. Moi, j'ai envie de vous poser cette question, d'ailleurs, Catherine. Quelles sont les erreurs les plus communes des personnes lambda, peut-être comme moi? Qu'est-ce que je peux faire comme maladresse?
3: Bien sûr, le haut potentiel, effectivement, ou sur toutes les neuroatypies, c'est ça que j'entends, hein, beaucoup des parents qui viennent me voir en me disant, mais en fait, on me dit, surtout les mamans d'ailleurs, on culpabilise les mamans parce que du coup, on leur dit que leur enfant est mal élevé, qu'ils savent pas poser le cadre, qu'ils savent pas éduquer leur enfant parce que c'est un enfant qui est hypersensible, qui du coup fait des crises, qui pleure tout le temps, donc du coup, ça veut dire qu'on l'élève mal, qui fait des caprices.
0: Déjà, de base, on juge pas forcément parce qu'on ne sait pas.
3: Ben oui.
0: Et comment on détecte finalement que notre enfant est différent?
3: Alors ça dépend des neuroatypies, des différentes neurodivergences, mais du coup c'est vrai qu'on le sent déjà qu'un enfant est un peu différent. Justement cette hypersensibilité, elle est assez facile à voir et à percevoir très tôt. Le haut potentiel aussi.
0: Mais c'est un médecin qui le détermine.
3: L'hypersensibilité, non, c'est des psychologues. Il y a des questionnaires de Hélène Aron qui a fait un questionnaire. Le haut potentiel, c'est aussi c'est un test vraiment cadré, normé. C'est pour les enfants, c'est le WISC et c'est chez des psychologues et neuropsychologues aussi. Ça dépend des neuroatypies. Chaque neuroatypie a sa façon de détecter.
0: Alors merci en tout cas Anna pour votre témoignage ce matin. vraiment, merci beaucoup. Je donne le chiffre du jour, selon plusieurs études récentes, entre 15 et 25% de la population mondiale présente des traits ou des conditions associées à une neurodivergence. J'ai toujours la petite enveloppe violette, c'est des questions un peu perso, c'est l'enveloppe toulousaine. Pour en savoir un peu plus sur vous, Catherine,
3: allez-y.
0: Oui, piochez une question. Ça, c'est du piochage.
3: Oui, c'est du hasard. Le chemin de l'apaisement, pour une interrogation. Je parle du chemin de l'apaisement? Ah. Alors, c'est un outil que j'ai créé par rapport aux enfants. Et c'est un outil qui les aide à prendre du recul par rapport aux situations difficiles. Quand ils vivent une émotion difficile, eh bien, du coup, c'est tout un chemin avec des petites gares et des petites étapes à passer pour pouvoir arriver à prendre de la distance et après à se remettre en question, à accepter de pas être parfait et après à trouver de ses propres solutions.
0: Et un jeu de cartes aussi, des émotions.
3: Oui, ça c'est mon objet, mince.
0: Ah mince, on verra après, alors bougez pas. On va s'en parler dans un instant. Puis un mot de votre entourage, vous qui nous écoutez. Connaissez-vous des personnes hypersensibles? 05 34 43 31 31. On vous écoute après Laurent Voulzy.
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0: Le paradoxal système de Laurent Voulzy sur Ici Occitanie à 9h30. Merci de nous écouter, notamment sur les chantiers. On pense bien à vous avec cette chaleur, ça ne doit pas être simple aujourd'hui.
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0: Nous sommes en direct avec Catherine Viesse, qui a démarré sa carrière en tant qu'infirmière d'ailleurs.
3: Oui. Oui, c'est vrai.
0: C'est ça, comment vous avez basculé entre infirmière et directrice de l'école Arborescence 31?
3: Je suis devenue maman d'enfants neuro-atypiques et HPI. Ouais. Et donc, avec mes questions existentielles, où je me posais beaucoup de questions sur le devenir et le quotidien de mes enfants qui allaient à l'école avec la boule au ventre. Et je me suis dit, il faut que je fasse un truc. Et voilà, j'ai fait un truc.
0: HPI, vous connaissez, on vous a posé la question dans la rue.
4: Oui, par rapport à la série que j'ai regardée TF1, je me suis un peu renseigné entre guillemets, mais sans plus.
5: Bah, gérer une personne hypersensible qui ressent beaucoup de choses et qui est très intelligente et qu'on prend un peu pour une personne totalement à l'inverse de ce que voudrait la société qui n'entre pas dans les cases, et ça fait du bien.
6: Ouais, je pense que c'est, donc je dirais pas que j'étais dans le même cas, mais on avait des soupçons quand j'étais petit sur ça. On m'a fait passer des tests quand j'étais en 6e, et le résultat était un peu plus élevé que ça. J'étais au-dessus de la moyenne, pas HPI, mais au niveau Q, j'étais un peu au-dessus de la moyenne. Donc, okay. Je comprends.
0: Votre témoignage à vous qui nous écoutez, bien sûr, à tout moment au 05 34 43 31 31, que ce soit directement au téléphone avec nous pour qu'on discute, ou alors par message vocal via WhatsApp. Votre réaction, Catherine, à ce qu'on vient d'entendre?
3: Eh bien, il y a quand même des idées reçues aussi là-dessus, parce que du coup, le HPI, en fait, n'est pas forcément énormément décalé de la société entièrement. C'est pas forcément vrai, mais par contre on a un sentiment de décalage par rapport aux autres, parce qu'on observe beaucoup, parce qu'on a des questions et une maturité en fait qui est différente. Mais après, ça veut pas dire qu'on peut pas s'adapter en fait à la société en étant complètement bien et heureux. Donc voilà, ça c'est important.
0: Il y a le TDAH, en fait c'est quoi? Un trouble de déficit de l'attention hyperactivité, ça d'accord, mais et inattention, ça, en gros ça se concrétise comment?
3: Alors, en fait, il y a différentes sortes justement de TDA. Donc, soit TDA, donc le trouble de l'attention pur, ou le trouble de l'attention avec hyperactivité et impulsivité, qui est pas dans le nom non plus. Donc, en fait, c'est deux vraiment des personnalités qui sont complètement différentes. Les troubles de l'attention, c'est des enfants ou des personnes qui vont avoir, qui vont tout oublier, qui vont papillonner en permanence, qui ont cette attention en fait qui est très très labile, et du coup, ils n'arrivent pas à la mobiliser assez pour pouvoir. Et puis, ils ont une grande fatigabilité. Ça aussi, c'est quelque chose qui est très présent.
0: L'impulsivité, c'est du mal à attendre, c'est le côté impatient.
3: Oui, c'est ça. Chez les enfants, à l'école, ça se voit énormément. C'est des enfants qui parlent sans lever la main, qui n'arrivent pas en fait à rentrer dans ce cadre-là d'attente, parce qu'en fait, ils partent comme ça. Mais c'est aussi des enfants qui vont pousser, taper, mettre un coup de pied, parce qu'en fait, ils se rendent pas compte. Et puis, hop, c'est de l'impulsivité. Ils y vont direct, sans réfléchir.
0: Je vous ai demandé d'amener un objet. Alors, du coup, j'ai un peu dévoilé l'idée. La carte des émotions, mais finalement ça rejoint ce qu'on est en train de dire.
3: Oui, parce qu'en fait c'est
0: un... c'est vous qui avez fait ça.
3: C'est moi qui... Oui, c'est moi qui...
0: Le jeu de cartes.
3: Oui, c'est ça, un jeu de cartes.
0: Incroyable, Catherine.
3: Des émotions, parce qu'il n'y avait pas ce qui m'allait. Alors ouais. Du coup, j'ai créé mon petit machin. Voilà. Avec, du coup, c'est un outil vraiment je ne peux rien faire sans, en fait. Ouais. Donc c'est un outil sur la gestion des émotions pour apprendre à l'enfant, mais aussi aux adultes et aux parents. Donc du coup, c'est...
0: Il y a quoi sur ces cartes
3: hein? En fait, c'est des nuages, des soleils et des maisons. Les soleils, ce sont des émotions principales, donc c'est les 6 émotions qu'on connaît, hein. Je vous montre. C'est donc joie, colère, tristesse, peur, dégoût, surprise, et en fait finalement on se rend compte que ces 6 soleils, c'est la base de tout ce qu'on est, et quand les soleils se mélangent, c'est magique, ça devient des nuages, et les nuages c'est des émotions secondaires, et derrière en fait c'est écrit qu'est-ce que c'est. D'accord. Pour les adultes, et pour même les enfants, sur l'identification pure de ce qu'on ressent, parce que finalement même les adultes, on a du mal, on n'a pas été éduquer à savoir qu'est-ce qui se passe à l'intérieur. Et après, on va plus loin avec les maisons, ce qui sont les besoins, puisque du coup, les deux vont avec. Voilà.
0: C'est génial. Vraiment, bravo. Et alors, vous avez écrit beaucoup de livres, on va en parler dans un petit instant. D'abord, vous qui nous écoutez, votre point de vue, vos expériences ou vos éventuels.

0: virtuelle question au 05 34 43 31 31. Sur la route, on a 3 km de bouchon en ce moment sur la Nationale 124 dans le sens Auch-Toulouse au niveau de Colomiers, 20 minutes de perdu. Et puis donc toujours à l'ouest de Toulouse, mais cette fois-ci sur la rocade extérieure, toujours un accident. Voie de droite neutralisée entre Sesquet et Ernest Vallon quand vous descendez en direction de Purpan.
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0: La qualité de l'air n'est pas bonne. Hein. On a beaucoup d'ozone là dans l'atmosphère à cause du soleil. Donc, il faut réduire les activités intenses à l'extérieur si vous ressentez des symptômes comme le mal aux yeux, la toux, les maux de gorge notamment. Donc, on reste tranquillou à la maison. On écoute ici Occitanie. Et pour la musique, voici Toto, Hold the Line.

0: Toto dans la radio.
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0: Oui, alors aujourd'hui, c'est vrai qu'on parle de ces trois grandes catégories du fonctionnement humain, j'ai envie de dire, parce qu'on a les neurotypismes, où il n'y a pas de particularité amplifiée, les neuroatypismes, avec une particularité pour le coup amplifiée, et puis les neurodivergences, plusieurs particularités amplifiées, combinées aux effets multifactoriels complexes. Est-ce que j'ai vrai quand je dis ça, Catherine Viès, qui est avec nous, je rappelle que vous êtes la directrice de Arborescence 31, c'est une école à Tournefeuille.
3: Est-ce que c'est vrai? Bah oui, on peut. Oui, c'est vrai.
0: Il y a une autre forme d'autisme aussi qu'on entend parfois, le TSA. Qu'est-ce que c'est le TSA?
3: Trouble du spectre de l'autisme. Oui, effectivement. D'accord. Donc ça, c'est un spectre. Donc hein, c'est vraiment c'est avant ce qu'on appelait les autistes. On peut toujours les appeler comme ça, mais c'est beaucoup plus large. Donc il y a des caractéristiques en fait qui sont communes et puis d'autres qui sont assez personnalisées. Mais en tout cas, c'est un trouble qui est avec des difficultés dans la communication, dans les relations aux autres, dans le maintien des relations.
0: Alors, vous êtes autrice. D'ailleurs, ce samedi, on peut vous voir en séance de dédicace à Cultura Blagnac, et puis samedi de la semaine prochaine au Cultura de Fenouillet. Par exemple, il y a « Je suis un zèbre et alors ?» le haut potentiel expliqué aux enfants. Combien de livres vous avez écrit au final?
3: Ah bah, je ne sais pas.
0: J'en ai déjà compté 8, moi.
3: Ouais, une dizaine, je pense. Oui, je pense que j'avoue que j'ai pas compté.
0: Vous soulignez à chaque fois le rôle crucial des couples, des fratries, des grands-parents dans le quotidien des enfants autistes. C'est important, l'entourage.
3: C'est très important, et d'autant qu'en plus, c'est difficile, en fait, d'être l'entourage d'un enfant avec des neuroatypies, et donc le TSA encore plus, finalement, parce que, du coup, c'est pas expliqué, c'est pas compris, et effectivement, on retrouve sur les jugements aussi par rapport aux autres, le regard des autres, c'est difficile, et en plus, on se sent très seul en tant que parent, ou en tant que grand-parent. Moi, j'ai beaucoup de grands-parents qui viennent me voir pour trouver des solutions.
0: Et vos livres sont un peu des guides, justement,
3: oui.
0: Des réponses, parfois.
3: Oui, c'est ça. Et pour dire aussi que, en fait, rien n'est, c'est pas une fatalité d'être malheureux ou d'être triste, mais c'est facile en plus à mettre en place des petites choses au quotidien.
0: Et vous aussi, vous avez choisi un livre aujourd'hui. Quel est-il ?
3: De Monique de Kermadec, La femme surdouée. Parce que c'est assez peu commun et connu, hein, parce que quand on parle de surdouée, on parle souvent d'hommes ou de jeunes garçons. Et du coup, c'est important aussi de mettre en lumière qu'il y a des femmes culturellement, oui, c'est possible en fait d'être surdouée et c'est des doubles peines parfois.
0: En un mot pour conclure, Catherine Viès, quelle est votre belle histoire ?
3: Alors, c'en est plusieurs finalement, parce que j'ai pas réussi à en trouver une seule. C'est vraiment tous ces parents en fait qui sont venus me voir par rapport à l'école au départ et qui finalement, alors comme dit Anna, ils nous disent que qu'on leur sauve la vie, mais surtout parce que les adultes aussi se retrouvent à ce moment-là et arrivent à se faire diagnostiquer ou tester et leur vie change en fait aussi intérieurement. Donc ça, c'est beau. C'est chouette.
0: On vient vous rencontrer à Cultura, hein, que ce soit samedi à Blagnac ou le samedi de la semaine prochaine à Fenouillet. Catherine Viès, Dufaux aussi, ça c'est votre nom d'autrice.
3: Oui.
0: Autrice, fondatrice et directrice de l'école Arborescence 31. Merci d'être venue jusqu'à nous.
3: Merci beaucoup de m'avoir invité.
0: Notre rapport au corps change avec le temps. Claire Stride nous en dit plus avant 10h. Et puis on règle aussi quelques litiges avec des commerçants toulousains, juste après Niagara. Assez.
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0: passer. On a marre de cette chaleur déjà assez. Faites couler les chutes du Niagara.
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0: Valère Coréard est le serviteur de votre pouvoir d'achat. Par ici les économies. Aujourd'hui, une solution gratuite pour nous aider en cas de litige avec un commerçant.
3: Une plateforme de vente en ligne, un artisan, un commerçant, un opérateur de téléphonie. Il arrive que l'on ait un désaccord en tant que consommateur et dans ce cas, on se sent parfois un peu démuni. Voici une solution pour résoudre votre litige sans passer par la case judiciaire qui est vraiment contraignante. Hein. Que choisir ensemble, qui était avant l'UFC Que choisir, a mis en ligne un service gratuit de réclamation. Objectif, trouver une solution amiable avec le professionnel. Alors ça se passe sur quechoisirreclamation.org pour un souci donc avec un fleuriste, un plombier, un pressing, qu'importe le sujet, c'est totalement gratuit. Et l'idée, c'est que le fait de passer par une plateforme d'une association de consommateurs, de rendre l'affaire publique éventuellement, peut aider à faire avancer les choses plus rapidement.
0: Mais alors comment faire du coup pour essayer de régler un litige en passant par cette plateforme ?
3: Vous allez sur quechoisirreclamation.org. Vous saisissez le nom de la société concernée, vous vous inscrivez, puis vous devez ensuite décrire le problème rencontré sur cette étape. Je vous recommande vraiment d'être précis et factuel. On peut voir sur le site d'ailleurs qu'il y a des situations très différentes. Une consommatrice s'est vue prélever deux fois ses frais de résiliation par son opérateur internet. Une autre personne se plaint d'avoir exercé son droit au retour d'une commande en ligne et du refus du vendeur. En fait, le but de cette plateforme, c'est de mettre un coup de pression aux professionnels, hein, en rendant l'affaire publique, en passant par Que choisir ensemble, qui envoie le courriel aux professionnels à leur couleur. Et puis si ça suffit pas, eh bien il faut passer à la vitesse supérieure. Là, c'est une procédure donc plus formelle. Alors qu'est-ce que vous en pensez ? Est-ce que vous avez déjà eu un litige avec un commerçant ? Comment ça s'est fini ? Mon mail par ici leséconomies@radiofrance.com.
0: Bon, puis il y a pas toujours des litiges. Regardez, les commerçants, ils sont là aussi à Cugnot pour vous faire plaisir. Les commerçants lancent le grand jeu des vitrines de la ville avec le passeport cugnolais jusqu'à dimanche. Donc pour tout achat de 10 euros ou plus effectué chez un commerçant ou une entreprise partenaire, le client eh bien reçoit un tampon sur son passeport. Il y aura deux gagnants qui seront désignés. Chacun va remporter 300 euros en chèque de ville. Ouais, c'est pas mal. À Cugnot, on vous salue. Il y a Claire Street qui nous rejoint. C'est l'une des spécialistes d'ici Occitanie. Quand le cerveau pilote notre rapport au corps. L'intimité dans les couples. On se dit tout après Louisa.

0: ici Occitanie avec le soleil bleu de Louisa. 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
0: Notre corps change, il y a des périodes où on l'aime bien et puis des périodes où on l'aime moins. En couple, c'est pas toujours facile d'aborder le sujet de notre intimité. Claire Street, vous êtes consultante, auteure et formée aux neurosciences. Avant de penser au couple, que faut-il se dire à soi-même ?
3: Le corps change et c'est normal. Je vous ferai pas la ref, je pense que vous l'aurez tout seul. Mais sachez que c'est biologique. Le problème, c'est pas le changement, mais c'est l'histoire qu'on va se raconter par rapport à notre corps. En fait, on se rend compte que dans la relation à nous-mêmes, le désir n'est pas que quelque chose de visuel, c'est aussi hormonal. Donc notre cerveau, il a besoin de plusieurs choses pour être en mode érotique. Il a besoin de nouveauté, de sécurité et d'estime de soi. Et si quand je me regarde le matin dans la glace, je suis focus sur mes bourrelets, sur les plis, sur les rides, une poitrine tombante, etc., ben je ne vais pas être sexy pour moi. Donc, je ne vais pas pouvoir être dans une démarche qui va me permettre d'être dans une logique de douceur, de respect et de connexion à l'autre. Donc, notre corps évolue, oui, mais la sensualité, elle va se cultiver.
0: Alors, comment parler à notre conjointe ou conjoint ?
3: Alors ça, c'est une grande question et je suis toujours surprise de me rendre compte que l'attirance, le désir, la sexualité restent un sujet tabou dans le couple. Donc, on y va simplement. Pas en accusant, surtout sans comparaison. On ne compare pas au passé, bien évidemment, quand on est dans une relation qui dure depuis longtemps, et on ne compare surtout pas par rapport à ses ex, c'est toujours malvenu. Et si on est focus sur cette idée de « avant c'était mieux », ben en fait on s'empêche de vivre quelque chose de bien. Donc on va parler à la première personne en disant « je me sens vulnérable dans ce moment-là, j'ai besoin d'être rassurée, j'ai un rapport à mon corps qui m'empêche de me sentir bien ». Est-ce que tu peux l'accepter ? On va pas lui demander de nous sauver, bien sûr que non, ouais. Mais juste d'être conscient que cette vulnérabilité, en fait, elle est réelle et qu'on a besoin d'empathie. On a besoin d'être dans un réconfort qui va nous dire, c'est ok, je t'accueille tel que tu es.
0: Et que peut-on appliquer dans le couple alors ?
3: Alors, quand on est vraiment sur un blocage par rapport au corps, il y a trois choses simples à faire. Et la première, qui va peut-être vous surprendre, c'est réintroduire, on va dire, un toucher, une logique de contact qui soit pas sexualisée. Le contact physique, en fait, va stimuler l'ocytocine, cette fameuse hormone du lien. Donc, en fait, ça va être la foire au câlin. On a besoin d'avoir des contacts touche au doudou avec les gens et qui nous permettent, enfin surtout avec notre conjoint, et qui nous permettent de nous sentir bien, acceptés et accueillis tels qu'on est. Ensuite, on va créer des micro-moments de nouveauté. On a besoin de sortir de la routine, ça c'est vital. Et on va préserver un espace individuel. Parce qu'on a besoin d'être bien avec soi avant d'être bien avec l'autre. Parce que l'érotisme, ça a besoin de légèreté, ça a besoin de mystère, et ça a besoin d'être cultivé. Donc s'autoriser aussi à être dans cette démarche de plaisir est quelque chose d'extraordinaire. Et je vais finir avec une anecdote. Je crois que la femme qui a la vie sexuelle la plus épanouie que je connaisse, c'est ma guérisseuse qui a 85 ans. Et ça me donne un espoir de malade mental et j'espère que ça va vous le faire pour vous aussi.
0: Bah oui, merci beaucoup Claire Street, spécialiste ici Occitanie, à relire sur ici.fr. Dans 6 minutes, l'actu locale à 10h avec un point sur les fortes chaleurs chez nous dans le midi toulousain. Il fait déjà 23,3 degrés à Toulouse à 9h. La musique à suivre, c'est Can You Feel the Love Tonight.
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0: Roi Lion, Elton John, ici Occitanie, c'est Hakuna Matata. On vous souhaite le meilleur pour cette journée. Et alors, dans la prochaine demi-heure, on va prendre le bateau, dis donc, avec cette chaleur, on a envie d'être sur l'eau. Donc, depuis le port de Ramonville, on va prendre le canal du Midi avec Charlie qui teste une balade en bateau électrique. Donc, soyez à l'écoute, on est ensemble jusqu'à 11h.
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0: De Gimont à l'Union, de Revel à Caussade, il est 10h. L'actu d'ici, Clément Suleda, bonjour.
2: Bonjour Alban, bonjour tout le monde. Mettez-vous bien au frais, buvez bien. On attend encore 33 degrés à Toulouse cet après-midi. On fait le point sur toutes les températures à la fin de ce flash. Et si on regarde les moyennes dans toute la France, eh bien hier, ça a été la journée la plus chaude enregistrée pour un mois de mai depuis le début des mesures, selon Météo France. Prudence si vous allez vous baigner. La porte-parole du gouvernement, Maud Brejon, évoque 7 décès, dont au moins 5 noyades liées à l'épisode de forte chaleur qui traverse la France ces derniers jours. Et on apprend à l'instant le décès d'un jeune homme de 24 ans à Tours, en Indre-et-Loire, alors qu'il se baignait dans la Loire, où la baignade est pourtant interdite. Il y a de très nombreuses personnes qui se baignent aussi au lac de la Ramée à Tournefeuille, à l'ouest de Toulouse. Nous sommes allés en reportage hier, alors que c'est interdit. On ne peut s'y baigner normalement que l'été, quand c'est surveillé. Prudence aussi à cause des incendies. Un incendie a fait 2 blessés hier à Dieupentale, en Tarn-et-Garonne, peu avant 17h. Il est parti d'une haie et s'est propagé jusqu'à un bus garé à proximité. La conductrice de 45 ans se trouvait à côté. Elle a été incommodée par les fumées et une autre femme de 34 ans a été brûlée aux avant-bras. Elles sont hospitalisées à Montauban. Le Stade toulousain convoqué devant la commission de discipline de la Ligue nationale de rugby aujourd'hui, accusé de ne pas respecter le plafond salarial du top 14, le fameux salary cap, un motif pour lequel le club a déjà été sanctionné, notamment en 2023. Un dossier complexe qui pourrait rester de nombreuses semaines en délibéré. La sanction financière pourrait être lourde, mais le club ne risque pas de retrait de points ni de rétrogradation. Et puis, Hugo Gaston, bourreau de Gaël Monfils à Roland-Garros, le tennisman toulousain a battu en 5-7 un des chouchous du tennis français. C'était le dernier Roland-Garros de Gaël Monfils. Hugo Gaston, qui au second tour du tournoi de tennis, défiera Francisco Cerundolo, 26e mondial.
0: Le Sirocco souffle sur Toulouse.
2: Oh.
0: Non mais c'est vrai, ce vent d'OTAN, il est tellement chaud que j'ai l'impression qu'il vient du désert. Du soleil jusqu'à dimanche, on prend les gourdes, avec plein d'eau dedans, hein, vous mettez rien d'autre. Température à l'ombre à 17h, à Rodez, 31 degrés aujourd'hui, à Saint-Alban, Frouzins et Pibrac, 33, à Pamiers et Limoux, 33 aussi, à Montauban et Figeac, 34, à Auxerre, à Bastens, 35. Et donc voilà, c'est quand même 26 degrés à 23h, 23 degrés à 2h du matin. 19 degrés demain matin. D'ailleurs, c'est pour ça quand même qu'on n'est pas en vigilance orange canicule à Toulouse. C'est-à-dire qu'il faudrait 3 jours de 36 degrés en journée et 21 degrés la nuit. Bon, on n'a pas ça, mais on a quand même ce dôme de chaleur qui reste installé et repousse les perturbations. Sur la route, attention à l'ouest de Toulouse, on a toujours cet accident sur la rocade extérieure. Voie de droite neutralisée entre Sesquières et le stade Ernest Vallon en direction de Purpan.
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0: Et on passe une matinée à la fraîche avec vous. Enfin, façon de parler. Mais si vous êtes frais.

0: Félix Ré à la Gitane, vous écoutez ici Occitanie à Mazamet sur 90.4.
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0: Au sommaire des prochaines minutes, un fruit que les Français adorent, la banane. On va aussi s'intéresser aux animaux avec le fléau des tiques. Le veto de la radio nous dira comment protéger nos chiens. Je vous prépare aussi des idées sorties à Toulouse et Villeneuve-Tolosane. Écoutez, c'est varié. C'est votre magazine de la vie quotidienne sur la radio qui vit comme vous, ici. Voici Charles Doré. Famille ou pas famille, c'est nouveau.

0: 10h10, une nouveauté ici Occitanie avec un candidat de la Star Academy, Charles Doré. Famille ou pas famille?
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0: C'est vrai qu'elle a toujours la banane. Ça vous arrive d'avoir la pêche, mais ce matin, vous avez la banane.
3: Ah, mais il faut ce qu'il faut, hein, quand même.
0: Bonjour, Mams Cook.
3: Bonjour.
0: Alors, on est en cuisine avec vous, l'aurez compris, c'est la banane à l'honneur. Alors, la banane, qu'est-ce qu'on ne sait pas? Peut-être sur l'arbre. C'est quoi l'arbre de la banane?
3: Alors, ça s'appelle un bananier, d'accord? Jusque-là, je pense que je vous survole. Là, ça, je suis sûre que vous saviez.
0: Oui, mais ce n'est pas tout à fait un arbre.
3: Non, ce n'est pas un arbre. En fait, c'est une herbe, figurez-vous. C'est une plante annuelle qui peut quand même atteindre 9 mètres de haut, hein, quand même. Donc, c'est une herbe très très grande, mais en fait il n'y a pas un tronc classique, un tronc ligneux en fait, c'est un pseudo-tronc. En réalité, c'est un pseudo-tronc, c'est-à-dire qu'en fait c'est les pétioles des feuilles,
0: oui,
3: qui se figent les uns contre les autres et qui se serrent en grandissant, donc on se retrouve avec un tronc, un simili-tronc.
0: Ah, oui.
3: Si vous arrivez de couper un bananier en deux, et bien vous voyez qu'en fait vous n'avez que des feuilles à l'intérieur, donc c'est assez rigolo.
0: Ils mangent rien, ils passent leur année à faire le régime.
3: C'est exactement, un régime qui peut quand même donner 200 à 250 bananes, hein, oui, rien que ça, et qui pousse toujours pointant l'air.
0: Ah oui.
3: Jamais pointant bas, la banane.
0: Alors, vous en faites un sorbet, la banane, ça c'est fort, hein?
3: Ouais, et c'est surtout très très bon. Alors, le sorbet à la banane, c'est vraiment un truc, chez moi, c'est un délice pour tout le monde, hein. Alors, on va prendre un petit peu de sucre en poudre, et on va presser du jus d'orange, du jus de citron.
0: Mmh.
3: Pourquoi? Parce que ça va être un exhausteur de goût par rapport à la banane. On prend des bananes, on les épluche, on va mettre dans le mixeur toutes nos bananes, et le sirop, quand il aura refroidi, ce que j'appelle le sirop, c'est le sucre qu'on cuit avec ses jus et qu'on va faire bouillir, on laisse revenir à température normale, on mélange avec notre purée de banane.
0: Mmh.
3: On laisse refroidir, et là, si on a une sorbetière, on met en sorbetière. Si on n'a pas de sorbetière, on va mettre ça dans une boîte. Et puis on va venir toutes les demi-heures, trois quarts d'heure,
0: ouais,
3: fouetter avec une fourchette. Et on a un sorbet à la banane incroyable. Au moment de servir, vous allez prendre un peu de chocolat, vous allez faire fondre votre chocolat, tranquillement rajouter de la crème, vous allez faire une sauce au chocolat et vous allez servir votre sorbet à la banane avec cette sauce au chocolat. Vous m'en direz des nouvelles, j'attends vos retours, hein, moi.
0: Alors, il paraît qu'il y a des légendes autour de la banane.
3: Incroyable. Il y a une symbolique et des légendes, je pourrais vous tenir 3 heures là. Je vais faire très court. Pour les bouddhistes, elle est le symbole de l'instabilité des choses de ce monde et de sa fragilité. Et on la retrouve dans des textes qui datent de plus de 600 ans avant Jésus-Christ. Donc c'est pas quelque chose de très, c'est pas très positif, hein. C'est l'instabilité quand même, hein. Les Indiens, eux, prétendent que la banane serait originaire du Sri Lanka, où le fruit défendu n'était pas la pomme, mais la banane, et son feuillage.
0: Ça veut dire que, bon, chez Adam et Ève, il y aurait une banane, alors.
3: Eh ben, c'est surtout que la feuille de la banane, c'est ce qui aurait permis de se cacher, vous voyez.
0: Ah oui.
3: Donc, la feuille du bananier, elle est quand même grande. Moi, je dis ça, je dis rien.
0: Ils ont tout remis en question, il n'y a plus les feuilles de vigne.
3: Voilà, au jardin d'Éden, c'est le bananier. Pour les Indiens, hein, pour les Syriens, la banane serait le fruit du paradis, d'autant plus symbolique que lorsqu'elle est coupée, les fibres de sa tranche semblent dessiner une croix. Si vous prenez une banane, faites l'exercice, vous la coupez en deux et vous regardez comment les petites graines sont implantées au cœur, vous verrez que vous avez une petite croix. Et en la découvrant, Marco Polo aurait nommé ce fruit pomme du paradis. Rien à voir avec une pomme.
0: Bon, alors du coup, vous n'avez jamais joué à Mario Kart, parce que à Mario Kart, on s'envoie des pots de banane. Alors vous, c'est sacrilège. Vous ne jetez pas les pots de banane.
3: Alors, vous savez qu'on ne jette rien. C'est juste une question de principe. Alors, les pots de banane, vous allez les garder, les couper en petits morceaux. Et puis, si vous avez un jardin, si vous avez des jardinières, si vous avez des plantes, quelles que soient vos plantes, vous allez aller mettre ça dans la terre. La peau de banane est un des fertilisants les plus efficaces. C'est un répulsif pour les pucerons. C'est un engrais incroyable et ça favorise la floraison et la fructification des plantes.
0: Ben merci, Mme, parce que je rappelle que aujourd'hui, les secteurs de la restauration, du commerce et de l'agroalimentaire recrutent. Donc, il y a plus de 250 offres d'emploi à pourvoir aujourd'hui même avec 16 entreprises présentes. Donc, rendez-vous de 13h à 17h. On est au plateau de la cabane. Donc, c'est à Toulouse, derrière les halles de la cartoucherie. Vous écoutez ici Occitanie, les 10h15, et on va écouter Joe Dassin, on va écouter Donna Summer, Calogero, et aussi Pink, Jean-Jacques Goldman et Richard Marx. D'abord, c'est You It Mix avec The Miracle of Love. Le miracle de l'amour. Bienvenue chez vous, c'est ici Occitanie.

0: ici Occitanie avec Eurythmics à 10h20. À suivre le veto avec le problème des tiques et des chiens. Priorité trafic, attention sur l'A64 dans le sens Muret-Toulouse. Un accident vient de se produire à Portet-sur-Garonne, deux voitures impliquées. Toutes les voies sont concernées, déjà 2 km de bouchons à Roc. Et puis sur l'A68, un deux roues en panne aux portes du Tarn, on est dans le sens Toulouse-Albi. 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

0: Joe Dassin dans votre autoradio.
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0: À 10h25, les beaux jours nous invitent aux longues promenades en forêt pour se mettre un peu à l'abri du soleil ou dans les hautes herbes, hein, parfois avec notre chien. Alors, il y a un ennemi quand même redoutable, minuscule et silencieux qui guette notre chien, c'est la tique. Le petit parasite n'est pas seulement désagréable à regarder, il peut être véritablement mortel. Pierre Fabin, le veto de la radio, quels sont les bons réflexes à avoir?
3: Eh oui, les tiques, c'est le grand fléau des balades. On a souvent tendance à banaliser la tique en se disant, c'est juste une petite bête de plus à enlever. Mais le danger n'est pas la piqûre en elle-même, ce sont les maladies qu'elle transmet. Ah oui. La plus grave et la plus fréquente chez le chien, c'est la pyroplasmose. La tique va injecter un minuscule parasite dans le sang du chien qui va littéralement détruire ses globules rouges. Sans traitement vétérinaire d'urgence, l'animal devient abattu, présente une forte fièvre, fait une jaunisse, ses urines deviennent foncées, couleur marc de café, et il peut en mourir en quelques jours. C'est donc une urgence vitale qu'il faut absolument anticiper.
0: Un danger mortel caché au bout d'un simple brin d'herbe. Alors concrètement, comment fait-on pour empêcher ce parasite de s'accrocher à notre chien là, pendant la promenade ?
3: La règle d'or, c'est la prévention médicale continue. Il faut utiliser des antiparasitaires prescrits et reconnus. Vous avez le choix entre les colliers, les pipettes qu'on applique sur la peau du cou ou les comprimés. Mais attention au grand piège, méfiez-vous des répulsifs naturels vendus en supermarché à base d'huiles essentielles ou d'extraits de plantes. Ils peuvent sentir très bon et rassurer le propriétaire, mais face à une zone infestée de tiques, leur efficacité est bien trop faible pour protéger votre chien d'une maladie mortelle. Demandez impérativement conseil à votre vétérinaire pour avoir un traitement adapté au poil, au mode de vie de votre animal et à la région où vous vivez.
0: La prévention médicale est en place, ça c'est vrai que c'est rassurant, mais donc aucun produit n'est un bouclier magique à 100%. Quels sont les bons gestes au retour de la balade et puis surtout comment réagir si on trouve quand même une tique plantée dans la peau?
3: Alors si vous trouvez une tique sur votre chien, n'utilisez jamais d'éther ou d'alcool pour l'endormir et ne tirez surtout pas dessus avec une pince à épiler. Elle va régurgiter tout le contenu de son estomac et donc les microbes directement dans le sang de votre chien. Le seul outil autorisé, c'est le petit tire-tique, ce petit pied de biche en plastique. On le glisse sous la tique, on tourne doucement comme si on dévissait et elle se décroche toute seule avec sa tête sans aucun danger.
0: Les vidéos de Pierre Fabin sont dans votre fil d'actu Facebook. Suffit de suivre le compte Ici Occitanie, c'est pareil pour Instagram. À suivre des idées sorties au Festival du Bien Manger de Toulouse, puisque ça démarre avec la nocturne dès vendredi soir au Grand Rond, et puis la fête mondiale du jeu de Villeneuve-Tolosane, je vais vous en parler. D'abord un mot de Stéphane Bern qui vous embarque pour la 6e édition de l'incontournable monument préféré des Français, à l'occasion des 43e Journée Européenne du Patrimoine. 14 régions sont en compétition, dont l'Occitanie. Votre mission, c'est de choisir pour nous entre l'Observatoire du Pic du Midi ou le Viaduc de Millau. Donc vous votez en ce moment sur la plateforme France.tv.

0: Eh oui, elle travaille dur pour avoir de l'argent, c'est ça. She works hard for the money.
1: Donna Summer, donc, sur votre radio locale, ici, Occitanie. Dans la prochaine demi-heure, un dispositif anti-arnaque qui peut vous arnaquer. Oh, alors là, c'est bon, on a touché le fond. Donc, on va aussi tester des bateaux au départ de Ramonville. Et puis, on va vivre une vie en accéléré. Nouvelle tendance à découvrir avant 11h.
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1: On va se régaler. Oui, le Festival du Bien-Manger fait son retour à Toulouse. C'est au Grand Rond, c'est la 4e édition. On fête l'agriculture et la gastronomie dans un cadre bucolique, avec une mini-ferme pédagogique pour les enfants, des dégustations de toutes sortes. Et puis surtout, c'est l'ambiance du Sud-Ouest, avec d'ailleurs une nocturne vendredi de 16h à 23h. Deuxième nocturne samedi, donc là ça ouvre à 11h le matin et pas jusqu'à 23h. Et puis ce dimanche, 11h-18h. C'est un événement ici Occitanie, d'ailleurs j'y serai en direct samedi de 11h à midi. Entrée gratuite sur ce grand marché de producteurs locaux. Ateliers, concerts, démonstrations d'alimentation responsable au Grand Rond de Toulouse ce week-end. Et puis samedi en Haute-Garonne, c'est aussi la fête mondiale du jeu sur la place Jean Jaurès de Villeneuve-Tolosane. Ludo Tolo 31 vous attend de 11h à 19h30. Entrée libre. Des jeux de construction, des jeux coopératifs, des jeux en bois aussi. Maquillage et sculpture de ballon pour les enfants. À vous de jouer.
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1: Et on pense bien à vous sur la route. Je vous rappelle qu'un accident s'est produit dans le sens Bayonne-Toulouse. On est au point routier 282. C'est à Portet-sur-Garonne. Et il y a deux autres véhicules un peu plus loin. Donc vraiment, c'est le point bloquant en ce moment quand on remonte de Muret en direction de Toulouse. Les chauffeurs de taxi, les conducteurs de bus, les camions aussi. On salue les livreurs qui subissent la hausse des prix de l'essence aussi pour aller travailler. N'oubliez pas qu'on vous choisit les stations les moins chères de la région sur notre appli ici. Hein, ça vaut toujours le coup en ce moment. Bon courage, ravi de vous accompagner jusqu'à 11h. Bienvenue chez vous.

0: Calogero est en concert dans 8 jours chez nous, le mercredi 3 juin à l'amphithéâtre de Rodez à 20h, c'est complet. Mais il sera à la Halle aux Grains de Toulouse le vendredi 3 juillet à 21h. C'est dans le cadre du Festival de Toulouse et c'est un événement ici Occitanie.
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0: Pas d'arnaque. Alors, c'est le titre de cette chronique, mais vraiment aujourd'hui, c'est un titre extrêmement trompeur, puisque on va apprendre que les outils anti-arnaque peuvent nous arnaquer. Bonjour Pascal.
3: Bonjour Alban.
0: Alors, qu'est-ce que c'est que cette histoire?
3: Alors, dans la grande série du jeu du chat et de la souris, nous avons d'un côté les gentils et de l'autre les méchants.
0: Oui.
3: Les gentils qui proposent des applications pour nous aider dans notre quotidien et les méchants qui tentent de corrompre ces applications pour nous dépouiller de nos précieuses économies.
0: Très bien, merci de faire le point, mais pour l'instant, on n'a rien appris de nouveau. D'ailleurs.
3: Oui, c'est vrai. Mais alors, si je pose ce mode opératoire, c'est parce que l'arnaque du jour va contourner les mesures de protection les plus efficaces et donc en faire une arnaque très dangereuse. Pour éviter de se faire pirater ses comptes, la méthode la plus efficace, la méthode la plus répandue, la méthode la plus sécurisée, c'est la double authentification.
0: Oui.
3: Vous connectez à votre banque ou à n'importe quel service en ligne et avant d'accepter de vous ouvrir ces pages, l'application va vous demander une deuxième preuve de votre identité, alors soit par SMS, soit par courrier électronique, ou, et c'est ce qui va nous occuper aujourd'hui, par une application d'authentification.
0: Une application d'authentification.
3: Ah, vous le faites très bien.
0: Laquelle?
3: Alors, Microsoft, par exemple, en propose une. Google en propose une. Vous avez peut-être une autre imposée par votre employeur.
0: Ah oui.
3: C'est un qui est bien
0: à
3: aussi.
0: À chaque fois, je me rappelle pas du code.
3: Oui, c'est bête. Hein. Mettez 1, 2, 3, 4, comme tout le monde. C'est un grand classique qui fonctionne très bien. À chaque tentative de connexion, vous allez sur cette application qui va générer un code unique, valable environ 30 secondes. Donc, même si un pirate arrivait à l'intercepter, il n'a pas le temps de s'en servir. Bref, c'est l'idéal en termes de protection, sauf que l'authentificateur de Microsoft, l'un des plus utilisés, a été victime d'une faille critique de sécurité permettant aux arnaqueurs de fabriquer un double virtuel de vos clés numériques. En clair, je vais vous le traduire, ça signifie qu'à chaque fois que vous allez vous authentifier, le pirate sera authentifié en même temps que vous et pourra donc consulter le site protégé en même temps que vous. Alors, je vous épargne les détails techniques, mais en gros, l'arnaqueur va envoyer à sa victime une fausse notification de connexion qui, si elle est cliquée, en général par habitude, je reçois ça, je vais cliquer, va générer ce fameux double des clés et l'envoyer au gredin qui veut vous dépouiller.
0: On va jamais s'en sortir, non?
3: Jamais.
0: Je veux dire, ça a l'air assez grave, votre histoire-là.
3: Ah, c'est tellement grave que l'indice de gravité de Microsoft, parce qu'il y a un indice de gravité chez Microsoft, l'a noté 9,6 sur 10.
0: Oh. Et j'espère que vous avez une nouvelle rassurante quand même pour terminer cette chronique.
3: J'ai. La découverte et l'annonce ont été faites par Microsoft directement, qui dans la foulée a corrigé la faille. Ah. Donc si vous utilisez l'authentificateur de Microsoft, mettez simplement à jour l'application et vous serez en sécurité.
0: Eh bien ça va.
3: Hein,
0: merci Pascal, on va prendre
3: le bateau.
0: C'est
3: bien qui finit bien.
0: Venez, on va sur le canal du Midi, on va prendre le bateau au départ de Ramonville.
3: Oui.
0: Charlie et Laura testent ça juste après Pink.
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0: Blink sur votre appli Ici.
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0: Oh, on a envie de plage. On a envie de fraîcheur, on a envie de se détendre. Bon, c'est vrai qu'à Toulouse, on n'a pas la mer, mais avec ce beau temps, qu'est-ce qu'on peut faire? Le rendez-vous, j'ai testé avec vous, Laura et Charlie.
3: Chaque jour, on teste plein de choses à cette heure-ci. Qu'est-ce que vous avez testé pour nous, Charlie, aujourd'hui à l'abordage Moussaillon sur le canal du Midi?
4: Bonjour, Laura. Oui,
3: bonjour.
4: Je propose de larguer les amarres tout en restant ici, à Toulouse, et sa banlieue proche, à savoir la découverte du canal du Midi sur des petits bateaux.
3: Et pourquoi c'est fait pour nous alors?
4: C'est l'occasion de faire une pause et de profiter enfin des beaux jours pour découvrir le canal du Midi classé, je vous le rappelle, au patrimoine de l'UNESCO. Imaginez, c'est à 10h du matin, 18 degrés, un beau soleil et le calme du canal du Midi rien que pour vous.
3: Waouh! Et votre coup de cœur alors sur ces bateaux?
4: Pas besoin d'un permis pour piloter ces petites embarcations. La machinerie est simplifiée au maximum. Ce ne sont pas des hors-bord, mais bien des petits bateaux qu'on peut prendre place maximum à 4 personnes. C'est Jean Armel, le sympathique créateur de cette société de location de bateaux, qui nous explique le fonctionnement de notre vaisseau flottant en tout juste 5 minutes, et ainsi que les instructions de sécurité, bien sûr. Et ça y est, nous voilà partis pour notre périple sur l'eau.
3: Et quelle est la difficulté que vous avez rencontrée sur ces bateaux?
4: Alors, tout paraît si simple de prime abord, mais cela va vite changer. Oui, lorsque je vois arriver devant moi une très grosse péniche, je me dis alors que ça ne va pas passer entre elle et nous. Mais pas de panique, rassurez-vous, parce que le temps que le bateau d'en face n'arrive à votre rencontre, vous avez largement le temps de boire un café, discuter avec votre collègue, même fumer une cigarette si vous le souhaitez. Et puis surtout le temps de vous remémorer les instructions de Jean Armel. Vous avez largement le temps de manœuvrer un peu plus proche du bord droit. Et une fois le moment de panique passé, vous pouvez profiter du silence, car je vous rappelle que votre bateau est électrique. Vous allez être salué par les joggeurs, mais aussi par les petits colverts, parce qu'il y en a pas mal sur le canal du Midi, et profiter de la nature magnifique à cette saison. Et le moment le plus impressionnant, c'est passer au-dessus de la rocade sur le pont canal des Herbettes, proche de la sortie du CNES.
3: Wow. Et les infos pratiques à retenir?
4: Alors, les balades peuvent durer de 1 à 4 heures selon le trajet au départ de Toulouse ou de Ramonville, ou une partie de Ramonville. Il suffit de réserver par téléphone et envoyer une photo de pièce d'identité par SMS. Le tarif varie en fonction du temps choisi entre 1 heure et 4 heures et du nombre de personnes que vous serez. Et le plus pratique, le plus agréable, eh bien, c'est un stand de boissons fraîches, crêpes et gaufres qui vous attend au départ pour un goûter sur le canal du Midi. Nous ne sommes pas loin du paradis, mais ici à Toulouse.
0: Merci Charlie. Dans un instant, on va écouter tout en accéléré. C'est une nouvelle tendance. Ici Occitanie décrypte le phénomène.

0: dans la région à fond. Vous écoutez Jean-Jacques Goldman, notamment à Bussan, dans le Gers, et partout dans la région sur l'appli Ici. 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
0: Alors voilà encore une tendance bien surprenante. Muriel Jourdan, plus ça va, plus on écoute en accéléré.
3: Oui, on le célèbre de plus en plus aujourd'hui comme une renaissance, comme la fin d'une souffrance, d'un inconfort. Sur les réseaux sociaux, on ne compte plus les vidéos de fêtes, de copines qui dansent, de nouvelles coupes de cheveux et de relooking pour fêter la séparation. Une façon de montrer que non, la vie ne s'arrête pas après un divorce. Bien au contraire, des femmes s'offrent même des bagues de divorce. Il y a 2 ans, une célèbre influenceuse mannequin avait récupéré les pierres de sa bague de fiançailles pour en faire un nouveau bijou, pensé rien que pour elle. Et comme le diamant initial était gros comme le poing, et ben elle a même pu en faire 2 des bagues. Après elle, beaucoup de femmes ont suivi le mouvement.
4: J'ai l'idée de transformer sa bague de fiançailles, sa bague de demande en mariage, en une bague de divorce. Je trouve ça génial comme idée.
5: Effectivement, j'avais expliqué il y a quelques temps d'où venait ma bague, pourquoi, comment. C'est une bague de divorce. Et en fait, c'est un cadeau que je me suis fait de moi à moi.
6: J'ai eu pour la bague de divorce plus de 250 commandes pour cette bague. C'est complètement hallucinant.
3: Donc vous voyez, avec la bague de divorce, symboliquement, on reprend le pouvoir sur sa vie et on affirme son choix. D'ailleurs, cette mode a boosté les ventes de bagues de divorce, devenue un marché à part entière.
0: Oui, il est même demandé à certaines chaînes et à des scénaristes de simplifier les dialogues de séries et de films, justement pour qu'ils puissent être lus en accéléré.
3: Eh oui, pour satisfaire un public d'impatients. Moins de suspense, moins de romantisme, plus le temps pour les petits détails donc, plus le temps pour le charme, le regard, le silence qui façonne le récit. Faut que ça aille vite, hein, quitte à ce qu'on ne retienne rien. Mais quand on écoute en x2, bah on fait quoi du temps gagné? Eh ben on regarde 2 fois plus de contenu. Bah oui, et ça c'est tout bénef pour les plateformes. Allez, faisons un test. Alors si je vous fais écouter ça, ce débit-là, c'est un podcast qu'il y a sur notre radio, donc sur Ici. Est-ce que vous trouvez ça lent?
7: Et qu'on va du coup pouvoir mettre en place un...
3: Tu l'écouterais en accéléré?
8: Je pourrais l'écouter comme ça, je pense que ça ce serait pas gênant, mais c'est vrai que...
3: Je te le mets en x2, tu me dis si tu comprends.
7: J'ai vraiment l'impression d'avoir vieilli de 10 ans en quelques jours, j'ai des douleurs articulaires, il y a un moment où j'arrive pas à...
3: Oui, là oui, tu piges?
8: Oui, c'est facile à comprendre.
9: Je pense que le x1,5 il est pas mal. Là dans ce cas-là, le x1 marche bien aussi. Moi pour les podcasts ou les vidéos, souvent je l'accélère pas. Pour les vocaux, c'est utile. Juste le problème du x2, c'est que ça modifie la voix. Donc souvent, c'est moins agréable à écouter, c'est plus robotique. Mais en termes de compréhension, c'est pas un problème.
3: Bref, l'écoute en accéléré, c'est tendance. Mais à force d'écouter en x2, le risque est de diviser par 2 notre capacité à retenir les infos. Il y a une phrase de Woody Allen qui semble bien résumer tout ça. J'ai pris un cours de lecture rapide et j'ai pu lire Guerre et Paix en 20 minutes. De ce que j'ai compris, ça parle de la Russie.
0: Merci beaucoup, Muriel. Nous, on vous écoute en vitesse normale dans ce studio avec les enfants de Lussan. Parce que oui, j'ai dit Bussan, mais non. À Lussan, on écoute Ici Occitanie sur 96.7 et on vous retrouve en tout cas à tout moment sur ici.fr. Dans 6 minutes maintenant, l'actu locale à 11h avec le succès d'un tennisman toulousain qu'on soutient à Fonsorbes en Haute-Garonne, c'est Hugo Gaston. On en parle après Richard Marx.
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0: Richard Marx sur votre radio locale, ici Occitanie. Bonjour Sébastien Bretonneau.
1: Bonjour Alban Forlot, bonjour à tous.
0: Bon, c'est parti, c'est trop bien. Ouais. On joue et on gagne, surtout si on prend la voiture, c'est un bon plan avec vous.
1: Ben, il vaut mieux prendre la voiture parce que j'ai 30 euros de carte carburant à vous offrir. Alors à part les mettre dans votre voiture ou dans votre scooter, je ne vois pas ce que vous pouvez en faire. Les 30 euros de carte carburant pour vous faire un petit week-end bien sympathique ou tout simplement partir au travail aussi, hein, partir bosser. Parce que c'est compliqué de passer à la pompe en ce moment. Alors pour les gagner, il faut être malin comme un Toulousain. On joue tous les jours avec une archive de l'INA. Il faut commencer par nous appeler 05 34 43 31 31 pour jouer avec nous.
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1: Très belle journée de mardi avec ici Occitanie, le 11h. Les infos, Marion Chantreau, bonjour.
3: Bonjour Sébastien et bonjour à tous. La Chambre régionale des comptes pointe le retard de Toulouse en matière de logement social dans sa dernière enquête du mois de mai. Une attribution aboutit seulement pour 5 demandes dans la métropole toulousaine. Les délais d'attente sont très longs pour les demandeurs, 16 mois d'attente en moyenne en 2024. Historiquement très peu dotée en logements sociaux, Toulouse ne parvient pas à rattraper la croissance démographique. L'interview de notre invité sur ce sujet ce matin, le vice-président de la Chambre régionale des comptes d'Occitanie, est à réécouter en intégralité sur ici.fr. Au lendemain d'une journée historiquement chaude, la vague de chaleur qui déferle sur le pays va encore s'intensifier aujourd'hui. Des températures inédites pour un mois de mai, des records ont été battus hier dans 33 villes de France, dont Saint-Girons en Ariège, avec 34,1 degrés. On attend 33 degrés à Toulouse au plus fort de la journée, 36 degrés à Cahors dans le Lot. La porte-parole du gouvernement évoque 7 décès, dont au moins 5 noyades liées à l'épisode de forte chaleur qui traverse la France ces derniers jours. Le Stade toulousain est convoqué ce mardi devant la commission de discipline de la Ligue nationale de rugby pour non-respect du plafond salarial du top 14, un motif pour lequel le club a déjà été sanctionné à 2 reprises en cause des dépassements de ce plafond durant 3 saisons pour certains joueurs et des manquements à l'obligation de transparence durant une saison. Pour ces infractions, la commission pourrait sanctionner Toulouse de lourdes amendes. Le Toulousain Hugo Gaston a éliminé hier son compatriote Gaël Monfils en 5-7 à Roland-Garros. C'était le dernier tournoi de Roland-Garros pour Gaël Monfils. Hugo Gaston affrontera au second tour Francisco Cerundolo, 26e joueur de tennis mondial. Léon Marchand, qui participera cet été au championnat de France et d'Europe de natation, a décidé de s'entraîner au Cercle des nageurs de Marseille. Le Toulousain reste toutefois licencié au Dauphin du TOEC à Toulouse. Le quadruple champion olympique est actuellement en stage aux États-Unis, dans le Colorado. Il fera son retour en France le 15 juin. Et la météo, justement, Sébastien, pour cette journée de mardi, de la chaleur, du soleil.
1: Mais j'ai plus rien à ajouter alors. Vous avez tout dit.
3: Donnez-nous le détail un peu des températures.
1: Le soleil brille. Le détail sera dans les températures maximales pour cette journée de mardi. À Pamiers, Revel, Saint-Gaudens, Toulouse, 33 degrés. À Albi, Auch, Haute-Rive, Castel-Sarrazin, Castres, Caserres, Muret, je continue. Montauban-Villefranche de Lauragais, jusqu'à 35 degrés avec un vent d'autant qui souffle assez fort au cours de l'après-midi.
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1: Et on a besoin d'eau avec cette chaleur. Ouais. Donc il faut boire beaucoup. Des brumisateurs pour s'asperger le visage.
3: Oui, pour s'hydrater.
1: Pour se rafraîchir.
3: Et pas de sport en plein soleil.
1: Hein. On est d'accord. Merci beaucoup. Et la fraîcheur, elle est aussi sur Ici Occitanie avec Véronique Sanson.

0: Très belle journée de mardi avec votre radio de proximité ici Occitanie.
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0: Et c'est parti pour votre jeu. Entre 11h et midi, tous les jours, on vous propose d'être malin comme un Toulousain pour gagner 30 euros de carte carburant. Alors pour ce faire, c'est très simple. Trois candidats vont s'affronter jusqu'à midi. Chaque candidat va jouer avec une partie d'une archive de l'INA, l'Institut National de l'Audiovisuel. Une partie de l'archive de l'INA, archive régionale bien sûr, archive de 1990 aujourd'hui. On est en Ariège, reportage sur les sports fou. Je vous posais des questions en fait, puisque c'est un jeu qui est basé sur la mémoire et l'intuition, donc il va falloir bien écouter ce qui se dit. Donc à la clé, 30 euros de carte carburant. Pour vous inscrire, pour arriver jusqu'à moi, deux solutions. Soit vous passez un appel à Christine, soit vous pouvez aussi également jouer via WhatsApp, un petit vocal ou un appel directement. Le numéro, c'est toujours le même, c'est celui-ci.
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0: Et puis on est bien accompagné, vous allez être encouragé aujourd'hui. Tiens Naomi, tu peux nous dire dans quelle classe tu es? Tu es venue avec des camarades à toi?
3: Moi je suis dans la classe du CM1.
0: Ouais, à quel endroit?
3: À Luçon.
0: Dans le Gers. Et vous allez encourager les candidats. Je ne sais pas combien ils sont nombreux autour de nous hein, ce matin. Voilà, allez, vous nous appelez, on vous attend. On joue pour gagner 30 euros de carte carburant juste après Billy Paul. Mmh.

0: Très belle journée de mardi avec Ici Occitanie.
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0: Pascal, vous êtes à Beaumont-sur-Lèze. Bonjour à vous.
3: Bonjour Monsieur Sébastien.
0: Comment allez-vous?
3: Et vous-même, depuis le mois dernier?
0: Ben oui, super, parce que je suis bien entouré aujourd'hui. Je suis avec les petits reporters de l'école de Lussan, dans le Gers, école de classe de CM1 et de CM2. Comment ça va, les enfants?
4: Bien.
0: Oh là, ils dorment encore un petit peu à 11h15, Pascal. Mais ils vont vous encourager. Lila, est-ce que tu peux nous dire, c'est Lila, c'est ça? C'est quoi les petits reporters?
4: Alors, les petits reporters, notre école, on apprend à être journaliste. Et surtout dans le cadre du sport.
0: C'est génial. Tu as quel âge, toi?
4: 10 ans.
0: Ah là, c'est incroyable, Pascal, quand même. Hein,
3: ah ben, je vais pouvoir les inviter à notre tournoi du 27 juin de tennis de table à Muret. Il faut venir faire un reportage.
0: Ah ben voilà, ils vont venir faire un reportage. Voilà, on va voir ça. Pascal, sinon vous avez aussi assisté à ce jeu?
3: Oui, j'ai eu la chance d'être invité par vous-même suite à une participation au jeu et je suis venu avec vous voir comment ça se passait, l'envers du décor un peu.
0: Mmh. Bon, très bien. Et je crois que vous voulez nous faire un petit cadeau, c'est nous faire un petit extrait de la montagne de Jean Ferrat.
3: Oui, la montagne est si belle l'été.
0: Alors vous avez 15 secondes, on vous écoute.
3: 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Pourtant, que la montagne est belle, comment peut-on s'imaginer, en voyant un vol d'hirondelle, que l'automne vient d'arriver?
0: Eh ben voilà, il est déjà midi, il est déjà midi. Bravo!
3: J'entends le tonnerre gronder.
0: Non, pas du tout. Vous chantez très juste et puis vous connaissez les paroles par cœur. C'est vraiment génial. Allez, on joue avec une archive tout de suite. Je rappelle qu'il y a 30 euros de carte carburant à gagner. Archive de 1990 en Ariège. Reportage sur les sports fous. Vous savez que votre défi, c'est de faire fonctionner votre mémoire et votre intuition. Et donc, vous devez bien écouter ce début d'archive. Pascal, concentrez-vous.
5: Quand les sports deviennent fous, ou à l'inverse, quand les fous font du sport, quel que soit le point de vue que l'on adopte, l'événement se déroulait ce samedi dimanche en Ariège. Citons en vrac le saut à l'élastique, le ski sur éboulis ou encore le vélo tout-terrain. En avant donc pour les émotions fortes, Thierry Sentous, Richard Bois.
6: Ils sont 10 par équipe, avec au total 7 équipes à s'affronter sur tous les terrains pendant 2 jours. Le vélo tout-terrain, c'était hier matin. Au début de la deuxième journée d'épreuve, une course d'orientation où il faut allier vitesse, puissance et tactique. Un parcours de balise autour de Vic-de-Sos à boucler en moins de 50 minutes. Sport fou sur 2 roues, regardez la méthode.
0: Alors combien sont-ils par équipe? 7, 9 ou 10?
3: 10 par équipe.
0: Ça fait un point. Et combien d'équipes s'affrontent? 7, 10 ou 12?
3: 16.
0: Non, 7, 10 ou 12?
3: Ah, j'ai entendu 16, moi, donc je vais dire
0: 7. Ah, 16? Il a dit 16? Je sais pas. C'était 16 ou pas?
3: J'ai entendu 16 au téléphone.
0: Bon, ben alors, en tout cas, c'est la bonne réponse, puisque c'est pas 10 ou 12. Et alors, dans la suite du reportage, quelle question posera le journaliste? Est-ce qu'il demandera, est-ce que vous vous éclatez? Ou alors, est-ce que c'est compliqué de passer d'un sport à l'autre? Ou alors, est-ce que la course d'orientation est difficile? Quelle question posera-t-il?
3: Oh, je vais dire la 2, passer d'un sport à l'autre.
0: Votre radio préférée à Beaumont-sur-Lèze, c'est laquelle, Pascal?
3: Ici Occitanie.
0: Ouais!
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0: Il demandera si la course d'orientation est difficile. Et vous avez 2 points, c'est pas mal.
3: Ah bah écoutez, hein, on a fait ce qu'on a pu.
0: Ouais, et merci pour votre cadeau de chanson et tout ça, tout ça. Et les enfants vous encouragent encore. Bravo Pascal! Ouais! C'est trop trop bien, hein. Allez, bah, c'est maintenant à vous de jouer. Si vous faites 3 points, vous passez devant Pascal et vous pouvez peut-être gagner les 30 euros de carte carburant.
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0: Allez, on vous attend dans la joie et la bonne humeur juste après le dernier Zazie.

0: forte.
1: Le dernier Zazie sur ici Occitanie. On est avec l'école de Lussan dans le Gers, dans le studio, et les petits reporters de CM1 et CM2. Et avec toi, Nour, on peut l'applaudir, votre camarade Nour. Et Nour, pourquoi tu veux être journaliste, toi? Qu'est-ce qui te plaît?
2: Ben, ça me plaît déjà de parler devant plusieurs personnes, d'expliquer... d'expliquer plusieurs choses, les actualités aux personnes.
1: Non mais c'est trop bien, franchement. Tu as quel âge?
2: 10 ans.
1: Non mais c'est fou. Moi j'aurais été incapable de m'exprimer comme ça au micro à 10 ans. Allez, venez avec nous, participez à ce jeu et gagnez 30 euros de carte carburant. 05 34 43 31 31.
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1: Notre deuxième candidate habite à Toulouse et s'appelle Lauriane. Bonjour à vous.
9: Oui, bonjour Sébastien.
1: Et
9: bonjour,
1: vous êtes... Bonjour. Elle vous dit bonjour. Qu'est-ce que vous dites à Lauriane, des enfants?
10: Bonjour.
1: Ils sont super, hein?
9: Super.
1: Ouais. Vous avez des enfants, vous, Lauriane?
9: Non, du tout.
1: Et même moi non plus. Vous voyez, donc on a des enfants par procuration ce matin. C'est génial. Moi, j'en ai 15 là d'un coup. Donc, vous savez, ça fait bizarre d'avoir 15 enfants d'un coup. Lauriane, repos ce matin pour vous?
9: Oui, c'est ça.
1: Ouais. Et cet après-midi, au travail?
9: C'est ça, exactement.
1: Vous faites quoi dans la vie?
9: Alors, je suis commerciale.
1: Dans quoi? Dans quel secteur?
9: Dans le secteur spatial, aéronautique, spatial, voilà.
1: Vous devez adorer votre métier.
9: Complètement.
1: Bah ouais, amoureuse de votre métier. Et puis surtout, ce repos de ce matin, ça vous permet de jouer pour peut-être gagner les 30 euros de carte carburant en jeu. Les enfants de l'école de Lussan dans le Gers, ça donne quoi quand on encourage Lauriane? Je vous écoute, on vous écoute. Super, hein? Lauriane, vous avez une pression de dingue. Vous ne pouvez pas les décevoir, je vous le dis tout de suite, hein, après un encouragement comme ça. Alors, Pascal, qui a joué avant vous à 2 points, si vous faites 3 points, vous passez devant lui. Je rappelle qu'on joue tous les jours avec une archive régionale de l'INA, archive de 1990 en Ariège, reportage sur les sports fous aujourd'hui. Écoutez bien cette archive et on vous pose des questions dessus juste après.
11: Difficile la course d'orientation?
12: Dur, très dur. Des balises difficiles à trouver et physiques. Hein.
11: Vous avez utilisé quel type de matériel pour vous retrouver sur le circuit?
12: Une carte, tout simplement.
11: Pas de boussole?
12: Pas de boussole.
11: Je vois que vous êtes fait mal, là, qu'est-ce qui vous est arrivé?
12: J'ai sauté le barbelé un peu trop violemment.
13: Le ski sur Ibouli, vous connaissez, c'est la spécialité de Tarascon. La méthode est simple, mais physique, descendre en au moins 20 virages sautés, 100 mètres de dénivelé sur Ibouli. Record battu samedi en 22 secondes, sport fou sur caillou. Pour se rafraîchir les muscles, eh bien on plonge dans l'Ariège avec de la descente en kayak, en hydrospeed ou encore en ski flottant. Sport fou dans les eaux.
1: Bon, alors 2 questions pour vous, pour peut-être avoir 2 points. Pour la course d'orientation, quel objet a été utilisé? Une carte, une boussole ou un stylo?
9: Une boussole?
1: Et non, c'est une carte. Il n'y a pas de boussole qui a été utilisée. Est-ce que vous le saviez, vous les enfants, ce que vous avez écouté?
10: Oui.
1: Comme par hasard, ils le savaient. Tout à l'heure, on va les questionner, on va les piéger, parce qu'on va voir. Bon, alors sinon, combien de virages faut-il prendre? 9, 15 ou 20?
9: 20.
1: 20, bravo. Quel est ton prénom à toi? Victoria, tu le savais, t'avais la bonne réponse. Ah bien, écoutez, c'est bien, c'est une bonne réponse. Et au début de la suite du reportage, de quel défi parlera le journaliste? De saut en parachute, de saut à l'élastique ou de course à la nage? Alors, tout le monde lève le doigt dans le studio, donc tout le monde vous donne la réponse. Mais c'est à vous de la donner, Lauriane, d'après vous.
9: Vous pouvez répéter?
1: Saut en parachute, saut à l'élastique ou course à la nage.
9: Course
1: au hasard. Comment vous dites?
9: Course à la nage.
1: Vous auriez répondu ça, vous, les enfants, ou pas du tout? Non, bon, eh ben, quelle est votre radio préférée à Toulouse, Lauriane?
9: Ici, Occitanie.
1: Ouais.
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1: Aïe, aïe, aïe, c'est du saut à l'élastique.
9: C'est pas grave, merci.
1: Vous avez qu'un point, mais c'est pas grave, vous rejouez avec nous quand vous le souhaitez. Lauriane, c'était un plaisir de partager ce temps avec vous.
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1: Qui c'est qui a donné le numéro de téléphone là? C'est Lila? C'est toi? Tu le connais par cœur déjà le numéro de téléphone? Non, c'est pas grave. Bon, est-ce que ça va bien les enfants? Est-ce que vous passez une bonne matinée?
0: Oui.
1: Est-ce que quelqu'un veut prendre ma place?
0: Moi.
1: Ah là là.
0: Ouais. Moi.
1: Ouais, c'est vrai. Naomi?
14: Moi.
1: Eh ben, attention parce que tu vas prendre ma place tout à l'heure. On est OK? Tu vas venir à ma place. Et tu vas lancer le jeu. Tu vas présenter le jeu. Bon ben, Naomi va présenter le jeu.

0: Phil Collins et Philippe Bailey, Easy Lover.
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0: Un printemps pas comme les autres à Florence et les langues à l'honneur à Toulouse. Les printemps du lac de Florence, c'est les 30 et 31 mai prochains. Dans un cadre naturel et vivant, la musique entre en dialogue avec le patrimoine, tissant d'ailleurs un lien entre les lieux et les sons. Ce festival s'ouvre sur une proposition artistique originale où la comédienne Julie Depardieu et le pianiste Nathanaël Gouin mêlent théâtre et musique dans un duo sensible. La soirée se prolonge avec l'orchestre symphonique Out Toulouse autour du thème évocateur de la musique de cinéma. La programmation du samedi se fait sous la halle de Florence, le dimanche au bord du lac. Toutes les infos sur le site de la mairie. À Toulouse, les langues font la fête au 34e Forum des langues du monde dimanche prochain. Venez papoter en 120 langues avec 250 bénévoles entre stands et concerts. Et surprise, Claude Sicre offrira un mini-concert exclusif pour son nouvel album. Et aucune sous-langue, chaque culture est célébrée avec une agilité totale et une égalité totale. Le 34e Forum des langues du monde, c'est dimanche, place Saint-Cernin à Toulouse. Et ça commence à 10h.
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0: Et une très belle matinée de mardi avec ici Occitanie. Je suis très heureux de vous accompagner jusqu'à midi dans la joie, la bonne humeur, vous le savez, avec plein de cadeaux à gagner. Et la musique que vous aimez tout de suite avec Axel Red et Sensualité. Ciao.

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0: Tous les matins sur votre radio de proximité à 7h42, il y a la récré des Pitchouns. L'info à travers les yeux des enfants, c'est la récré des Pitchouns, ne manquez pas ce rendez-vous. Les Pitchouns, il y en a dans ce studio avec l'école de Lucent et classe de CM1 et de CM2 qui veulent absolument faire de la radio, notamment avec Jeannette et Victoria. Dis donc Jeannette et Victoria, est-ce que vous voulez bien nous rappeler le principe de ce jeu, Jeannette?
3: C'est le jeu Malin comme un Toulousain et vous allez écouter une archive de Lina sur les sports fous.
0: Ouais, très bien. Archive de 1990. Tu veux compléter, Victoria?
4: C'est l'archive de 1990 tournée en Ariège. Attention à bien écouter pour répondre aux questions.
0: Ouais. C'est un jeu qui est trop facile. Octave, qu'est-ce que tu en penses de ce jeu, toi?
5: Ben, vous êtes malin, du coup, comme le titre.
0: Toi, t'es plutôt malin, toi.
5: Je sais pas.
0: Tu sais répondre aux questions?
5: Oui.
0: Allez, venez jouer avec nous. On vous attend. Il y a quoi à gagner? Est-ce que vous vous en souvenez de ce qu'il y a à gagner? Qui veut répondre? Octave?
5: Une carte carburant pour 30 euros.
0: Ouais, et ben bravo. Alors, vous nous appelez ou vous nous envoyez un mot sur WhatsApp.
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0: La voix de Johnny Hallyday, J'oublierai ton nom. Très belle matinée à vous.
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0: Vous nous appelez pour gagner 30 euros de carte carburant pour être malin comme un Toulousain. Et aujourd'hui, on est avec l'école de Lucent, avec les. Dans le Gers, bien sûr, Lucent, je le rappelle, hein, avec les petits reporters de CM1 et CM2, qui avaient d'ailleurs un petit bonjour à envoyer. Amira et Raphaël, est-ce que. Qui veut nous parler de Média Pitchoun Bagatelle? Amira, je t'écoute.
3: Nous disons bonjour. Un bonjour en particulier à l'UCEP du Gers et à Média Pitchoun de Bagatelle.
0: Ouais. Et Raphaël, qu'est-ce que tu veux ajouter?
4: En ce moment, les Pitchouns sont sur la route d'Occitanie.
0: Ben c'est super, hein, vraiment ils sont formidables. Bonjour Pauline.
5: Bonjour.
0: Pauline, alors vous, est-ce que vous, à leur âge, quand vous étiez en CM1 ou CM2, vous faisiez de la radio aussi comme eux?
5: Ah non, pas du tout, j'avais pas cette chance.
0: Non mais c'est hyper impressionnant, et je veux vous dire, ils sont pas du tout impressionnés. Hein.
5: Ouais, c'est vrai.
0: Non, non mais c'est un truc incroyable. Pauline, ouais, qu'est-ce que, donc vous habitez à Massub, vous?
5: Oui, c'est ça, tout à fait.
0: Ouais. Et qu'est-ce que vous faites dans la vie?
5: Je suis restauratrice.
0: Ouais. Vous avez toujours vécu dans le Gers?
5: Non, j'ai vécu dans plein d'endroits en France. Je suis une nomade.
0: Vous êtes une nomade, très très bien.
5: Voilà.
0: Et ben les enfants vont vous encourager hein, tout de suite.
5: Parfait.
0: Pour alors parce que si vous marquez 3 points, vous c'est vous qui gagnez la carte carburant de 30 euros puisque je rappelle Pascal a 2 points et Lauriane a 1 point. S'il vous plaît, les enfants, est-ce que vous pouvez encourager Pauline comme il se doit. Alors là,
5: ils vont me porter chance.
0: J'espère aussi. Alors attention, première étape, on écoute donc une archive, on fait travailler sa mémoire, archive de 1990 de Lina en Ariège, reportage sur les sports fous. Vous avez une bonne mémoire dans la vie en général, Pauline?
5: Normalement, ça va, oui.
0: Alors concentrez-vous, c'est parti.
6: Et bien sûr, il n'y a pas de défi dingue sans saut à l'élastique. En plein cœur de Tarascon, il faut se jeter dans le vide de 40 mètres de haut. L'épreuve est qualificative mais n'apporte pas de points. Plus sophistiqué, le parapente avec une épreuve de durée et de précision d'atterrissage. Sport fou dans les airs. À 2 épreuves de la fin, c'est l'équipe de Tarascon qui est en tête, talonnée à 1 point par les transports lourds. Tout se jouera donc sur le ski nautique et la natation dans le lac.
7: Ben surtout, on s'attendait à ne pas être une si bonne place, déjà. Bon, pour nous, c'est bien d'être premier dans la première partie de l'épreuve.
0: Alors, où faut-il se jeter dans le vide? En plein cœur de Pamiers, en plein cœur de Foix ou en plein cœur de Tarascon?
5: Tarascon.
0: Oui, tout le monde a levé le doigt. Bravo! On vous applaudit, ça fait déjà un point. Bravo Pauline. À quoi s'attendait un des compétiteurs? À prendre son pied ou alors à ne pas être à une si bonne place ou alors à gagner?
5: À ne pas être à une si bonne place.
0: Bravo! Bravo Pauline! Plus fort les enfants pour Pauline! Pauline! Pauline! Pauline! Pauline! Pauline!
5: Pauline!
0: Vous êtes une vraie star. Vous êtes autant applaudi que Madonna ou Lady Gaga, c'est dire. Alors, dans la fin du reportage, et peut-être pour un troisième point, une victoire, que va préciser le journaliste sur l'équipe de Tarascon? Qu'elle a gagné une coupe qui sera exposée à la mairie? Ou alors qu'elle a empêché son adversaire de reprendre son point de départ? Ou bien qu'elle reste la meilleure, mais son humilité l'honore? La une.
5: Alors, bien entendu, je vais dire la 3.
0: Alors la 1, qu'elle a gagné une coupe qui sera exposée à la mairie, ou alors la 2, qu'elle a empêché son adversaire de reprendre son point de départ, ou alors qu'elle reste la meilleure, mais son humilité l'honore?
5: La dernière, l'humilité l'honore.
0: L'humilité l'honore, on vérifie.
7: On pense continuer à être aussi bien placé ce soir.
6: Et l'équipe de Tarascon ne croyait pas si bien dire, puisque sur l'eau à ski nautique et dans l'eau à la nage, elle tient tête jusqu'au soir à ses 6 poursuivants et empêche les transports lourds de reprendre son point de retard définitivement.
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0: Et vous avez 2 points, Pauline. Donc du coup, on va vous départager parce que vous avez fait 2 points comme Pascal.
5: D'accord.
0: Voilà, c'était pas la bonne réponse, vous l'avez entendu. Elle a empêché son adversaire de reprendre son point de départ. Vous restez près de votre téléphone, on va vous départager avec le défi du vol d'oiseau. Vous êtes vraiment à pas grand-chose de gagner la carte carburant de 30 euros.
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0: Le suspense est à son comble et les enfants de l'école de Lucent sont là. Vous allez bien les enfants?
8: Oui.
0: Ça se passe bien, les enfants?
8: Oui.
0: Vous êtes heureux d'être là?
8: Oui.
0: Eh bien, écoutez, c'est parfait.

0: Belle fin de matinée avec ici Occitanie et c'était One Republic. Qui va gagner la carte carburant de 30 euros entre Pascal et Pauline? On les départage. Qui sera malin comme un Toulousain? On va le savoir dans quelques minutes et dans moins de 10 minutes. 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

0: Philippe, Tim Sit, Henri Porte, Delila.
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0: Est-ce que Pascal et Pauline sont avec nous?
3: Oui.
4: Les deux P sont là.
0: Vous, Pascal, vous êtes à Beaumont-sur-Lèze et vous, Pauline, à Massebe. Alors attention, parce que comme vous avez deux points chacun, eh ben, je vais vous départager avec le défi du vol d'oiseau. Il va falloir trouver un nombre de kilomètres pour faire un vol d'oiseau. Évidemment, à chaque fois, je vais vous guider en vous disant si c'est plus ou si c'est moins, pour faire Toulouse-Cugnot. Mais attention, en passant par Auch, Toulouse-Cugnot à vol d'oiseau en passant par Auch, combien de kilomètres? Ça se situe entre 120 et 140 kilomètres. 120 et 140 kilomètres. Donc à tour de rôle, vos propositions, je vous guide bien sûr, et on joue par ordre d'apparition. Pascal, vous me faites votre proposition, je vous écoute.
4: Vous m'avez dit entre combien et combien?
0: 120 et 140.
4: Ben, 132.
0: 132, c'est moins, Pauline.
3: 127.
0: C'est plus, Pascal.
4: 131.
0: Ah, c'est gagné, Alors, bravo, bravo. Mais quand même, Pauline, vous avez une révélation à faire.
3: Oui, j'ai une grande révélation à vous faire. Je ne m'appelle pas Pauline.
0: Vous appelez comment?
3: Alors, je ne suis pas restauratrice. Je n'habite pas Massebe.
0: Oui.
3: J'habite à Lille-Arné, qui se trouve à quelques kilomètres de Lissan.
0: Oui.
3: Il y a une de vos petites invitées qui me connaît très bien.
0: Oui.
3: Je m'appelle Stéphanie.
0: Oui.
3: C'est la maman de Victoria.
0: Ouais, c'est ta maman Victoria. Tu l'avais reconnue ou pas? Tu l'avais reconnue? Elle est toute intimidée du coup, Stéphanie. Bon, bah écoutez, en tout cas, c'était super de vous avoir avec nous ce matin. Merci.
3: Est-ce que je peux dire quelque chose?
0: Allez-y, très vite.
3: Je voudrais remercier Madame Laporte, la maîtresse, qui est bien plus qu'une maîtresse pour nos enfants, les éveille et qui leur propose des choses incroyables. Merci, Madame Laporte.
0: Ben super. Et bravo à vous, Pascal de Beaumont-sur-Lèze. Vous gagnez la carte carburant de 30 euros.

0: Magnifique chanson de Michel Jonas. 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
0: Très belle journée de mardi avec nous, il est midi. L'heure des infos avec vous, Marion Chantreau.
2: Au lendemain d'une journée historiquement chaude, la vague de chaleur se renforce aujourd'hui sur le pays avec des températures inédites pour un mois de mai. Des records ont été battus hier, comme à Saint-Giron en Ariège avec 34,1 degrés. On attend 33 degrés à Toulouse au plus fort de la journée. La porte-parole du gouvernement, Maud Bergeon, évoque 7 décès, dont au moins 5 noyades liées à cet épisode de chaleur ces derniers jours.
0: Et pour profiter d'un peu de fraîcheur, la base de loisirs de la Ramée sur la commune de Tournefeuille attire du monde.
2: Même si la baignade n'est pas autorisée pour le moment, et le lac, on le rappelle, a été le théâtre de plusieurs noyades ces dernières années, il faudra attendre le 4 juillet pour une baignade surveillée. Ils étaient nombreux hier à piquer quand même une tête dans l'eau pour se rafraîchir, a constaté notre reporter. Quant au barbecue interdit en raison du risque incendie, la décision surprend et Pascal Daniel a rencontré pour ici Occitanie des contrevenants.
3: Effectivement, les barbecues au lac de la Ramée sont interdits par arrêté municipal depuis le 18 mars. Le maire Frédéric Parr a même publié une vidéo sur le site internet de la ville.
4: Avec le retour des beaux jours, vous êtes nombreux à vouloir profiter des espaces de la Ramée. C'est bien naturel, mais aujourd'hui, certaines pratiques ne sont plus autorisées. Désormais, tout allumage de feu est strictement interdit à la Ramée, y compris dans un barbecue.
3: Une vidéo qui n'est pas arrivée jusqu'à Nabil.
5: Je suis en train de me cuire des belles côtelettes au barbecue, avec quelques oignons et des tomates.
3: Et il n'est pas le seul à faire griller sa viande en cette fin mai autour du lac de la Ramée, souligne-t-il.
5: Mais vous voyez ici, il y a des traces du crime là. Je ne suis pas le premier à avoir fait un barbecue, j'ai l'impression. Donc, je suis juste venu sur un endroit où il y avait du charbon, je me suis dit c'est sûrement autorisé.
3: L'odeur est alléchante, les enfants se régalent. Impensable pour Nabil d'éteindre le feu.
5: En tout cas, je veille. J'ai des bouteilles d'eau dans la glacière au cas où.
3: Les barbecues en libre accès ont été retirés du lac de la Ramée en raison du risque d'incendie élevé dans cet espace naturel. L'arrêté du maire interdit aussi les réchauds et les barbecues transportables.
2: Et une vingtaine de pompiers de la Haute-Garonne ont passé une partie de la nuit à lutter contre un feu de hangar agricole contenant 2000 tonnes de paille qui s'est déclaré peu après 3 heures du matin au Burgo, au nord de la Haute-Garonne. Le feu s'est propagé à un tas de fumier de 2000 tonnes. Un dispositif est toujours en place pour finaliser l'extinction et assurer une surveillance.
0: Toulouse, mauvais élève en matière de logement social.
2: La Chambre régionale des comptes d'Occitanie vient de publier une enquête sur la grande agglomération toulousaine observée à la loupe entre 2019 et 2024. Il y a 2 ans, une attribution seulement aboutissait pour 5 demandes de logement social. Les délais d'attente pour les demandeurs sont d'environ 16 mois. Historiquement très peu dotée en logement social, Toulouse a du mal à rattraper la croissance démographique. Il y a eu pourtant un effort de construction, nous a expliqué notre invité à 8h moins le quart, l'un des artisans de cette enquête, Patrice Ross, vice-président de la Chambre régionale des comptes d'Occitanie.
6: 2009, c'était 1000 logements construits par an. 2024, on est à 3000 logements. Est-ce que c'est suffisant? Non, parce qu'en même temps, la demande, elle est toujours très forte. Elle s'est accentuée. Plus de 30% de demandes. Et en 2024, il y avait 55 000 personnes qui attendaient un logement social. 12 000 habitants par an qui viennent dans l'agglomération toulousaine. C'est sûr que ça accentue la demande. Avec un point particulier propre à la France, l'accès au logement social est vécu comme universaliste. Donc, des critères essentiellement de rémunération qui font que 72% des Français pourraient prétendre à un logement social.
2: Et l'interview intégrale de notre invité, vice-président de la Chambre régionale des comptes d'Occitanie, est à retrouver sur notre appli ici. On l'a appris il y a quelques minutes, un car scolaire transportant des enfants a été percuté par un train ce matin dans le nord de la Belgique, en Flandre, faisant plusieurs morts. La police fédérale refuse pour l'heure d'évoquer un bilan. Le Stade toulousain est convoqué aujourd'hui devant la commission de discipline de la Ligue nationale de rugby, une fois encore pour non-respect du plafond salarial du top 14, un motif pour lequel le club a déjà été sanctionné à 2 reprises. Cette fois, le Stade toulousain doit de nouveau répondre à des infractions au règlement, et ce sur les 4 dernières saisons. Ça concerne au moins 2 joueurs, il risque de lourdes amendes. Le Toulousain Hugo Gaston s'est qualifié pour le second tour de Roland-Garros, hier soir en 5-7 face à Gaël Monfils, qui a fait ses adieux à la terre battue de la Porte d'Auteuil. Gaston affrontera au second tour l'Argentin Francisco Cerundolo, 26e joueur mondial. La météo pour cet après-midi, Sébastien.
0: Le soleil qui brille avec le vent d'automne qui souffle assez fort au cours de la journée. Les températures maximales à Pamiers, Revels, Saint-Gaudens, Toulouse, 33 degrés. À Albi, Auch, Haute-Rive, Castelsarrasin, Castres-Caser, Muret-Montauban. Ou alors du côté de Villefranche de Lauragais, jusqu'à 35 degrés. En fin de semaine, on aura jusqu'à 36, 37 degrés. Très belle journée avec ici Occitanie.
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8: Bonjour la France, j'espère que tu vas bien la France. J'espère que t'as pas trop chaud la France, que c'est hein, c'est chaud. Hein
9: c'est chaud, il fait chaud. Bonjour Valérie.
8: Comment ça va?
9: Ah bah j'ai chaud.
8: Alors je vous rappelle que vraiment alors par chance,
9: oui,
8: la personne a remporté hier la première manche. Comment vous dire que aujourd'hui, bien évidemment, c'est moi qui vais gagner. Je vous rappelle que toute la semaine, nos candidats vont s'affronter pour se sélectionner pour la finale de vendredi. Le premier prix, c'est un week-end de roi, les gars. Oui, c'est un week-end exceptionnel à Autun, à l'occasion de quelque chose de royal. Oui, c'est l'Augusto du Nom, le rêve du roi. C'est pour deux personnes. Alors attention, c'est votre radio ici et l'office de tourisme du Grand Autunois Morvan qui vous invite à l'occasion du rêve du roi. Attendez, je ne vais pas prononcer ça d'une façon exceptionnelle.
9: Allez-y, allez-y.
8: Augusto Dunum. Voilà. Alors, vous partez le vendredi, vous choisissez votre transport parce que le transport est compris, train ou voiture. Vous allez dormir deux nuits à l'hôtel de la gare. Les petits-déj, les dîners, les déjeuners sont inclus. Et vous allez évidemment visiter, ça va être super, parce que vous allez visiter la magnifique ville d'Autun, le musée, le site archéologique du Mont-Beuvray, le château de Couches. Mais attention, c'est pas tout. Parce que le climax, c'est le vendredi soir. Parce qu'à la nuit tombée. Mais oui, à la nuit tombée, le théâtre antique d'Autun va s'illuminer et ça va devenir la scène de l'un des plus grands spectacles historiques de France. Un show monumental. Et ça, croyez-moi, vous êtes peu près de l'oublier. Ça, c'est le premier prix. Le deuxième prix, c'est quoi?
9: Bonne journée, rendez-vous demain, c'est la fin d'Otaquet. Tellement de cadeaux, c'est tellement merveilleux qu'on a, voilà, on prend un temps de dingue. Bah, allez, vous le savez, on a du bon café.
8: Bien sûr.
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8: Bien sûr.
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8: Jingle. On accueille nos deux candidats du jour, Colin et Marie-Laurence. Bonjour.
9: Bonjour.
10: Bonjour.
11: Bonjour. Bonjour à tout le monde et bonjour.
8: Alors.
9: Oula. Ça part mal.
8: Mec, tu me vois plus. Alors, Colin, tu joues avec ici Gascogne. Tu as 25 ans. Tu habites à Mont-de-Marsan. J'ai bon?
10: Exactement. Impeccable.
8: Alors, tu es en couple avec Élise. Et on a un petit métier, un petit métier dans l'immobilier, hein? Qu'est-ce que...
10: Exactement.
8: Alors, qu'est-ce qu'on
10: Exactement,
8: fait?
10: Exactement, dans l'immobilier.
8: Alors, tu fais quoi?
10: Je cherche des maisons à vendre, j'essaie de les vendre, et puis si tout se passe bien, après, moi, je suis notaire avec les clients.
8: Ah, voilà, un beau métier, vendre des maisons. Petit, tu voulais quand même bosser dans les voitures, donc...
10: Exactement, j'ai quand même assouvi mon rêve. Pendant 4 ans, j'étais vendeur de voitures chez plusieurs marques françaises et étrangères.
8: Et voilà,
10: donc là j'essaye d'autres choses.
8: Eh ben t'as bien raison. Alors tu fais beaucoup de rugby, hein. Tu en as fait beaucoup et maintenant tu fais du triathlon. Tu es un grand sportif.
10: Exactement.
9: Oui.
10: J'ai essayé de me dépenser. J'ai fait pendant 15 ans du rugby effectivement et là je choisis un truc un peu plus complet avec le triathlon qui allie 3 disciplines, natation, vélo et course à pied. J'en ai fait un samedi où j'avais toute ma famille qui était là, donc c'était super.
9: Oh, il m'a perdu là, il y a trop de sport là.
8: Trop de sport.
9: Je suis perdu là.
8: Bon, en même temps, tu bricoles pas, hein, tu comptes un peu sur ton père qui lui est bricoleur, c'est ça?
10: C'est ça, lui est très bricoleur. Je me rappelle quand j'étais petit, je disais si mon papa, s'il existait un métier où il faut tout faire, mon papa il le ferait.
8: Eh ben voilà.
10: Donc, mais il n'a pas cette qualité, il ne l'a pas passé. Non.
8: Ah, bon, bah, c'est pas grave, on ne peut pas tout faire. Hein. Il y a un moment donné, tu cuisines, tu fais des tartes salées, enfin, on est à ça de Top Chef si j'ai tout compris.
10: C'est ça, j'ai raté l'inscription, mais oui, il faudra que je m'inscris dans quelques années. Ouais.
9: Des appartements sur M6, de Top Chef sur M6, vous parlez de brico-déco sur M6.
8: Oui, bah évidemment.
9: Dites-moi, vous revenez pas sur M6
8: On sait pas, on verra bien.
9: Oh, attends, tout le monde le sait.
8: Alors, mon petit chat, c'est la première question vraie ou faux qui peut te permettre de marquer un point. Tiens, je te mets une petite chanson.
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8: Alors, figure-toi qu'à Toulon, il y a un livreur qui distribue gratuitement des pizzas au volant d'une Ferrari. Est-ce que c'est vrai ou faux? Top chrono, 5 secondes.
10: Je dirais faux.
8: Et non, c'est vrai. Et oui, il y a un pizzaïolo qui a distribué gratuitement des pizzas avec sa Ferrari dans plusieurs quartiers de la ville. C'était, bon, ça a été relayé sur plein de réseaux sociaux. C'était pour faire connaître son restaurant. Et lui, il y en a qui choisissent les flyers. Lui, il a carrément loué la Ferrari et offert des pizzas, ce qui est pas mal aussi. Pas de points pour Colin.
9: Marie-Laurence est avec nous, avec Ici Occitanie. Comment ça va, Marie-Laurence? Ah là, c'est toi qui as un téléphone de toute nouvelle génération. Je sens que ça va être pratique. Marie-Laurence, est-ce que tu nous écoutes bien?
11: Je m'entends très bien quand vous étiez à côté de moi.
9: Ouais, alors ne bouge plus, ne respire plus. Parce que voilà, je ne sais pas si tu es dans un garage, dans une salle de bain. En tous les cas, on est ravis de t'accueillir. Tu habites à Calmont, c'est en Haute-Garonne. Divorcée, situation maritale, mais heureuse, Marie-Laurence.
11: Oui, oui, ça va, ça va. Je ne me refonds pas tous les soirs dans mon lit. Je sors, je vais au théâtre, je fais plein de choses.
9: Ah, bah ça c'est bien, on adore. Voilà, quand voilà, vous êtes dynamique, vous faites plein de choses. Tu as deux enfants, Arthur et Charlotte, la petite vingtaine. Qu'est-ce qu'ils font, Arthur et Charlotte, dans la vie?
13: Eh ben, Charlotte a fini ses études. Elle cherche actuellement un emploi. Et Arthur est à moitié, je dirais, études. Il est parti faire une année de césure en Australie. Ouais. Et il va bientôt revenir là pour faire son master.
9: Pour faire son master, c'est ça? C'est ce que j'ai compris.
13: Master, ouais.
9: Bon, bah, plein de bonnes choses pour Arthur. Alors, on t'appelle Lolotte, on t'appelle Marilo, on t'appelle pour tes enfants. Comment ils t'appellent, tes enfants?
13: Même.
9: C'est à l'anglais, vous savez que je suis nul en anglais.
8: Oui, mais enfin, quand même, c'est la base.
9: Ah, et Marie-Laurence, elle travaille dans l'aéronautique.
11: Et oui, comme beaucoup de gens, qui créent sur Toulouse.
9: Oui. Ah oui, bah oui, t'es surtout. Qu'est-ce que tu fais dans l'aéronautique? Parce que c'est large, hein, pour le coup.
11: Oui, assistante d'équipe.
9: Assistante d'équipe, d'accord. T'as une équipe de combien?
11: Oh, presque 40 personnes.
9: D'accord, ah oui, donc ça fait un petit peu de monde. Et avant, t'étais documentaliste technique, et plus jeune, t'aurais aimé avoir une librairie. Voilà, on commence à savoir plein de choses.
11: Ouais.
9: Ah ouais.
11: Oui.
9: Bah, t'as un amour.
11: C'est toujours mon rêve. Hein.
9: Eh ben, il est jamais trop tard, hein, franchement. Pourquoi
11: oui,
9: pas?
11: Oui, oui.
9: Allez, nous allons jouer. Marie-Laurence, bienvenue dans la compétition. Un premier point peut-être à gagner maintenant pour partir à Autun, notre destination de la semaine. Voilà.
8: Qui passait par là a tout emporté.
9: Secrètement, j'ai toujours rêvé qu'elle fasse un autre tube. J'ai toujours, voilà, j'attends toujours d'ailleurs. Parce que j'adorais, moi, comme un ouragan.
8: Très bien.
9: Voilà. Alors, question. La climacophobie et la peur de la pluie et des ouragans. C'est pour ça qu'on écoutait Stéphanie. Je répète cette question, est-ce que c'est vrai ou faux? La climacophobie et la peur de la pluie et des ouragans. Top chrono, 5 secondes.
8: Hein?
9: Comment?
11: Faux.
9: Faux. Faux. La climacophobie, tu as raison, désigne en réalité la peur, alors c'est fou ça, la peur des escaliers. Je savais pas que ça portait un nom. Climacophobe, c'est celui qui a peur de tomber dans les escaliers.
8: Eh ben, voilà, c'est super. Colin, pas de points. Marie-Laurence, un point. Et là, tout de suite, vous écoutez ici. Et on va danser, on va bouger son petit boule avant l'été. Pour une begin avec toi, Marc Lavoine. Pour une begin avec toi. Allez, à tout de suite, mes chéris, on vous kiffe.

0: Oh, pour une biguine avec des glaçons, avec la citronnade, avec la petite pantalo et la fraise à l'eau, là. On a envie de se rafraîchir avec Marc Lavoine.
1: Eh ben oui.
0: Sur ici fraîcheur.
1: Jingle.
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0: Il fait frais à Autun. Pareil que c'est bien.
1: Bah,
0: un petit coin d'ombre sympa.
1: Ouais, ça dépend. Hein. Tout le monde, toute la France est sous la canicule, là, monsieur. Hein,
0: oui, mais sous les arbres.
1: Voilà. Alors, on joue avec Marie-Laurence, qui joue avec ici Occitanie, et Colin, qui joue avec ici Gascogne. Mmh. Ça va, sinon, je vais m'acheter des mots, je reviens. Mmh. Alors, Colin, qui est donc agent immobilier, tu es aussi administrateur de l'association Les Colosses aux Pieds d'Argile. Et alors, parle-nous donc de cette association. Qu'est-ce que c'est? C'est fait pourquoi? Comment? Pourquoi? Voilà.
3: Exactement, je suis administrateur depuis 2019 dans cette magnifique association qui a été lancée par Sébastien Boyer, un ancien joueur de rugby professionnel qui a été victime de viol. Et donc cette association a pour but de lutter contre ce fléau qui en avance sur ce sujet, mais il y a encore énormément de pas à franchir. Donc voilà.
1: Eh ben, c'est une très belle association. Et tu en as créé une toi-même qui s'appelle les Cagouillous. Et qu'est-ce qu'on fait dans les Cagouillous? Les Cagouillous?
3: Alors les Cagouillous, ça veut dire en patois, ça veut dire escargot.
1: Et oui.
3: C'est une association de copains de rugby qu'on a créé récemment pour partager des moments, promouvoir le rugby amateur. Et donc là justement, je passe un petit appel, on fait un tournoi de rugby à 5 flags le 20 juin à Grenade-sur-Adour. Donc voilà, c'est juste pour un petit peu par les temps qui courent, se rassembler, nous promouvoir le rugby, ce qu'on sait faire, le rugby amateur, etc.
1: Eh ben oui, et puis surtout, par les temps qui courent, effectivement, c'est pas mal de prôner la bienveillance et le rassemblement. Alors, on a une petite habitude avant d'éteindre la lumière, on scrolle sur Twitch ou YouTube.
3: Oui, un peu trop.
1: Et voilà, alors c'est quoi tes chaînes Twitch préférées?
3: Oh, je regarde un petit peu de tout, comme à l'image de la musique, j'écoute beaucoup de variétés. Et là c'est pareil pour Twitch et YouTube, beaucoup de créateurs de contenu. Ce week-end notamment à Bordeaux, il y avait un match de rugby organisé par des créateurs de contenu qui était très sympa. Donc voilà, ça me permet, c'est mon divertissement vraiment.
1: Eh ben voilà, c'est ton petit somnifère. Alors, Colin, voici la deuxième question, vrai ou faux. Essayons de la gagner. Tiens, je te mets une petite chanson. Colin. Pour ceux qui n'ont pas vu le film, c'est Ice-T qui chante ce film.
0: C'est très bien, ça. J'adore.
1: Merci Céline d'avoir trouvé ce morceau exceptionnel. Alors, écoute bien la question. Grâce à l'IA, il est possible d'inventer de nouvelles couleurs. Est-ce que c'est vrai ou pas? Top chrono, 5 secondes.
3: Je dirais vrai.
1: Non, c'est faux. Il est impossible, même pour l'IA, d'inventer une nouvelle couleur que l'œil humain n'a jamais vue. Parce que notre vision reste limitée aux couleurs que nos yeux peuvent percevoir. Donc non, pas de point, Colin.
0: Marie-Laurence, qui pour l'instant a un point avec ici Occitanie, qui travaille donc à Toulouse, dans l'aéronautique, la ville rose, Marie-Laurence. Alors Marie-Laurence, elle fait du sport. C'est quoi le sport, là, le postural ball? Qu'est-ce que c'est que ça?
4: C'est ça. Mais alors, moi, je suis pas une grande sportive comme Colin. Hein.
0: Oui.
4: Moi, je fais ça sur mon lieu de travail, entre midi et deux, avec mes copines. Le but, c'est de travailler les muscles profonds et surtout de gagner au niveau de l'équilibre. Voilà.
0: Ah oui, c'est intéressant. Travailler les muscles, c'est ce qu'on fait régulièrement avec Valérie.
1: Ah bah, moi, je le fais tout le temps.
0: Hein. Regarde, on prend des stylos, on les soulève, on a fait travailler les muscles.
1: Ouais.
0: De la marche, du vélo. Tu participes même parfois à des marches qui luttent, qui permettent d'apporter sans doute ou qui filent le cancer du sein. Voilà, tu participes à des choses associatives, si j'ai bien compris.
4: Oui, tout à fait. Oui, parce que c'est quelque chose à laquelle je suis très sensible.
0: D'accord.
4: Il y a pas mal il y a des cancers du sein, hélas, dans ma famille. Il y en a plusieurs. Donc, quelque chose qui me touche beaucoup.
0: Ben c'est bien, il faut penser à se faire dépister, c'est très important. Alors Valérie va pas être contente parce que madame est une catastrophe, c'est la caca, c'est la tata en bricolage.
1: Ah bah ça s'apprend, hein.
0: Mais à quel point c'est la catastrophe?
4: Oh ben là, récemment j'ai pensé un vieux meuble, je l'ai peint à peu près correctement, et puis j'ai dit bon allez, je passe une petite couche de vernis, mais le vernis, ben j'en ai trop mis et il y a eu des coulures, voilà.
0: Il se passe quoi quand on met trop de vernis, du coup?
1: Eh ben, on ponce, on reponce et on remet du vernis doucement.
0: Il faut tout refaire, quoi.
1: C'est pas très grave, ça.
0: Ouais, bon. Allez, tiens, juste avant de jouer, raconte-moi, c'est quoi ce cours d'Ikebana que tu prends? C'est quoi, ça?
4: Ah oui, que je prenais, oui, oui. Ben, j'ai eu une période, c'est de l'art floral japonais. Ben voilà, réunis toutes, et puis on apprend à composer des bouquets japonais. Voilà, dans les règles de l'art, ouais, c'est divin. Je ne sais
0: pas, c'est une discipline artistique pour composer le bouquet. Ce que tu disais, ça s'appelle Ikebana japonais. Oui. Tu connais?
1: Ah oui, je connais, oui.
0: Ah oui.
1: Et oui,
0: c'est là qu'on boit la culture.
1: Ça s'appelle la culture générale.
0: Voilà. Allez, Marie-Laurence, c'est bien. Oui. On apprend tous des choses dans cette émission. Voici une question. Et Walker Texas Rangers, on rejoint Rangers.
1: Oh là là, cette série, mon Dieu.
0: Oh, Valérie, j'ai envie de prendre mon 4x4 et partir dans le Californie. Enfin, pas en Californie, dans le Texas. Oui, parce qu'il est question du Texas. Marie-Laurence, t'as un état américain.
4: Oui.
0: Le Texas, c'est plus grand que la France. Je l'affirme. Est-ce que c'est vrai ou faux? Top chrono, 5 secondes.
4: Oui.
0: Le Texas serait plus grand que la France?
4: Oui.
0: Oui. Tu as raison, 695 000 km², alors que la superficie de la France est de 549 000. Ça paraît fou, hein, même si on additionne les territoires d'outre-mer, etc., etc. Non, le Texas est bien plus grand que nous. Bravo.
1: Et voilà, deux pour Marie-Laurence. Colin, on va se mettre une petite pile, hein, mon petit chat. Le temps d'écouter Sous le vent. Ah, Sous le vent. Garou, Céline Dion. C'est une chanson romantique pour les couples pendant les karaokés. Vous écoutez ici, on vous aime, à tout de suite mes petits chéris.

0: Exactement, Céline Dion, Garou sous le vent, 16 concerts attendus à Paris pour Céline Dion quand même. C'est l'événement, la rentrée, Valérie, Céline Dion.
1: Jingle.
2: Elle n'aime pas Céline Dion.
1: Non, je m'en fous, surtout vu le prix des places.
0: De c'est vrai.
2: C'est
1: enfin, à un moment donné,
0: allez, c'est
1: trop cher, quoi. Voilà. Ouais. Faites des prix moins chers de concerts. Allez, nous sommes avec Colin, qui n'a pas de points. Tu n'as pas de points. Donc là, on va faire... Oui, il y a le quiz musical. T'aimes la variété française. J'espère que tu vas trouver les deux mots à trouver. Alors, il y a un truc que j'aimerais comprendre. Si t'étais un animal, tu voudrais être un singe. Oui. Lequel?
3: Alors, pas, on va dire le, comme ça, Louis. Pourquoi le singe? J'avais pas trop d'idées, mais c'est vrai que le singe, ça m'a toujours, les singes en général, ça m'a toujours fasciné, dans le sens où c'est l'animal qui évidemment se rapproche le plus de l'homme dans son comportement, etc. Ouais. Et ça peut donner scène à ça peut donner une image à des scènes assez cocasses, donc c'est assez drôle.
1: Donc tu veux être un ouistiti comme dans Indiana Jones, tu veux pas être un chimpanzé ou un gorille, tu veux être un ouistiti, un truc un peu malin, quoi.
3: On verra, je laisserai choisir la nature. Si
1: ok, d'accord. Bien, alors, comme je te l'ai dit, c'est le quiz musical. Là, on est parti sur les deux mots manquants. Je vais te faire écouter une chanson de Claude Nougaro. Et évidemment, quand le mot est à trouver, tu entendras le bip, bip. Et on fera un point après. Écoute bien Claude Nougaro.

0: Latin rock.
1: Alors, dès l'aérogare, j'ai senti le choc, un souffle, un remous hard rock. Dès l'aérogare, j'ai changé d'époque, commande, ça, sur les starting blocks. Top chrono, 10 secondes, c'est quoi les deux mots?
2: Alors, pour le premier, je dirais barbare.
1: Ouais.
2: Et le second, démarre.
1: Ok. Eh ben, on va écouter tout de suite. Si t'as raison, c'est parti.

0: t'es bien réveillé là, c'est bien. Deux points quand même.
1: Marie-Laurent, c'est le clin d'œil pour toi, toi qui es de Toulouse. T'aurais pu tomber sur Claude Nougaro, ça aurait peut-être été simple finalement pour toi.
2: Ben ouais, mais bon, allez, au moins mon adversaire a remonté, c'est tant mieux pour lui.
1: C'est vrai. Tu sais, moi hier, j'ai eu un candidat, à 1h moins 10, il était encore à 0. Hein, donc, et puis finalement, il l'a gagné. Non, c'est juste histoire de vous rappeler que j'ai déjà un candidat. Bref. Marie-Laurence, qu'est-ce qu'on fait? On joue tout de suite? Elle n'a pas réagi. Tu réagis plus, hein? Tu ne dis plus rien.
0: Oh là là, moi, tu sais, j'ai.
1: Ouais, non, mais voilà, t'es passé à autre chose. Allez, on y va tout de suite pour ton quiz musical. Donc, c'est une chanson de rock voisine.
2: Ah!
0: Ah!
1: C'est la plus connue, c'est Hélène. La chanson va s'arrêter à deux reprises et tu l'as compris dès que tu entends les. Eh bien, il faudra trouver les deux moments quand on y va. Seul sur.

0: Voilà, alors, seul sur le sable, les yeux dans l'eau, mon rêve était trop beau, qui s'achève. Tu partiras à 100 000 lieues de moi, comment ton sourire? Top chrono, 10 secondes.
1: Alors là, je pense que je vais avoir zéro, hein. Je vais être magie, le premier mot.
0: Ouais.
1: Et le second, c'est retrouver, mais franchement, j'y suis pas du tout, je pense.
0: Tube de 1989, numéro 1 du top 50 pendant des semaines, il y en a pas un là, t'as pas tapé dedans, hein. Alors on écoute, ouais. Seul sur le sable.
2: Les yeux dans l'eau.
0: Jusque là, tout va bien.
2: Mon rêve était trop beau.
0: La saison.
2: L'été qui s'achève, tu partiras.
1: Oui.
2: À 100 000 lieues de moi.
0: Comment
2: oublier ton sourire.
0: Et tellement de souvenirs. Et ben le souvenir des points qui s'éloignent pour toi. Hein.
3: Alors,
1: J'ai d'autant plus honte que je l'ai vu en concert.
3: Oh, et bravo. Alors. Et ben voilà. Bon allez, ça fait deux partout. Deux pour Colin, deux pour Marie-Laurence. Là tout de suite, c'est l'heure de la réclame et l'actualité dans vos régions grâce au 44 local de votre radio ici. À tout de suite.
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0: 23h. Et puis c'est aussi dimanche de 11h à 18h. C'est un événement ici Occitanie. D'ailleurs j'y serai en direct samedi de 11h à midi. Entrée gratuite sur ce grand marché des producteurs locaux. Ateliers, concerts, démonstrations d'alimentation responsable au Grand Rond de Toulouse ce week-end. Et puis samedi en Haute-Garonne, c'est aussi la fête mondiale du jeu sur la place Jean Jaurès de Villeneuve-Tolosane. Ludotolo 31 vous attend de 11h à 19h30. Entrée libre, jeux de construction, coopératif, jeux de bois aussi, maquillage et sculpture de ballon pour les enfants.
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3: Je vous rappelle que Colin et Marie-Laurence sont à égalité 2 points. Ils tentent de se qualifier pour la finale de vendredi. Le premier prix, c'est un week-end exceptionnel à Autun à l'occasion d'Augusto Donum, le rêve du roi pour 2 personnes. L'office de tourisme de Grand Autunois Morvan vous offre un week-end de rêve. Vous aurez l'hôtel de la gare, vous aurez tous les déjeuners, les petits déjeuners, le transport compris. Vous visiterez la ville d'Autun, son musée, le site archéologique du Mont Beuvray, le superbe château de Couches, mais c'est pas tout. Parce que le vendredi soir, à la nuit tombée, le théâtre antique d'Autun va s'illuminer et deviendra la scène de l'un des plus grands spectacles historique de France. Ça, c'est le premier prix. Et le deuxième prix, c'est la machine à café Malongo,
4: eh oui,
3: avec ses 32 dosettes et ses 6 verres en verre. Reprise de... Hein ? Allez, jingle !
4: Bah oui. On salue l'équipe d'ici Bourgogne, d'ailleurs.
3: Exactement,
4: pour ce beau cadeau.
3: Exactement, ici Bourgogne, quelle belle région, la Bourgogne.
4: Moutarde, disons.
3: Mais non, le vin de Bourgogne, mon Dieu.
4: Les hospices de Beaune.
3: Oui.
4: Vous allez bientôt connaître.
3: Alors, Colin, tu as repris la main, tu as 2 points, je suis très contente. On va continuer sur cette lancée. Alors, comme ça, pour l'anniversaire de ta sœur, tu lui as offert une pochette de jeux à gratter. Hein ? Hein ? Hein ? Hein ? Et dedans, il y avait... Un faux ticket gagnant à 20 000 euros ?
4: Non.
5: On m'a calmé, hein. Normalement, ça doit être plus gros la somme.
3: Non, mais attends, tu lui as mis dedans un faux ticket. Donc, elle regarde, elle découvre qu'elle a gagné 20 000 euros, elle est comme une dingue. Toi, pendant ce temps-là, évidemment, tu filmes.
5: Exactement.
3: Et alors, qu'est-ce qui se passe-t-il ?
5: Et alors, la réaction est assez hilarante. Au début, je voulais vraiment faire une plus grosse somme. Mais c'est vrai, bon, elle n'a pas de problème cardiaque, parce que bon, je ne voudrais pas non plus être débile à ce point-là. Mais je voulais faire une plus grosse somme, on m'a calmé. Et donc, dans une pochette de tickets à gratter, il y en avait plusieurs, j'avais mis au milieu ce ticket à gratter, faux ticket à gratter. Et donc, elle a gratté les 3 couronnes, ah, bêtais, 20 000 euros, donc elle explose de joie. Et donc, au bout de 10 secondes, moi, j'ai pas pu me retenir de rire. Et voilà, elle est très vite descendue, malheureusement.
3: Alors, comme elle est pas, voilà, elle a pas trop digéré d'avoir une fausse joie, elle s'est un petit peu vengée, parce que pour ton anniversaire, elle est arrivée avec quoi comme cadeau ?
5: Avec un nouvel iPhone.
3: Ah, voilà.
5: J'avais toute ma famille qui était réunie, et donc elle est arrivée avec une poche d'une marque d'opérateur, et elle m'a amené la boîte de l'iPhone, en me disant, voilà, on s'est tous cotisés. Donc, le retour de la médaille a été très, très dur.
3: Parce que t'as ouvert la boîte, et il y avait quoi dedans ?
5: Il y avait un vieux téléphone.
3: Et oui, il y avait un vieux Nokia avec le serpent, tout ça, là. Eh ben, elle s'est bien vengée, bien fait pour toi. Voilà. Enfin, c'est très drôle, hein. Ceci étant dit, je trouve que c'est une très, très bonne vanne. Alors, on va essayer de marquer 3 points de plus avec la question à choix multiples. Je te pose la question, je te propose des réponses. Mon top chrono, tu auras 10 secondes pour me donner la réponse. Tiens, une petite chanson. Avec Monsieur Eddy qui chante Soif d'aujourd'hui. Alors, quel objet a inspiré la forme des premières bouteilles de coca ? Une fève de cacao ? Une ampoule électrique ? Une quille de bowling ? Ou les joues d'Éric Bastien ?
4: C'est une honte.
3: Donc, quel objet a inspiré la forme des premières bouteilles de coca ? Une fève de cacao, une ampoule électrique, une quille de bowling, ou les joues d'Éric Bastien ? Top chrono, 10 secondes.
5: J'étais tenté de dire les joues d'Éric Bastien, mais on va dire plutôt la fève de cacao.
4: C'est dégueulasse.
3: Pardon. C'est une bonne réponse. Voilà, évidemment, c'est la cabosse de cacao. Et c'est très très bien. Voilà, 5 points pour toi.
4: Oui, j'ai des bonnes joues, on peut mettre plein de choses dedans. Et de la bonne cuisine, peut-être celle que Marie-Laurence prépare pour nous. Elle habite à Calmont, en Haute-Garonne, elle travaille à Toulouse, avec ici Occitanie. C'est vrai que

0: T'es gourmande, Marie-Laurence. Hein, on va se dire les choses.
1: Oui. Ouais. Et oui, hélas, hélas.
0: Oh, bon, mais hélas, non. C'est une bonne chose. Tu dois ça de ta grand-mère ?
1: Ouais. Oui, en fait, ma grand-mère qui était cuisinière dans une famille bourgeoise à l'époque,
0: et oui.
1: En Bourgogne, et puis voilà, et puis ça s'est transmis de génération en génération. Et ma maman cuisine très bien, mon papa cuisine très bien, et puis voilà, et puis moi je suis gourmande et je cuisine.
0: Alors tu fais des confits.
1: Des kilos.
0: On est tous là. Mais...
2: Excuse-moi, tu dois ça de ta grand-mère. Alors tu tiens ça de ta grand-mère.
0: Ouais.
2: Ou tu dois ça à ta grand-mère. Excusez-moi, mais il y a un moment donné, des enfants nous écoutent.
0: Merci, Maître Capello.
2: Voilà.
0: Heureusement qu'elle est là. Tu adorais le risotto, ou tu adoras le... Comment on dit ?
2: Tu adores, tout simplement.
0: Tu adores le risotto, moi aussi j'adore. Tu as une recette particulière ?
1: J'adore.
0: Ouais.
1: J'adore, là par exemple en ce moment avec des asperges, c'est absolument délicieux.
0: Ah là là, oui. Et tu fais des tartes aux asperges d'ailleurs ?
1: Oui, tout à fait. Tout à fait, avec une base de parmesan. C'est... Oh là là. Les invités se sont régalés.
0: Oh là, des verrines également, des grillades. Par contre, t'es pas très dessert. Moi, j'aime un peu déçu. J'aime bien les desserts, moi. T'en fais pas du tout.
1: Non, mais je suis très peu, en fait, moi, à part les tiramisu et les charlottes. Comme ma fille, d'ailleurs. Voilà, je suis pas sucrée, en fait. Je suis plutôt salée.
0: Bah, écoute, moi, le tiramisu, ça m'ira très bien. Hein. Alors, qu'est-ce que c'est cette histoire ? Chaque fois que tu vas dans un pays, Dieu sait que tu voyages beaucoup, tu ramènes un éventail.
1: Ouais, mais c'est... Alors, j'ai jamais collectionné. Je comprenais pas pourquoi les gens collectionnaient. Et puis, finalement, je crois que je me suis prise d'affection pour les éventails. Et du coup, chaque fois que je pars, maintenant, j'en ramène un. Et ma foi... Mais c'est pas pour les enfermer dans une armoire. Hein.
0: Bah oui, tu les utilises. Ok. Voilà. T'en as deux de Sardaigne, t'en as qui viennent d'Espagne, t'en as qui viennent du Canada. Puis bientôt, tu vas aller à New York, donc tu vas peut-être en ramener, justement, des États-Unis.
1: J'y compte bien, ouais. L'année prochaine, ouais.
0: Qu'est-ce que tu vas faire aux États-Unis ? Tu vas pourquoi ?
1: Eh ben, déjà voir New York parce que je n'ai pas vu la dernière fois que j'y suis allée. Et puis je vais voir mes amis, mes témoins de mariage là-bas.
0: Ah, ils vivent là-bas, d'accord. En Caroline du Nord, c'est ça, hein ?
1: C'est ça. Voilà.
0: Voici ta question. Est-ce que tu aimes Astérix et Obélix ?
1: Ah, j'aime bien, ouais, c'est super.
0: C'est
1: sympa.
0: Génial, on va parler de Tintin. Allons-y.
3: Montre-toi donc, diplodocus, babouin, mégalomane, flibustien.
0: Tu l'as reconnu dans Tintin ? C'est qui ? C'est qui ? Tu l'as celui-là, c'est Haddock. Marie-Laurence.
1: Oui.
0: On vient d'écouter le capitaine Haddock. Quel est le prénom du capitaine Haddock ? Parce qu'il a un prénom dans Tintin. Voici les propositions.
1: Okay.
0: Est-ce qu'il s'appelle Théodore ? Archibald ? Norbert ? Beaucoup l'ignorent. Mais Valérie est aussi un prénom masculin. Top chrono, 10 secondes. Valérie, Norbert, Archibald ou Théodore, le prénom du capitaine Haddock.
1: Moi, je pencherai pour Archibald.
0: Tu dis Archibald. Il apparaît dans Le Crabe aux Pinces d'Or. Ce n'est que dans le dernier album de Tintin, Tintin et les Picaros, qu'on va découvrir quand il perd un peu la mémoire, qu'il s'appelle... Archibald, bravo! Pas la réponse, bien vu, hein!
2: Allez, ça fait 5 pour Colin, 5 pour Marie-Laurence, égalité parfaite. Et là, vous écoutez ici et vous vous dites, mais où va-t-elle nous emmener?
0: Mais où vas-tu nous emmener?
2: Eh bien, écoutez, elle vous ramène Back to the 70s. Oh là là, j'ai 5 ans, j'ai pas encore de Tiag, mais qu'est-ce que j'aime ce chanteur? George Harrison, my sweet love.
0: Vous avez 5 ans, c'est dans quelle année, ça?
2: Bah, 70, hein?
0: 70. Ah, vous voyez?
2: Oui, ouais, je suis vieille. Allez, à tout de suite, mes chéris, on vous aime,
0: ça.
2: Vous écoutez ici.
0: Vous faites du mal!

0: My Sweet Lord, George Harrison, à 12h42 sur ici. Harrison.
1: C'est pas bien
0: ici,
1: il y a des efforts.
2: Harrison. 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
1: Bah, au taquet de l'anglais.
3: Je m'en pardonne à tous les auditeurs qui savent parler anglais. Alors, nous sommes avec Colin qui a 5, Marie-Laurence qui a 5, Colin qui joue avec ici Gascogne qui habite à Mont-de-Marsan, qui est évidemment qui est agent immobilier,
0: ben
3: qui
0: oui.
3: fait du sport, qui aime bien les activités à sensation, qui, on l'a vu, fait des blagues à sa sœur avec des faux tickets gagnants. Mais dis donc, t'étais déjà petit un peu... on est sur un petit bêtise. Ce qui paraît que...
4: On va dire, oui.
3: Oui, il voulait jamais faire de sieste, celui-ci. Donc, les parents, eux, comment vous dire, que comme tous les parents, hein, la sieste, c'est vital. Hein, c'est là où les parents se rechargent. Donc, tes parents étaient obligés de t'enfermer à clé dans la chambre, mais toi, tu trouvais toujours un moyen de t'échapper.
4: C'est toujours compliqué. Ça a commencé par... il y avait une salle de bain traversante entre la chambre de ma sœur et la mienne. Je passais par celle-ci, évidemment. Donc, ils ont dû la condamner. J'avais même plus accès à la salle de bain. Ensuite, ils fermaient la porte à clé. J'avais pris un tournevis avant d'aller à la sieste pour pousser un tournevis, la clé, en avoir une autre pour pouvoir ouvrir ma chambre. Et ça a fini que je passais par la fenêtre en levant le volet roulant électrique. Donc, ma mère fermait la porte à clé, avait condamné la salle de bain. Et courait vite au disjoncteur pour éteindre l'électricité de ma chambre et pas dire, voilà, que je puisse vraiment dormir tranquillement.
3: Mais est-ce que tu dormais au final ou est-ce que tu inventais d'autres stratagèmes?
4: Non, parce qu'au final, dès que j'étais calmé et que j'avais plus de solution, ça y est, c'était une super sieste.
3: Bah, dis donc, mais pourquoi tu voulais pas dormir? Qu'est-ce que c'est? Tu voulais courir dans la nature?
4: Peut-être. Ou embêter mes parents, juste peut-être.
3: Ouais, d'accord. Ouais. Bah, c'est bien, écoute. En tout cas, t'es malin. Moi, je ne sais pas. Bah oui, je ne sais pas si j'aurais fait tout ça pour échapper à la sieste. Moi, je ne suis pas sûr. Pas du tout. Bon. Alors, il paraît que en 2017, pour le match France-Écosse, lors du tournoi Destination, t'as fait le coup d'envoi du match, c'est ça?
4: Exactement. Notamment grâce à Sébastien Boy, donc avec l'association Colossoupe et l'Argile.
3: Ouais.
4: Il m'a fait cette surprise-là, cette magnifique surprise de taper le coup d'envoi du match Destination France et que c'était magnifique.
3: Alors, t'as tiré devant 80 000 personnes dans le stade?
4: C'est ça.
3: Oh là là.
0: La pression, là.
3: Dis donc, t'as les images, bien sûr, parce que c'est passé à la télé.
4: Oui, j'ai les images et... bizarrement, j'avais pas de stress. Je me suis rendu compte après de l'immense chose que c'était. J'en suis super fier.
3: Eh ben ça, c'est bien. Bon, alors, tu as 5 points. Marie-Laurence a 5 points. Est-ce que tu vas marquer la question cash et marquer 5 points de plus? Écoute bien la question. Quel métal entre principalement dans la fabrication des fils électriques? Les fils électriques sont fabriqués principalement avec quel métal? Top chrono, 10 secondes.
4: Je dirais du cuivre.
3: Eh bien, sache que c'est une bonne réponse.
0: Bravo.
3: Oui, parce que il est très bon conducteur d'électricité, il est soupe-résistant, donc c'est très bien, ça te fait 10 points.
0: Bon, Marie-Laurence, on est pas mal là, hein, on est à 5. Tu peux faire comme lui, marquer 5 points. Il vous sera encore à égalité, mais on va pouvoir vous départager avant 13h. T'as envie d'aller au Tain? Tu connais ou pas du tout d'ailleurs, Marie-Laurence?
5: Absolument pas.
0: Ah bah voilà, bah, ce serait une belle occasion de découvrir la région et de voir les beaux spectacles dans un bel hôtel, comme on vous le propose.
3: Oui, le château de Couches, il est magnifique.
0: Évidemment, t'iras avec qui, Marie-Laurence, si tu vas? T'emmènes qui?
5: Une copine, je pense.
0: Ok,
3: bah, voilà.
0: T'as raison, ne donne pas de prénom, comme ça te laisse encore le choix, ne prends pas d'engagement.
5: Oui, puis les choses peuvent changer d'ici là.
0: Exactement,
3: on peut s'engueuler à tout moment avec ses copains.
0: Ou elle peut rencontrer quelqu'un, peut-être qu'elle est divorcée, peut-être que... T'as envie de rencontrer quelqu'un ou pas? T'es pas obligé de répondre à ma question, hein, Marie-Laurence, d'ailleurs.
5: Oh, oui, j'aimerais bien, oui, tout à fait.
0: Okay.
3: Bah écoute, tu vas nous dire en direct qu'est-ce que tu aimerais, qu'est-ce que tu attends d'un homme, physiquement, intérieurement, qu'est-ce qui te ferait plaisir, et puis on verra si...
0: Bon, allez, vas-y, oui.
3: Vas-y.
0: Allez, Marie-Laurence, petite annonce.
5: Alors, physiquement, j'avoue que ça m'est un peu égal, parce que je pense que quand on arrive à un certain âge, on est peut-être moins exigeant. Je pense que ce qui compte, c'est surtout le cœur, la bonté et puis l'honnêteté, voilà. Et pouvoir s'appuyer sur quelqu'un, je dirais, au quotidien, voilà, quelqu'un de fiable.
0: Écoute, tu habites Calmont, en Haute-Garonne, tu as écouté le message de Marie-Laurence.
3: Tu peux nous appeler au 0810-055-056 et nous communiquerons ton adresse à Marie-Laurence.
0: Oui, vous faites connaissance, vous prenez un café Malongo à Toulouse et puis ça finit à Autun, tout ça. Voilà.
3: Ça finit à Autun.
0: Évidemment, tout
3: et
0: est
3: oui,
0: possible.
3: Ça finit au Théâtre d'Antique.
0: Ça peut finir avec elle aux États-Unis. Oui, parce qu'elle a évoqué tout à l'heure New York. Tu t'es mariée à New York.
5: Oui, c'est ça. Je me suis mariée à New York. Mais oui, je sais. Voilà. Mes amis m'appellent un jour des États-Unis et me disent tiens, tu pourrais venir. T'es jamais venue encore chez nous voir notre voir la Virginie. Et puis je dis ben ok. Puis ma copine me dit ben tu pourrais aussi te marier. Tiens, c'est fait comme ça. J'ai dit ouais, ok, pourquoi pas. Donc je suis mariée.
0: Et t'es mariée par Elvis là, un truc dans ce genre-là ou...
3: Non, ça c'est Las Vegas.
5: Non, du tout. Non. Ah, parce que ce genre de mariage, ça ne vaut pas grand-chose. Enfin,
0: ah oui, là, c'est un truc sérieux.
5: Mais juridiquement, je me suis mariée comme une vraie Américaine, avec des papiers qui allaient bien, j'ai payé pour ça. Et voilà, et mon livret de famille est passé par l'ambassade de France, donc c'est un vrai mariage.
0: Ok, eh ben, écoute, rock'n'roll, moi j'adore. Allez, nous jouons pour tenter de t'offrir 5 points de plus et donc égaliser. Alors, c'est tout ce que je te souhaite. Un petit extrait, écoute. Quel pays est célèbre pour ses geysers et ses sources d'eau chaude naturelle? Top chrono, 10 secondes. Pays célèbre pour les geysers.
5: L'Islande.
0: Et l'Islande, tu crois les geysers, ça vient d'Islande? Bien sûr que oui, située sur une zone volcanique très active, l'Islande, connue pour ses geysers, elle est d'ailleurs à geysir, on les voit notamment sur place, c'est absolument magnifique, l'Islande c'est lunaire, si vous atterrissez en Islande, vous allez avoir l'impression qu'on atterrit sur la Lune.
3: Ça fait 10 chacun, vous êtes exactement à égalité, le bingo vous départagera, mais tout de suite on écoute la dernière chanson du monde, Florent Pagny, vous écoutez ici, à tout de suite mes chéris.

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1: Eh ben, c'est magnifique, on adore cette chanson. Et là, tout de suite, mes petits chéris, c'est la réclame.
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1: Ici, nous sommes avec... qu'est-ce qui t'arrive, toi?
0: Oh, ils veulent jouer. Hein.
1: Non, ils veulent aller à la cantine, Iki.
0: Il y a des frites aujourd'hui.
1: Allez, c'est parti. Colin à 10, Marie-Laurence à 10. Alors, Colin, ça fait un an que tu es avec Élise, que tu as... vous étiez dans le même lycée, mais c'est un peu Tinder qui vous a rapproché. Et il paraît que t'es bordélique et que ta copine est maniaque. Ça se passe bien, la cohabitation?
5: On essaie de faire, on va dire qu'on est complémentaires, c'est ça qu'on dit, non?
1: Oui, voilà, on dit ça, on est complémentaires. Mais bordélique, bordélique ou un peu bordélique?
5: Ben depuis un an, un peu moins du coup.
1: Ah bah oui. On fait le canard devant Élise. Ah là là. Et voilà. Alors, pour t'encourager à gagner le bingo, je te mets une chanson. Écoute, c'est pas de ton âge, mais apparemment, c'est toi qui l'as choisi.
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1: Voilà. Voici les clés, tatilala, Gérard Lenormand, voilà. Alors, mon petit chou. Aujourd'hui, le bingo, il est très simple. À mon top chrono, tu vas avoir 10 secondes pour me donner un maximum de noms, enfin de races de chiens ou d'animaux qui ont les poils ras, ou pas de poils, hein, ça veut dire. Donc, max de chiens ou d'animaux sans poils, poils ras, top chrono, 10 secondes.
5: Le teckel, le caniche, le bichon, le yorkshire, non, le chouchonnant. Lama.
1: Non, alors tu m'en as donné qu'un, hein, le teckel, parce qu'il existe un teckel. Il y avait le Doberman, le Staff, le Bull Terrier, le Braque de Weimar, le Dalmatien, le Pinscher, l'éléphant, le cochon, le chat-sphinx et même l'hippopotame. Bon, tu m'en as donné qu'un.
5: J'ai pas pensé à tout ça.
1: Eh oui.
0: Voilà, ah, là. Ça fait peut-être nos affaires, ça, Marie-Laurence, même si je reste méfiant parce que j'ai cru comprendre que t'étais un peu étourdie parfois. Un petit côté chèvre, hein, rappelons-le, pour ceux qui ne sont pas au courant. Hein, Marie-Laurence?
7: Oui, mais c'est peu dire, en fait. Je suis une catastrophe.
0: Ah oui, oui, oui. Ah, alors, carrément. On n'a pas trop le temps d'en parler, mais tu reviendras vendredi, évidemment. Mais. N'empêche que quand
1: calme t'es rentrée. Toi,
0: non, mais
1: toi.
0: Elle est rentrée des pouilles un jour, elle s'est trompée de valise, voilà. Qu'est-ce qui s'est passé avec cette valise?
1: Bah, elle s'est trompée.
0: Ouais, mais enfin. Hein? Qu'est-ce qui s'est passé avec la valise?
7: Eh ben, il s'est passé que vite, j'avais envie de rentrer chez moi. Je vais sur le tapis récupérer ma valise et puis c'était pas la bonne. Donc,
0: mais oui.
7: J'arrive à la voiture, j'ouvre le coffre et puis je me dis, tiens, c'est bizarre, la valise, elle rentre pas dans le coffre.
0: Non, mais c'était la tienne.
7: Et puis là, je me dis, ben non, finalement, c'est pas ma valise.
0: Ah voilà, mais ce n'est qu'un petit aperçu de ce que vous découvrirez vendredi. Dave, Vanille. Oui, parce qu'elle sera avec nous vendredi, elle va gagner. Dave, c'est sa chanson, elle adore.
1: Vanina.
0: C'est parti, Dave va te porter bonheur, je le souhaite. Alors, tu n'as que 2 points à marquer, hein. Ça devrait aller.
1: Oh là là, ça suffit là.
0: Je te demande de citer un maximum de chiens, d'animaux, à l'inverse, donc à poil long, nous sommes d'accord. Tous les animaux, les chiens, les animaux à poil long, top chrono, on y va.
7: Ben, les chiens
1: ou les animaux.
0: Oui, voilà.
1: Bah écoutez.
7: Oh, allez. Des animaux aussi.
0: Allez. Mais non, mais je l'ai dit, j'ai tout précisé.
1: Tu auras compris, Colin, mais que non. C'est toi qui as gagné. Tu seras là avec nous vendredi. Ben oui.
5: T'y croyais pas.
1: Ben moi non plus, figure-toi. Donc tu pourras gagner soit le premier prix, un week-end exceptionnel à Autun pour Augusto Dunum, le rêve du roi, avec évidemment la visite d'Autun, le musée, le site archéologique du Mont Beuvray, le château de Couches et surtout le magnifique spectacle historique de France, au théâtre antique d'Autun avec un son et lumière, un show monumental. mental. Et si tu ne gagnes pas ça, qu'est-ce qu'il peut gagner?
0: Bah, la machine Malongo avec ses 32 dosettes et ses 6 verres en verre. Qu'est-ce qui s'est passé, Marie-Laurence? Elle a raccroché, on me dit. Mais oui, mais moi je suis déçue.
1: Oh là là. Bon, et en plus, Colin lui avait donné des indices, puisqu'il lui a donné Lama, Yorkshire, vrai. Bichon.
0: Est-ce que vous êtes en train de dire que c'est pas mérité votre victoire?
1: Bah, ah non, alors oh, j'ai pas dit ça.
0: Semi-mérité.
1: Bah, écoutez, semi-mérité ou pas.
0: Pas franchement mérité.
1: Bon, moi je trouve, Colin, que tu as été brillant et tu as eu beaucoup de chance. Voilà, on peut le dire.
0: C'est le jeu.
8: C'est ça, on va dire ça.
1: Voilà, et puis en plus, il aime bien aller visiter. Il a envie de visiter Autun, il a envie d'aller au château de Couches, il a envie d'aller au théâtre antique, évidemment.
0: Bon, merci Marie-Laurence quand même.
1: Allez, merci Marie-Laurence d'avoir joué. Colin, je te souhaite une bonne journée à vendredi. Je remercie Céline à la réalité, à la technique, le maître Coupez au savoir, Sadika au standard, Eric Bastien.
0: Il est là.
1: Et oui, il est là. Et puis surtout, je vous embrasse tous un par un.
0: Et puis nos partenaires d'Autun qui sont là
1: et
0: aussi.
1: Et oui, nous avons. Dis bonjour. Dans le micro, dis-le.
0: Bonjour.
1: Allez, je m'appelle Mathéo.
0: Merci Mathéo.
1: Je vous embrasse et on écoute tout de suite notre Wendy Chou préféré.
0: Oui, eh bien on va la retrouver. Bonjour Wendy Bouchard pour Ma France.
9: J'arrive toujours après. Bonjour le jingle.
1: Hey. Comment ça va?
9: Eh bien écoutez, ça va bien. On va vous rafraîchir, vous accompagner en cet épisode caniculaire parti pour durer, chers amis, avec notre Tour de France de circonstances, nos conseils de prudence. Et puis on parlera de ce que nous avons dans nos assiettes, ce qui nous raconte aussi nos habitudes alimentaires changent et on les accompagne sur ICI.
0: Ouais. On vous envoie un peu de fraîcheur, ma Wendy.
9: Merci,
0: voilà,
9: si, je le reçois.
0: Un petit
9: merci,
0: glaçon comme chers ça.
9: Chers amis, à demain, ma petite Wendy.
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0: C'était pas bien mérité tout ça. Mais bon, voilà quand même un candidat. Qu'est-ce que vous voulez que je vous dise? On fera mieux demain. Quelle heure il est?
1: Vous écoutez ICI.
0: Ouais, c'est ça.
1: J'ai encore gagné.
0: Ouais.
1: Et il est 13h, je vous aime.
0: Moi, j'ai pas encore rêvé d'elle. Voici Wendy Bouchard sur Ma France, sur ICI.
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9: Bonjour à tous, merci d'être à l'écoute de Ma France. Une France qui a battu hier 330 records de chaleur et à l'échelle du pays, un record de température pour un mois de mai. Cette canicule précoce est inédite, vous le savez, niveau orange, dans 8 départements qui déclenchent un certain nombre de dispositifs et illustrent une réalité. La chaleur tue, 7 morts en 2 jours, dit le gouvernement. L'appel à la prudence et de rigueur, l'annulation, la limitation d'activités sportives, il faut du bon sens pour se protéger tous. Nous sommes à la fois près de La Rochelle, en Mayenne, dans le Finistère, dans le Maine-et-Loire, en Gironde, avec nos reporters et nos invités pour faire un point de situation et prévenir les dangers de cet épisode de chaleur intense. Et puis à 13h15, avant les journées nationales de l'agriculture, on regarde ce que nous mangeons et ce que nos assiettes disent de nous. Une nouvelle enquête Opinionway et mec.org souligne que 6 Français sur 10 se disent omnivores, que 20% se déclarent aujourd'hui végétariens. Édouard Bergeon, fils d'agriculteur et réalisateur, parraine ces journées de l'agriculture. Il réagit à ses habitudes alimentaires et sur le soutien bien sûr que l'on peut apporter comme citoyen à ceux qui nous nourrissent. L'actualité est donc dominée par cet épisode caniculaire d'une précocité inédite. La vague de chaleur se renforce encore aujourd'hui avec des températures maximales autour de 36 degrés dans 8 départements de l'ouest du pays placés en vigilance orange canicule. Soyez donc particulièrement précautionneux dans le Finistère où nous serons dans quelques instants, dans le Morbihan, la Manche, l'Ille et Vilaine, le Maine-et-Loire, la Mayenne, la Vendée et la Loire-Atlantique. Hydratation régulière, buvez de l'eau même si vous n'avez pas soif. C'est aussi le conseil de prudence que relève à 7h, la ministre de la Santé, Stéphanie Rist, car les appels au SAMU et aux pompiers se multiplient face aux situations d'hyperthermie notamment. Reportage à Périgny, près de La Rochelle. Gérald Paris s'est rendu au centre d'appel des pompiers le 18.
10: 18 et pompiers, j'écoute.
11: Oui, monsieur.
10: Bonjour madame.
11: Pour mon mari, là, monsieur Lambert Bouchard, il est tombé,
10: il a
11: dans une position.
10: Il a quel âge votre mari? D'accord. Et vous le sentez plus fatigué que les autres jours, là, votre mari? Ça doit y jouer, la chaleur. Bon, ben madame, vous ne raccrochez pas, on voit rapidement avec la régulation médicale, d'accord, pour la prise en charge de votre mari.
12: Activité soutenue en ce long week-end de la Pentecôte. Habituellement, les pompiers reçoivent en moyenne 300 appels par jour pour le département. Avec cette vague de chaleur, il y en a beaucoup plus. Lieutenant Xavier.
13: Sur le samedi dimanche, on a reçu entre 700 et 800 appels jour.
12: Il y a un pourcentage de gens qui étaient dans des malaises liés à la chaleur, ou ça représentait combien tout ça?
13: 240 interventions générées suite à ça.
12: Adèle, pompier volontaire au centre d'appel. appelle.
8: Les gens nous appellent, ils sont en terrasse de restaurant, ils font des malaises, ils peuvent tomber dans les pommes, vomissements. Ça peut être une déshydratation, ça peut être surtout la chaleur en fait qui fait ça. Les personnes âgées sentent moins la soif comme les enfants.
12: À l'autre bout du fil, des personnes téléphonent parfois stressées, mais l'opérateur doit prendre vite une décision.
8: On a à peu près 2 minutes pour savoir si on engage nos collègues sur place ou si on fait une régulation, ce qu'on appelle au SAMU, qui eux prennent la décision d'engager ou pas une ambulance privée ou d'engager les pompiers.
12: Les opérateurs qui se doivent d'être réactifs et concentrés sur la durée, en salle d'appel, il faut savoir qu'ils travaillent sur des vacations de 12 heures, de 7 heures le matin à 19 heures.
9: Les pompiers, le SAMU, les équipes de la protection civile, mais aussi de la Croix-Rouge, sont d'autant plus mobilisées. Marine Le Génie, bonjour. Marine.
14: Bonjour.
9: Que plusieurs dizaines de records de chaleur ont été battus en France.
14: Et oui, hier, un lundi de Pentecôte historiquement chaud, particulièrement dans l'Ouest. 34,7 à Bergerac, c'est en Dordogne. En Bretagne, peu habitué à ces fortes chaleurs, 33 degrés à Brest, 32,4 à Rennes. On a relevé aussi 34,3 à Nantes ou 34 tout pile à Angers. Angers où nous serons dans quelques instants pour comprendre concrètement quels sont les dispositifs mis en place dans les villes pour protéger les habitants. Une vague de chaleur qui va se renforcer aujourd'hui dans l'Ouest, toujours. Mais sur les départements en vigilance orange, ils sont 8, vous l'avez dit, la journée s'annonce plus chaude que la veille.
9: Et on le répète, Marine, la chaleur tue. Hier, dans Ma France, nous recevions un représentant des pompiers qui vous disait de ne pas surestimer vos organismes avec une grande prudence, notamment pour les activités sportives en plein cagnard. Dans ce contexte, la porte-parole du gouvernement Maud Brejon a fait un premier bilan ce matin sur TF1.
14: Oui, 7 morts probablement liées à la chaleur. On écoute Maud Brejon.
15: Ce que je peux dire aujourd'hui, c'est que il y aurait 7 décès liés directement ou indirectement à la chaleur. Effectivement, des cas de noyade, on en dénombre au moins 5, et des décès liés à la forte chaleur lors de compétitions sportives. Voilà. Mais tout ça méritera d'être précisé à la fin de l'épisode que l'on connaît aujourd'hui. Et ça me permet aussi de rappeler qu'au-delà des mesures prises par l'État, prises par les préfectures, prises par les communes, il y a la vigilance individuelle de chacun qui est extrêmement importante dans ce genre de moment.
14: Alors face à ce risque sanitaire, on l'a entendu, les services de l'État sont mobilisés, assure le gouvernement. On apprend d'ailleurs que le Premier ministre Sébastien Lecornu réunira jeudi, après-demain, donc plusieurs membres du gouvernement. Autour de la table, le ministre de l'Intérieur, la ministre de la Santé, le ministre de la Justice, la ministre de la Transition écologique et le ministre de l'Éducation nationale pour faire le point sur l'accueil du public, l'état des nappes phréatiques, le risque de feux de forêt et les dispositifs mis en place dans les crèches et les écoles, précise Matignon, car la journée va être éprouvante pour les enfants et les profs. Par exemple, ce matin à Bordeaux, la température avoisinait les 25 degrés vers 8h30 devant une maternelle, alors que le département de la Gironde n'est pas en orange pour l'instant.
9: Et nous sommes dans une école du Finistère dans quelques instants. On va parler santé et à cet égard, j'ajoute que la ministre Stéphanie Rist annonce qu'il n'y a pas de tension particulière à ce stade d'ailleurs de la situation sur le système de santé. Ces vigilances jaune et orange canicule, Marine Le Génie, dans près de 30 départements s'accompagnent aussi d'une mauvaise qualité de l'air.
14: Oui, on va dépasser aujourd'hui le seuil d'information dans toute l'Île-de-France et en Vallée du Rhône. Ça veut dire que les concentrations d'ozone dans l'atmosphère devraient dépasser 180 microgrammes par mètre cube et par heure, ce qui peut entraîner des gènes respiratoires ou cardiaques, surtout chez les plus fragiles. Si vous prenez la voiture aujourd'hui dans ces régions, vous êtes invité à lever le pied, passer de 130 à 110 ou de 110 à 90.
9: Merci pour ce point de situation, Marine, qu'on retrouve à 14h pour les infos. Malgré ces vigilances, notamment ces vigilances orange, canicule, dans 8 départements de l'Ouest, aucune fermeture d'école n'est pour l'instant envisagée. Le ministre de l'Éducation nationale s'en remet au bon sens des directeurs d'établissements. Autrement dit, quand la situation devient trop chaude, la commune, le préfet, le ministère peuvent décider de fermer ou pas une école en fonction de la configuration locale. Et nous voici donc dans le Finistère, où dans chaque établissement scolaire, les directeurs et les directrices, hier soir, ont envoyé aux parents un certain nombre de consignes pour accueillir au mieux leurs enfants. C'est particulièrement délicat pour les plus petits d'entre eux. Illustration avec vous, Angéline Demoinc, dans une école maternelle du sud du département.
16: Sandales aux pieds et sac renard sur le dos, Ewen est équipé pour la journée.
17: Et ma casquette, ma lunette de soleil et ma gourde.
16: La cloche n'a pas encore sonné, mais dans la classe, il fait déjà plus de 25 degrés. Les stores sont fermés.
18: on est orienté quasiment plein sud. Donc nous, l'hiver, on a de la lumière aussi. Et aujourd'hui, on va faire attention.
16: Emmanuel Prigent est le directeur de l'école maternelle et l'enseignant des grandes sections.
18: J'ai reçu des consignes ce matin. Les directeurs et directrices ont la possibilité, par exemple, d'annuler les sorties. Et après, ils nous donnent des consignes de bon sens, c'est-à-dire baisser les stores si on peut, veiller à ce que les enfants aient des casquettes dans la cour, voilà, mais des choses assez simples.
16: Mais pas question pour lui de renoncer à la sortie piscine prévue l'après-midi.
18: Non, on n'annule pas. J'ai mis un petit mot même ce matin à 7h, j'ai envoyé un petit mot aux parents. Je sais que certains sont très réactifs en disant « pensez aux casquettes ».
19: Allez, on a le droit de jouer tranquillement.
16: Okay. Alice vient de déposer son fils, le dernier d'une fratrie de 5.
20: Un peu stressant, hier soir, on a vu le mail et du coup, ce matin, hop, équipé tout le monde en short, t-shirt et crème solaire. Quoi. Là, du coup, c'est vrai que ça va être la première journée vraiment où ils sont à l'école avec les grosses chaleurs. Donc, on va voir ce soir. Je ne sais pas trop comment on va les récupérer.
16: La bonne nouvelle, c'est que les dortoirs sont orientés au nord. Il y a donc de l'espoir pour la sieste.
9: Angéline Demoingue pour Ici, Braise, Isel. Nous voici dans ma France. Désormais avec ici dans le Maine-et-Loire à Angers où 37 degrés sont attendus cet après-midi. Bonjour Anthony Luçon.
21: Bonjour Wendy Buchor.
9: Vous êtes monsieur adjoint au maire Christophe Béchu en charge de la sécurité et de la prévention. Avec la cellule canicule à Angers, quelles mesures avez-vous prises pour les plus vulnérables et puisqu'on parlait de l'école, à commencer par les enfants?
21: Alors en effet, ce matin Christophe Béchu nous a réunis à 7h30. Et on a passé un peu tous les âges de la vie pour voir quelles étaient les mesures que nous mettions en œuvre. Pour les écoles, c'est près de 350 ventilateurs qui avaient été commandés la semaine dernière qui vont être livrés pour que toutes les classes soient équipées. Pour les crèches également, on avait eu pas mal de rénovations de crèches. Donc on est extrêmement vigilant avec les directeurs, les directrices de crèches pour s'assurer qu'il y ait bien des pièces froides et permettre la ventilation des locaux. Et à l'autre bout de la vie, entre guillemets, auprès des personnes âgées, nous avions mis en place un registre d'appels où on a entre 250 et 300 adjoints âgés qui se sont signalés et que nous appelons quotidiennement pour prendre des nouvelles, s'assurer que ça va bien dans leur logement et potentiellement leur venir en assistance si c'est nécessaire.
9: Autrement dit, vous tirez expérience des canicules passées, des épisodes intenses qui ont tendance à s'accumuler, y compris dans l'Ouest qui était jusqu'à présent épargné pour permettre le dispositif qui protège le plus la population.
21: Et y compris, on tire l'expérience aussi de Christophe Béchu, qui a été ministre et qui a
9: de
21: été celui qui a mis en place
9: absolument
21: le plan d'adaptation, avec en effet des épisodes qui sont appelés à se renouveler et à s'intensifier. Angers est une ville dans l'ouest de la France, mais qui est quand même gagnée par ces vagues de chaleur. Oui. Angers est une ville verte, donc ce soir, par exemple, on va faire des fermetures tardives de parcs. Quand vous êtes dans un parc, dans un jardin, vous gagnez ou vous perdez en fonction de la manière dont vous voyez les choses, quelques degrés. Et donc, pour tous les habitants qui parfois n'ont pas la possibilité de sortir de chez eux parce que pas de terrasse, pas de balcon, pas d'extérieur, on fait des fermetures tardives à 22h pour permettre aux habitants d'aller se rafraîchir avant des nuits qui s'annoncent également chaudes dans les prochains jours.
9: Eh ben, merci beaucoup pour ce point de circonstance à Angers, votre ville dont vous êtes adjoint en charge de la sécurité et de la prévention, Anthony Luçon, avec ses habitants qui pourront se rafraîchir donc dans vos parcs et jardins. En Mayenne, on attend des températures là encore très importantes et nous rejoignons Lola Salamand pour ici, bien au-dessus. Lola, encore une fois, des normales de saison ces températures.
22: Oui, il fait déjà très chaud ici à Laval. On dépasse les 30 degrés et les températures continuent de grimper. La préfecture de la Mayenne annonce entre 33 et 36 degrés prévus cet après-midi. Plusieurs records mensuels ont déjà été battus hier dans différentes villes du département, ressentis jusqu'à 38 degrés par endroit. Et nous ne sommes pas les seuls à connaître des records de chaleur. La situation est la même chez nos voisins dans toute la région au Pays de la Loire. Oui. Pour le moment, aucune mesure restrictive n'a été prise. Les écoles et les crèches restent ouvertes et ce sont toujours les mêmes gestes qui s'applique en cette période de forte chaleur. Rester le plus possible au frais, boire beaucoup d'eau, surveiller ses proches. Les vertiges, les crampes ou encore les propos incohérents peuvent être les symptômes d'un coup de chaud. D'autant plus que le thermomètre n'est pas prêt de redescendre. D'après les prévisions, le dôme de chaleur va persister jusqu'à vendredi, ici en Mayenne.
9: Merci beaucoup Lola Salamand. Alors que la Gironde, de son côté, est passée en vigilance jaune canicule. On le disait déjà hier, ces fortes chaleurs se conjuguent en Gironde à des alertes baïnes, des courants violents qui ont tué une femme de 56 ans d'origine allemande ce week-end à Lèche-Cap-Ferré, mais aussi un Corrézien de 63 ans à Lacano. Une trentaine de sauvetages, par ailleurs, ont permis d'éviter autant de drames sur les plages qui sont, à cette période de l'année, en majorité non surveillées. Alors, à la mairie du Porche, par exemple, on a décidé de déclencher la réserve communale pour sensibiliser les baigneurs et les touristes aux baïnes. Jules Bréaz.
23: À l'entrée de la plage du Gressier, d'un côté Jean-Claude, en chasuble orange.
24: Bonjour, mademoiselle, mesdames.
23: Face à lui, Emma et ses copines bordelaises Lyonnaise en maillot de bain.
3: Bonjour.
4: Voilà, on fait une prévention sur les baïnes et puis sur la mer qui est très mauvaise parce qu'il y a eu malheureusement deux noyés à Lacanau et puis à Lège. Donc c'est quoi une baïne?
3: Je ne sais pas.
4: C'est un compte courant qui peut vous amener au large.
23: Emma écoute, mais d'une oreille distraite.
3: J'ai envie de manger ma glace avant qu'elle fonde, quoi. C'est tout.
6: Bonjour, messieurs, dames.
23: Jean-Claude de la réserve citoyenne, lui aussi, a sa technique.
6: Bonjour. Vous avez 10 000 euros à gagner. Non, je plaisante. C'est juste sur la dangerosité du littoral parce que les plages ne sont pas surveillées actuellement.
23: Cette vague de chaleur pourrait contraindre la station balnéaire à avancer sa saison de surveillance des plages, selon Jean Lazerovitch, premier adjoint du Porge.
7: Il peut y avoir 10 000 personnes à la plage. On n'a pas encore armé notre poste de secours. Hein. Il sera armé que le 15 juin. Je pense qu'avec le réchauffement climatique, il va peut-être falloir revoir les modèles. Hein. Et déjà, on réfléchit à qu'est-ce qu'on peut faire dans les périodes intermédiaires, notamment les week-ends de mai où il fait très chaud comme ça.
6: Regarde le mec là-bas.
23: L'élu fronce les sourcils en observant certains baigneurs.
24: Ils font exactement ce que leur dit de pas faire. Bah, ils vont nager un petit peu loin. Ils sont dans l'axe des baïnes.
23: Un père de famille, sapeur-pompier, n'en revient pas.
25: C'est hyper dangereux en fait. En deux secondes, on part très très loin. Hein.
23: Mieux vaut suivre le conseil de sa fille, Léana.
26: Tu restes au bord de l'eau et tu fais très attention.
9: Et dans ce contexte, et face à la hausse des noyades, le gouvernement réfléchit à la mise en place de sanctions pour ces comportements à risque. La ministre de la Mer, Catherine Chabot, s'en est d'ailleurs expliquée ce matin sur Ici Provence. C'est une mesure qui participerait du plan pour renforcer la sécurité en mer, alors que le nombre d'opérations de sauvetage du cross augmente, notamment en Méditerranée. Et puis sous ces fortes chaleurs encore, les trains roulent, mais parfois avec difficulté, rattrapés par des défauts d'alimentation électrique. Le ministre des Transports demande d'ailleurs à la SNCF d'établir les circonstances des invraisemblables retards survenus hier sur l'axe ferroviaire sud-est. Des TGV qui circulaient entre Paris et Marseille et Paris et Nice ont enregistré cette nuit jusqu'à 8 heures de retard. Son Ouigo a été arrêté près de Lyon. Une aventure effarante que nous raconte Kevin, pompier volontaire, qui décrit plusieurs heures de retard.
27: Au bout d'une heure, ils nous ont dit qu'ils allaient ouvrir les portes pour pouvoir respirer puisque on n'avait plus de clim. Dans l'après-midi, les wagons ils sont montés jusqu'à 60 degrés. Et là, au début, les gendarmes sont arrivés les premiers. Ils avaient un peu des packs d'eau dans leur voiture. Ils ont commencé à nous les faire passer par-dessus le grillage et le portail. C'est là que, des passagers, on est monté les escaliers, on a récupéré les packs d'eau pour commencer à les distribuer aux personnes qui étaient pas très bien et surtout aux enfants en bas âge qui hurlaient parce que on s'est retrouvé en gros coincé pendant une heure dans le train sans avoir de clim, sans avoir d'eau et de réponse à tout ça. Personne de la SNCF passer un message comme ça, où est venu dans les wagons voir si tout allait bien. Il n'y avait personne,
9: cette
27: en fait.
9: Remise au pas du ministre des Transports, alors que Valérie nous signale que sur le Paris-Toulouse qui circule actuellement, la SNCF a prévenu les voyageurs. La climatisation est en panne à bord pour un voyage prévu pour durer plus de 5 heures. Voilà ce qu'on pouvait vous dire pour cet épisode intense, cette canicule précoce et inédite. À la une, encore un deuxième procès dans le scandale du périscolaire parisien. C'est un animateur, cette fois, d'une école maternelle du 11e arrondissement qui est jugé pour agression sexuelle sur au moins 9 enfants de 3 et 4 ans. Des faits qui remontent à l'an dernier. Les 9 familles demandent pour la première fois à ce que le huis clos soit levé. En Belgique, ce drame, un train qui percute un minibus scolaire dans les Flandres à Buggenhout. Les barrières étaient baissées au moment de la collision. Le choc a été d'une extrême violence et a fait au moins 4 morts, dont 2 enfants. En Suisse, le festival de Fribourg reporte s'inédier le concert de Patrick Bruel prévu le 26 juin. Les organisateurs considèrent que dans les circonstances, il n'est pas possible d'assurer la promotion du spectacle dans des conditions apaisées. Et puis à Roland-Garros, au lendemain de l'élimination de Gaël Monfils, qui prend sa retraite cette année. On va suivre ce mardi l'entrée en lice de la révélation du tournoi l'an passé. La Dijonnaise Louise Boisson, 45e mondiale, avait atteint le dernier carré porte d'Auteuil.
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9: Et dans Ma France, à quelques jours des journées nationales de l'agriculture qui commencent le 5 juin, ici, notre radio vous révèle en exclusivité une étude sur notre rapport à l'agriculture, à notre alimentation. Étude OpinionWay et MEC.org. Quel avenir, au fond, dans nos assiettes? C'est une question qu'on explore, notamment avec le parrain de ces journées de l'agriculture, le réalisateur si passionné de ces questions agricoles, vous-même fils agriculteur. Bonjour, Edouard Bergeon.
28: Bonjour.
9: D'abord, le but de ces journées de l'agriculture, vous pouvez peut-être nous en parler un peu, c'est de mettre en avant ces métiers agricoles dans nos vies, la manière aussi dont notre consommation les soutient, ces métiers, ou les encourage.
28: Et les Français aiment leurs agriculteurs. On n'aimerait pas qu'ils n'aiment plus leur agriculture. Donc pour ça, il faut faire de la pédagogie. Faut aller dans les fermes pour découvrir que ce métier d'agriculteur, il évolue. Et puis les journées nationales de l'agriculture, c'est pas que de l'agriculture, c'est tout ce qui se passe depuis le champ jusqu'à notre assiette. En parlant de toutes les formes d'agriculture, qu'elles soient conventionnelles ou bio, qu'on achète à la ferme, en local ou dans un supermarché, puisque plus de 80% des achats se font dans la grande distribution. Oui, oui. C'est important justement de faire cette pédagogie, d'ouvrir, de montrer, parce qu'aujourd'hui on entend souvent méga ferme, agriculture industrielle, de moins en moins de fermes. Il y a un enjeu de transmission, un enjeu de vocation pour que les jeunes viennent justement s'intéressent au métier de la terre, parce que on parle beaucoup d'IA en ce moment, mais j'ai mon petit doigt qui me dit que peut-être que le métier demain qui sera celui le plus important dans 20 ans, dans 30 ans, ça sera celui d'agriculteur en fait, celui qui nous nourrira sans IA, bien sûr avec de l'IA dans les outils, la technologie, puisque la technologie et le progrès viennent justement apporter des solutions à l'agroécologie, à moins de chimie, à meilleure maîtrise de l'eau, à plus de confort aussi pour les agriculteurs, les agricultrices, puisque aujourd'hui il y a 90 000 exploitations agricoles en France. Il va y avoir une concentration de ces exploitations. Et peut-être que dans 20 ans, c'est vraiment la voie qui est celle-ci. Il y en aura peut-être deux fois moins des fermes. Mais ça veut dire qu'il y a des fermes qui vont se transformer, des modèles familiaux qui vont aussi se moderniser.
9: Bien sûr.
28: Moi, j'étais la semaine dernière dans l'exploitation d'un ami dans la Manche. Il y a 350 vaches à la traite. Il y a 700 animaux. On pourrait dire que c'est une ferme industrielle, sauf que ces vaches vont à l'herbe. Mm-hmm. Mais surtout, sur cette ferme, il y a 4 familles qui vivent.
9: Voilà.
28: Donc, si on divise cette ferme par 4 familles, ça fait 90 vaches par famille. Il y a un week-end sur 4 seulement à faire. Donc, il y a du temps pour les enfants, il y a du temps pour faire des activités, pour faire vivre le territoire. Et les vaches, je vous promets, en ayant fait beaucoup de visites de ferme et en y ayant travaillé, elles sont vraiment heureuses. La vache heureuse, c'est important.
9: Et ce monde paysan que vous décrivez si bien, que vous filmez aussi, que vous racontez, Édouard Bergeon, on vient d'en entendre une illustration parmi ces agricultures françaises. Et en face, il y a donc ces consommateurs citoyens que nous sommes. Mmh. Et là, j'aimerais qu'on regarde ensemble cette enquête sur les habitudes alimentaires qui changent. À quoi ressemblent nos menus aujourd'hui? 52% des sondés mangeraient de plus en plus bio, local, de saison. Et ce qui ressort aussi d'assez notable, c'est que les Français mangent moins de viande qu'avant, ou plutôt, ils en mangent moins, mais mieux. C'est ce que vous avez constaté avec ce reportage pour Ici Saint-Étienne-Loire, Aurélie Jacquan.
0: Devant le camion de son boucher, Louis le regarde préparer une côte de bœuf.
1: C'est l'été, madame. Et donc barbecue, et donc côte de bœuf.
0: Vous en mangez beaucoup de la viande ou pas?
1: Non, parce que voyez-vous, après je vais aller chez le poissonnier. J'alterne.
0: Omnivore, comme près de 6 Français sur 10. Même si chez les 25-35 ans, la part des végétariens augmente, Carole, elle, achète de la viande pour ses deux enfants, mais elle fait partie de ceux qui font plus attention qu'avant.
5: C'est vrai qu'on mange un petit peu moins de viande. On va plus privilégier d'en manger le week-end, un peu moins en semaine, et en tout cas de réduire les parts. Mais on achète de la meilleure viande. Et d'acheter au marché plutôt qu'au supermarché.
0: 27% du panel interrogé vérifie l'origine des produits. Et ça, Olivier de la boucherie Gastel le constate, mais ce n'est pas le seul changement.
8: On ne vend plus les produits de la même façon. À cette époque, on fait de la viande marinée qu'on ne faisait pas dans le temps. Et puis la jeune génération, ils se nourrissent de viande hachée.
0: Souvent de la viande moins chère, et ça aussi, ça joue.
8: C'est que la viande a terriblement augmenté depuis 18 mois. Par manque d'agriculteurs en France, on a des produits, ça a pris 40%, comme le bœuf, le veau et l'agneau. C'est surtout ça que les gens, ils en consomment moins. Hein.
0: Selon l'étude, 30% des Français acceptent de payer plus cher pour une meilleure alimentation.
9: À vos côtés, Édouard Bergeon, j'accueille Ludovic Massacret, qui est céréalier en Charente et président d'Agri Demain. Bonjour Ludovic.
10: Bonjour Wendy Bouchard, bonjour Edouard.
9: Merci de venir aussi réagir à ce que vous venez d'entendre et à ce sondage de manière plus générale avec ces 20% de Français qui se déclarent rester très carnivores, mais qui donc, pour plusieurs, mangent moins de viande, mais continuent de plébisciter d'autres produits français, les œufs, la crèmerie. Qu'est-ce que tout cela vous inspire? Est-ce ce que vous ressentez, vous, quand vous interrogez les filières françaises?
10: Bah écoutez, ce qui m'inspire, c'est que déjà tout le panel qui a été enregistré et entendu au travers de cette différentes questions nous prouve que le changement de l'alimentation du consommateur français se situe dans nos champs, dans nos volaillers, dans nos poulaillers, et il faut effectivement que l'agriculture en prenne acte. Et donc, à travers ça, on s'aperçoit qu'effectivement, nous avons un consommateur qui, comme l'a très bien précisé Edouard, nous amène vers soit de la consommation du marché local ou de la grande surface, avec une qualité en ligne de mire, c'est-à-dire que 30% des Français sont prêts à mettre un peu plus cher dans leur panier moyen pour manger de la viande ou des produits de qualité. Donc, toute cette analyse que l'on peut faire, nous, en tant qu'agriculteurs, se transforme et se traduit dans nos champs, se traduit dans nos fermes, pour apporter le meilleur de ce que l'on peut apporter à la volonté du consommateur, tout en étant très résilient.
9: Bien sûr, encore faut-il savoir d'où provient la viande, la volaille, par exemple, que nous achetons. Et on se disait, oui, Edouard, que la moitié du poulet qu'on consomme en France.
28: Un poulet sur deux est importé. On mange 1,6 milliard de poulets par an en France, et la moitié vient de l'étranger, de Pologne, d'Ukraine. J'étais la semaine dernière dans le Maine, donc la région historique des poulets de Loué, chez Benoît Drouin, un des éleveurs des poulets de Loué. Et bien, j'ai vu des éleveurs heureux, en fait, parce que ils ont créé une coopérative. C'est là que le sens du collectif est beau. Ils produisent leurs céréales eux-mêmes. Derrière, ils montent des ateliers de 4000, 4400 poulets pour du poulet fermier qui gambadent en plein air. C'est pas des gros bâtiments, hein. 4000, ça paraît grand comme ça. Et ça sert à ça, les JNA, en fait, faire de la pédagogie. En fait, c'est des poulets qui gambadent comme on avait chez nos grands-parents. Et ces poulets-là se retrouvent, vous le savez, dans la grande distribution et à des prix plutôt abordables sur du local. Alors, il y a du bio, il y a la filière bio et puis il y a la filière classique, conventionnelle. C'est la même chose pour les œufs, sans les défendre parce qu'il y a plein d'autres collectifs qui font les choses bien. En fait, on voit que c'est une des marques préférées des Français. Ça veut dire que ça rassure parce qu'on sait d'où ça vient. On a, voilà, quand on sait, ça irrigue le tissu local. Ce qui est important quand t'es un agriculteur, c'est créer de l'économie, en fait. De l'économie de la valeur. On en parlait avec Ludovic, il y a quelques jours. C'est d'abord vivre de son métier et puis ensuite faire vivre le territoire.
9: Oui, mais comment embrasser justement, parce que créer de la valeur et créer du réflexe citoyen, Ludovic Massacré, vous êtes au cœur de ces questions, vous, comme président d'AgriDemain et avec ces journées nationales de l'agriculture. Il y a plein de bonnes intentions des Français dans ce sondage, mais on sait aussi que le deuxième plat préféré des Français, c'est le kebab aujourd'hui. Donc comment on lutte contre à la fois cette réalité, pour que ça ne soit pas une fatalité et qu'on les encourage, par exemple, à privilégier tant que faire se peut le bio et surtout le local.
10: Pour reprendre un petit peu le témoignage des différents reportages que vous aviez publiés juste avant notre passage, effectivement, le kebab peut être une alimentation sur les 18-25 ans, parce que restauration étudiante, restauration un peu fast-food, mais pour autant, elle doit être de qualité. L'enjeu majeur, comme vient de le dire Edouard, c'est d'avoir cet aspect rémunérateur. La vocation, enfin, un agriculteur est né avec une vocation, alors quelle qu'il soit, son origine, fils d'agriculteur ou pas, mais en tout cas la vocation, c'est d'utiliser un milieu en étant le moins impactant possible et de produire avec la technologie, l'aspect scientifique que peut apporter ce métier par la richesse des espèces, des variétés. On parlait du changement climatique, l'aspect résilient, des besoins en eau, des plantes, et ainsi de suite. Mais tout ça fait partie d'un moyen de rémunérateur, ce que ressort d'ailleurs ce sondage, d'apporter donc beaucoup plus d'apport financier dans l'aspect scientifique, recherche. Bien évidemment, sur l'aspect vital de l'agriculteur en lui-même, puisqu'il faut que ça reste un métier attractif. Et rappelons qu'aussi, la souveraineté alimentaire passe par l'intérêt de l'installation de nos jeunes de demain. Donc il faut que ce métier reste attractif par l'intérêt d'y retrouver l'aspect économique et vital.
9: Et j'indique que dans cette étude opinionemec.org, 84% des Français font confiance aux agriculteurs. Vous vouliez réagir, Edouard Bergeon?
28: On parle d'évolution de l'agriculture et créer de la valeur. Un exemple simple qui sera aux Journées nationales de l'agriculture, je pense à mon ami Bastien Debras qui a monté le réseau Rezan et c'est la marque J'achète Fermier. En fait, c'est mettre un caisson, comme un caisson qu'il y a sur les camions, là, un container, vraiment dans une exploitation laitière, et dans ce caisson, une yaourterie. Créer de la valeur en créant des yaourts, de la crème, du beurre. Et ça, vraiment, avec de la formation pour transformer la production à la ferme et donner accès en plus aux consommateurs à un produit local et de qualité, c'est du concret, ça existe. Et c'est ce que montre ces journées nationales agricoles. Il y a plus de 2000 lieux comme ça en France où les Français sont invités à venir franchir les portes des fermes. Oui. Et on sera très heureux, en tout cas aussi, de les retrouver aux arènes de Lutèce avec plein de stands de l'agri-food, notamment Rezan, J'achète Fermier, justement, pour voir comment la technologie et puis les initiatives font changer l'agriculture et donnent envie et la rendent attractive. Parce que moi, aujourd'hui, si j'avais 12, 13, 14 ans, franchement, j'embrasserais ces métiers liés à la terre parce que c'est là, je pense, qu'il y a de l'avenir.
9: Ouais. Edouard Bergeon est avec nous, parent de ces journées de l'agriculture. Alors, petit clin d'œil, parce que j'évoquais le kebab tout à l'heure, je vous encourage à écouter sur ici.fr notre sujet en Creuse avec ce kebab 100% creusois qui d'ici un couple de gérants avec du produit entièrement local. J'ajoute aussi que 22% optent, Ludovic Massacré, pour des Français, pour une alimentation à dominante végétale. Ça explique aussi un marché qui est assez porteur et on sait que par exemple la marque française Apivore dépasse Nestlé sur les ventes de produits alimentaires végétaux. Là encore, une réaction de l'agriculteur du céréalier que vous êtes sur ces chiffres.
10: Bah, tout à fait, effectivement, quand on voit ces chiffres, 22%, en fait, ils se traduisent sur ces journées nationales d'agriculture en montrant par le biais de la transformation des produits que l'on peut avoir sur les fermes céréalières, puisque bon nombre de mes collègues font aussi de la transformation, soit deviennent boulangers paysans, soit deviennent tout simplement transformateurs et vendent leurs graines auprès du public qui entoure leur ferme. Donc, en fait, on s'aperçoit que même au sein de notre propre alimentation, nous avons un changement qui vient vers une partie un peu plus végétale, un peu plus minérale peut-être. Et c'est tout là, au travers des Journées Nationales de l'Agriculture, de faire découvrir ce que peut être une usine de trituration sur les secteurs qui sont complètement attribués. Pour ça, comment on contribue à faire des pâtes. N'oublions pas, le céréal est un végétal et dans la famille des céréales, bon nombre de céréales existent. Et qui des fois sont plus ou moins entre guillemets non expliqués par des besoins, et on parle notamment de l'eau où on a besoin d'avoir cette gestion pour amener le céréal au mieux qu'il soit. Et puis bien sûr, avec la période de canicule que nous traversons actuellement, c'est un besoin essentiel et vital pour nous, mais aussi pour nos plantes. Donc en fait, le végétal effectivement rentre progressivement dans cette consommation, dans ce quotidien que nous retrouvons trois fois par jour, mais qui, je dirais, de tout temps l'a été, en fait. C'est que on a plus ou moins changé ou évolué ou laissé tomber pendant quelques temps cette alimentation qui était issue d'une agriculture vivrière qui, depuis quelques années, tend à être sur une alimentation beaucoup plus rapide, beaucoup plus fast-food, comme je l'expliquais tout à l'heure.
9: Merci, cher Ludovic Massacré, président d'Agri Demain. Merci, cher Edouard, parrain d'Edouard Bergeon, des Journées de l'Agriculture. Merci. Les 5, 6 et 7 juin, mot de la fin, vous avez 10 secondes. Sur les agriculteurs.
28: J'achète français, j'achète local et justement, je prends le temps de m'intéresser à ce que j'ai dans mon assiette.
9: Merci beaucoup, cher Edouard, et à très vite.
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13: Plus d'une quinzaine de sports à tester gratuitement dans la forêt de Boucone et un festival rural dans le Tarn-et-Garonne. Ici Occitanie à vos côtés, c'est maintenant.
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13: Enfilez vos baskets. Dimanche, la forêt de Boucone devient votre nouveau terrain de jeu géant. Venez tester gratuitement plus de 15 sports, du tir à l'arc, du VTT, de la boxe et même de la danse tahitienne, figurez-vous. L'occasion idéale pour s'initier en famille et rencontrer les clubs passionnés de la région. Et ne manquez pas la tombola exceptionnelle à 2€ pour peut-être repartir avec de superbes cadeau. On vous attend pour cette fête de la nature dimanche à partir de 13h à la base de loisirs de Montagu-sur-Save. Et puis le Marguest au Rural Art Festival revient samedi au cœur du Tarn-et-Garonne, à Aucamville plus précisément, pour une 8e édition pleine de peps et de culture vivante. Des ateliers créatifs pour les enfants, des concerts allant du folk au hip-hop balkanique. Laissez-vous surprendre par un violoncelle électro ou des pépites vinyles issues d'un soundtrack vintage. Un événement engagé, totalement gratuit qui vous attend donc samedi au cœur du Tarn-et-Garonne sur la place du village d'Aucamville dès 17h. Ici Occitanie à vos côtés. Oui, on revient dans une heure.
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L'opéra rock du groupe Queen, presque 6 minutes de bonheur. Ici Occitanie, c'était Bohemian Rhapsody. Ici Occitanie, vous souhaite un excellent mardi. Oui, il fait chaud. Et oui, les codiciers arrivent dans quelques minutes avec un des deux fondateurs d'ICC Finance, un courtier immobilier local. Pour la musique, je me fous de vous. Jean Schulteis nous susurre ses confidences. Quant à M. Pokora, il est moins cynique, clairement, puisqu'il fait le constat tout à fait satisfaisant de sa vie amoureuse. Quand même, nouveauté ici Occitanie.

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2: Bonjour Hugo Cariette.
3: Bonjour.
2: Merci d'être là ce matin. Vous êtes l'un des deux fondateurs d'ICC Finance qui est né à Colomiers il y a une quinzaine d'années et vous êtes en plein renouvellement puisque vous voulez développer l'offre dédiée aux professionnels. Il vaut mieux se tourner vers les entreprises aujourd'hui. Le courtage en immobilier, ça fonctionne plus?
3: Alors si, ça fonctionne encore. C'est simplement que en 2022, à l'annonce de la guerre en Ukraine, il y a eu quelques gros bouleversements, notamment avec des hausses de taux. Ce qui a beaucoup impacté d'un côté et les banques et de l'autre côté les consommateurs. Donc forcément, nous, on a cherché aussi un petit peu à se renouveler à ce moment-là. On avait déjà initié un virage vers le courtage en pour les professionnels, pour le marché des professionnels.
2: Parce que c'était il y a 4 ans quand même, le début de la guerre en Ukraine.
3: C'était il y a 4 ans, mais ça a été un gros déclencheur qui a beaucoup secoué l'économie parce que c'est à ce moment-là où, je ne sais pas si vous vous souvenez, les taux d'intérêt étaient plutôt dans les 1% sur 20 ans, 25 ans. Ils sont passés en quelques mois, en quelques semaines, jusqu'à 4%.
2: Ce qui fait que
3: aujourd'hui, ils sont entre 3 et 3,50. On va dire. C'est un petit peu remonté depuis ce qui se passe en Iran et le blocage du détroit d'Ormuz.
2: Donc moins de prêts, donc il fallait se renouveler.
3: Alors forcément, ça impacte immédiatement le pouvoir d'achat des consommateurs. Ce qui fait qu'ils peuvent emprunter des montants qui sont un peu plus réduits. En ce sens, nous, on a cherché aussi, il y a quelques années, à diversifier, à proposer autre chose qu'uniquement une offre dédiée aux particuliers. Et on s'est tourné vers le marché des professionnels.
2: Alors,
3: également.
2: Vous travaillez avec qui, par exemple, vous conseillez pour la reprise, pour la création, etc. Qui sont vos clients aujourd'hui?
3: Alors, sur Toulouse, on travaille beaucoup avec le secteur ICHR, café, hôtel, resto. Donc, avec quelques enseignes connues et des nouvelles implantations ici sur les dernières années, mais pas que. On fait aussi du rachat de parts, on fait aussi de la transmission, on peut faire des réductions de capital, on peut faire de la création. L'idée, c'est qu'on accompagne tout type de financement professionnel qui peut être sollicité.
2: Et pour ça, vous allez recruter, je crois, chez ICC Finance.
3: Alors pour ça, on a déjà initié ce virage il y a quelques années. Donc on a staffé, on a formé, on a créé des formations en interne, on a été recruté. Et notamment au sein des banques parfois, pour avoir des individus qui sont opérationnels et qui sont experts sur ce secteur d'activité, puisque c'est quand même quelque chose de technique. Et on cherche à accentuer un petit peu cette dynamique-là en formant et en recrutant de nouvelles personnes, en structurant une branche.
2: Alors justement, vous parlez de formation. Vous avez signé en début d'année un partenariat avec TBS Éducation, une école de management toulousaine qui donne naissance à un nouveau diplôme. Là, c'est du courtage, je crois. Les inscriptions sont ouvertes et ça démarrera en octobre avec une première promotion en alternance. Ça attire déjà du monde?
3: Oui, on a déjà des candidatures. Donc ça sera un bac plus 3, business et courtage, en partenariat avec TBS. On a déjà des candidatures et on cherche justement à prendre des candidats qui vont partir de zéro, qu'on va pouvoir former et qui vont avoir à la fois la partie théorique et la partie pratique puisque ça se passera en alternance.
2: Et on mettra les infos pour postuler puisque c'est toujours possible. Hugo Cariette, merci, cofondateur d'ICC Finance qui compte 24 agences de courtage et de conseil dans tout le Sud-Ouest et une centaine de collaborateurs. Bonne journée.
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0: Taylor Swift a défrayé la chronique en octobre dernier avec la sortie de son nouvel album The Life of a Showgirl et un premier extrait ici Occitanie, c'était The Fate of Ophelia. Actu, musique et bonne humeur, l'actu ça sera pour 14h, mais d'abord soyons poètes et luttons de la meilleure des façons contre la violence. Pourquoi pas avec des fleurs? Le pouvoir des fleurs est infini, c'est ce que nous raconte Laurent Voulzy dans un instant.
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1: Très bonne journée, ici Occitanie, 14h, c'est l'heure de l'info.
2: On s'attend à battre de nouveaux records de chaleur aujourd'hui. 8 départements du quart nord-ouest sont en vigilance orange canicule, c'est du jamais vu pour un mois de mai. 20 sont en vigilance jaune et ça devrait continuer pendant le reste de la semaine. Aucune fermeture d'école n'est prévue à ce stade, ni report des épreuves de baccalauréat. Prudence pendant ces fortes chaleurs. Un barbecue a entraîné un feu de végétation hier, c'était dans le Jura. Bilan, 2 blessés légers. Ce tragique accident en Belgique, un train a percuté un car scolaire à un passage à niveau en Flandre, au nord de Bruxelles. Un choc excessivement violent qui a fait 4 morts, dont 2 enfants. Le train roulait à environ 120 km/h. Selon les premiers éléments de l'enquête, les barrières étaient baissées. Après le Québec, c'est un festival suisse qui annonce le report d'un concert de Patrick Bruel prévu le 26 juin. Après la multiplication de plaintes pour violences sexuelles contre le chanteur français, les organisateurs de ce concert, qui devait avoir lieu à Fribourg, veulent laisser à la justice le temps d'établir les faits avec le recul et l'objectivité nécessaire. Fin de citation. 240 000 bornes de recharge supplémentaires d'ici 2030 pour les voitures électriques. C'est la promesse des opérateurs faite à l'Elysée. Emmanuel Macron reçoit les acteurs du BTP, de l'industrie, des transports, de l'énergie aujourd'hui, un mois après la publication du plan du gouvernement destiné à accélérer la consommation d'électricité dans le pays. Un mot de Roland-Garros avec le retour de Loïse Boisson. Un an après avoir créé la sensation, la Française, demi-finaliste en 2025, affronte Anna Kalinskaya cet après-midi.
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1: Soleil, chaleur et ciel bleu du Lot à l'Ariège et du Gers à l'Aveyron cet après-midi. On pense à bien s'hydrater, on boit de l'eau, beaucoup d'eau. Le vent d'automne se calme un petit peu. Actuellement 33 degrés à Toulouse, à l'ombre des vieilles pierres de Saint-Cernin. Quelques maximales de ce mardi 26 mai 2026. 32 à Rodez, 33 à Pamiers, 34 à Figeac, 35 à Albi, 36 à Cahors. Demain encore un soleil bien généreux, léger vent de sud-est et 34 degrés au plus chaud de la journée à Toulouse.
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0: après la version de Raph, Laura Branigan a sorti sa version de ce classique. Ici Occitanie, c'était Self Control. Ici Occitanie est à vos côtés dans quelques minutes avec un jeu de piste nocturne dans une chapelle à Toulouse et une séance d'improvisation théâtrale à Toulouse. Et pour notre sélection musicale francophone, dans quelques minutes, Mylène Farmer ne voudra plus grandir. Affiletta et Francis Cabrel aiment la Corse et la chère Mariucha. Et François Fellman nous apprend les valses de Vienne.
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1: Un jeu de piste nocturne dans une chapelle à Toulouse et une séance d'improvisation théâtrale à Toulouse. Ici Occitanie à vos côtés, eh ben c'est maintenant.
2: Pascal Westbrook.
1: Jeudi à 19h30, préparez-vous à un jeu de piste nocturne à la chapelle des Carmélites à Toulouse. Surnommée la chapelle Sixtine de Toulouse, elle vous ouvrira ses portes dans l'obscurité la plus totale. Et muni d'une lampe torche, vous deviendrez un véritable explorateur, révélant les détails baroques et les secrets artistiques. Rendez-vous jeudi à 19h30 à la chapelle des Carmélites à Toulouse. Et puis, attachez vos ceintures, car ce sont vos propres petits papiers qui vont dicter la danse et les dialogues des Paulettes demain à la Comédie de la Roseraie à Toulouse. 5 comédiennes pétillantes qui vous embarquent dans un cabaret d'improvisation unique, mêlant chant, danse et théâtre. Un spectacle tout public avec une touche girly assumée, idéal pour découvrir l'improvisation. Rendez-vous demain à 20h30 à la Comédie de la Roseraie à Toulouse. Ici Occitanie à vos côtés, vous savez quoi ? Eh ben, on vient dans une heure.
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0: Merci Occitanie, c'était James Brown, extrait de la bande musicale du film Rocky IV, Living in America. Actu, musique et bonne humeur sont à suivre. Ici Occitanie, c'est l'actu à 15h. Quant à la musique, c'est dans un instant avec La Folie de Seal, avec Les Épines du cœur de Vanessa Paradis et avec Le Chanteur abandonné de Johnny Hallyday.
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1: Excellent après-midi, ici Occitanie, 15h, c'est l'heure de l'info.
2: Les deux enfants retrouvés seuls au bord d'une route du sud du Portugal à la mi-mai vont être confiés provisoirement aux services sociaux de Colmar. Un couple de Français toujours en détention provisoire au Portugal, soupçonné donc d'avoir abandonné ces deux petits garçons de 4 et 5 ans. Les enfants ont expliqué qu'on leur avait bandé les yeux et qu'on les avait envoyés chercher un jouet caché. Il n'y a pas de tension particulière aux urgences ou au SAMU. En pleine vague de chaleur, la ministre de la Santé se veut rassurante, même si Stéphanie Rist appelle les Français, notamment les sportifs, à se méfier. 8 départements, tous dans l'Ouest, sont en vigilance orange canicule, une vingtaine d'autres restent en vigilance jaune. Une chaleur exceptionnelle par sa précocité qui a fait 7 morts selon le gouvernement, dont au moins 5 noyades. Un lycéen rennais de 17 ans blessé à l'arme blanche par un autre élève du même âge, blessure au couteau ou au cutter au sein du lycée. La victime évacuée par le SAMU est hors de danger. L'agresseur lui a été interpellé. Le deuxième procès d'une longue série à Paris, un animateur du périscolaire d'une école maternelle est jugé pour agression sexuelle. Il y a un an, des enfants de cette école ont tout raconté à leurs parents après une première alerte lancée en septembre 2024. Il devient le plus jeune joueur à se qualifier au deuxième tour de Roland-Garros et il est français. Moïse Kouame, 17 ans, 318e mondial, s'est imposé face au vétéran croate Marin Cilic en 3-7. Son portrait est sur ici.fr. Dans le tableau féminin, on attend maintenant l'entrée en lice de Loïse Poisson.
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1: Soleil, chaleur et ciel bleu du Lot à l'Ariège et du Gers à l'Aveyron cet après-midi. On pense à bien s'hydrater, on boit de l'eau, beaucoup d'eau. Le vent d'automne se calme un petit peu. Actuellement 33 degrés à Toulouse, à l'ombre des vieilles pierres de Saint-Cernin. Quelques maximales de ce mardi 26 mai 2026. 32 à Rodez, 33 à Pamiers, 34 à Figeac, 35 à Albi, 36 à Cahors. Demain encore un soleil bien généreux, léger vent de sud-est et 34 degrés au plus chaud de la journée à Toulouse.
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0: En 1982, la musique électronique explose avec des synthétiseurs étranges et des mélodies complètement improbables. Ici Occitanie, c'était Yazoo avec Don't Go. Ici Occitanie est à vos côtés dans quelques minutes avec plus d'une quinzaine de sports que vous testerez gratuitement dans la forêt de Boucone et un festival rural qui vous attend dans le Tarn-et-Garonne. Côté musique francophone, Jean-Jacques Goldman vit sa vie par procuration, Jean-Louis Aubert est une merveille et Bernard Lavilliers repart sur les routes.
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1: Plus d'une quinzaine de sports à tester gratuitement dans la forêt de Bouconne et un festival rural dans le Tarn-et-Garonne. Ici Occitanie à vos côtés, c'est maintenant.
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1: Enfilez vos baskets. Dimanche, la forêt de Bouconne devient votre nouveau terrain de jeu géant. Venez tester gratuitement plus de 15 sports, du tir à l'arc, du VTT, de la boxe et même de la danse tahitienne, figurez-vous. L'occasion idéale pour s'initier en famille et rencontrer les clubs passionnés de la région. Et ne manquez pas la tombola exceptionnelle à 2 euros pour peut-être repartir avec de superbes cadeau. On vous attend pour cette fête de la nature dimanche à partir de 13h à la base de loisirs de Montagu-sur-Save. Et puis le Marguest au Rural Art Festival revient samedi au cœur du Tarn-et-Garonne, à Aucamville plus précisément, pour une 8e édition pleine de peps et de culture vivante. Des ateliers créatifs pour les enfants, des concerts allant du folk au hip-hop balkanique. Laissez-vous surprendre par un violoncelle électro ou des pépites vinyles issues d'un soundtrack vintage. Un événement engagé, totalement gratuit qui vous attend donc samedi au cœur du Tarn-et-Garonne sur la place du village d'Aucamville dès 17h. Ici Occitanie à vos côtés. Oui, on revient dans une heure.
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0: La météo nous donne envie de réécouter les tubes les plus emblématiques des étés passés. Par exemple, ce Paradise Mi Amor de 1984. Ici Occitanie, c'était Lune de Miel. Actu, musique, bonne humeur. L'actu, ça sera pour 16h. Mais d'abord, Renaud et Morgane de toi. Bruno Mars, bah aussi, oui, mais il n'ose pas le dire. I just might. Quant à Véronique Sanson, elle préfère aller de ville en ville. Et pourquoi pas se poser à Vancouver.
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1: Très bonne journée, ici Occitanie, 16h, c'est l'heure de l'info.
2: Le Stade Toulousain a comparu ce matin pendant plus de 3 heures devant la commission de discipline de la Ligue nationale de rugby. L'audience a débuté à 9h30. Le club a dû s'expliquer pour non-respect du plafond salarial pour ses joueurs de top 14, visés par des infractions durant ses 3 dernières saisons et pour des manquements à l'obligation de transparence. Ça concerne entre autres la rémunération du 3e ligne Anthony Gelon. Le club a déjà été sanctionné pour de tels manquements. Il pourrait écoper cette fois-ci d'amendes qui se chiffrent en millions d'euros. La décision devrait être rendue dans plusieurs jours. 4 personnes, dont 2 enfants, ont été tuées dans un choc très violent entre un car scolaire et un train ce matin dans le nord de la Belgique. L'accident s'est produit en Flandre, à un passage à niveau. 5 autres élèves ont dû être transportés à l'hôpital, blessés gravement. La France vit un épisode de chaleur inédit pour un mois de mai. Il n'y a pas de tension particulière à ce stade sur le système de santé, assure la ministre. Elle incite à boire de l'eau même si l'on n'a pas soif, à fermer les volets toute la journée et à limiter les pratiques sportives. À Toulouse, 17 restaurants seniors climatisés de la ville étendent leurs horaires d'ouverture pour protéger ce public fragile face aux fortes chaleurs, et ce à compter de demain et jusqu'à vendredi. L'enseigne de prêt-à-porter Okaidi, spécialiste du textile pour enfants, annonce un plan de réorganisation. C'est une info de nos confrères d'ici Nord. Ce plan prévoit la suppression de 290 postes et d'une 60aine de magasins en France. Le groupe nordiste ID Kids, propriétaire d'Okaidi, avait demandé en février son placement en redressement judiciaire. Des drones et des pompiers sont à la recherche d'un hibou grand-duc qui a chuté d'une paroi du château de Foix en Ariège. C'est un photographe qui a donné l'alerte samedi dernier. Le grand-duc d'Europe est une sorte de hibou qui s'est installé depuis quelques années déjà au château de Foix, monument historique le plus visité du département. 16h02, la météo avec vous, Franz Massard.
1: Soleil, chaleur et ciel bleu du Lot à l'Ariège et du Gers à l'Aveyron cet après-midi. On pense à bien s'hydrater, on boit de l'eau, beaucoup d'eau. Le vent d'automne se calme un petit peu. Actuellement 33 degrés à Toulouse, à l'ombre des vieilles pierres de Saint-Cernin. Quelques maximales de ce mardi 26 mai 2026. 32 à Rodez, 33 à Pamiers, 34 à Figeac, 35 à Albi, 36 à Cahors. Demain encore un soleil bien généreux, léger vent de sud-est et 34 degrés au plus chaud de la journée à Toulouse.
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0: Nouveauté ici Occitanie, le dernier titre des Enfoirés qui partent cette fois-ci à la découverte de l'île au trésor. Toulouse est la capitale du ciel. Alors, figurez-vous qu'un astéroïde va frôler la Terre en 2029. Et pendant que les illuminés s'affolent et que les ahuris se demandent si c'est un vaisseau extraterrestre, les scientifiques européens et japonais préparent, eux, une mission pour y poser une sonde. Pourquoi faire ? Explication d'Olivier Sanguide de la Cité de l'Espace à Toulouse.
1: Au début du mois de mai, l'Agence spatiale européenne, l'ESA, et l'Agence spatiale du Japon, la JAXA, ont signé un accord qui formalise leur coopération, c'est très sérieux, hein, pour une mission vers l'astéroïde Apophis, qui passera près de la Terre en 2039. Et la ville de Toulouse est concernée.
2: Toulouse est concernée, l'astéroïde va tomber sur la place du Capitole, Olivier ?
1: Alors fort heureusement, non.
2: Ah bon ?
1: Mais il est vrai que l'astéroïde Apophis a donné de jolis titres un peu trop sensationnalistes. Hein. Lors de sa découverte en 2004, Apophis s'est distingué par une chance, enfin une malchance, hein, sur 37 de percuter notre planète le vendredi 13 avril 2029. Eh oui, un vendredi 13. On comprend mieux le succès médiatique de cet objet de 325 mètres de large. Bon, avec cette taille, c'était pas la fin du monde, mais d'énormes dégâts avec des destructions sur un rayon de quelques centaines de kilomètres. Ça fait des beaux articles. Une fois la menace écartée grâce aux observations, on a noté que si Apophis passait en 2029 dans une zone précise de 600 mètres de large, il pouvait venir nous percuter cette fois-ci en 2037. Bon, scénario défavorable à nouveau écarté. Donc le 13 avril 2029, on est tranquille, Apophis passera sans danger à 31 600 km de la Terre. Mais c'est proche et c'est donc une opportunité scientifique exceptionnelle. On peut observer un astéroïde à la fois avec des moyens au sol, puisqu'il n'est pas loin, hein, 31 600 km, c'est en gros les satellites géostationnaires, et une sonde si on en lance une à temps. Et rappelez-vous, on avait parlé de cette idée en 2024. Elle était notamment défendue par les scientifiques Naomi Murdoch et David Mimoun de l'école d'ingénieurs ISAE Supaéro de Toulouse. Et l'idée a fait son chemin. C'est l'objet d'ailleurs de l'accord entre l'ESA et la JAXA. Donc la sonde Ramsès, conçue par l'Agence spatiale européenne, décollera en 2028 au sommet du lanceur japonais H3. Et l'ISAE Supaéro de Toulouse est toujours là. L'école d'ingénieurs travaille sur un sismomètre qui sera largué à la surface d'Apophis afin d'étudier sa structure interne. Bon, l'astéroïde s'appelant Apophis, une divinité égyptienne, bah vous avez deviné que Ramsès, c'est un clin d'œil pour une dynastie de pharaons. Mais Ramsès, c'est aussi un acronyme pour Rapid Apophis Mission for Space Safety, soit mission rapide vers Apophis pour la sécurité spatiale. Pourquoi sécurité spatiale ? Et tout simplement, connaître les astéroïdes, c'est indispensable pour s'en protéger si jamais un jour l'un d'entre eux a la mauvaise idée de vouloir passer vraiment trop près cette fois-ci.
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0: un vrai One Hit Wonder, l'unique succès du groupe Ten Sharp. Ici Occitanie, c'était You. Ici Occitanie est à vos côtés dans quelques minutes avec un jeu de piste nocturne dans une chapelle et une séance d'improvisation théâtrale, le tout à Toulouse. Côté musique francophone, première escale à Toulouse avec le groupe Gold, Calicoba. Deuxième escale sur la route pour un brin de conduite avec Louane, nouveauté ici Occitanie. Et dernière escale dans les yeux d'Émilie avec Joe Dassin. C'est juste après ça.
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1: Un jeu de piste nocturne dans une chapelle à Toulouse et une séance d'improvisation théâtrale à Toulouse. Ici Occitanie à vos côtés, eh ben c'est maintenant.
2: Pascal Westbrook.
1: Jeudi à 19h30, préparez-vous à un jeu de piste

0: rendez-vous demain à 20h30 à la Comédie de la Roseraie à Toulouse. Ici Occitanie à vos côtés, vous savez quoi? Eh ben, on revient dans une heure.
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1: Le moyen le plus simple en amour, eh ben, demander et demander expressément la méthode Stilto. Ici Occitanie, faut que tu m'aimes. Quel que soit l'animal de compagnie que l'on choisit, il y a forcément des contraintes. La litière pour les chats, le nettoyage de cage pour les hamsters. Alors, dans l'humour en tube, Fred Ballard va nous aider à trouver l'animal de compagnie qui correspond vraiment à nos besoins.
2: La gueule du pitbull, va ah ! Un pitbull, ça a une gueule que même lui, quand il croise son regard dans un miroir...
3: Voilà, bon, donc déjà, si vous avez beaucoup de miroirs chez vous, le conseil de Danny Boone, c'est d'éviter le pitbull qui se fait peur à lui-même. En revanche, quand on habite un quartier un peu craignos, c'est l'animal parfait.
2: Quand tu te promènes avec un pitbull, personne t'emmerde, hein ? Même toi, t'emmerdes pas le pitbull. Si t'as un gros collier comme ça, avec une muselière en cuir, qu'il faut lui laisser dehors, c'est obligé. Moi, je lui laissais même dedans. Tellement je flippais, ouais. Et quand c'était l'heure de la bouffe, je lui donnais sa gamelle avec une paille et démerde-toi.
3: Oui, alors là, non, hein, l'animal de compagnie, même d'apparence terrifiante, ne doit pas être maltraité. Donc si on est un peu trouillard, on change de catégorie d'animal de compagnie. Il y en a plein, des petites bêtes qui ne demandent qu'à vivre à nos côtés sans faire de vagues.
4: T'as quoi toi comme animal de compagnie là-bas ? Une crevette ?
5: Une crevette d'eau douce, donc ça se mange pas.
4: Quel est le but de cette crevette ? Sa fonction, son...
5: Rien.
4: D'accord. Elle fait sa vie de crevette, quoi.
5: Elle faisait.
4: Ah, oh non. Elle est morte ?
5: Elle nous a quittés.
4: Oh non.
3: Oui, alors ça aussi, hein, il faut en avoir conscience quand on adopte un animal de compagnie. Leur espérance de vie est plus courte que la nôtre. Mais bon, crevette d'eau douce ou pitbull mastoc, leur facétie poilante nous feront toujours mourir de rire.
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0: alternatif américain avec Connells, avec une pointe de nostalgie, 74-75. Chaque jour, ici, Occitanie teste des activités. Aujourd'hui, Charlie teste des bateaux électriques à Ramonville, sur le canal du Midi. Avec Laura, on en parle à 17h10. Actu, musique et bonne humeur continue. L'actu, ça sera pour 17h. Et côté musique, Chicago pleure son chagrin d'amour, If You Leave Me Now. Et Marine pleure aussi son chagrin d'amour, mais d'une façon un peu plus sèche. Escroc, c'est une nouveauté ici, Occitanie. Juste après ça.
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0: comme nous le chantait. Si tu nous quittes maintenant, auditeur, tu ne sauras pas ce qui va se passer après 17h, tu vois. Tu vas rater peut-être des choses magnifiques à écouter, des super cadeaux que nous allons t'offrir. Oui, toi l'auditeur, allez, reste avec nous.
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0: Ah, vous êtes restés, c'est trop sympa. Bah, bienvenue, il est 17h. Ici Occitanie, 17h, c'est l'heure des infos avec Marion Chantreau, bonjour.
2: Et bonjour Sylvain, bonjour à tous. Un épisode de chaleur intense touche le pays et une partie de l'Europe. 13 départements de l'ouest de la France sont en vigilance orange, canicule. Dans le Midi Toulousain, on détaillera la météo à la fin de cette édition. Les températures grimpent de jour en jour. Pour donner un peu de fraîcheur aux plus âgés à Toulouse, 18 restaurants seniors climatisés vont étendre leurs horaires d'ouverture à partir de demain. Ils fermeront à 18h au lieu de 15h. Dans les écoles, le ministère de l'Éducation appelle les établissements à hydrater régulièrement les enfants, distribuer de l'eau ou faire en sorte qu'ils puissent aller dans la cour quand les classes sont trop chaudes. Les mairies misent depuis plusieurs années sur les brasseurs d'air ou sur les cours oasis, des cours végétalisés avec de l'ombre comme à Toulouse, Muret, Rieux-Volvestre, Blagnac ou encore Colomiers. Le Stade Toulousain a comparu ce matin durant plus de 3 heures devant la commission de discipline de la Ligue nationale de rugby. Le club a dû s'expliquer pour non-respect du plafond salarial pour ses joueurs de top 14. Ça concerne entre autres la rémunération excessive du troisième ligne Anthony Gelon et des primes versées en 2024 à certains joueurs lors de l'obtention du Brennus. Visé pour des infractions qui ont duré 4 saisons, le Stade Toulousain risque de lourdes amendes. La décision sera rendue dans quelques jours. L'espoir est de retour dans le bassin de Decazeville en Aveyron. La présidente de la région, Carole Delga, a annoncé que 2 entreprises allaient s'installer sur le site de la SAM. Cette fonderie aveyronnaise qui avait fermé définitivement en 2022, 330 emplois supprimés. Depuis, la région a racheté les bâtiments et annonce l'installation de 2 entreprises avec la création de 375 emplois d'ici à 2032. L'annonce sera officialisée demain lors d'un déplacement de Carole Delga à Decazeville. L'enseigne de prêt-à-porter Okaidi, spécialiste des vêtements pour enfants, annonce un plan de réorganisation. Une info de nos confrères d'ici Nord. Ce plan prévoit la suppression de 290 postes et la suppression d'une 60aine de magasins en France. Il y a un magasin par exemple à Balmagramont, à Toulouse. Le groupe nordiste Idekids, propriétaire d'Okaidi, avait demandé en février son placement en redressement judiciaire. Des pompiers et des agents de l'Office français de la biodiversité sont à la recherche en Ariège d'un hibou grand-duc aux abords du château de Foix. Le rapace y est installé depuis plusieurs années et cet hiver, 3 oisillons sont nés, mais l'un d'entre eux, âgé de 6 mois, est introuvable depuis samedi. Un photographe l'a vu percuter un câble métallique et chuter dans la végétation. Des drones sont mobilisés, entre autres, pour le retrouver. Une vidéo de ces rapaces au château de Foix est visible sur notre site ici.fr. Et Sylvain, donc la météo, oui, c'est chaud, du soleil qui brille.
0: Exactement, du soleil qui va briller encore plusieurs jours d'ailleurs, au moins jusqu'à lundi. Castelsarrasin, on a relevé à 16h 34,5 degrés côté température, c'est la température la plus chaude de la région. Il fait beau et chaud, vous l'avez dit. Le vent d'autan est encore présent, 45 km/h, c'est pas très fort, mais ça suffit aussi pour apporter un petit plus de chaleur à l'atmosphère. Les températures, on va compenser par celles de demain matin, tout d'abord avec Arium et Pamiers 16 degrés, à Haute-Rive et Muret 17, à Revel, à Castelnaudary et Auch, il fera 18 degrés, et puis 19 à Toulouse, ainsi qu'à Albi, à Castres et à Montauban, des températures à 5h du mat, ce qui veut dire que demain matin, très tôt, on peut ouvrir les maisons, les volets, les fenêtres, aérer la maison, laisser rentrer l'air frais, et puis dès que la chaleur commence à arriver, hop, on referme pour essayer de conserver cette fraîcheur, à l'intérieur de la maison plutôt, et la chaleur à l'extérieur évidemment. Côté maximal, demain après-midi, je vous le disais, moins de vent, donc peut-être un peu plus chaud au niveau des températures, on l'attend déjà à annoncé 34 degrés à Toulouse selon Météo France. Auch nous annonce du 35 degrés et à Lavaur, on nous signale qu'il pourrait faire jusqu'à 36 degrés. Attention également au volant parce que la chaleur, ben, ça nous endort quand on conduit. Ouais, faites gaffe, soyez prudents. On a un accident d'ailleurs à vous signaler si vous êtes sur la rocade ouest toulousaine. Accident de 2 voitures au kilomètre 13 sur la voie de gauche. Les 2 véhicules sont accidentés. Forcément, ça crée un bouchon qui commence depuis la bifurcation de Purpan en descendant vers le Palaïs. Dans l'autre sens, ça roule plutôt pas pas mal. On a un petit peu de ralentissement et de bouchons dans les deux sens de circulation nationale 124 entre Toulouse et le Gers. Et pour celles et ceux qui rentrent de Blagnac en direction de Toulouse sur la 621.
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0: Quel est le meilleur endroit en ce moment où il fait bon, où il fait frais? Ben moi je vais vous le dire, c'est dans les caves. Alors non, pas que celle où il y a du vin, non. Celle où on joue de la musique aussi, vous savez. On y retrouve de temps en temps des joueurs de blues. Comme Michel Jonas qui vient nous rendre visite dans notre radio.

0: Joueur de blues de Michel Jonas dans votre radio locale ici Occitanie.
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0: Oui, alors avec ce beau temps chaud, nul doute que vous cherchiez de bons spots pour vous mettre au frais. Ouais, eh ben c'est ce qu'on vous propose dans quelques minutes avec notre rendez-vous J'ai testé qui nous entraîne sur l'eau et à l'ombre des platanes sur l'ouvrage de Monsieur Riquet. Pierre-Paul qui était adepte des soirées mondaines à l'époque, surtout à l'époque de Louis XIV, parce qu'à chaque fois qu'il y allait, hop, il ramassait la caillasse. Bah ouais, plein d'argent qui lui a permis de faire creuser le dit canal. Et ce n'était pas les mêmes soirées mondaines que celles d'Oria, je vous le dis, moi. Ah non, ce n'était pas la même chose. Oria, nouveauté dans votre radio.

0: Les soirées mondaines avec Coria dans votre radio locale. Les soirées mondaines avec Laura de Filippo, c'est pas mal non plus. D'ailleurs, Laura, nous la retrouvons parce que nous allons tester une balade sur l'eau aujourd'hui.
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2: 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Chaque jour, on teste plein de choses à cette heure-ci. Qu'est-ce que vous avez testé pour nous, Charlie, aujourd'hui à l'abordage Moussaillon sur le canal du Midi?
3: Bonjour Laura. Oui,
2: bonjour.
3: Je propose de larguer les amarres tout en restant ici à Toulouse et sa banlieue proche, à savoir la découverte du canal du Midi sur des petits bateaux.
2: Et pourquoi c'est fait pour nous alors?
3: C'est l'occasion de faire une pause et de profiter enfin des beaux jours pour découvrir le canal du Midi classé, je vous le rappelle, au patrimoine de l'UNESCO. Imaginez, c'est à 10h du matin, 18 degrés, un beau soleil et le calme du canal du Midi rien que pour vous.
2: Waouh! Et votre coup de cœur alors sur ces bateaux?
3: Pas besoin d'un permis pour piloter ces petites embarcations. La machinerie est simplifiée au maximum. Ce ne sont pas des hors-bord, mais bien des petits bateaux qu'on peut prendre place maximum à 4 personnes. C'est Jean Armel, le sympathique créateur de cette société de location de bateaux, qui nous explique le fonctionnement de notre vaisseau flottant en tout juste 5 minutes, et ainsi que les instructions de sécurité, bien sûr. Et ça y est, nous voilà partis pour notre périple sur l'eau.
2: Et quelle est la difficulté que vous avez rencontrée sur ces bateaux?
3: Alors, tout paraît si simple de prime abord, mais cela va vite changer. Oui, lorsque je vois arriver devant moi une très grosse péniche, je me dis alors que ça ne va pas passer entre elle et nous. Mais pas de panique, rassurez-vous, parce que le temps que le bateau d'en face n'arrive à votre rencontre, vous avez largement le temps de boire un café, discuter avec votre collègue, même fumer une cigarette si vous le souhaitez. Et puis surtout le temps de vous remémorer les instructions de Jean Armel. Vous avez largement le temps de manœuvrer un peu plus proche du bord droit. Et une fois le moment de panique passé, vous pouvez profiter du silence, car je vous rappelle que votre bateau est électrique. Vous allez être salué par les joggeurs, mais aussi par les petits colverts, parce qu'il y en a pas mal sur le canal du Midi, et profiter de la nature magnifique à cette saison. Et le moment le plus impressionnant, c'est passer au-dessus de la rocade sur le pont canal des Herbettes, proche de la sortie du CNES.
2: Waouh ! Et les infos pratiques à retenir?
3: Alors, les balades peuvent durer de 1 à 4 heures selon le trajet au départ de Toulouse ou de Ramonville, ou une partie de Ramonville. Il suffit de réserver par téléphone et envoyer une photo de pièce d'identité par SMS. Le tarif varie en fonction du temps choisi entre 1 heure et 4 heures et du nombre de personnes que vous serez. Et le plus pratique, le plus agréable, eh bien, c'est un stand de boissons fraîches, crêpes et gaufres qui vous attend au départ pour un goûter sur le canal du Midi. Nous ne sommes pas loin du paradis, mais ici à Toulouse.
0: À l'abordage Moussaillon, ben ça c'est le nom du loueur de bateaux hein, qui vont vous permettre de vous promener sur le canal du Midi. Je le rappelle, donc c'est à l'abordage Moussaillon. Ici Occitanie, dans 7 Seconds, on écoute le chant des cygnes. Je vous en dis pas plus et je vous laisse deviner ce qu'on écoute à présent dans votre radio locale. 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

0: Le chant des cygnes avec le groupe Indochine. Indochine, c'est le groupe qui détenait le record d'affluence lors de leur concert au Stade de France. Et puis un Marseillais est passé par là. Ouais, Jules a tout explosé, comme nous allons vous le raconter dans notre rendez-vous décibel tout à l'heure à 17h30.
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0: Gimme, gimme, gimme, Amen After Midnight, le groupe ABBA dans votre radio locale. Attention, si vous êtes sur la Rocade Ouest, si vous descendez en direction du Palais, juste après la sortie en palo, sortie numéro 24, il y a deux voitures accidentées au niveau du kilomètre 13 sur la voie de gauche. La conséquence est cet énorme bouchon. Ouais, parce que depuis la bifurcation de Purpan et jusqu'à l'accident, ça bouchonne. Et dans l'autre sens, ça bouchonne aussi pour ceux qui arrivent depuis le Palais et qui vont en direction de Purpan. Parce que comme c'est sur la voie de gauche, voyez, phénomène de curiosité, puis ça dépasse peut-être un petit peu, peut-être qu'il y a un petit peu de dégâts de l'autre côté. Bref, c'est compliqué en ce moment sur le sud de Toulouse. Ça se gâte aussi si vous êtes sur la Nationale 124 et si vous sortez en direction du Gers. Hein, ça coince pas mal jusqu'à la sortie en Jacquat avec des bouchons. Et pour ceux qui rentrent en direction de Toulouse, là aussi des bouchons à signaler. Et enfin, pour vous qui êtes sur la 621 entre Blagnac, entre l'aéroport et la bifurcation des Minimes, trafic ralenti. Tout comme sur la Rocade Est, vous arrivez à la barrière de péage de Labège, vous remontez en direction de Bordeaux, chaussée extérieure. Ça coince jusqu'à la sortie de Balma. Côté circulation des trains, j'ai un retard de 15 minutes à vous signaler sur le train en direction de Bordeaux-Saint-Jean à 17h26. 15 minutes de retard signalé à cette heure-ci.
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0: Ah, il est trop fort cet Étienne Dao. Bah là, attendez, bleu comme toi, bleu comme ici, nous, ça va, il est raccord, quoi. On est bien, on est tous bleus. Avec Étienne Dao, vos chansons préférées dans votre radio locale, ici Occitanie, en cette belle après-midi de mardi.

0: 62. Lenny Kravitz a 62 ans. Permettez-moi de douter. Étant donné qu'on le voit au minimum torse nu dans tous ses clips, je pense avoir une assez bonne vision du physique de la personne. Et pour ma part, je le situe dans une fourchette 30 ans, 30 ans et demi. Allons vérifier sur place. Lenny Kravitz est en tournée chez nous. Normal, c'est en France qu'il a le plus de succès depuis son premier album en 1989. Vous verrez Lenny Kravitz au Printemps de Pérouges, au Festival de Nîmes, aux Nuits de l'Erdre et en Picardie pour le Rétro C'est Trop. Le rappeur Jules vient de livrer son 26e album. C'est pas un gag, hein, mais comme il en sort 2-3 par an, ça grimpe vite. Mais le dernier, Oubliez-moi, a une saveur particulière. Il est sorti le jour de son Stade de France, archi complet. Complet comme jamais, en fait.
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0: a. A battu le record d'affluence au Stade de France, détenu jusque-lors par Indochine, qui avait réuni 97 036 spectateurs pour son Central Tour en 2022. Jul a fait 3000 de mieux, 100 000 personnes. Le chiffre a été validé par les équipes du Stade de France. C'est énorme. Le nouvel album de Paul McCartney sort dans 3 jours et on sait que ça va être canon. En duo avec l'autre survivant des Beatles, Ringo Starr, Paul McCartney nous offre avec The Boys of Dungeon Lane un album doux, nostalgique, mélodieux, incontournable. Vivement vendredi. Un film pour raconter l'histoire de l'héroïne panthéonisée Josephine Baker. Mais quelle bonne idée ! Son enfance dans l'Amérique ségrégationniste, puis Broadway et la France, le musical. Le rôle de Josephine Baker dans la résistance face aux nazis, elle était espionne. Ses combats auprès de Martin Luther King, ou les 12 enfants venus du monde entier qu'elle a adoptés. Ça, c'est un film qu'on a envie de voir. Bravo à la réalisatrice française Maïmouna Doucouré, qui a décroché le projet, et à la chanteuse américaine FKA Twigs, qui tiendra le rôle principal, iconique, de Josephine Baker.
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3: Total respect à Josephine Baker dans le château où elle a vécu, et en Dordogne, et il y a un petit musée sympa, d'ailleurs, sous les toits, il y a effectivement toute sa partie dans la résistance. C'est assez chouette à aller visiter si vous avez l'occasion de passer par la Dordogne. L'invité ce soir dans Décibel, eh ben c'est Zazie. Oui, elle vient nous faire découvrir Peu Importe, son nouveau single sorti vendredi dernier, qui présage bien sûr de son 12e album à venir. Et on l'écoutera d'ailleurs ce soir, cette chanson de Zazie. Pour l'heure, c'est le moment de jouer ensemble avec votre radio locale, ici Occitanie. 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Oui, vous savez, ce grand rendez-vous chez Francis Cabrel, hein, tout simplement, où de jeunes artistes viennent apprendre à performer, à faire encore mieux dans la composition, dans l'écriture. Et en plus, il vous propose un concert le dernier soir, donc ce sera vendredi 29 mai. Ce sera au Musical d'Astafor. Et les invités cette année pour les accompagner, eh bien, c'est le groupe Terre Noire. Monsieur, vous les connaissez. Voilà, vous connaissez donc Terre Noire. Les stagiaires de cette 58e édition viendront produire et chanter leur production qu'ils ont écrite tout au long de la semaine. Et puis ensuite, le groupe Terre Noire qui continue la soirée avec les chansons et les succès. On vous offre les deux places tout de suite pour ce concert à la musicale à 21h à Astafor. Vous vous inscrivez au 05 34 43 31 31 05 34 43 31 31. Tiens, il y est passé d'ailleurs à Astafor et il a même été parrain. Gauvin Serres avec le silence radio.
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0: Ça rentre dans la tête, ça. Michael Field, To France, dans votre radio locale, ici Occitanie.
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0: Bonjour Sophie.
3: Bonjour.
0: Tout va bien, mes uns, aujourd'hui?
3: Oui, enfin là, je suis à la beige, mais oui.
0: Ok, pardon. Vous êtes au boulot, du coup, c'est ça?
3: Oui, je sors du travail.
0: Qu'est-ce que vous avez fait ce week-end? Racontez-moi, Sophie.
3: Alors, j'ai déjà mis des remerciements sur Facebook, mais je suis encore plus contente de vous les faire de vive voix.
0: Ouais.
3: L'année dernière, j'ai gagné avec Malem pour un Toulousain un week-end à la Cano avec Azureva.
0: Ouais.
3: Et ce week-end, on en a profité.
0: Ah, alors, ouais, y avait l'eau, voilà. Était bonne ou pas, ou
3: Oui.
0: Ah, vous êtes baignée.
3: Moi, je préfère. Alors, dans le lac, elle était chaude, okay. et à l'océan, elle était parfaite.
0: Oui, j'imagine. Bon, vous avez passé un bon week-end grâce à votre radio ici Occitanie, alors.
3: Voilà, merci, ici Occitanie.
0: On est ravis et on embrasse très fort Sébastien Bretonneau avec qui vous avez joué et gagné ce week-end.
3: Oui.
0: Oui, dites-moi oui. Sophie, peut-être qu'on va vous envoyer à Stafford, du coup, parce qu'il y a Terre Noire qui vient jouer vendredi soir au musical d'Astafort, à l'occasion des rencontres d'Astafort, avec les stagiaires qui seront là et qui vont vous proposer un super spectacle. Vous connaissez le principe, oui, du jeu du soir, Sophie?
3: Oui.
0: On écoute un extrait d'une chanson, il manque un mot ou deux à la fin, et si vous trouvez la bonne réponse, hop, on vous offre les deux places, ok?
3: Super.
0: Oui. Eh ben, on va jouer, vous savez quoi, avec une chanson d'Henri Salvador. Écoutez bien parce que ça va être assez rapide, d'accord?
3: D'accord.
0: C'est parti.
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0: Et vendredi, vous allez prendre votre voiture pour aller à Stafford, Sophie.
3: Voilà.
0: Bravo.
3: Super. Ben, je vous remercie.
0: Avec grand plaisir. Écoutez, on est très très heureux de vous offrir ces chouettes places pour aller voir un beau spectacle. Une dernière question, c'est quoi le nom de votre radio préférée désormais?
3: Ça fait longtemps,
0: ouais.
3: C'est ici
0: en Occitanie. Ça tombe bien. Comme un Aileen, voilà. Les Texas Midnight Runners, je vous embrasse très fort. Bravo Sophie. Et continuez, merci. Comme ça, d'accord?
3: Super, merci, vous aussi, merci.
0: À bientôt.

0: Night In, Dexys Midnight Runners dans votre radio locale. Nous écoutons la nouvelle chanson de Zazie juste avant les infos de 18h sur votre radio ici Occitanie.
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1: Bah, je suis fan. Clairement, ça fait 3-4 fois que j'écoute cette chanson de Zazie, peu importe, nouvelle chanson. Eh ben voilà, je suis déjà fan.
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1: Merci de nous rejoindre, excellent après-midi, il est 18h. Sur Occitanie, 18h, les infos, Marion Chantreau, bonsoir.
3: Bonsoir Sylvain, bonsoir à tous. La vague de chaleur précoce n'épargne pas les écoles de la région toulousaine. Pas toujours adaptées pour faire face aux fortes températures. Le ministère de l'Éducation demande aux établissements d'hydrater régulièrement les enfants, distribution d'eau, et de faire en sorte qu'ils puissent aller dans la cour quand la température dans la classe est trop chaude. Les mairies, elles, misent sur des brasseurs d'air et des cours oasis végétalisés et ombragés à Portet-sur-Garonne, au sud de Toulouse. La mairie a débuté des travaux il y a 2 ans pour équiper les cours de récré des écoles. Jean-Luc Brice est également directeur de l'école primaire Marguerite Picard, adjoint à l'éducation, et il salue cette transformation.
4: Initialement, nous avions un grand plateau tout goudronné. L'idée, ça a été d'abord de créer des espaces d'îlots de fraîcheur avec des plantations, des arbres de haute taille déjà, ou quelques arbustes aussi. Donc déjà pour diminuer la surface vraiment bitumée. On a énormément mis des bancs parce que l'idée, c'était ça, c'était de pouvoir créer des points de fixation. Alors le terme, il n'est pas joli, mais c'est un petit peu ça l'idée quand même, que les élèves puissent stationner à l'ombre et de façon un petit peu pratique, aisé et confortable. Dans le quotidien, la courroisie, ça a énormément changé. D'abord parce qu'effectivement, on en voit le bénéfice en termes de chaleur et en termes de confort pour les élèves. Pour l'instant, on peut dire que ce qui a été fait de façon optimale, parce qu'il faut aussi laisser le temps aux arbres de grandir. Et on s'aperçoit qu'il y a encore une partie de la cour qui, pour l'instant, est un petit peu encore au soleil. Mais demain, avec les arbres qui vont s'étoffer, on aura quand même beaucoup d'ombre.
3: Et sur les 7 écoles à Portet-sur-Garonne, seules 2 n'ont pas encore de cours oasis. Elles seront aménagées dans l'été. 133 cours oasis ont été réalisés dans les écoles toulousaines. À Toulouse, 18 restaurants seniors climatisés de la ville étendent leurs horaires d'ouverture pour protéger ce public fragile face aux fortes chaleurs. Demain et jusqu'à vendredi, les restaurants seniors fermeront à 18h au lieu de 15h.
1: Un avenir pour l'ancienne SAM dans le bassin de Decazeville en Aveyron.
3: La présidente de la région, Carole Delga, annonce l'installation de 2 entreprises sur le site de l'ancienne SAM. Cette fonderie aveyronnaise, ex-équipementier automobile, qui a fermé en 2022, 330 emplois ont été supprimés. Depuis, la région a racheté les locaux et annonce l'installation de 2 nouvelles industries avec la création de 375 emplois d'ici à 2032. L'annonce sera officialisée demain lors d'un déplacement de Carole Delga à Decazeville. L'enseigne de prêt-à-porter Okaidi, spécialiste des vêtements pour enfants, annonce un plan de réorganisation. Une info révélée par nos confrères d'Issinor. Le plan prévoit la suppression de 290 postes et d'une 60aine de magasins en France. Un magasin Okaidi est installé dans la galerie commerciale de Balma-Gramont. Jean-Luc Moudin, maire de Toulouse et président de la métropole toulousaine, est réélu à la présidence de l'association d'élus France Urbaine. La maire de Rennes a été élue première vice-présidente. France Urbaine regroupe les grandes villes et agglomérations de France. Elle représente les territoires urbains auprès des pouvoirs publics. Le Stade toulousain a comparu ce matin pendant plus de 3 heures devant la commission de discipline de la Ligue nationale de rugby pour s'expliquer sur le non-respect du plafond salarial pour ses joueurs de top 14 et ce durant 4 saisons. Cela concerne entre autres la rémunération du 3e ligne Anthony Gelon et des primes versées en 2024 à certains joueurs lors de l'obtention du Brennus. Le Stade toulousain risque de lourdes amendes. La décision sera rendue dans plusieurs jours.
1: L'un des plus grands rapaces nocturnes, le Grand-Duc d'Europe, est recherché à Foix.
3: Oui, le hibou est installé depuis plusieurs années au château de Foix. Et cet hiver, 3 oisillons sont nés. Mais l'un d'entre eux, âgé de 6 mois, est introuvable depuis samedi. Des pompiers et des agents de l'Office français de la biodiversité mènent donc des recherches à l'aide d'un drone pour le retrouver. Véronique Audy, policière nationale à Foix, a initié ses recherches sur la base du signalement d'un photographe.
5: J'ai vu un poste d'un photographe qui mettait qu'un des petits, qui sont maintenant grands, puisqu'ils ont presque la taille adulte, lors d'un vol, avec la lumière rasante entre la nuit et le soleil, s'est pris le câble du téléphérique du château. Donc il a caracolé, il est tombé dans les broussailles en contrebas. On pense pas qu'il se soit envolé parce que le choc a été très violent. Qu'il se serait présenté du coup à son nid comme il fait tous les soirs. Et du coup, il y a trois pompiers qui se sont encordés et qui ont balayé toute la zone. Ils se sont attachés à la structure du funiculaire et ils ont pu descendre en rappel puisque c'est très très scabreux. Et donc, ils ont balayé. Un était à droite, un était à gauche, un était sur le milieu. Ils ont vraiment tout balayé en remontant. Ils ont vraiment fait ça pendant plus de 2 heures, 2 heures et demie, 3 heures. Et malheureusement, pour l'instant, rien. Donc, je me dis qu'il y a forcément un endroit où on n'a pas regardé.
3: Une opération donc périlleuse pour les secours, pour retrouver ce grand-duc d'Europe. Les espoirs faiblissent. Se désole le conservatoire d'espèces naturelles d'Ariège. Si l'animal s'est fracturé les ailes en tombant, il est condamné. Une vidéo de ces hiboux au château de Foix est visible sur notre site ici.fr.
1: Et comme on dit, c'est chouette un hibou.
3: Oh, c'est drôle.
1: Pardon.
3: Et la météo, c'est...
1: Bah, c'est chaud.
3: C'est chaud.
1: Ouais, c'est chaud avec un beau ciel bleu, un magnifique soleil. C'est vrai qu'on l'adore de voir ce temps-là. C'est magnifique. Mais par contre, là, c'est vrai que...
3: Un 26 mai.
1: Ouais, voilà. Ça réchauffe pas mal l'atmosphère.
3: C'est inédit.
1: D'autant qu'on a du vent d'Otan qui souffle cet après-midi. Alors, il cale, hein, le vent d'Otan cette nuit. Ça, c'est une bonne nouvelle. Mais enfin, bonne nouvelle, pas si sûre. Parce qu'en fait, demain, les températures, en l'absence de vent et avec du soleil toujours, pourraient même être un petit peu plus chaudes que celles d'aujourd'hui. Je suis désolé pour ceux qui craignent. Là, il va vraiment falloir vraiment faire le nécessaire. N'oubliez pas d'aérer les maisons le matin, de fermer les volets, les fenêtres aussi, pour éviter que la chaleur rentre à la maison. Et puis, si vous devez sortir, vous n'oubliez pas la casquette, vous portez des vêtements légers. Peut-être, si vous devez rester longtemps dehors, des vêtements légers à manches longues pour éviter de brûler sur les bras. Enfin voilà, peut-être pas des shorts non plus pour éviter de brûler sur les jambes. Et puis, buvez de l'eau, beaucoup, pour pouvoir vous hydrater, bien sûr. Et puis, n'oublions pas d'appeler nos voisins, nos voisines, les personnes fragiles, nos anciens, quoi, tout simplement, pour prendre de leurs nouvelles et puis les inciter à boire et à boire de l'eau, pourquoi pas avec du sirop. Ça passe un peu mieux parfois quand c'est un petit peu sucré. Côté température demain matin, il fera 16 degrés à Arium à Pamiers, à Haute-Rive 17, à Revel et Castelnaudary et Auch 18 degrés, 19 degrés attendu à Toulouse à 5 heures du matin, comme toutes les autres températures, 19 également sur Albi, sur Castres et sur Montauban. Je vous le disais, les températures pourraient être plus chaudes. À Toulouse, on attend jusqu'à 34 degrés. Si vous êtes à Auch, il pourrait faire 35 pour les maximales et à Lavaur jusqu'à 36 degrés. Donc, soyez prudents et surtout vigilants. Côté circulation, nous avons un trafic qui redevient normal puisque l'accident est terminé. Il s'était produit sur la rocade ouest toulousaine. Mais on a toujours quelques bouchons et ralentissements, notamment sur la Nationale 124, sur la 621 en rentrant de l'aéroport. Et juste après l'accident, on a, en remontant depuis la barrière de péage de la Bège en direction de Bordeaux, toujours un petit peu de circulation difficile avec des bouchons de signalés.
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0: A Kind of Magic, le groupe Queen dans votre radio locale.
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0: Le 5 juin prochain se déroulera le spectacle 15 000 voix pour les légendes du rock au Zénith de Toulouse. Et avant ce spectacle, nous allons accueillir un des chanteurs amateurs qui va nous expliquer pourquoi il a voulu participer à ce concert choral. Et ensuite, nous serons avec une de ses chefs de chœur qui nous raconte elle aussi pourquoi elle a voulu participer à cette aventure et qu'elle fait répéter d'ailleurs tous les chanteurs qui seront sur scène. Ils seront plus de 500 cette année, donc à Toulouse, à chanter du rock'n'roll. En plus, l'air de rien. Allez, d'ici là, quoi qu'on dise, c'est Benabar qui s'en vient avec sa nouvelle chanson avant de parler de 15 000 voix pour les légendes du rock.
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0: 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C'était Benabar dans votre radio locale ici Occitanie.
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0: Bah quoi qu'on dise, vous avez intérêt à être au Zénith de Toulouse le 5 juin prochain pour un superbe spectacle. D'ailleurs, dans notre rendez-vous, ça se passe ici. J'ai alors, je vais le faire comme ça quand même. Il faut que je le dise. J'accueille Tonton Jeannot. Bonjour Jean-François Maigret.
3: Bonjour.
0: Je vous ai appelé Tonton Jeannot parce qu'en fait, j'ai eu votre nièce qui a participé à un jeu sur notre antenne, qui a gagné ses places pour venir vous voir le 5 juin prochain au Zénith, 15 000 voix pour les légendes du rock, et qui m'a dit, ça tombe bien, il y a mon tonton qui chante. Alors, je me suis dit, on va l'inviter. Et c'est pour ça qu'on est ensemble ce soir, Jean-François, pour parler de cette envie folle que vous avez eue de chanter. Moi, j'aimerais savoir un petit peu, ça vient d'où cette envie de chanter, et est-ce que vous chantez depuis longtemps, vous, Jean-François ?
3: Oh oui, ça fait quelques années que j'ai participé à plusieurs chorales, notamment la chorale populaire de Toulouse.
0: Ok.
3: Et là, quand j'ai vu ce programme qui était bien rock et un peu plus moderne, on va dire, ça m'a bien intéressé, oui.
0: D'accord. Vous êtes actuellement dans une chorale, en plus de celle qui a été créée, qui s'appelle Voices Harmony, qui est la chorale en fait du spectacle 15 000 voix pour les légendes du rock. Mais vous êtes actuellement dans une chorale aussi?
3: Non, j'ai abandonné l'autre. C'était des répertoires plus classiques, plus traditionnels, et je voulais me tourner vers un peu plus de pop, de rock.
0: Ok, d'accord. Voilà. Et alors, vous n'aviez donc plus de chorale, et comment vous avez connu le répertoire? Comment vous avez su qu'il y avait ce répertoire-là? Parce que c'est vrai que quand on a appris un petit peu que c'était les 15 000 voix pour les légendes du rock, on n'avait pas vraiment de cette liste, on va dire.
3: Oh, la liste, peu importe, c'était du rock, donc je m'y attendais, j'ai vu ça par internet, quoi. Mm-hmm. Et peu avant, j'étais aussi allé à une répétition d'une autre chorale qui chantait un autre chanteur.
0: Ouais.
3: Et voilà, moi je me suis plutôt dirigé vers celle-là, ça m'intéressait un peu plus, oui.
0: Alors, à la chorale, on vous place où dans le chœur, parce que vous êtes
3: alors
0: plutôt...
3: Là, je suis dans le pupitre basse,
0: ouais.
3: Bariton exactement, paraît-il.
0: Oui. Oui, ouais.
3: Parce que je n'y connais pas grand-chose à la musique, mais bon, j'ai quand même de l'oreille, mais je ne sais pas lire une partition, mais non, c'est pas la peine.
0: Hein. D'accord, en
3: parce
0: attendant.
3: Que les chefs de chœur sont là pour nous bien nous guider, et on est transporté par, je sais pas, la trentaine ou la quarantaine de basses qui nous entourent, donc c'est assez facile finalement.
0: Non mais bariton, ça m'étonne pas quand on entend le beau grave que vous nous apportez sur l'antenne, Jean-François, voyez.
3: Voilà,
0: donc on entend bien que vous êtes bariton. Alors, quand on est bariton, ça veut dire qu'on va fournir tout ce qui est le grave finalement des chants. Vous avez déjà eu l'occasion de participer à un grand rendez-vous comme ça, parce que vous serez 500 chanteuses et chanteurs, hein.
3: Oui, c'est ça, 500, même 600, on est aux répétitions.
0: Ok.
3: Paraît-il. Et non, à un événement comme ça, non, je n'y ai jamais participé. J'ai juste fait avec ma chorale précédente, on était une quarantaine. Quoi. Donc là, ça change, on est transporté, quoi.
0: Ouais, j'imagine. Vous avez déjà commencé les répétitions depuis quelques mois?
3: Ah oui, quelques mois, on en est à une dizaine ou douzaine de répétitions, deux jours par tous les deux mois,
0: ouais.
3: Un week-end complet, et nous on assure donc les chœurs, et il y aura des solistes, quoi.
0: Ouais,
3: on va
0: ça.
3: Accompagner des solistes.
0: Chanteuses et chanteurs solistes en direct évidemment, et des musiciens ouais. Live qui joueront sur la scène également. Pour ouais. Ce spectacle, 15 000 voix pour les légendes du rock, est-ce qu'il y a une chanson que vous préférez en plus quelle est la chanson que vous préférez le plus parmi celle de votre répertoire?
3: Ah, celle qui me transporte le plus, c'est Johnny Hallyday. C'est pas original. Allumer le feu, par exemple.
0: Oui, ça voilà. va être top. On va reparler d'ailleurs des artistes qui seront avec nous, parce que après vous, Jean-François, et on vous remercie de nous avoir accordé quelques minutes sur l'antenne d'ici Occitanie. Tonton Jeannot
3: avec
0: est donc
3: plaisir.
0: Dans la radio, on va dire comme ça.
3: Ça y est, je suis grillé.
0: Ouais, vous ferez les bisous à votre nièce. Oui, exactement. Le 5 juin prochain, au Zénith de Toulouse, pour ce spectacle 15 000 voix pour les légendes du rock. Il y a encore des places de disponibles. Et nous, après un petit peu de musique avec PhD et I Won't Let You Down, eh bien, on sera avec Cindy Parisot, qui vous fait répéter, Jean-François, justement, qui nous a accordé quelques minutes aussi pour nous parler de la préparation de ce spectacle. Belle soirée et amusez-vous bien sur scène au Zénith.
3: Merci beaucoup et venez nombreux.
0: Oui, venez nombreux. Merci beaucoup Jean-François. Vous connectez évidemment sur le site internet du Zénith pour réserver vos places. Il en reste encore quelques-unes. Le 5 juin, 15 000 voix pour les légendes du rock. Ça aussi, c'est sympa comme chanson. Un petit peu moins rock, mais très années 80. En 1981, I Won't Let You Down, PhD.

0: Let You Down. C'était PhD dans votre radio locale ici Occitanie.
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0: Deuxième partie de notre rendez-vous, ça se passe ici dans votre radio ici Occitanie. On a commencé à vous présenter il y a quelques minutes ce spectacle 15 000 voix pour les légendes du rock le 5 juin prochain au Zénith de Toulouse à 20h. Et ben justement, on a voulu aussi accueillir celles qui font répéter tous ces bénévoles et tous ces chanteurs en herbe pour certains qui vont se retrouver sur la scène du Zénith de Toulouse. Bonjour Cindy Parisot.
3: Bonjour.
0: Cindy, vous êtes donc chef de chœur et vous participez donc du coup à faire répéter des chanteuses et chanteurs de la région qui vous rejoignent dans ce projet pour venir sur la scène du Zénith.
3: Exactement. Donc je pilote aux côtés de Annabelle Rougemont dans le cadre de Voices Harmony, on est 15 000 voix pour les légendes du rock, les répétitions pour les choristes qui participent à ce beau concert.
0: Il faut dire qu'il y aura 500 choristes sur la scène du Zénith, c'est ça ?
3: Exactement.
0: Et que pour réunir ces 500 choristes, vous allez faire le tour des chorales de la région toulousaine et un petit peu autour pour leur dire, moi j'ai un projet ou on a un super projet, est-ce que vous voulez nous rejoindre ?
3: Le projet 15 000 voix pour les légendes du rock, c'est un projet qui a été initié par David Hardy, donc une maison de production qui est à Reims, qui s'est dit, il y a du chant choral en France, beaucoup de choristes, et ça serait très intéressant de valoriser la pratique du chant choral en France. Et c'est ainsi qu'il a créé en fait la chorale Voices Harmony. Et ce beau projet qui est les légendes du rock. Alors effectivement, il y a des choristes qui sont issus de chorales dont les chefs de chœur inscrivent leurs propres choristes sur ce projet.
0: Okay.
3: Mais il y a aussi des choristes qui font dans une démarche totalement personnelle en fait, s'inscrivent pour tout simplement participer à un projet commun et un spectacle d'envergure.
0: De votre côté, Cindy, comment vous avez rencontré d'ailleurs ces 15 000 voix pour, et à l'époque je crois que c'était pour Queen?
3: Exactement, donc j'ai été dans le public pour le premier spectacle initié par David H. Production du coup, qui était Queen, et en fait à la sortie du concert je me suis dit quand même c'est super chouette comme projet, ça serait super que je puisse faire participer mes choristes, et à cette occasion donc j'ai fait le nécessaire pour les inscrire. J'ai pu avoir David H. qui m'a soufflé qu'il avait besoin d'un chef référent, qu'il était en attente pour les chansons françaises du coup l'année d'après, d'un chef référent, et c'est comme ça que j'ai intégré l'aventure. Et j'ai aussi sollicité ma collègue de travail avec qui j'avais travaillé, Annabelle Rougemont.
0: Bon, alors cette année, un super programme. On est plutôt sur des chansons de rock?
3: Alors, c'est effectivement que du rock. Donc, on a du rock international, anglais. On a du Nirvana, CDC, Metallica, Bon Jovi, Pink Floyd, okay. Cure, etc. Et on a aussi un petit peu de français. Donc, on a des medley Indochine, mettre des téléphones et du Johnny Hallyday.
0: Vous m'auriez pas dit Johnny Hallyday, je serais pas venu, ok?
3: Ouais, c'est un peu incontournable.
0: C'est clair. Bon alors, Voices Harmony, c'est ce groupe de 500 choristes, filles, garçons, enfants parfois aussi?
3: Oui, tout à fait. Il y a aussi des ados qui participent, enfin même plus jeunes que des ados. Ça part de 8 ans à 90 ans parfois.
0: Oh, génial.
3: Voilà.
0: C'est à découvrir le 5 juin au Zénith de Toulouse à 20h pour ces 15 000 voix pour les légendes du rock. Il reste encore des places, vous vous connectez sur le site du Zénith pour réserver vos places très très vite et aller applaudir Cindy, Annabelle et tous les choristes qui seront sur scène pour vous faire passer une très très belle soirée. Merci beaucoup Cindy.
3: Avec grand plaisir, merci à vous.
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0: J'ai cette question. Comment rendez-vous en terre inconnue a-t-il impacté la vie de Laurie Tillman? C'est à cette question qu'elle viendra répondre dans nos coulisses télé du jour dans un quart d'heure. Et avant, si vous le voulez, je vous prépare un petit Cool and the Gang dans votre radio locale.
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0: parfaite pour moi.
1: Et sur Occitanie avec Amir, 18h31, sur la route. Alors, il y a toujours du monde hein, quand même à cette heure-ci. Ce mardi soir était un petit peu compliqué pour aller en direction du Gers sur la Nationale 124. Ça coince au moins jusqu'à Anjaka. Et puis si vous rentrez vers Toulouse, ça coince également avant d'arriver à la bifurcation de Purpan. Ça coince dans les deux sens avec des bouchons sur la 621 entre l'aéroport et la bifurcation des Minimes pour rejoindre la Rocade Ouest. Et puis sur le sud toulousain, on a suite à un accident qui est maintenant terminé. Toujours de la circulation ralentie avec des bouchons à signaler aussi bien en direction du Palaïs que pour ceux qui rentrent de l'autoroute A61 et une qui remonte en direction de Purpan. Dans les deux sens, on rencontre des ralentissements et des bouchons. Sinon, plus d'accidents signalés, ça c'est plutôt une très bonne nouvelle. Un petit retard de 15 minutes à signaler sur le train de 18h45 en direction de Marseille-Saint-Charles, qui n'est pas encore arrivé à Toulouse et qui partira donc à 19h en direction de Marseille. Voilà pour vos conditions de circulation.
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1: Je vous l'avais promis. Si, je vous l'avais promis. Vous pouvez pas dire que je vous l'avais pas promis. Je vous en ai parlé. Les Cool and the Gang, Celebration. Et il y aura aussi Pierre Garnier avec l'horizon dans votre radio locale ici Occitanie.

0: l'horizon avec Pierre Garnier. Patrice Gascoigne, aujourd'hui, vous nous proposez de partir en voyage en regardant sur France 2 le nouveau numéro de l'émission Rendez-vous en terre inconnue.
1: Quand une émission réussit à nous mettre en tête sa signature musicale, son générique, c'est qu'elle a conquis le public. Cette musique, c'est celle de Rendez-vous en terre inconnue, numéro inédit ce soir sur France 2. Laurie Tillman, nouvelle présentatrice du

0: programme prend par la main le comédien Stéphane De Groot. Écoutez leur première rencontre quand ils sont encore à Paris, à quelques heures du départ pour un rendez-vous en terre inconnue.
1: Comment tu te sens ?
2: Écoute, je me sens gâté. Quand on m'a annoncé que je partais, j'ai fait non. Voilà.
1: Les surprises ?
2: Je sais pas comment je suis avec les surprises. Je préfère donner un cadeau que de recevoir un cadeau.
1: Est-ce que tu te rends compte qu'il y a quelqu'un qui t'attend là-bas, quelque part ?
2: L'idée même que quelqu'un puisse m'attendre quelque part, déjà, je trouve que c'est une très belle promesse.
1: On y va ?
2: On y va.
0: Direction le sud de l'Amazonie, au cœur du Brésil. Ils partent tous les deux à la rencontre des Indiens Waoja, des agriculteurs-pêcheurs qui ont gardé une relation étroite avec leur environnement tout en acceptant une part de modernité. Comme toujours, ce soir, vous allez voir de magnifiques paysages, de la savane, des forêts, des rivières et un peuple fort, bienveillant, qui ouvre ses bras à Laurie Tillman et Stéphane De Groot. Une Laurie Tillman formidable dans ce nouveau rôle de guide dans Rendez-vous en Terre Inconnue. Une nouveauté qui l'a marqué profondément, Laurie Tillman.
3: C'était un énorme bouleversement, c'est-à-dire que j'ai fait un tri pas possible dans ma petite vie. J'avais déjà une façon d'habiter ce monde un peu nomade et ça n'a fait que s'exacerber. Voilà, sans rentrer dans le détail, j'ai vraiment eu ce besoin de m'accorder davantage de temps et de mieux comprendre à quel point, pourquoi et pour quelles raisons parfois on voulait remplir sa vie et jusqu'à parfois exploser. Et donc, ça a été une vraie prise de conscience, mais aussi parce que j'ai aussi la chance de repartir. Et donc, du coup, pour ça, il fallait que je refaçonne peut-être un peu ma petite vie, mon petit agenda. Donc non, ça m'a bouleversée dans le bon sens, mais ça a vraiment été une grosse remise en question, le fait de rencontrer ces gens qui avaient choisi de vivre isolés et de choisir cette liberté. Donc, j'ai choisi la mienne maintenant.
0: La nouvelle Laurie Tillman emmène ce soir sur France 2 Stéphane De Groot en rendez-vous en terre inconnue. À demain pour un rendez-vous bien connu de nouvelles coulisses télé.
4: Et dans la récré des pitchounes à suivre, nous allons parler de sport et d'argent. Mais nous, ce qu'on préfère, c'est le rock'n'roll dans votre radio locale. Le boss, Bruce Springsteen, lui, est né aux États-Unis, là où d'autres sont nés à Clermont-Ferrand. Testez, ça marche. Né à Clermont-Ferrand, ça marche.

0: Ah, clairement, Ferrand, ça marche. Bruce Springsteen, Born in the USA, c'est l'heure de l'arrêt crédit pitchoun dans votre radio locale.
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5: Eh oui, on parle sport, mais surtout argent avec nos pitchouns, parce que, entre autres, le Stade Toulousain est convoqué aujourd'hui devant la commission de discipline du salary cap pour avoir dépassé de nouveau la limite autorisée pour la masse salariale des joueurs et risque cette fois une sanction record de 5 millions d'euros. Alors, on a demandé aux enfants, est-ce que les sportifs, en général, sont trop payés ou pas? Les réponses pleines de billets verts et violets des CM1, CM2 de l'école de Jolimont à Toulouse.
3: Moi, je dis que les sportifs, on dirait qu'ils sont plus payés que ceux qui travaillent.
6: Ils gagnent beaucoup trop d'argent. Les joueurs de foot ou des sports, ils gagnent beaucoup d'argent, à peu près vers les 5 ou 6 milliards.
7: Comme Ronaldo, il gagne beaucoup, mais c'est juste un sport, c'est juste une coupe, ça sert à rien.
8: Si il est payé genre des millions, bah, et que il joue comme un novice, franchement, autant lui donner pareil qu'un novice. Hein.
9: Même si on dirait que c'est à l'air facile, quand tu regardes, c'est pas très facile vu que ça a pris des mois de travail, c'est pas pour rien. Ça veut dire, par exemple, Ronaldo, eh ben lui, ça lui a pris presque 10 ans de travail pour devenir le meilleur joueur du monde.
5: Voilà, tenez, par exemple, les sportifs. On parle de Ronaldo, certains sportifs comme lui gagnent des sommes astronomiques. C'est l'athlète le mieux payé au monde aujourd'hui. Plus de 300 millions de dollars par an avec son club saoudien d'Al Nasser. Ça fait aller 23 millions d'euros par mois, 750 000 euros par jour, 36 000 euros par heure. En gros, pendant que les pitchouns font leur lacet, eh bien Ronaldo a déjà gagné un SMIC, 1440 euros. Mais attention, tous les sportifs ne roulent pas sur l'or. La majorité des athlètes pro en France gagnent moins qu'un salaire moyen en athlétisme, en judo, en natation, en gymnastique. Beaucoup doivent d'ailleurs travailler à côté pour vivre. Et puis un autre écart énorme, la différence entre hommes et femmes. Dans le foot par exemple, Kylian Mbappé gagne en un jour ce qu'une joueuse de D1 gagne en un an. Même au tennis où les primes sont plus équilibrées, les contrats pubs restent largement en faveur des hommes. C'est en partie aussi à cause de la médiatisation. Le foot, le basket, la Formule 1, ça attire des millions de téléspectateurs. Il y a des contrats de sponsoring géants, des droits TV qui valent des fortunes. Plus il y a de monde, plus qui regarde, plus ça rapporte. C'est un peu comme un film en fait. Si tout le monde veut voir le même acteur, eh ben il devient très cher. Et si on reparle du rugby, comme tout le monde veut voir le Stade Toulousain, eh ben on sait que Toulouse rémunère très bien ses internationaux. Alors oui, les pitchouns, certains sportifs gagnent trop, d'autres pas assez. Mais une chose est sûre, derrière chaque médaille, chaque but, chaque essai, il y a beaucoup de travail. Et ça, vous l'avez très bien compris.
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0: C'était le 17 avril dernier, en concert. Elle était en concert au Biquinard à Montville. Et on l'écoute avec une chanson de 1982, Cambodia, qui moelle des sueurs ici, Occitanie.

0: La nouvelle chanson de Gaëtan Roussel dans votre radio locale. Bah, c'était Tout s'en va. Invité ce soir dans Décibel, Zazie, qui nous fait découvrir Peu importe, son nouveau single qui est sorti vendredi dernier et qui annonce son 12e album à venir. Mais avant, on écoute une heure de musique des années 80 après les infos de 19h.
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0: C'était Diane Tell à l'instant dans votre radio locale ici Occitanie et la légende de Jimmy.
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0: Excellente soirée à l'écoute de votre radio locale, il est 19h. C'est l'heure de vos infos qui ce soir nous sont présentées par Marine Le Génie. Bonsoir Marine.
2: Deux jours après la découverte du corps sans vie d'un enfant de 11 ans à Rennes, sur les bords de la Vilaine, une serviette de bain serrée autour du cou. Les deux suspects, un garçon de 16 ans et une fille de 15 ans, ont reconnu les faits. Bonsoir Thomas Pinaroli.
3: Bonsoir.
2: Alors les deux jeunes ont avoué avoir étranglé l'enfant pour une histoire d'appât de pêche.
3: Oui, du matériel qui vaut quelques dizaines d'euros et que Théo aurait volé aux deux ados avec qui il est parti pêcher dimanche après-midi. Un jeune homme de 16 ans, interpellé hier matin, et une fille de 15 ans qui s'est rendue d'elle-même. Ils ont tous les deux reconnu en garde à vue avoir étranglé l'enfant et c'est bien cette strangulation qui l'a tué selon le rapport d'autopsie. Les deux jeunes sont ensuite partis en courant avec les affaires de Théo. Les enquêteurs les ont retrouvés chez eux hier. L'adolescente connaissait la victime, tous deux était dans le même collège Échange en centre-ville de Rennes. En revanche, l'adolescent, lui, n'a rencontré Théo que la veille du drame, lors d'une première partie de pêche. C'est là qu'il lui aurait donné des appâts, selon le récit des parents de Théo. Ce jeune de 16 ans dit au contraire que Théo lui a volé ce matériel. Les deux suspects seront présentés à la justice demain. Le procureur précise qu'ils sont inconnus de ses services.
2: Merci Thomas Pinaroli. Précision pour ici Armorique. Un lycéen Rennais de 17 ans blessé à l'arme blanche par un autre élève du même âge. Au sein du lycée, la victime évacuée par le SAMU est hors de danger. L'agresseur, lui, a été interpellé. La vigilance orange canicule s'étend. Elle concernera demain 13 départements de la façade ouest. Les deux Charentes, la Gironde et les deux Sèvres s'ajouteront aux 9 déjà concernés. Plus d'une vingtaine sont en jaune. La chaleur pourrait atteindre localement des températures exceptionnelles de 38 voire 39 degrés ces prochains jours. Des conditions à la limite du supportable pour celles et ceux obligés de travailler en extérieur, de faire des efforts physiques, comme sur le chantier du musée d'art de Belfort. Les travailleurs du BTP essaient de s'adapter comme ils peuvent, Pauline Boudier.
4: Casque sur la tête, pantalon de chantier, Anthony n'a pas encore de la sueur sur le front alors qu'il décharge le Manitou, sorte de petit tracteur dont il est le conducteur.
5: C'est un sonar, il n'y a pas de clim, donc voilà. On peut pas ouvrir grand chose, il n'y a rien qui est ouvrable, à part la porte latérale, c'est tout, mais c'est avec les roues, c'est pas possible.
4: Il essaye de prendre un maximum de petites pauses à l'ombre quand le chantier le permet, mais sinon, il n'y a pas de secret.
5: On s'hydrate et puis on bouge le casque, quoi, pas trop le choix.
4: En cas de pic de chaleur, les chefs d'entreprise doivent effectivement fournir aux employés de l'eau en quantité suffisante. En l'occurrence, sur le chantier rue de Mulhouse, il y a un point d'eau. Mais le Mazuc Mac, patron de l'entreprise Matlock, qui s'occupe du terrassement, préfère prévoir en plus.
6: On amène notre pack d'eau, puis on met dans un endroit en ombre, pas qu'il prend le soleil. On prend carrément l'arrosoir et puis on fait du bien.
4: Une pluie d'eau pour se rafraîchir. Quelques mètres plus loin, Jérémy est dans sa mini-pelle. Il a une autre stratégie pour bien vivre les journées de grosse chaleur.
7: Moi, je vais manger à l'extérieur où il fait plus frais.
4: S'assurer que ses employés mangent bien, c'est une des problématiques, dit le Mazuc Mac.
6: On a des salariés qui fument, qui ne ramènent pas leur gamelle. Ils ne sont pas habitués. Et s'ils ne mangent pas, ils vont tomber dans le pomme. Et en plus, avec la chaleur et tout, donc moi, je leur paye le resto.
4: Des frais supplémentaires qu'il a du mal à se faire rembourser.
2: Mon reporter signé Pauline Boudier. Il n'y a pas de tension particulière aux urgences ou au SAMU, dit la ministre de la Santé, Stéphanie Rist, qui appelle les Français, notamment les sportifs, à se méfier. Dossier complet sur cette vague de chaleur à retrouver sur ici.fr. Stellantis va investir plus d'un milliard d'euros pour produire une nouvelle génération de voitures électriques à partir de 2029. Annonce faite par Emmanuel Macron aujourd'hui, un chiffre qui n'est à ce stade pas confirmé par l'entreprise. Le chef de l'État recevait à l'Élysée un parterre d'industriels et d'entreprises engagés dans l'électrification de la France. Des nouvelles de Roland-Garros, grosse déception pour la demi-finaliste sortante et numéro 1 française Loïse Boisson, éliminée d'entrée par Anna Kalinskaya 2-7 à 0. On se console donc avec l'exploit de Moïse Kwame, ce jeune prodige du tennis, 17 ans, a sorti l'ex numéro 3 mondial, aujourd'hui 46e, le croate Marin Cilic en 3-7. Moïse Kwame est français, c'est son premier tournoi du Grand Chelem et il n'est pas prêt d'oublier ce 26 mai 2026.
8: C'est clair que ça restera une date que je me souviendrai toute ma vie. Beaucoup d'émotions. Je suis très content d'avoir pu remporter mon premier match ici à Roland aussi. En tout cas, pour ma part, j'ai du mal un peu à avoir ce côté plaisir. Et aujourd'hui, je l'ai eu. Donc, je m'entraîne énormément pour ce genre de moments. En un sens, non, je me surprends pas, mais on apprend tous les jours sur soi. Donc, une nouvelle étape franchie, j'ai envie de dire. Le plus important, c'est de continuer sur cette lancée.
2: Moïse Kwame, 17 ans, 318e mondial, est entraîné par Richard Gasquet. Ce soir à 20h15, un autre Français, Clément Tabour, affronte un gros morceau, l'Italien Yannick Sinner en Ice Session, comme on dit.
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0: À Castelsarrasin, 34,5 degrés relevés aujourd'hui à 16h. Il fait beau et chaud et le vent d'autant encore présent réchauffe l'atmosphère. Le vent cale cette nuit et demain d'ailleurs ce sera une journée sans vent, ce qui pourrait annoncer des températures encore un peu plus chaudes. Demain matin tout d'abord, à Riom et Pamiers il fera 16 degrés, sur Autrivet-Muret 17, à Revel, Castelnaudary, Auch 18 degrés, à Toulouse 19 ainsi qu'à Albi, Castres, Montauban, des températures prévues à 5h du matin. Les maximales à Toulouse, on attend 34 degrés, à Auch il fera 35 et même 36 attendu à Lavaur.
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10: Bonsoir à tous, la magie des années 80 est de retour. Eh ben oui, pourquoi ces chansons n'ont-elles pas quitté notre mémoire juste parce qu'elles avaient un petit secret qui se résume par « elles étaient juste bonnes ». Ben voilà, et ce soir elles sont de retour et ça commence comme ça.

0: Francis Cabrel, c'était Animal.
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0: Sur l'album Sarbacane, qui mérite d'être dans votre collection de CD, de téléchargements et même de vinyles, tellement c'est devenu un classique. Mais je pense que c'est déjà fait. Animal, c'est un titre sur notre part instinctive, sauvage. Et oui, nous sommes tous des petites bébêtes quand la passion vient dominer nos élans. Bon allez, ça suffit, la psychologie à bas prix. Revenons au rythme et à notre Zoulou préféré, Johnny Clegg, Scatterlings of Africa. C'est dans la suite de 100% années 80.
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0: petit jeu de mots, ça n'a jamais fait de mal à personne, et surtout pas à Rachel et Eric qui, avec cette chanson, atteindront quand même la 10e place du top 50 en 1987. Vous écoutez 100% années 80, on continue à feuilleter l'album Souvenir en musique avec un titre qui a fait danser la planète en 1984, Somebody's Watching Me. Rockwell arrive juste après ça.
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0: L'ambiance des années 80, ça continue sur votre radio. Ici Occitanie, juste après ces petites infos.
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2: Un printemps pas comme les autres à Flourens et les langues à l'honneur à Toulouse.
3: Sébastien Bretenoux.
2: Le printemps des lacs de Flourens, c'est les 30 et 31 mai prochains. Dans un cadre naturel et vivant, la musique entre en dialogue avec le patrimoine, tissant un lien entre les lieux et les sons. Ce festival s'ouvre sur une proposition artistique originale où la comédienne Julie Depardieu et le pianiste Nathanaël Gouin mêlent théâtre et musique dans un duo sensible. La soirée se prolonge avec l'orchestre symphonique Out Toulouse, autour du thème évocateur de la musique de cinéma. La programmation du samedi se fait sous la halle de Flourens. Toutes les infos sur le site de la mairie. À Toulouse, les langues font la fête au 34e Forum des langues du monde dimanche prochain. Venez papoter en 120 langues avec 250 bénévoles. Entre stands et concerts et surprises, Claude Sicre offrira un mini-concert exclusif pour son nouvel album. Le 34e Forum des langues du monde, c'est à Toulouse, dimanche, place Saint-Sernin.
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0: Bambou, c'était Alain Chamfort.
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0: Alain Chamfort qui a bien fait de quitter l'écurie Claude François qui lui produisait des tubes pour Midinette pour aller frapper à la porte de Serge Gainsbourg et lui proposer de travailler ensemble. Après hésitation, il a accepté. Et Bambou en est un exemple. C'est une chanson qui s'inspire de la nouvelle compagne de Gainsbourg et qui va devenir le plus grand succès d'un autre. Bah, en l'occurrence, Alain Chamfort. Bah, voilà. Pour la suite, il paraît que la vidéo Kill the Radio Star, bon, c'est seulement les Buggles qu'ils disent et qu'ils chantent.
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1: On dit que c'est la première chanson rap en France, mais les Ondis n'ont pas toujours raison. Hein. Alors disons que c'est une chanson culte des années 80 et qu'on ne se lasse pas du petit accent de l'américaine Vali. La suite de votre soirée à 20h, Décibel, Émilie Mazoyer qui reçoit ce soir Zazie. Ce sera après, entre autres, U2 qui arrive dans un instant avec I Still Haven't Found What I'm Looking For.
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1: Il est 20h sur votre radio locale, ici, merci de nous avoir choisis.
2: Et à 20h, c'est Décibel, toute l'actualité musicale avec ce soir. Une voix, une personnalité, un tempérament qui nous accompagne depuis plus de 30 ans. Ah, on en a des souvenirs avec Zazie.
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2: Zen, puis aussi Larsen, à ma place, rue de la paix, je suis un homme, speed. Je ne sais pas quelle est votre chanson préférée de Zazie. À vrai dire, je ne sais même pas quelle est ma chanson préférée de Zazie. Ce que je sais pour sûr, c'est que c'est bon de la savoir toujours là, pas loin, à s'occuper amoureusement de sa musique et de nos petites oreilles. Zazie est de retour avec une nouvelle chanson. Youpi, elle est ce soir dans Décibel pour tout vous raconter.
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2: Salut à toutes, salut à tous et bienvenue dans Décibel. On est le mardi le plus chaud de tous les temps. Vous avez entendu ça à la radio? Ben oui, c'est très sérieux. J'espère que vous allez bien. Hydratez-vous pendant l'heure qui vient car ça va être chaud bouillant le Décibel de ce soir avec l'anniversaire de Lenny Kravitz, la découverte d'une artiste qui s'appelle Mélissa et un blind test qui parle des femmes. Si vous voulez vous inscrire au blind test, il faut nous appeler dès maintenant. 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À gagner ce soir au Blind Test un très beau bouquin qui raconte les 30 ans de carrière du groupe de rock breton Matmata. Venez donc jouer avec nous et on retrouve Zazie maintenant. Et bonsoir Zazie.
5: Bonsoir.
2: Bienvenue dans Décibel. Chère Zazie, la dernière fois qu'on s'est vu, c'était pour un album dans lequel il fallait mettre de la couleur.

0: C'était le 11e album.
1: Oui.
0: Et ça vous a emmené en tournée. Enfin, vous avez vécu vraiment une belle aventure avec ce disque. Aujourd'hui, on va découvrir la nouvelle chanson qui est la porte d'entrée du 12e album, c'est ça?
1: Oui.
0: Ouais. Alors?
1: Oui. Alors, il n'est pas complètement fini, cet album. D'où le fait qu'on sort un petit single avant.
0: Ouais.
1: On est en train de peaufiner pour deux, trois éléments techniques, mais enfin, il est quand même en très, très, très bonne voie. Donc, il va sortir quelque part à la rentrée. On ne sait pas trop quand. Ça dépendra un peu de l'état des lieux. Mais...
0: En tout cas, cette année, quoi.
1: Oui, complètement. Ouais.
0: Cette année. Alors évidemment, 12, moi qui adore les trucs un peu cosmiques, entre les 12 fois où la Lune fait son petit tour de... Non, c'est la Terre qui fait le tour. Non, c'est la Lune qui fait le tour.
1: Alors là, je vais vous laisser toute seule dans votre mouise, Émilie.
0: Dans le système solaire. Ah non, c'est la Lune qui effectue 12 fois le tour de la Terre en un an. Bah oui, parce qu'il y a 12 mois, il y a les 12 travaux d'Hercule. Enfin, il y a beaucoup de 12. Il y a les 12 apôtres. Alors vous, 12, la vache.
1: Ah oui. C'est bien, c'est pas chargé déjà comme...
0: C'est ça, les 12 fils de Jacob qui ont donné naissance aux 12 tribus d'Israël. J'ai tout relu pour préparer l'émission. Non mais en vrai, c'est un nombre qui est intéressant pour vous, 12, vous êtes penché dessus ou pas du tout?
1: Pas tellement, j'avoue. Hein.
0: Ouais.
1: J'ai cette chance de ne pas avoir beaucoup de... Enfin, d'être vraiment assez ancré dans le présent.
0: Ouais.
1: De mesurer la chance que j'ai de pouvoir faire encore un album dans de bonnes conditions, de pouvoir appeler mes copains musiciens et qu'ils me disent oh oui on va se marrer, enfin ouais. Donc c'est plutôt ça. Après plus le temps passe, donc 12e album, ça fait, comme moi je prends pas mal de temps entre chaque album, je mesure aussi un peu ce temps là les coupes de cheveux ont changé, les couleurs, quelques rides en plus, chez mes copains aussi, mais ce qui est très très drôle, c'est que en fait, quand on se retrouve, on est toujours complètement immature et on a l'impression d'aller se baigner dans la piscine un soir d'été quand on joue de la musique ensemble, donc c'est chouette.
0: Ça c'est beau. Peu importe, c'est le nom de la chanson qu'on va découvrir maintenant, premier extrait donc de ce 12e album. Qu'est-ce que vous pouvez nous dire pour vous préparer psychologiquement avant de l'écouter?
1: Alors, peu importe, au début, elle s'appelait pas Ma Faute, pour vous dire.
0: Ah.
1: Et puis, j'y ai rajouté un peu d'humour, ce qui est compliqué en chanson, en tout cas un peu de deuxième degré. Je trouve qu'on est dans un monde qui n'est pas hyper rigolo, avec pas donc son lot de très très bonnes nouvelles tout le temps. Donc, j'ai fait un peu comme j'aime faire, comme d'habitude, c'est-à-dire... un espèce de paradoxe entre une chanson ou un son, en plus un peu électro, là, où j'ai eu la chance de travailler avec Yuxek, qui est assez digeste, en fait, et puis avec un peu de deuxième degré, mais avec du sens quand même, parce que j'y tiens toujours un peu dans mon écriture. J'essaie de rendre ça plus digeste, en fait, que quand j'écris le texte tout seul, où je me dis, on va tous tirer une balle, c'est pas possible.
0: Oui, l'idée, c'est, évidemment, c'est pas de forcer le trait, en fait. Si on parle de quelque chose qui est angoissant, on va pas mettre la musique des Dents de la Mer.
1: Exactement,
0: ouais, c'est ça.
1: C'est horrible. Voilà. Je vous remercie de la comparaison, mais c'est un peu ça. Donc, y a aussi un peu de cynisme dans peu importe, parce que ça voudrait dire que, en fait, je dis ça, je dis rien, peu importe. Évidemment que c'est pas une chanson qui va changer le monde, mais quand même, j'aime bien penser à ce que je dis avant de le chanter, et j'aimais bien cette idée de partir. Alors d'une pub qu'on peut voir tellement souvent sous nos écrans et qui nous dit « Oh regarde, il a une voiture plus grosse, il a un jardin plus beau, l'herbe est plus verte » et d'élargir comme si on dézoomait, on commence par le chien qui a pissé dans le jardin et c'est le chien des voisins, salopard, et puis on dézoome et puis on va un peu sur la lune et on regarde ça, on se dit « Bah, est-ce que c'est très important ?» Et aussi avec tous les problèmes qu'on peut voir de territoire, de regarde comme c'est plus mieux, comme on va à la conquête de tel terrain, comme de tel pays. Donc voilà, c'était un peu l'idée de cette grande parano, mais où on peut danser dessus, quoi. Comme disait Nougaro, danser sur moi.
0: Danser sur Zazie, les amis, c'est tout nouveau, ça vient de sortir, ça s'appelle Peu Importe.

0: forte.
1: Ce je dis ça, je dis rien, à la fin, il est parfait.
2: Le cynique absolu, la fille qui prend pas.
0: Non, tout ce que je viens de vous dire depuis 3 minutes,
2: oubliez.
0: Laisse tomber.
2: C'est un peu ça.
1: Zazie, de retour en pleine forme. Alors, ce peu importe, il a été fabriqué, donc on l'a dit sans vraiment le dire, mais d'abord avec le texte, qu'il a ensuite fallu rendre digeste, ce sont vos mots, Zazie, pour nous faire danser, quoi.
2: Oui, alors j'avais cette espèce de gimmick pour composer la mélodie, donc j'ai fait la mélodie au piano, donc bon, bing, bon, bing, bon, bon, c'était déjà au piano, mais ça sonnait comme un pot, évidemment. après, j'ai fait le texte dessus, après, j'ai appelé mon copain en lui disant, je voudrais que ce soit un truc un peu électro, qui revienne comme ça avec des vagues, donc je suis allée chez lui dans le sud et on a fait la maquette.
1: Ouais.
2: En une journée, à la fin, on avait un peu la pêche. Ça nous a mis de bonne humeur.
1: Ça, c'est bon signe, non?
2: C'est plutôt
1: ça marche
2: bon
1: sur
2: signe,
1: vous, ouais.
2: En général,
1: ouais.
2: Quand on commence à voilà. Je suis rentrée à Paris avec cette maquette. Et là, j'ai demandé à mon ami batteur, qui a fait aussi le reste de l'album, David Salquin, où j'ai la chance d'avoir des musiciens que je connais très bien et qui en plus ne font pas que... mon ami batteur, il fait aussi de la guitare, il chante très très bien, etc. Et donc, pour me faire une vraie batterie, donc il a enregistré une vraie batterie dans son studio, qu'il m'a envoyé, il m'a dit, j'ai une petite idée pour une basse, est-ce que... Bon, j'ai dit, bon, écoute, envoie toujours, je voulais pas être désagréable avec lui. Et la basse, au début, elle était synthé, elle était faite avec un clavier, et puis j'envoie ça, je le rappelle, je dis, bon, écoute, David, je suis désolée, mais là, tu vas devoir me le faire, elle est géniale, ta basse.
1: Génial, on l'entend.
2: Et puis,
1: tout
2: du coup, il m'a renvoyé la basse en disant, j'ai aussi une petite idée de guitare. Je dis, vas-y, fais écouter. Et la guitare, elle devait être que à la fin du refrain. Youk, c'est qu'elle a décidé de la mettre dès le début du refrain, parce qu'elle est super, sa petite cocotte, comme ça, voilà. Donc, en fait, c'est vraiment une espèce de ping-pong avec des gens qui se connaissent très bien et qui aiment jouer, quoi. Donc,
1: mais ça dit aussi beaucoup de vous et de votre ego pas du tout surdimensionné, parce que vous acceptez les suggestions, vous les prenez, vous les réappropriez pas, vous me donnez le nom des gars et tout. Enfin, c'est pas tous les artistes qui fonctionnent comme ça.
2: Bah, ils devraient, parce qu'on leur doit ça aussi aux gens avec qui on travaille.
1: Ouais, c'est vrai.
2: Moi, évidemment, je suis très fière d'être compositrice et auteure, mais c'est pas tout. C'est-à-dire qu'il y a des gens qui aussi transforment l'essai, je dirais.
1: Ouais.
2: Vous faites un truc en maquette, en noir et blanc au fusain, et ils sont là en train de vous faire un truc en cinémascope. Donc, évidemment, je suis présente, puisque j'ai réalisé l'album, j'ai produit l'album, je les laisse aussi faire. J'appelle des gens où je sais quel est leur talent, comment il peut être complémentaire du mien, comment ils vont avoir des idées auxquelles j'ai pas pensé.
1: En fait, vous leur faites confiance.
2: On se fait confiance, voilà, mutuellement. Ouais. Et ils savent aussi que de temps en temps, ils font un truc super. Je leur dis, c'est super, mais non. Ce qui peut être très désagréable, mais ils savent que c'est pas eux qui sont pourris, c'est juste que j'entends un autre truc dans ma tête, quoi. Voilà. Donc c'est vraiment une question de confiance, la musique.
1: C'est marrant, ça me fait penser à un échange de messages que vous avez eu avec Vianney, mais qu'il a publié sur les réseaux pour votre duo. Alors pour le coup, ça a été un énorme tube, mais vous lui avez envoyé avant de fabriquer la chanson. Bon, si c'est pas bien, on ose se le dire, c'est très important pour moi.
2: Exactement. Alors ce qui était drôle, c'est qu'il m'a dit après, il m'a dit, tu sais, j'ai halluciné, parce qu'en fait, sur tous les gens à qui j'en ai parlé pour cet album de duo, je crois que t'es la seule à me l'avoir dit, et en fait, c'est exactement ce que je pense à chaque fois. Donc il me dit, ça me met dans une position qui est vachement confortable, parce que du coup, on sait que quoi qu'il arrive dans cette journée ou ces deux journées de travail, là en l'occurrence, c'était une journée, si c'est pas bien, je vais pas être tout seul à dire c'est super, mais au revoir. Voilà, ça, il y a pas d'obligation à ce que ça sorte. Voilà. Après, on était concentrés quand même. Voilà.
1: Oui, ça s'est senti. Hein. Ils ont pas fait une belote, ils ont fait un tube. Vianney et Zazie, comment on fait? Il y a un autre duo sur lequel on vous a entendu là récemment. Finalement, c'était votre dernière apparition discographique avant la sortie de Peu importe. C'est le duo avec Pascal Obispo, l'archipel des séquelles.

0: Alors, Pascal Obispo, pour le coup, ça fait un moment que vous le pratiquez. ce genre de moment, là, de duo avec lui, entre deux disques, pour vous, c'est quelque chose qui peut vous nourrir ?
1: Ça me nourrit, et puis il y a une question de fidélité aussi. On a commencé la musique quasi à deux mois près, au même moment, en 1902. en 92, 93, en tout cas, nos albums sont sortis à peu près de cette année-là. Ouais. Et il a toujours été mené par la musique. D'ailleurs, c'est assez drôle parce que on se rend compte que les gens, alors c'était peut-être une époque plus facile aussi pour s'inscrire dans la durée, comme on dit, mais ce qui fait, je pense aussi qu'on est toujours là, c'est cet amour de la musique et cet enthousiasme, quels que soient les trajets de vie, les décisions, maison de disque, pas maison de disque, contrat, etc. Il y a toujours cet amour de deux choses, c'est de faire de la musique, de la composer, de la partager. Et c'est une chanson, en fait, qu'on avait fait il y a assez longtemps. Il m'avait fait écouter cette mélodie. Bon, c'est un très bon mélodiste, hein. C'est un peu comme Calogero. Moi, c'est des mélodistes que j'aime beaucoup. Je lui avais proposé un texte compliqué, Archipel de séquelles. C'est une espèce de jeu de mots un peu pourri. Mais bon,
0: ça lui a plu. L'album, il s'appelait comme ça, carrément.
1: Oui, carrément. Mais j'ai trouvé ça mignon, en plus. Et je me souviens de la première fois que j'ai fait cette chanson. C'était sur scène, elle n'était pas sur un album. Je venais de finir le texte et donc j'avais vraiment le texte qui était sur scène, sur la scène que j'essayais de cacher un peu. Et j'avais eu malheureusement une panne de courant à ce moment-là. Le gars Dimitri qui faisait mes lights à cette époque-là avait décidé de faire un noir scène à un moment donné entre deux couplets. Sauf que moi je ne connaissais pas mon texte que je venais vraiment de finir d'écrire la veille. Et là j'ai eu une espèce de sueur froide où j'ai inventé un couplet en temps réel. J'adore. Avec des gens qui m'ont retrouvé en sueur en se disant qu'est-ce qui lui prend. Mais donc je garde un souvenir un peu mitigé de cette chanson.
0: J'adore.
1: Mais quand il m'a proposé de la refaire en duo, je lui dis écoute, avec plaisir, parce que c'était du souvenir aussi.
0: Ouais. Bah, en parlant de souvenirs, justement, puisque vous avez démarré dans les années 90 et vous avez vu beaucoup d'évolutions du métier, beaucoup de changements entre la sortie de Peu Importe et la sortie de vos premiers singles. Évidemment, ça sort pas de la même manière. Est-ce qu'il y a des changements qui ont mis, vous parliez de la joie de faire de la musique, qui ont mis votre joie de faire de la musique à l'épreuve?
1: Oui.
0: La dématérialisation ou les réseaux, enfin je sais pas, quelque chose.
1: Au début, tout ça, je trouve ça réjouissant. C'est-à-dire que, pour vous dire, nous, on a commencé sans Internet quand même.
0: Oui. Hein.
1: Il faut quand même se remettre dans le contexte.
0: Moi, j'avais la cassette.
2: Sur les cassettes.
0: Voilà, c'est ça.
1: Et Internet est arrivé. Moi, je trouvais ça intéressant. Je me suis dit, tiens, il y a une certaine liberté là-dedans. On était trois artistes et j'étais parmi les premières, alors que je connaissais rien du tout au numérique. Je crois qu'il y avait Aubert, Souchon, Dao, moi. Enfin, on était quelques-uns à se dire, tiens, on va faire des sites. C'était marrant au début. On pouvait avoir une ligne artistique là-dessus, etc. Et puis, les réseaux sociaux sont arrivés les uns après les autres. Ça a commencé à s'horizontaliser, avoir beaucoup de choses, et surtout où on a commencé à voir arriver les filtres, les influenceurs, les instagrammeurs, les trucs des drôles de métiers, où il n'y a pas de sous-métier, hein, y a bien des gens qui vivent de la publicité, donc pourquoi pas, mais où d'un côté, en fait, c'est pas tellement la dématérialisation des choses, parce que ça peut être hyper intéressant, mais c'était la déshumanisation des choses, où s'éloigner un peu de la vérité, mettre des filtres, de l'autotune, alors que ça peut être très artistique aussi.
0: Bien
1: sûr. Moi aussi, de temps en temps, je mets un filtre pour faire un post, parce que je trouve que j'ai une sale gueule, ou je trouve que c'est plus marrant, y compris si avec les trucs qu'on peut voir sur, où on a des têtes de cuillère à peau et des choses comme ça.
0: Où on se met des petites oreilles de chat.
1: Voilà, mais je trouve que quand même il y a un danger là-dedans, c'est la perpétuelle comparaison avec ce qui se passe, avec ce que les autres font, l'algorithme, quoi. Je veux dire, est-on vraiment les prostituées de l'algorithme? Quand j'entends parler en disant, oui, alors maintenant, tu sais, il faut faire des dumps, ce serait mieux, des carrousels. Alors, un carrousel, pour moi, c'était un manège qui tournait. Non, alors maintenant, ça a une autre signification.
0: Pour poster des photos.
1: C'est quoi? Oui, c'est des photos. Pourquoi? Ah, parce que tu vas rentrer plus facilement dans l'algorithme. Et oui, la question est vraie, c'est mathématique. Mais pourquoi en fait ? Ouais. Pourquoi vouloir rentrer plus facilement dans l'algorithme ? Oui, j'ai bien compris, pour l'exposition, c'est une manière de faire parler de soi, de diffuser ses chansons. Mais de temps en temps, je pense qu'on est tellement dans cette mécanique-là qu'on oublie qu'elle est... Que ça n'est qu'une mécanique, ça n'est qu'un média en fait, ça n'est qu'un moyen. Média, ça vient du latin, moyen d'arriver aux gens. Donc prenons-le comme un média et non pas comme une fin en soi ou comme une source en soi. La source, c'est la musique, quoi. C'est toujours la même tuyauterie.
0: Zazie, la sagesse de cette réponse, j'adore. Je pense que je vais me noter ce petit texte et cette réponse que vous venez de me faire. En tout cas, ça donne envie d'écouter une chanson qui s'appelle Speed. Elle n'est pas sur votre dernier album, elle est sur l'album d'avant. Parce que justement, oui, cette déshumanisation du métier, mais finalement du monde, elle donne envie de revenir à l'essentiel, au cœur. Alors allons-y, j'en suis parmi de cette chanson. Je sais pas, si vous l'avez jamais écouté, bon, vous retardez un peu, mais je vous envie parce que vous allez découvrir une merveille. Depuis

0: C'était en 2018 sur Essentiel. Speed, oh là là, Zazie, oh là là. Mais alors c'est drôle parce que j'ai pas fait exprès, mais pour le coup, il y a un peu le côté électro qu'il y a dans Peu Importe aussi dans Speed finalement.
1: Oui,
0: ça a toujours été votre truc, rock électro.
1: Bah oui, alors je fais l'électrope ou l'électroque, je sais pas. On va inventer un mot pour
0: ça. On va faire des t-shirts pour la prochaine tournée.
1: J'aime bien ce mélange de choses un peu électro, comme ça un peu numérique, parce qu'on peut maintenant vraiment. J'aime bien aussi l'idée que la musique soit abordable par plein de gens, y compris ceux qui n'ont pas fait des études de violon ou de piano. Ça n'empêche pas de d'y mettre son cœur, et c'est aussi un travail très précis. Et en même temps, j'aime bien aussi la présence de vrais musiciens et de vrais humains qui mettent leur cœur, quoi. Donc, j'ai toujours bien aimé ce mélange-là, en fait.
0: Une belle musicienne humaine invitée ce soir dans Décibel. C'est Zazie, les amis. On revient tout de suite.
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0: Merci d'avoir choisi ici pour passer votre mardi soir. Avant de retrouver Zazie, je vous annonce que dans l'actu musicale et d'ici à 21h, on jouera au Blind Test autour des chansons qui parlent des femmes. On célébrera l'anniversaire de Lenny Kravitz qui, scoop, ne fait pas son âge. On vous fera découvrir Mélissa et puis on vous racontera l'énorme scandale au concert d'Eric Clapton à Madrid. Oyez, oyez les amis, Zazie vient de sortir une nouvelle chanson.
1: Peu importe.
0: C'est bien en plus, une nouvelle chanson avec Anthony, peu importe.

0: nouvel album de Zazie sortira quand il sera prêt, parce que c'est pas encore le cas.
1: C'est un peu ça, mais enfin à la rentrée, quelque part à la rentrée, quoi.
0: Ouais.
1: Voilà. Mais je sais pas si c'est septembre, octobre, novembre, je ne sais pas.
0: Et donc on table sur une tournée 2027.
1: Oui.
0: Ah mais on adore.
1: Oui.
0: Non mais alors moi j'aimerais bien avoir toute une liste de trucs très très chouettes à faire en 2027, parce que pour le moment la seule raison pour laquelle on parle de cette année, c'est les élections présidentielles.
1: Oui.
0: Donc voilà, la tournée de Zazie, comment vous dire, moi j'ai... C'est un petit anxiolytique.
1: Oui, on en aura besoin, je pense. On aura besoin de se rassembler pour autre chose que de... Voilà, de...
0: Ah ouais. Donc tournée 2027.
1: Ouais, ouais.
0: Ça, c'est une très bonne nouvelle. Alors, j'ai reçu ici, dans Décibels, une jeune femme qui avait des choses à dire sur vous, Zazie. Elle s'appelle Alice on the Roof.
1: Oh là là.
0: Et vous lui avez écrit une chanson qui s'appelle Tyrannosaure. Alice on the Roof qui raconte comment ça s'est passé, votre rencontre et votre travail ensemble.
2: J'ai eu la chance de venir ici dans le studio de sa musicienne et acolyte de toujours qui s'appelle Edith Fabuena.
1: Et ensemble, de nos plus grandes productrices aussi en France.
2: Joyaux de la France. Et on a écouté plusieurs maquettes ensemble. Elle a flashé sur ces deux mélodies qui étaient pour le coup vraiment très en talent là, Tululu. Et elle travaille, bon, j'imagine que vous le savez, mais elle travaille beaucoup la nuit, Zazie. Et je crois que quelques jours plus tard, à l'aube du coup, vers 5h du matin, elle m'a fait un mail avec les deux chansons. Je crois que c'est un des plus beaux mails que j'ai reçus de ma vie. Les mails sont d'une poésie folle, c'est magnifique. Et elle m'a dit 40 fois, tu peux tout changer, c'est ta chanson. Et c'était parfait. Elle avait mis des mots, voilà, qui collaient tellement bien avec ce que j'ai envie de dire. Il y a une chanson qui s'appelle Tyrannosaure. J'adore ce mot. Moi-même, j'aurais pas osé. Enfin, je sais pas. J'ai trouvé ça génial qu'elle l'utilise.

0: Another, signé Zazie, donc sur l'album de Alice on the Roof. Vous devez être tellement sollicité. Qu'est-ce qui fait que vous allez vers, par exemple, cet artiste-là, Alice, quand oui, vous devez être sollicité tout le temps pour écrire.
1: Oui, souvent, mais en fait, j'aimais bien son univers déjà. Donc ouais. C'est déjà plus simple pour une rencontre, même si je lui dis, écoute, je suis en plein album moi-même, donc c'est compliqué, parce que je me laisse toujours le choix d'être inspiré ou pas par un travail ou une maquette de quelqu'un. Bon, déjà, la personne est délicieuse, complètement perchée. Enfin, voilà. C'est très drôle parce qu'elle s'appelle Alice Dutoit, d'où son nom Alice on the Roof. Mais elle est vraiment perchée, quoi. C'est-à-dire qu'elle est vraiment sur le toit de quelque chose. Et en même temps.
0: Elle a cette belgitude aussi qu'on adore.
1: Complètement. Voilà. Elle est d'une douceur infinie. Elle est extrêmement bienveillante et tendre. Et on a vraiment beaucoup fonctionné par mail. Mais ce qu'elle ne dit pas, parce que là c'est très très flatteur pour moi, mais ce qu'elle me dit pas, c'est qu'avant je lui ai posé la question en lui disant, est-ce que tu as des thèmes ou des choses que tu aimerais aborder, sans avoir forcément les mots ou la manière de les dire, mais, et elle m'avait sorti 3-4 thèmes comme ça par mail en me disant, écoute, voilà, parler du démon ou du truc en soi qui nous bouffe, et où est-ce qu'on le met, à quelle place il a dans nos vies, est-ce qu'on l'écoute, est-ce qu'on l'écoute pas, est-ce qu'on arrive à s'en sortir, et tout un tas de thématiques comme ouais. ça qui étaient très inspirantes aussi, plus la chanson, enfin vous entendez, ouais. elle faisait oh la nota comme ça, mais c'était déjà magnifique au piano, elle était toute seule au piano, et d'où l'idée de l'appeler Tyrannosaure, puisqu'on a pris le plus terrible des monstres, et c'est vrai que j'aurais peut-être pas écrit, en effet, c'est drôle qu'elle le dise, j'aurais peut-être pas écrit une chanson pour moi qui s'appelle Tyrannosaure. Ouais. Mais entre sa belgitude, son univers très très fantasque et en même temps d'une poésie folle, puis sa voix, quoi, ses capacités vocales, je me suis dit, allez, on va faire s'envoler ce Tyrannosaure, on va le rendre un peu moins méchant, quoi.
0: C'est beau. Mais c'est vrai que quand un artiste a la chance, alors pardon, c'est flatteur, mais c'est vrai, de se retrouver avec un texte à vous, Zazie, ça fait parfois des étincelles, jeu de mots. Oui, moi, j'écris pas de texte, excusez-moi.
1: Voilà, c'est la seule fois que j'ai fait un texte avant de faire la chanson.
0: Ah ouais?
1: Non, ça m'est arrivé deux fois.
0: Deux fois?
1: La première fois, c'était donc Pascal Obispo qui m'a appelé en me disant, oui, tu fais quoi là? Ce serait bien de faire un hymne pour le Stade de France. C'est Johnny qui va le chanter, merci, au revoir.
0: Oui, bon.
1: Ok, donc le lendemain à 7h, puisque c'est pareil, c'est les mêmes horaires que
0: c'est
1: ce que disait Alice on the Roof, c'était la nuit, j'ai fait ça, et puis parce que je préfère m'appuyer sur la musique, en fait la musique me crée une image.
0: Ah oui.
1: Sans mots, et puis j'essaye de mettre du sens sur cette sensation, en fait, donc c'est compliqué d'écrire sans avoir une idée de mélodie ou d'accord avant. Et la deuxième fois, c'était Calo Giro, qui Maël voulait que je lui fasse un texte, et il faisait l'album de Maël, et il m'a dit, tiens, vas-y, pour une fois on va changer, tu vas me faire un texte.
0: Ah,
1: ça m'arrangeait pas du tout, parce qu'à chaque fois vraiment j'ai pas cette habitude, et puis j'ai fait toutes les machines ont un cœur, et je lui ai envoyé, j'avais marqué Kiba, donc il en a enlevé quelques-uns, j'avais marqué 4 fois, il l'a fait plus que 3 fois, et après, 2 jours après, Calogero m'a envoyé la mélodie qu'il avait fait dessus, et donc ouais, c'était chouette, en fait, ça marche aussi dans ce sens-là, mais c'est vrai que je suis moins à l'aise.
0: Quand vous écrivez une chanson qui devient intemporelle, il y a Allumer le feu de Johnny, mais bon, le perso de Johnny fait que de toute façon, voilà, c'est une espèce de
1: il est déjà intemporel, oui.
0: Voilà. Je pense à Double Jeu, chanté par Christophe Willem, fin mars, Zénith de Paris, premier Zénith de Théodora. Théodora, c'est la chanteuse préférée des ados.
1: Ouais, elle est formidable.
0: Donc, on est sur une salle remplie par des gens qui ont 15 ans, 16 ans, 17 ans, allez, 25 ans, vraiment les plus vieux. Sur scène, Théodora, pareil, 22, 23 ans. Et l'invité, c'est Christophe Willem, et la salle est folle, folle de joie. Ils chantent par cœur une chanson qui est sortie quand ils étaient soit bébés, soit pas nés.

0: et Christophe Willem au Zénith mars 2026.
1: Ouais, non, c'est bien, c'est bien. C'est pas bien pour mon ego, mais c'est, non, mais c'est oh, super en fait.
0: Mais si.
1: Bah, on ne sait pas. Il y a de temps en temps ça des chansons comme ça qui
0: d'aujourd'hui qui écoutent ouais. de la musique urbaine. Qui... Donc sur le papier, on se dit ah bah non, c'est pas le public de Zazie, et ils sont complètement touchés et ils s'identifient et ils s'approprient un truc que vous avez écrit il y a 20 ans.
1: Ouais, je pense que le quand je serai grand déjà peut parler à des jeunes. Hein. Ouais. C'était pas fait exprès, mais c'était plus. C'est une chanson qui, pareil, est très dansable et avec un peu d'humour quand même. Où ouais. il y a ce cœur qui font. Faudrait savoir ce que tu veux. Et lui il dit bah c'est comme ça. Qu'est-ce que j'y peux. Et en fait il y a une espèce de recherche où il dit bah je en chanteur dans ma salle de bain. Il y a des choses marrantes où tout le monde. Bah on le voit d'ailleurs beaucoup sur les réseaux. S'invente un peu chanteur. D'ailleurs il y en a qui sont très très bons.
0: Oui.
1: Mais qui ont pas encore franchi la porte de ouvert la porte de leur chambre et qui posent des choses, font des petites choses dans leur coin. Donc je pense que c'est ça aussi qui parle peut-être à ces jeunes.
0: Et le talent, Zazie, d'écrire des chansons qui sont restées, qui restent et qui vont rester. Alors il y a pas de recette évidemment, mais
1: c'est,
0: quand
1: la
0: même...
1: un bon élément de recette, c'est ouais. de prendre des super interprètes.
0: Oui, évidemment, ça aide.
1: Ça aide.
0: Ouais, mais donc de l'humour, ça on en quand même, on a compris que c'est un truc que vous aimez bien mettre dans les chansons. Alors c'est pas forcément la galéjade
1: quand la chanson le permet.
0: Mais de l'esprit,
1: ou, voilà.
0: Voilà, de l'esprit. Et aussi peut-être jamais essayer d'être à la mode.
1: Alors Maxime Le Forestier m'avait dit un truc génial. J'ai beaucoup de respect pour Maxime qui est devenu mon ami, pour ça, le fait qu'il ait duré aussi longtemps ouais. alors que moi je l'écoutais quand j'avais 11 ans, j'écoutais voilà, là, comme un arbre dans la ville en me disant oh, c'est trop bien. On était tous un peu babacool à l'époque mais je trouvais ça trop sympa ce qu'il disait, et j'ai eu la chance de pouvoir le

0: au moins on peut pas remettre en question l'honnêteté avec laquelle on l'a fait, quoi. Je cherche pas à faire du jeunisme. J'adore rire un peu avec les codes, parfois même rire avec les réseaux ou m'en servir, mais enfin, vous voyez, j'ai posté 3 trucs en un an, donc je pense que
1: ah, l'algorithme,
0: c'est catastrophe, mon label n'en peut plus de moi.
1: Faim.
0: mais voilà, je pense que c'est une question d'honnêteté, en fait, ne pas je pourrais pas défendre quelque chose qui serait loin de moi. Ouais. Je pense que j'irais direct au burn-out, donc
1: ça nous donne envie d'avoir bientôt des nouvelles du nouvel album de Zazie. Le premier extrait, peu importe, est disponible. Donc on se donne rendez-vous après les grandes vacances.
0: Oui.
1: Bon, bah, comme on dit pas souvent, vivement la rentrée. Merci Zazie. À bientôt.
0: À bientôt.
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1: Ah là là, Zazie, bah oui, vivement la rentrée alors. Eric Clapton, il faut que je vous parle de lui. Il y a eu un scandale lors de son dernier concert à Madrid. Eric Clapton, je rappelle, je resitue, dieu de la guitare, mais vraiment, son surnom c'est God. Voilà, pour vous dire un petit peu le niveau du gars. 81 ans cette année, 25 ans qu'il n'avait pas joué à Madrid, donc la foule était en délire. Et puis il y a un fan, vous savez, ce fan du premier rang, un petit peu trop enthousiaste, peut-être même un petit peu... allez, si on n'est pas très empathique, on pourrait dire qu'il était un petit peu concon. Tellement heureux de voir Clapton, il lui a jeté un vinyle. Voilà. Alors, puis il a bien visé, malheureusement, il a très bien visé en jetant le vinyle en direction d'Eric Clapton, qui s'est pris le disque en pleine poitrine. Alors, pas blessé apparemment, sinon on l'aurait su, mais extrêmement agacé. Clapton est parti sans se retourner après avoir joué... Cocaine, reprise de J.J. Cale, un des artistes préférés de Clapton. Normalement, il y avait un petit rappel. Et bien, grâce aux fans concon du premier rang, il n'y a pas eu de rappel. Arrêtez de jeter des trucs sur les artistes sur scène, s'il vous plaît. Et montez le son, car Eric Clapton est dans Décibels.

0: des plus grands tubes d'Eric Clapton. Bah, c'est pas une chanson à lui. Je vous recommande d'ailleurs d'écouter la version originale de JJ Cale sortie un an avant celle de Clapton en 76.
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0: Et si on joue au blind test maintenant avec des chanteurs qui rendent hommage aux femmes dans leurs chansons? Elisabeth et Olivier sont avec nous pour jouer. Salut l'équipe!
2: Coucou, bonjour tout le monde.
0: Bienvenue.
2: Salut.
0: Alors ce blind test du mardi soir qui paye bien, j'avoue. Alors on peut pas vous offrir l'album de Zazie puisque vous l'avez compris, il n'est pas prêt. Donc on va pas comme ça vous vendre des choses qui n'existent pas. Mais non, elle sort déjà une chanson. Allez voir le clip. D'ailleurs j'en ai pas parlé, mais le clip est très chouette. Et donc on vous offre un bouquin formidable aux éditions Le Mot et le Reste. C'est Gwenaëlle Fleur qui a écrit ce bouquin. C'est Matmata, 30 ans ferme. Ça vous raconte les 30 ans de carrière de Matmata. Parce que le succès, ouais, évidemment, de Lambeandro, voilà, mais il s'est passé plein de trucs avant et puis encore plein de trucs après. Et le bouquin est super et c'est ça votre cadeau. Vous en avez chacun un exemplaire ce soir.
2: Magnifique, merci beaucoup.
3: D'avance.
0: Mais avec
3: ça. Ça sera mon troisième.
0: Ah, Elisabeth, c'est magnifique. Ah. Ben voilà, ben il faut collectionner.
3: Quatrième, j'en ai oublié un.
0: Les bouquins de Décibel, c'est merveilleux. Ah, oui. Olivier, oui. Comment ça va en ce mardi soir de canicule?
2: Eh ben écoutez, ça va, on est au frais, hein, voilà, je suis resté dans le frais quasiment toute la journée, donc voilà,
0: pas
2: tout
0: mal.
2: Va bien.
0: Mais dans le frais, dans la clim, parce que moi si quelqu'un a un plan clim ou un plan piscine,
2: en fait,
0: vous pouvez nous appeler.
2: Bah, je prends le frais la nuit, hein, je fais comme tout le monde, la nuit, puis après je ferme quand ça commence à chauffer, quoi.
0: Bah voilà. Oui. Alors sinon, un bon plan hein, pour vous, les studios de radio, c'est climatisé, parce qu'il faut pas que les machines chauffent, sinon elles s'arrêtent. Donc franchement, c'est la bonne semaine pour faire des hors sup à la radio aussi.
2: Effectivement, sinon il y a la cave aussi. C'est pas mal.
0: La cave, c'est très très bien. Hors contexte.
3: Elisabeth, elle reste à l'intérieur, puis elle va sur le banc de temps en temps, de 5h à 7h, sous l'arbre.
0: Qu'est-ce qui se passe, Elisabeth? Tu parles de toi à la troisième personne, on dirait Alain Delon. Qu'est-ce qui se passe? C'est la chaleur?
3: Pour ne pas dire je. Oui, je vais dehors.
0: Mais non, ouais. Mais tout va bien. Elisabeth, toi, jusqu'à quelle température s'est montée aujourd'hui?
3: Alors, 32 à Mandeur. 32 dans le Doubs, à Mandeur où j'habite.
0: Bah
3: 32.
0: Oui, quand même, hein. Oui. Non, ça rigole pas.
3: Voilà, ciel bleu, soleil brûlant, et c'était même étouffant. Tiens, ma fille est revenue de Roland-Garros.
0: Ah, formidable. Bah, elle a dû avoir chaud à Roland-Garros.
3: Alors, elle a vu, elle était à 5 mètres de Djokovic.
0: Ah, pas mal. C'est pas Nadal, mais c'est pas mal.
3: De Zvenet, si je prononce mal. Et elle les a bien vus, elle a filmé et tout. Voilà, elle m'a montré les photos, enfin... Aujourd'hui, elle est passée, elle est venue, puis elle m'a montré tout ça. Puis après, elle est partie à Paris aussi, elle est à Paris, le musée Grévin, enfin tout ça, Paris, la Tour Eiffel, enfin le
0: bien.
3: Marais.
0: Ah bah oui, c'est la très bonne tout semaine ça. En plus pour visiter Paris. Elisabeth et Olivier, revenons à la musique. Allez. Et aux artistes qui rendent hommage aux femmes dans leurs chansons. Il va falloir retrouver le plus rapidement possible le nom des interprètes de ces chansons. Pourquoi? Eh bien, pour marquer des points et aussi pour étaler vos connaissances musicales. De toute façon, à la fin, tout le monde gagne. Olivier et Elisabeth, êtes-vous prêts à jouer, les amis?
2: Oui, on est prêts.
0: Ok, alors c'est parti pour une première chanson. Elisabeth, Olivier, n'oubliez pas de donner votre prénom avant de donner la réponse pour prendre la main.
2: Oui.
0: Qui chante cette chanson, hommage aux femmes? C'est parti.
3: Julien Clerc, Elisabeth, elle c'est mon chouchou.
0: Ah! Ah bah alors.
2: Bon bah c'est Julien Clerc.
0: Eh bah c'est Julien Clerc. Bah non là Olivier, sur la nappe de synthé ou de que ne sais-je du début de chanson, qui peut trouver ça à part une fan, Elisabeth?
3: Ben oui. Ah bah là, je m'en doutais.
2: Non,
3: là, hein.
2: C'est trop.
3: Je me doutais que ça serait Julien Clerc.
0: C'est ça. Non mais là Olivier, personne n'avait aucune chance. Elisabeth a un détecteur de Julien Clerc.
2: Tout le monde ne l'a pas trouvé avant même que la chanson commence.
0: Bien sûr, bien sûr. On dirait, Elisabeth, on dirait c'est ton ex-mari, il ne paye pas la pension, Julien Clerc. Quand il est à rayon de 2 km, tu le sens. Tu le sens. Ah, Julien Clerc,
3: il est là. J'ai son premier CD, enfin son premier CD, parce que c'est ressorti en CD, mais 1968, hein, la cavalerie.
0: La cavalerie, hein. Bah évidemment.
3: Ivanovitch, les petites tasses de thé, tout ça. Oh là
0: bon, bah, j'ai compris. Quand il reviendra dans Décibel, il faudra que tu appelles pour lui poser une question. On va faire ça.
3: Oui, ben, oui, je suis très fan. Hein.
0: On va organiser ça. Bon, alors oui, Elisabeth et son ex-mari, ça, c'est réglé. Maintenant, on continue. Alors ça, c'est une chanson que tout le monde connaît, mais allez-vous vous souvenir du nom de l'interprète? Moi, par exemple, avant de faire le blind test, bah, j'avais un peu oublié.
2: Olivier
0: Olivier. Olivier. Oui, mais Olivier.
3: Cookie Dingler.
0: Oui, Olivier.

0: Kid Dingler. Mais oui, mais
1: j'ai eu la chance de le voir en vrai parce qu'on avait fait une comédie musicale dans les années 2000.
0: Ouais.
1: Et comme moi, je suis musicien, en fait, j'ai eu la chance de participer à cette comédie musicale.
0: Trop
1: et
0: bien.
1: Voilà, donc je l'ai vu de tout près. On a même pu discuter un peu. C'est quelqu'un d'extrêmement sympathique.
0: Excellent. Et tu fais quoi comme instrument, Olivier?
1: Moi, je joue du hautbois.
0: Oh, waouh!
2: Alors, et Olivier, puis-je te dire que ma sœur Marie, bon, qui n'est plus là maintenant, l'a vue également. Tu vois, et mon frère habite à Mulhouse. Donc, toi, tu es d'Alsace?
1: C'est pas loin.
0: C'est pas loin. Oui, Olivier, il est alsacien.
2: Je tout de suite, mon frère, tu vois.
0: Bah oui.
1: Oui, d'accord.
0: Alors, très Olivier, bien. Pardon, c'est une question un petit peu indiscrète, mais tant pis, je me lance. Comment on se lance dans le hautbois? Est-ce que c'est parce que c'était ton instrument préféré de l'orchestre? Aujourd'hui, c'est vraiment très spécialisé.
1: Bah, disons qu'on n'est pas très nombreux à en jouer. En même temps, à l'orchestre, il n'en faut que deux, voire trois.
0: Oui,
1: donc, voilà, c'est un instrument. En fait, je suis venu dessus avec la flûte à bec, que je faisais au collège à l'époque, comme tout le monde.
0: Ah, voilà, c'est via la flûte. Et tu t'es dit, il y a un truc.
1: J'adorais ça. J'avais des super notes et tout. J'étais à fond dans la flûte. Donc, je suis allé prendre des cours de flûte à bec. Et le gars qui donnait des cours de flûte à bec, et ben, il jouait du hautbois, en fait. Il m'a filé le biniou un jour.
0: J'adore.
1: Il m'a mis ça dans les mains. Et je me suis dit, ça, c'est génial pour embêter mes parents, pour faire du bruit à la maison. Tu sais, quand on commence un instrument, c'est toujours très compliqué, quoi. Tu vois, ça fait des dégâts au niveau des oreilles.
0: Ben, faut s'entraîner, hein. Oui, voilà.
1: Voilà. Et après, je me suis rendu compte que comme il n'y avait pas beaucoup de bois, j'avais beaucoup de chance de jouer, finalement, assez facilement dans des orchestres. Et ils étaient tous contents que j'arrive, en fait.
0: J'adore, vive le hautbois. Olivier a un point avec Cookie Dingler. Elisabeth a un point avec son ex-mari Julien Clerc.
2: Bon. Il a pensé.
0: Ah bah Elisabeth, maintenant on sait où elle était en mai 68. Elle était dans la cavalerie, voilà. Allez, une dernière chanson qui rend hommage aux femmes. Quoi qu'il arrive, Olivier, Elisabeth, vous avez tous les deux gagné. Mais dites-moi quand même, qui chante ça?
2: Elisabeth.
0: Ah, vous avez dire en même temps. Oui, non, pas Pascal Obispo.
1: Florent Pagny.
0: Florent
2: Pagny. Mais oui, tu as raison.
1: Je pense que
2: oui, une femme, mais oui.
1: Obispo qui l'a écrit.
0: Il a composé, ouais.
1: Ah, c'est pas ça. Voilà.
0: Et voilà, les amis. Bravo. Je vous félicite, Olivier et Elisabeth.
2: Merci beaucoup,
1: Émilie. C'était une très belle soirée là. Franchement, j'ai adoré passer là.
0: Ah,
1: je me suis vraiment amusé et j'ai fait une belle rencontre en plus.
0: Ah bah oui,
1: Elisabeth et.
2: Tu sais que je me permets, je suis tout en train de connaître.
0: Mais vas-y, Elisabeth, on est en famille. Ici, c'est la radio de la famille.
2: Disons que le contact se passe bien. Voilà, on va le dire. Et puis, je suis contente aussi, un Alsacien, c'est parfait.
0: Vous allez pouvoir échanger vos numéros de téléphone au standard. Je vous envoie 1000 bises, Elisabeth et Olivier, et aussi le bouquin Mathmata 30 ans ferme des éditions Le Mot et le Reste. Et je vous propose, après Julien Clerc, Cookie Dingler et Florent Pagny, d'écouter ce que Richard Anthony a à dire à propos de sa femme. Souvenez-vous, on était en 74.

0: quand même, 3 jours et 3 nuits, il avait la santé, hein, Richard Anthony. Il nous a quittés il y a une dizaine d'années, il est mort en 2015, Richard Anthony, à l'âge de 77 ans.
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0: À la Star Academy, c'est comme dans les buffets du Campanile, les amis. Hein, y a à boire et à manger. Et là, en l'occurrence, j'aime beaucoup cette jeune femme qui s'appelle Mélissa, une ex-académicienne, qui lance sa carrière avec un tout premier titre, « Quoi faire de moi ?», sorti il y a une dizaine de jours. Je la trouve talentueuse et assez originale, il faut bien le dire. Surveillez Mélissa et découvrez-la. C'est le coup de cœur du jour de Décibel.

0: s'appelle Mélissa et la chanson « Quoi faire de moi » annonce le meilleur. Alors vivement la suite.
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0: Ah là là, c'est l'anniversaire de Lenny Kravitz. J'avais un poster de lui torse nu. Le poster, dans ma chambre d'adolescente. Oh, Lenny Kravitz. Eh, super artiste à voir sur scène aussi. Ça joue vraiment de la guitare, ça chante merveilleusement. Mais quel âge a-t-il, Lenny Kravitz, aujourd'hui? Eh bien, mes enfants, vous n'allez pas en revenir. Il a 62 ans. Est-ce qu'il les fait? Absolument pas. On dirait mon petit cousin. Bon anniversaire à Lenny Kravitz. Et rendez-vous sur les festivals d'été en France, en juin, juillet, août. Printemps de Pérouge, Festival de Nîmes, Les Nuits de l'Erdre. Et puis en Picardie, Rétro, c'est trop. Lenny Kravitz, happy birthday.

0: chez vous aussi, chantez comme des zinzins. Believe de Lenny Kravitz, bah si évidemment, joyeux anniversaire à Lenny Kravitz. Sache Lenny, si tu écoutes l'émission, que je suis toujours disponible pour notre mariage dont je rêve depuis maintenant une trentaine d'années.
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0: Belle soirée les amis, à l'écoute d'ici et merci à l'équipe de l'émission Iris, Iki, Elodie, Omaïma et Franck. Il est 21h, bisous.
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0: Babacar est l'un des plus grands succès de France Gall, mais derrière son rythme entêtant se cache un dilemme déchirant.
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0: Tout commence lors d'un voyage au Sénégal. Dans un village, une jeune mère en détresse tend son bébé à la chanteuse et lui lance ces mots. « Prends-le, avec toi il aura une vie meilleure. » France Gall est bouleversée. Elle refuse, mais le regard du petit Babacar la poursuit jusque dans l'avion du retour. Hantée par la culpabilité, elle confie ses remords à Michel Berger. Pour l'aider à s'en libérer, il compose ce cri du cœur.

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0: Rose avec On jettera nos montres.
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1: Saviez-vous que l'album culte de Raphaël, Caravane, a failli porter un tout autre nom ?
0: 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Johan Guérin.
1: Jusqu'au dernier moment, le disque devait s'intituler Ne partons pas fâchés, titre qui donne d'ailleurs lieu à une chanson sur le même album. C'était un hommage à une phrase que sa mère lui répétait chaque soir avant de s'endormir. Il ne faut pas se quitter fâché, qui sait ce qui peut arriver durant la nuit ?

0: Une leçon de vie devenue un titre phare avant que l'image du voyage et de la caravane ne l'emporte finalement pour baptiser l'album.
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0: 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La chanson préférée de Nicoletta.
4: J'avais 19-20 ans et j'ai remplacé le DJ chez la vestiaire du club parce qu'il savait que j'aimais beaucoup toutes les chansons américaines et il savait que je ferais l'ambiance sur la piste. Et c'est grâce à ces musiciens que j'ai pu signer chez Barclay.

0: qui l'aimait peindre. C'était un peintre extraordinaire. Et à la fin de sa carrière, il faisait des concerts avec une exposition de ses tableaux. Et c'était magnifique.
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1: Nous partirons. Klemt.
2: Fallait un jour poser les bases.
1: Originaire du Mans, Klemt porte cette énergie des terres de province. Force tranquille, humilité, texte fort, l'essence de son écriture, l'émotion, la sincérité et le mot.

0: Sirop, Klemt, un coup de cœur ici même.
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2: Les trois quarts des gens pensent qu'ils ne sont pas photogéniques. Et tu vois dans leurs yeux qu'ils se trouvent beaux. Et ça, je trouve que ça fait trop plaisir.
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2: Alors bonjour, je m'appelle Florent Collat, je suis photographe sur Tours. Je fais du portrait, je fais du reportage, je fais de l'animalier, je fais plein de choses. J'ai pas envie encore de m'arrêter sur quelque chose. Mes réseaux sociaux, c'est florian.collat sur Instagram et sur TikTok.
4: Et ces réseaux sociaux ont quand même vraiment du bon. Sur Instagram, un jour, je tombe sur ça.
2: Excusez-moi de vous déranger, je suis photographe, je me balade dans la rue, je fais des portraits d'inconnus. Est-ce que t'as genre deux secondes, je fais un petit portrait vite fait?
4: Florian arrête les gens dans la rue et leur propose gratuitement de capturer leur visage.
2: Quand les personnes se voient et qui découvrent qu'ils sont photogéniques, c'est trop beau. Et même moi, après, en retouche, je prends beaucoup de plaisir à faire des retouches. C'est un peu comme si je dessinais, j'ai mon petit pinceau en plus. Pendant des années, on m'a, entre guillemets, rendu beau à l'image en me filmant quand j'étais comédien. Et j'aime bien rendre l'appareil, du coup, mettre en avant les gens, mettre en valeur des gens. Et voilà, ça me fait plaisir.
4: Peut-être que vous avez déjà vu notre photographe sur le petit écran.
2: Ouais, j'ai commencé dans la télé, le ciné, j'avais 14 ans. J'ai fait des séries Léo Mattei sur TF1. Récemment, j'ai joué Clovis, roi de France sur France 2, une grande barbe, des grands cheveux, méconnaissable du coup. Mais en fait, le métier de comédien, tu dépends vachement du désir de tout le monde, du désir d'un directeur de casting, des envies d'un réalisateur, de ci, de ça. Et j'en ai eu un peu marre. Je voulais prendre les choses en main. Et là, en l'occurrence, mon appareil. Regardez-vous.
4: On va passer de la théorie à la pratique. Mise en situation.
2: Ah,
4: Florian Alpag, un père.
2: Je vous montre ce que ça donne.
4: Et sa fille.
2: Vous êtes trop beau. Je crois que le papa a vu que la fille était partante, donc j'ai dit bon allez, pourquoi pas. Et puis finalement, ça leur fait des souvenirs. Quoi, ça leur fait des belles photos faites par un professionnel gratuitement. Mine de rien, c'est pas tous les jours que ça arrive, j'imagine.
4: Amour, amitié, complicité en tout cas, visible avec une photo. Certaines images d'ailleurs restent dans la tête de notre photographe.
2: Moi j'ai un petit coup de cœur pour les vieux couples, les personnes âgées qui s'aiment. Je trouve ça trop beau de voir cet amour qui continue avec l'âge. Quoi. Moi ça me touche beaucoup. Et c'est des petits détails, c'est une petite main qui passe sur le dos, une petite attention, un truc. Je trouve ça trop mignon quoi. De voir que ça fait 50, 60 ans qu'ils s'aiment et qu'il y a toujours des petites fleurs, petits machins, petits bisous. Moi, ça me fait fondre.
4: TikTok, Insta, son site web ou juste la rue, tout simplement, où vous pouvez croiser Florian Collat, de beaux clichés qu'on aime voir exister.
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6: Aujourd'hui, pour J'ai testé pour vous, c'est sur la commune de Viennet, dans les Deux-Sèvres, que je vous emmène. On va rencontrer Patrick Dujardin. Il est apiculteur amateur et il va nous faire découvrir ce qu'on pourrait appeler un métier hors du commun. Bonjour Patrick.
7: Bonjour.
6: Merci de nous recevoir ici sur ce rucher école. Alors pourquoi un rucher école?
7: Alors parce que l'abeille du Poitou souhaite former chaque année un certain nombre d'apiculteurs amateurs. Alors il y a de la théorie, mais il y a de la pratique. Et ici, la pratique, on l'a fait sur les ruches que l'on va visiter tout de suite.
6: J'imagine déjà qu'il y a une tenue enfilée comme la vôtre.
7: Ah oui, je vais vous donner ça. Vous allez avoir une paire de gants.
6: La paire de gants, très bien.
7: Bien solide, en cuir. Et puis la vareuse, la protection.
6: Ah oui, c'est pas une tenue de cosmonaute, c'est une vareuse.
7: C'est pas une tenue de cosmonaute, je vous conseille pas.
6: Bon, ça y est, j'ai mis la vareuse et les gants. Ça change complètement de look, là.
7: Impeccable, on est paré pour aller voir les abeilles.
6: On va voir les abeilles.
7: Ouais.
6: Je vous suis pour les ruches.
7: C'est parti.
6: Allez, c'est parti. Alors là, nous voici donc devant une ruche. Comment? Il n'y a pas trop d'abeilles dehors? Ça a l'air d'être plutôt calme.
7: Il n'y a pas d'abeilles sur la planche d'envol. On en voit une qui arrive à l'instant. C'est plutôt une bonne nouvelle pour moi. Ça veut dire qu'elles sont parties travailler, elles sont parties récolter. Donc normalement, on devrait trouver pas mal d'activités à l'intérieur et pas mal de récoltes. On voit que sur cette ruche, il y a le corps de ruche, là où elles habitent.
6: Ouais.
7: Ça, on n'y touche pas, c'est chez elles.
6: Okay.
7: Et puis on a mis deux greniers. Alors souvent on en met un seul, mais quand on voit qu'elle récolte pas mal, on peut en mettre un deuxième, voire un troisième, exceptionnellement quatre.
6: Donc là on peut l'ouvrir.
7: Donc là on va ouvrir.
6: Ah, et on en voit quelques-unes qui essayent de
7: sortir. Voilà, elles viennent voir ce qui se passe. Donc comme elles n'ont pas forcément tout eu le signal en bas, on va remettre un petit peu de fumée.
6: J'ai jamais été aussi près de tant d'abeilles. Ça voilà. Vous fait pas stresser vous?
7: Non, non, faut mieux pas non. Donc là, on est face à une hausse qui est plutôt bien remplie. Il se trouve qu'on doit récolter dans une semaine, donc ça tombe plutôt bien. Et on va sortir un cadre.
8: Ah oui, on voit déjà des abeilles. Et c'est du miel qu'on voit.
7: Alors, c'est du miel. Tout ce que vous voyez là, c'est du miel. Je vous laisse le soulever. Vous allez voir ce qu'il y a comme miel.
8: C'est hyper stressant.
7: Vous lâchez pas, c'est tout.
8: Non, je vous lâcherai pas. Non, vous inquiétez pas.
7: Voilà. Donc là, il y a 2 kilos de miel.
8: Oui, c'est lourd, ouais, effectivement. Voilà. Et imaginons, on a récupéré le miel. Derrière, c'est quoi? On le met directement en bocal?
7: Alors, pas tout à fait. On va le mettre dans un extracteur. C'est-à-dire que la pellicule que vous avez vue tout à l'heure
8: ça,
7: de cire,
8: on
7: va la couper.
8: Ouais.
7: Voilà, le miel va commencer à couler. On va le mettre dans un extracteur. Donc, ça fonctionne par la force centrifuge. Et puis, le miel va se mettre à couler. Et là, on va le mettre dans des réservoirs, plastique ou inox.
8: Okay.
7: Et on va le laisser décanter pendant quelques jours.
8: Merci, Patrick, en tout cas, de nous avoir montré un petit peu votre métier et de m'avoir permis de tester ce métier un petit peu hors du commun.
7: Oui, je vous en prie, avec plaisir. Nous, on a toujours énormément de plaisir à partager, à faire découvrir. On le fera jamais assez.
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9: Je rêvais d'avoir une maison à la campagne. Cette maison, c'est comme si j'y étais née. C'est ma maison de famille.
10: Ma maison s'appelle l'Ostao de la Mar.
11: C'est une maison un peu envoûtante.
12: Eh bien, vous voyez, des livres et 3 fenêtres qui me donnent le paysage du pays, comme si c'était 3 tableaux.
13: Ils ont vécu ici.
14: Thibaut Gaudry.
15: Elle m'a dit d'aller siffler là-haut sur la colline.
16: En juillet 1968, Huguette Carin, présidente du comité des fêtes du charmant village de Cotignac, écoute son transistor quand elle entend Joe Dassin chanter « Siffler sur la colline ». Et c'est là que germe une idée un peu folle.
17: Je demandais donc au maire, je lui dis, qu'est-ce que vous pensez si nous donnions un terrain de Cotignac, si toutefois la mairie est d'accord, pour que Jo vienne chanter? Et il me dit, d'accord, fais-moi une lettre, je vais le proposer. Ce qui a été fait et accepté. Donc, il est venu chanter 20 jours après. Et dès qu'il avait un gala sur la côte, il venait se coucher chez nous. Et voilà comment ça s'est passé.
16: Jo Dassin donne un concert mémorable le 12 août 1968 dans la cour de l'école. Après sa prestation, Huguette l'accompagne visiter le terrain proposé. Un bel emplacement que le chanteur estime néanmoins trop proche du village. On lui en propose alors un autre, dans le quartier Saint-Joseph, sur les hauteurs, près d'un monastère. Enthousiaste, il l'accepte illico. Séduit autant par le lieu que par son nom. Il faut dire qu'il s'appelle Joseph Dassin.

0: Joe ne fera construire une maison sur le terrain que 10 ans plus tard. Mais il revient souvent à Cotignac et loge au Look Allen, l'hôtel-restaurant créé par Huguette en plein cœur du village. Il y prend toujours la chambre 6. Look Allen, où l'on peut croiser les Pink Floyd ou Yvonne de Gaulle. Et la chambre 6, où Joe dormira le 14 janvier 1978, mais pas seul.
1: Joe Dassin va chanter dans un instant. Joe Dassin a vécu hier un moment important dans sa vie, puisqu'il s'est... un moment troublant. Il avait sans doute plus le trac hier à Cotignac dans le Var que sur scène, devant Monsieur Martin, le maire de la localité, qui a uni Christine et Joe pour le meilleur et pour le pire.
0: Après avoir hésité avec Tahiti, c'est finalement à Cotignac que Christine dit oui à Joe. Ce jour-là, ce n'est pas vraiment l'été indien, mais un déluge, qui cependant ne gâchera pas la fête pour les 500 invités conviés par le couple. On chantera une partie de la nuit, un concert improvisé qui se terminera en duo avec l'ami Serge Lama.
2: Samedi 14 janvier, contrairement à l'habitude, il pleuvait sur Cotignac. Étaient-ce les larmes des admiratrices de Joe Dassin qui, ce jour-là, épousaient dans la mairie du village la ravissante Christine Delvaux? Enfin, malgré le mauvais temps, tout Cotignac était là, dans les rues, aux abords de la mairie, pour saluer celui qu'il considère maintenant comme un enfant du pays, puisque Joe Dassin y possède une fort belle maison. C'est monsieur le maire en personne qui, vers 15h30, procédait à la cérémonie, ponctuée par le crépitement des appareils photos, tandis que la musique des sapeurs-pompiers de Brignoles interprétait les succès de Joe Dassin.
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0: Pour le dessert, un pâtissier a créé un gâteau géant, reproduisant la maison que Joe vient de faire construire, dans la Pinède, en haut de la colline. Si un jour, vous allez visiter Cotignac, labellisé plus beau village de France, et que vous souhaitez dormir au Look Allen, demandez la chambre 6.
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1: Il est tellement bon en hiver de se blottir, se réchauffer le corps, mais aussi l'esprit, pour affronter la vie avec plus de courage et de vigueur. En occitan, on dit coucouna. Coucouné en français régional, hein, comme ils disent dans les dictionnaires, ils sont mignons. Sauf que le mot de coucouna vient de coucou, provençal, hein, attesté par Mistral, dérivé de l'occitan provençal coucoun, qui signifie coque ou coquille. L'œuf, pour ne pas le citer, d'où tout commence, hein, où l'embryon se développe, blotti contre la paroi, le cocon. J'ai reçu mes petits-enfants, ils m'ont coucouné. Ils m'ont enveloppé. C'était génial. Mes chai coucouna devant l'oufio. Je me suis blotti devant le feu. Chères auditrices et auditeurs, il y a plein de mots en occitan pour dire se blottir. Satapa, sakata, sarza, sagrumi, c'est rancunia, c'est crapuni. D'accord, mais celui que je vous adresse est rempli d'affection, de chaleur. Je vous coucoune de mots doux pour réchauffer votre âme. Coucouna vous bien. Ana adio.
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2: Anthony est un enfant de Galeria et au village, il a tous ses souvenirs.
3: J'ai grandi ici depuis mon enfance, j'ai toujours vécu ici, j'ai été à l'école à Galeria. Et j'ai essayé de m'investir associativement à Galeria, donc voilà. C'est pour cela qu'on a repris, il y a maintenant 2 ans, avec des amis à moi d'ici, des jeunes de Galeria, l'association du village qui se nomme l'Asso du Falazor Minku. Donc c'est vrai qu'on met plutôt en avant tout ce qui est associatif pour Galeria, pour les jeunes, les futures générations et les plus anciens, bien sûr. Donc on essaye de faire vivre Galeria au maximum en toute saison.
2: Et l'association propose plusieurs rendez-vous sur l'année.
3: Des balles, on fait 2 à 3 balles par saison en été. On fait également des concours de boules qu'on fait pareil en été. Et on a aussi également des concours de belote ainsi que des concours de beach soccer.
2: Le but, réunir les gens et les générations.
3: C'est plus ou moins difficile dans certains points. Mais bon, c'est vrai que quand on fait un bal, il va y avoir toute génération. Pareil pour des concours de boules, ceux qui aiment jouer aux boules. La belote, c'est vrai que ça rapproche vraiment pas mal de monde parce qu'on a beaucoup d'anciens qui jouent. On a appris avec eux. On joue tout le temps avec eux, que ce soit au bar, à la maison. Voilà, c'est vrai que ça rassemble vraiment beaucoup de monde et c'est très important. Il y a plus de locaux qui participent à ces événements qu'au tourisme, quoi, on peut le dire.
2: Parallèlement à son engagement associatif, Anthony est étudiant à Corté.
3: Je suis en 2e année de technique de commercialisation en BUT. Alors à côté de ça, je suis aussi impliqué pour les pompiers volontaires à Galeria. Donc je suis pompier volontaire, ça fait maintenant 1 an que je suis rentré. Donc c'est vrai que ça m'aide beaucoup, que ce soit pour le village, pour le lien avec les gens, parce que vis-à-vis de ma famille ou les gens du village, c'est très important pour moi. Donner ma passion, apporter de l'aide aux personnes qui sont en cas de danger, être là et présent pour les gens d'ici, ça me tient vraiment beaucoup, beaucoup à cœur.
2: Anthony ne quitterait pour rien au monde son village.
3: Alors, ma vision sur le village, c'est que c'est un très bon village avec une très bonne mentalité. On essaye de le refaire vivre d'ailleurs, beaucoup plus qu'avant. Il faut continuer sur cette voie-là et on est bien parti pour mettre en avant Galeria.
2: Anthony Spinoz y fait partie de ces jeunes du village qui comptent pour l'avenir de Galeria.
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5: Pourquoi appelle-t-on l'eau l'or bleu?
6: En fait, l'eau, ça donne de l'énergie, ça peut donner aussi des bonnes vies aux animaux et ça peut donner des bons trucs à l'environnement. Ça sert à la vie de contenir de l'oxygène et sans l'eau, en fait, à la terre, ça s'en fait une grosse boule de désert.
7: Bah, pour moi, on appelle l'eau l'or bleu parce que l'eau, c'est précieux. Quand, par exemple, le pays, l'Afrique, au Sahara, l'eau là-bas, c'est comme de l'or. Si t'en as, c'est magique. C'est parce que là-bas, ils ont pas beaucoup d'eau. Mais oui, l'eau, c'est précieux. Et c'est aussi important parce que quand il y a des réchauffements climatiques, il n'y a plus beaucoup d'eau.
8: C'est grâce à ça qu'on vit aujourd'hui, parce que si on ne boit pas, si on ne s'hydrate pas 3 jours, on sera déjà mort. C'est vraiment précieux l'eau, faut qu'on en ait à l'infini.
6: Vous avez vu les usines comme Christine, tout ça? En fait, eux, ils gaspillent l'eau. Ils fabriquent de l'eau qui se périme, donc ça ne se fait pas. Et aussi, l'eau, c'est censé pas d'être périmée, parce que l'eau, dès qu'il y avait personne dans ce monde, maman, il y avait déjà l'eau. Et cristalline, maintenant, c'est comme si leur but, c'était de construire de l'eau et après, de mettre des dates pour la périmation.
7: En fait, non, les usines cristallines, c'est en fait, ils récupèrent, je pense, de l'eau de mer et après, ils la filtrent, ils enlèvent le sel pour pouvoir en faire de l'eau minérale, de l'eau de source un peu. Pour
5: et, alors, chez vous, vous prenez l'eau du robinet ou vous avez des bouteilles d'eau?
8: Moi, je pense que je bois plus au robinet parce que, en fait, on a 3 bouteilles et après, on remplit à l'infini.
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0: journaliste et d'une bibliothécaire des lycées Jeannot et Curie de Sens. Chaque année, de novembre à avril, des centaines de jeunes découvrent des mangas sélectionnés avec soin. L'an dernier, 160 établissements y ont participé, et pas seulement dans Lyon. Sayonara organise aussi de multiples rendez-vous tout au long de l'année autour de la culture et des arts japonais. Cette fascination des jeunes pour la culture du pays du soleil levant ne date pas d'hier. Elle a commencé dans les années 80 à la télé avec Récréa 2 et le Club Dorothée. Le Capitaine Flamme et Albator ou Goldorak ont marqué toute une génération.
1: Ils attaquent en force avec un antirac. Il faut que tu ailles aider Alcor. Bon, je vais y aller.
0: Et puis, les consoles Super Nintendo et Sega ont débarqué. Des consoles avec des personnages cultes comme Sonic et Mario. Dans les années 90 et 2000, Pokémon, Dragon Ball Z et Naruto ont pris le relais, renforçant l'attrait des enfants et des ados pour le Japon. Aujourd'hui, l'influence japonaise s'étend au cinéma, à la BD et même à la musique. Oshii en est l'exemple parfait.

0: ou prix littéraire. Les jeunes découvrent des mangas plus originaux ou exigeants que ceux qu'ils lisent d'habitude. Ça stimule leur curiosité, aiguise leur sens critique et leur apprend à varier les plaisirs tout en alimentant leur rêve de Japon.
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2: Il est un beau voyage qu'on peut faire pas très loin de chez soi. Un voyage dans le Saintois. Une demi-heure d'Épinal, la même chose de Nancy, c'est pas bien compliqué. Hein. Une terre qui tourne autour d'un lieu riche en énergie et en histoire, la colline de Sion. Elle en est le phare et le cœur battant, elle qu'on aperçoit si facilement au détour d'un virage émergeant d'un champ de mirabelliers en fleurs au printemps ou fendant le flot vert des haies, des bois, des plateaux, quand on la distingue au loin, au moment de traverser ce Saintois, à travers sa Via Appia moderne, la nationale Saint-Pays, dont le nom se perd dans la nuit des temps au point que personne n'est parvenu vraiment à en donner une origine. Puis toujours, et tout autour, le Saintois est toujours là. Il a ses hauts lieux, la colline inspirée, avec la basilique, ce superbe émetteur d'espoir vers les nuées, avec les restes de la forteresse de la turbulente famille de Vaudémont, cette famille des cadets des ducs de Lorraine, aussi turbulents que le sont toujours les cadets, hein, et qui sont la boule blanche du billard historique lorrain, arrivant de loin, cognant pile où il faut pour faire virevolter les boules de couleur sans qu'elles ne puissent s'y opposer. Les hauts lieux du Saintois, ce sont les châteaux. Arouet, le palais à la campagne qui plonge ses douves d'un madon, qui plonge ses douves dans un madon à l'image des gens d'ici, finalement. Il est calme, il est cool, mais il peut se réveiller d'un coup et vous rappeler quelle force est la sienne. Torre Lyautey et sa mosquée intérieure, qui rappelle qu'on peut avoir ses racines à un endroit, sa vie à un autre, qu'on peut partir et revenir, comme l'a fait le maréchal Lyautey, des ruelles de Nancy à la place Jamal Afna de Marrakech, avant de se poser ici, sur les rives de la colline de Sion. Je n'oublie ni Aboncourt, ni Vandeleville. Dans le Saintois, il y a les Halles de Vézelise, qui sont de ces monuments qui peuvent témoigner de l'immense variété des envies, des amours, des destins humains, elles qui en ont vu tant passer. Il y a Gélocourt et ses fleurs. Il y a le petit détour bucolique par Vaudeville. Mais j'aurais pu citer tant d'autres villages, si lorrains, ces villages, rues, qui se laissent traverser par celui qui ne voit rien, mais qui se laissent admirer par celui qui voit tout. Telle grange aux murs sculptés, telle pierre de grès autour des fenêtres de telle vieille église. Le Saintois, c'est un voyage au cœur de la Lorraine de toujours. D'un pays plus vieux qu'elle encore, c'est une sensation d'éternité.
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1: Empathique, sociable, cliente.
2: Moi je fuis la rancard à ceux qui n'ont plus rien.
3: On m'a dit, les restos ont besoin de bénévoles, si tu veux y aller, je te fais rentrer. Et puis voilà, j'ai mis les pieds, on m'a dit une demi-journée, deux demi-journées par semaine, c'est très bien. Et pour finalement arriver à pratiquement 5, 6, 7 jours des fois, 7 jours sur 7. Il y a des semaines, c'est très lourd, mais bon, on le fait volontiers et vraiment avec passion. Et puis, ben voilà, j'y suis allée, j'ai poussé la porte. Et puis depuis, ben, la porte s'est jamais refermée.
4: Finalement, vous n'êtes pas à la retraite. Clairement, dans le rythme du quotidien, Dominique, vous êtes à plus qu'à temps plein.
3: Oui, et c'est d'ailleurs ce que les enfants me reprochent. Là, je suis partie une semaine à Paris, là, en formation pour les restos et ensuite pour aller voir ma petite fille et ma fille. Mais j'avais l'ordinateur, il a fallu que je repasse des trucs. Oui, tu es là et tu fais encore. Ben non, mais ça va vite, hein, t'inquiète.
4: J'imagine qu'il y a quand même un peu de fierté.
3: Oui, bien sûr, ils ne me verraient pas rester à la maison. Non, parce qu'ils savent, bon, c'est pas mon caractère de rester là, à ne rien faire ou rester planté devant la télé. Bien sûr, ils sont très contents de ce que je fais. Hein. Ils voient que ça me permet de continuer d'avoir une vie active.
4: Au-delà d'une occupation, qu'est-ce que vous en retirez de ce bénévolat au Resto du Cœur, Dominique ?
3: C'est toujours le contact avec les personnes, hein, surtout de voir un petit peu cette population qui a vraiment besoin de nous et on se sent vraiment utile. De les aider, on fait un maximum pour les aider, donc pour essayer de vraiment d'améliorer le quotidien de toutes ces personnes.
4: Est-ce que vous créez aussi un peu du lien avec certaines de ces familles? Il y en a que vous accompagnez depuis un petit moment?
3: Oui, bien sûr. On ne devrait pas dire, mais des fois, de temps en temps, on a nos petits préférés, c'est sûr. Hein. On en a qui, à chaque fois, à chaque distribution, nous disent merci. Et un merci, ça soulage énormément. Ça vaut vraiment deux ou trois critiques.
4: Je peux vous demander quel âge vous avez, Dominique?
3: 76.
4: Vous avez réfléchi.
3: On ne s'en rend pas toujours compte. Il faut faire le calcul, hein, depuis un certain temps, on est obligé de calculer.
4: Et vous voyez continuer jusqu'à quand?
3: Je ne sais pas. Peut-être un petit peu lever le pied. Complètement lâcher, non. Mais un petit peu lever le pied, avoir retiré certaines casquettes quand même. Les années passent, hein, et tant que je suis encore un petit peu valide, j'aimerais bien pouvoir en profiter.
4: Vous diriez que ça vous maintient en forme aussi, cette activité?
3: Ah oui, bien sûr. On est obligé de réagir, on est obligé d'être là. Oui, ça vous booste automatiquement, parce que sinon, si vous restez à rien faire, vous faites quoi, moi, hein? Vous avachissez, vous faites là, vous réagissez plus. Ça nous permet de réagir, d'être en contact avec des gens, de discuter, d'échanger, pas toujours être d'accord, bien sûr.
4: Est-ce que ça vous a appris des choses? Et si oui, quoi?
3: Je voulais dire d'être patiente, non. Si, l'empathie, oui, c'est sûr, encore plus qu'avant, ça fait du bien. Et ça se passe ici, ici et aujourd'hui. Venez, franchement, il y a une bonne ambiance, ça fait du bien d'aider les autres. C'est très prenant, mais c'est très intéressant et c'est très positif.
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5: Bonjour à toutes et tous, bienvenue dans Affaires classées, le podcast. On vous parle beaucoup de Notre-Dame de Bétaram actuellement. Figurez-vous qu'en 1840, il y a de cela bientôt deux siècles, un enseignant de l'établissement qui se destinait à une vie au service de Dieu va soudain passer à la rubrique des faits divers. Vincent Elisabide, officiellement enseignant dans le vénérable collège, va assassiner une jeune mère de famille et ses deux enfants. Comment ce trentenaire émérite a-t-il soudain vendu son âme au diable? Réponse dans un instant.
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5: Vincent Elisabide vient au monde le 15 juin 1810 à Mauléon, capitale de la Soule. Son père, bien que modeste, est si fier de ce fils aîné qu'il ne recule devant aucun sacrifice pour lui offrir la meilleure éducation. Premier de sa classe, le garçon fait l'admiration des enseignants qui le décrivent précoce et fort intelligent. Vincent affiche très tôt une vocation pour le sacerdoce. Le dimanche, il sert la messe et ne rate jamais une occasion d'échanger avec le curé du village de Gotin. Elisabide a 14 ans lorsqu'un matin, son père le conduit au séminaire d'Oloron-Sainte-Marie. Il réussit l'examen d'entrée si brillamment que l'évêque de Bayonne, Monseigneur d'Astros, se déplace pour le féliciter. Le fils prodige décide qu'il consacrera sa vie au service de Dieu. Dans les campagnes pauvres de ce Béarn et de ce Pays basque si fervent, l'Église offre ainsi le moyen à un élève méritant, qu'il soit riche ou pauvre, de parfaire son éducation et devenir un personnage respecté. Vincent souffle sa 18e bougie. Il entre au séminaire de Notre-Dame de Bétharram où il apprend la philosophie. Il rejoindra ensuite celui de Bayonne où il suivra l'enseignement de théologie. Lorsqu'il revient parmi les siens, le jeune homme est accueilli avec les honneurs, lui qui croise fréquemment le prélat du diocèse. Vincent se destine à devenir prêtre. Un beau jour, il prend tout le monde de court en annonçant qu'il ne se sent plus aucune vocation pour le sacerdoce.

0: Comme lui, Marie est née en Soule, dans le village de Montcaillol. Elle avait 20 ans à peine lorsqu'elle a pris pour époux Pierre Anisa, un représentant de commerce avec lequel la jeune femme s'installe au soleil d'Oran, en Algérie. Le couple ouvre une hôtellerie sur place. Deux enfants illumineront cette union. Joseph, qui naît en 1829, et Mathilde, sa cadette, qui naît deux ans plus tard. En 1833, un drame frappe la petite famille d'origine basque. Le papa est tué à Mostaganem alors qu'il a été mobilisé pour combattre l'ennemi. Isolée, la jeune veuve rentre au pays, à Pau. Elle travaille sans compter pour offrir la meilleure éducation possible à ses deux orphelins. On lui suggère pour cela d'inscrire Joseph, son fils aîné, à Notre-Dame de Bétaram. Voilà comment, en 1840, Marie Anisa rencontre Vincent Elisabide, cet enseignant dont on murmure qu'il est excellent, mais très sévère. Le charme de la jeune veuve plonge l'ex-séminariste dans le trouble. L'instituteur se prend à visiter régulièrement la jeune maman à son domicile palois. Ses attraits féminins l'attirent davantage que les progrès en français du jeune Joseph. Elisabide confie au passage que le métier d'instituteur l'ennuie. Il rêve de s'installer à Paris. Là-bas, croit-il, il fera fortune. Octobre 1839, le jeune enseignant boucle ses valises et part tenter l'aventure. Logé dans un modeste hôtel, Elisabide réalise qu'à Paris, personne ne l'attend. C'est la désillusion. Vincent ne rate pourtant jamais une occasion de prendre sa plume afin d'écrire à l'élu de son cœur. Il l'encourage à le rejoindre avec ses deux enfants. Ici, à Paris, ils pourront étudier dans les meilleures écoles. Ici, écrit-il, l'argent coule à flot. Vincent affirme même qu'un établissement envisage de le recruter. Pur mensonge. Séduite, Marie tombe dans le piège. En attendant que le couple soit réuni, pourquoi ne pas lui envoyer son fils ? Le 11 mars 1840, le jeune Joseph quitte Pau pour Paris.
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0: Il y a foule dans la grande cour de cette gare parisienne. Le jeune Joseph Anisa débarque, valise à la main, dans l'après-midi du 14 mars 1840. Comme prévu, Vincent Elisabide est là. Il se jette sur le gamin qu'il prend dans ses bras et comble d'embrassades. Épuisé par ce long voyage en diligence depuis Pau, Joseph serre, confiant, la main de cet homme qui l'entraîne à pied à la découverte de plusieurs quartiers de la capitale parisienne. Le bambin est émerveillé. L'heure du dîner arrive. Avant de regagner ce qu'Elisabide dit être son domicile, le trentenaire pousse la porte d'un restaurant. L'adulte et l'enfant font bombance. Rien n'est de trop. À la fin du repas, Elisabide se met à écrire une lettre sur un coin de table. Il y raconte que Joseph est bien arrivé, qu'il est émerveillé et qu'il serait ravi que la jeune femme et sa fille cadette viennent les rejoindre ici, à Paris. Elisabide tend même le stylo au garçonnet afin qu'il écrive un petit mot à sa maman. Ma chère maman, je suis bien arrivé, Paris est bien beau. Je crois que je m'y plairai beaucoup. Adieu. Je t'embrasse tendrement ainsi que ma sœur Mathilde, signée ton fils Joseph. La jeune maman reçoit la lettre quelques jours plus tard. En lisant ce mot si tendre à Pau, Marie n'imagine pas un instant que son fils n'est déjà plus de ce monde. En sortant du restaurant, Elisabide la conduit dans un endroit sombre, près des abattoirs du quartier de la Villette. Dans un recoin, il s'est emparé d'un marteau qu'il dissimulait sous sa veste. Il a frappé l'enfant à plusieurs reprises avant de l'égorger. Des passants ont découvert son corps le lendemain. Le gamin n'ayant aucun document d'identité sur lui, il n'a pu être identifié. Elisabide fait comme si de rien n'était. Il envoie de nouvelles lettres d'amour à Marie qu'il presse de les rejoindre à Paris. « Joseph se porte à merveille », écrit-il. Le 6 mai 1840, Marie Anisa se décide enfin. Elle part rejoindre son amant.
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0: La jeune mère et sa fillette franchissent le porche de la gare de Pau. Elles montent à bord d'une diligence qui les conduit à Bordeaux. C'est là que Vincent Elisabide leur a donné rendez-vous, histoire qu'ils fassent ensemble ce long trajet jusqu'à Paris où Joseph, le fiston, est, paraît-il, impatient de les retrouver.

0: la jeune maman ne nourrit aucun regret à l'idée de quitter le Béarn. Son nouvel amant affirme lui avoir débusqué un emploi de femme de maison dans les faubourgs huppés de Saint-Germain-des-Prés. Mais avant, Élisabeth suggère à Marie et Mathilde de faire étape durant une nuit en Gironde. Il veut en profiter pour les présenter à sa sœur, employée de maison chez de riches propriétaires à Artigues, près Bordeaux. En ce matin de mai, le soleil est de la partie. Pourquoi ne pas profiter de ce temps printanier pour s'y rendre à pied ? Le trio part donc à travers champs. Soudain, le ciel se gâte. De gros nuages apparaissent à l'horizon. Sur la commune d'Ivrac, le trio arpente un chemin tortueux. La jeune femme et sa fillette sont épuisées par cette marche interminable. Elles n'ont même pas remarqué qu'Élisabeth marche légèrement en retrait, tenant un marteau dans sa main droite. Le jeune homme se met soudain à les frapper l'une et l'autre au point de les assommer. Il les étend ensuite à ses pieds avant de leur sectionner la gorge à l'aide d'un couteau. À deux mois d'intervalle, usant d'un mode opératoire strictement identique, l'ex-séminariste de Bétharram a assassiné le fils, la mère et la jeune sœur. Élisabeth dissimule les deux corps avant de s'enfuir. Plus tard, des passants feront la macabre découverte. L'annonce du double crime se répand le soir même à Bordeaux. Un aubergiste signale à la police qu'un étrange client porte des vêtements tachés de sang. Élisabeth est démasquée et aussitôt interpellée. Il doit maintenant livrer les clés de l'énigme.
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0: Comment un séminariste respecté est-il devenu un triple assassin ? Plusieurs témoins brossent le portrait d'un Élisabeth au tempérament brillant. Son caractère était sombre, peu communicatif. Mais était-il violent ? Plusieurs le décrivent parfois sévère avec ses élèves, n'hésitant pas d'ailleurs à les châtier physiquement. En chœur, plusieurs témoins pointent un orgueil démesuré qui l'a déterminé à abandonner Bétharram pour le rêve d'une brillante carrière à Paris. De vilains mensonges jaillissent lorsque Vincent dissimule à l'élu de son cœur qu'il vit dans une profonde misère, lui qui affirme mener grand train. Pourquoi alors faire venir le garçonnet à ses côtés alors qu'il n'a même pas de quoi se nourrir ? Pour lui dérober les quelques 100 francs que Joseph avait dans sa poche, selon certains. Mais pourquoi alors ensuite assassiner la mère et la fillette ? Pour éviter que Marie ne lève le voile de ses mensonges, lui, l'enseignant brillant, qu'elle plaçait sur un piédestal. En septembre 1840, une impressionnante foule se presse au palais de justice de Bordeaux. Le triple assassin sous le teint s'affiche tantôt sarcastique, tantôt angoissé. « Je ne demande aucune grâce, ma mort sera bien méritée. » L'accusé confirme qu'il n'est pas fou, mais un autre homme en proie à des idées sombres. À la barre, le banc et l'arrière-banc de l'évêché de Bayonne et de Notre-Dame de Bétharram défilent. Chacun souligne la piété, la bonté de l'accusé qui a pourtant tué une mère et ses deux enfants. Selon ses proches, une puissance maléfique s'est emparée de son âme. Le diable, voilà une explication qui n'enchante guère l'avocat général. L'accusateur public réclame la tête de l'assassin. Sans surprise, la cour prononce la peine capitale. Le président lui lance un commentaire. « Élisabeth, vos crimes étaient trop grands pour que vous échappiez à la justice des hommes. Le jeune sultan finira en enfer après un crochet par la guillotine. »
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0: Vendu au diable, c'était ce nouvel épisode des Affaires classées. Je vous retrouve dans un prochain numéro à la découverte d'un fait divers qui fit couler beaucoup d'encre il y a deux siècles, en 1827. C'était entre Oloron et Barcus. Le 1er mai était longtemps ce que l'on appelle un jour de foire dans la capitale du Haut-Béarn. Que s'est-il passé en l'an 1827 ? Réponse dans un prochain numéro. À bientôt.

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1: Bonjour, je suis Julie Serrano, nîmoise. Ma passion, du coup, c'est le flamenco et j'ai la grande chance d'en faire un métier passion. Le flamenco, c'est un art de vivre, c'est vraiment tout ce qui nous permet de vivre au quotidien. On respire flamenco, on se lève flamenco. C'est vraiment toute une ambiance qui nous suit dans nos journées. Je me lève, j'écoute du flamenco, je me couche avec du flamenco en tête. Une mélodie de pas que je me dis, attends, je pourrais faire ça, ça ferait bien. Et du coup, le lendemain, on se réveille, on a toujours cette mélodie, en pantoufle, on fait ça. Et encore plus quand on est avec Tata à table, c'est vraiment tout le temps ça. Entre deux plats, on fait des palmas, c'est tout le temps. Ma tata, du coup, Christine Serrano, une danseuse emblématique de Nîmes. J'ai commencé les cours avec elle quand j'avais 4-5 ans. On m'a mis au cours avec tata comme dans la marmite. Et au fur et à mesure, ça grandit la passion. Au début, on est là parce que c'est tata. Et après, ça nous plaît de plus en plus. Et c'est pour ça que je suis partie à l'étranger faire des études à la base, où j'ai pris des cours de danse en même temps là-bas. Et après, j'y suis partie réellement un an et demi à Séville, juste pour prendre des cours de danse.
2: Le flamenco, c'est une discipline qui est très traditionnelle, qui a ses codes, mais j'imagine que chaque danseuse se l'approprie. Mmh. Qu'est-ce qui se passe en vous quand vous dansez? Qu'est-ce qui s'exprime dans votre corps?
1: C'est vrai que la danse, j'ai l'impression en tout cas d'être le seul moment où je suis vraiment moi, où il n'y a pas de filtre, il n'y a pas de masque, et j'ai le droit d'être vulnérable, moi et mes émotions. Parce que le flamenco, c'est surtout ça, c'est surtout transmettre des émotions. Et c'est vrai que la société d'aujourd'hui, elle nous empêche un petit peu de vraiment les vivre à cœur ouvert. Et la danse, ça permet ça. Le flamenco, en tout cas, il nous permet vraiment de libérer qui on est vraiment, sans avoir à se cacher. Voilà, la danse, ça me rapporte de la joie de vivre et aussi cet espace de j'ai le droit d'être triste et j'ai le droit d'être en colère. Cet art, il mérite d'être connu au fin fond de toutes les planètes.
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1: Son titre, Les Cadors, c'est l'histoire d'un homme qui se croit être l'un des fils de Kadhafi. Il part dans le désert du Sahel, dans l'espoir de retrouver le trésor de l'ancien dictateur libyen. Jérémy Ferrari, lui, est né en 1985 à Villesmeuse. Son nom de famille, c'est Larzière. Il grandit à Charleville, ses parents sont commerçants. C'est un passionné de théâtre depuis son adolescence. Dès 15 ans, il pousse les portes du théâtre de Charleville pour apprendre le métier. À 16 ans, il se choisit comme nom de scène Ferrari. Il se produit dans des bals et des maisons de retraite des Ardennes. Il met en scène ses premiers one-man shows et suit aussi des cours de théâtre à Paris, au célèbre cours Florent. Jérémy se distingue des autres humoristes car il aborde des sujets graves de manière cynique et souvent décalée. Il navigue entre provocation et réflexion. Dès octobre 2010, ses apparitions dans l'émission On ne demande qu'à en rire sur France 2, animé par Laurent Ruquier, ne passe pas inaperçu.
2: Jérémy Ferrari.
1: Jérémy fait vite partie des invités réguliers, comme Olivier de Benoît, l'humoriste rémois. Vent de pièces à Beyrouth confirme son talent de comédien engagé. Il traite de la guerre et des conflits géopolitiques.
3: Alors, Action contre la faim, ils ont un petit peu d'argent de côté. Ils ont 40 millions d'euros de côté. Et ils t'expliquent pourquoi dans leur bilan comptable, c'est un cas de coup dur.
4: Mais quel coup dur ?
3: C'est parce qu'il y a des gens qui meurent de faim qu'il y a Action contre la faim.
4: Donc le coup dur, ça serait qu'ils aient plus faim alors.
1: En 2017, il frappe encore plus fort avec Anesthésie Générale. Ce spectacle est une véritable critique de notre société et de ses dérives. Politique, économie, santé, tout y passe. Il se raconte aussi dans un livre où il dévoile ses addictions, dont l'alcool. C'est un artiste attachant et à part dans l'humour français. Il aime revenir dans son Ardenne natale. Il n'oublie pas ses racines. Jérémy Ferrari, c'est l'un des trésors de Champagne-Ardenne.
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5: Si vous portez le nom de famille Salin, restez à l'écoute. Mais avant cela, je vais vous parler d'un bretonnisme bien connu qui est le lagen.
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5: Moi, je suis dans le lagen. Bon, voilà une expression typique dans le français local. C'est inspiré par notre belle langue bretonne. On l'entend souvent aujourd'hui, en particulier les lendemains de fête. Quand on est un peu dans le brouillard, on a tendance à dire « ouais, je suis dans le lagen ». Alors ce mot a pourtant une signification un petit peu différente en breton. En breton, ar lagen, c'est en général de la boue bien collante, impossible à cultiver, dans laquelle on a difficulté à marcher, voire on s'enfonce un peu. Mais pas que ça, ça désigne donc les fondrières, les mares d'eau boueuse. Donc Béa et lagen, être dans le lagen, c'est devenu une expression permettant de dire que l'on est dans un état qui n'est pas des plus sympathiques. Vous saurez maintenant que lagen, c'est pas la gueule de bois, mais c'est de la boue en langue bretonne, al lagen.
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5: Et j'en arrive maintenant à un nom de famille très commun. Vous en connaissez peut-être, hein, peut-être qu'il y en a dans votre entourage, ou peut-être le portez-vous vous-même. C'est Salin. Alors, déjà en breton, on prononce Salahun. Pas Salin, mais Salahun. Comme le célèbre ermite de la forêt de Landévennec, ou encore du Folgoat, près de l'Esnevin, Salahun.